0: Vous aviez de nombreux extraits à étudier.
1: Il y a beaucoup de choix dans les écrits de ces 12 femmes qu'on a choisies. Et choisir ces 12 femmes a aussi... Alors, pour une part, c'était une évidence. C'est des figures vraiment essentielles et importantes de l'histoire du protestantisme. Et mais malgré tout, c'était aussi un choix parmi beaucoup plus de possibilités. On pourrait écrire probablement 2 ou 3 livres comme celui-ci. Simplement, ces figures doivent être, on va dire, sorties de la poubelle de l'histoire. C'est une expression un peu crue, mais qui dit bien à quel point ça n'est pas évident de faire entendre leur voix à travers les siècles.
0: Alors, ça n'est pas évident parce que, comme vous dites, elles ont été mises de côté et leurs écrits ne sont absolument pas, peut-être pas très bien conservés. Ou c'est pas évident aujourd'hui parce qu'on n'est pas véritablement prêt à entendre d'autres voix ou même des penseuses, des penseurs féminins qui ont aussi toute leur place dans l'histoire de l'Église.
1: Un petit peu des deux, c'est-à-dire que d'une part, on n'a pas pris l'habitude, en fait les théologiens, les historiens construisent des sortes de canons, des sortes de listes, même souvent implicites et tacites, des personnages qui comptent dans l'histoire. Et on est seulement au début, mais alors c'est un long début, hein, parce qu'en réalité ça a déjà commencé au 19e siècle, hein, à faire des histoires des femmes et de l'action des femmes dans l'histoire. On a déjà des livres qui sortent au 19e siècle, mais il a fallu quand même attendre la seconde moitié du 20e siècle pour que vraiment les historiennes surtout se mettent au travail pour sortir ces figures, pour les faire parler, pour montrer en fait ce qu'elles ont à dire. Et là, on peut se dire, effectivement, il manquait des sources, ça a été difficile d'avoir les sources. En fait, non, ça, les sources sont là. Les sources, elles sont là depuis le moment de leur production, 16e, 17e, 18e, 19e, 20e siècle. Toutes ces femmes laissent donc des traces, puisque les sources dont ont besoin les historiens sont des traces, des écrits, des images. Elles laissent ça sur leur passage, mais c'est simplement pas intégré dans ces grands schémas historiographiques, hein, c'est le nom technique pour dire la manière dont on fabrique l'histoire. Ces grands schémas qui sont mis en place principalement par les théologiens d'école, hein, dans les facultés de théologie, dans les universités, dans les académies protestantes. Voilà. Et ça, c'est pas toujours facile d'expliquer pourquoi elles sont passées sous silence. Mais en tout cas, la difficulté n'est pas liée aux sources. Et il suffit donc, en fait, d'ouvrir d'une certaine manière les boîtes d'archives pour trouver de quoi alimenter une histoire des réformatrices.
0: Alors, vous dites justement réformatrices parce que c'est dans l'histoire de l'Église et du christianisme. Une question par rapport au contexte que vous évoquiez, ce contexte ou de la parole des femmes, des écrits des femmes. Est-ce que les institutions ecclésiales ont aussi, en quelque sorte, n'ont pas favorisé finalement la mise en valeur de ces écrits, ou bien c'est simplement l'Église, elle est en fait de son époque, elle est de son temps, et ces écrits de femmes, de toute façon, qu'elles soient dans l'Église ou pas, ils sont difficiles à mettre en valeur dans tous les cas.
1: Je crois que ce qu'il faut se rendre compte et s'imaginer, c'est qu'on est dans des processus, hein, au sein des églises qui vont donner les églises réformées, les églises protestantes, on est dans des processus qui ouvre en fait des grands laboratoires d'idées, mais aussi des laboratoires de pratiques religieuses, de rituels, de liturgies nouvelles. Et c'est des moments de grande liberté quand il y a ces divisions entre chrétiens et entre chrétiennes. Et précisément entre chrétiennes aussi, c'est-à-dire qu'il n'y a aucune raison en fait logique pour que les femmes soient à l'écart de ces grands chambardements. Et en fait, quand on regarde les sources d'époque, alors là je pense en particulier au XVIe siècle, mais ça vaut pour d'autres chamboulements plus tardifs, on les voit à l'œuvre.

0: peut-être plus importante que ce qu'autorisent les codes de la société de leur temps, puisqu'il faut savoir, par exemple, que les facultés de théologie, les universités dans leur ensemble, sont à peu près entièrement fermées aux femmes jusqu'au 19e, voire 20e siècle. Donc là où elles prennent de la place, elles la prennent évidemment contre ceux qui tiennent les rênes habituellement.
1: Sarah Scholl, qu'est-ce que vous appelez une réformatrice, puisque c'est le titre de l'ouvrage ?
0: Pour nous, une réformatrice, c'est quelqu'un qui essaye de repenser sa relation à Dieu et peut-être même la relation d'une communauté à Dieu, et qui, de ce fait, en fait, repense Dieu dans sa relation aux êtres humains. On sait qu'il y a, voilà, dans ce dialogue avec le divin, il y a une part de création humaine tout à fait indispensable et essentielle. Et ces femmes prennent leur place dans cette réflexion. Ce sont donc des théologiennes, des personnes qui réfléchissent sur Dieu. Et puisqu'elles le font dans un cadre où tout est transformable, tout est réformable, ce sont des réformatrices.
1: Oui. Et alors, vous dites théologienne, c'est pas forcément des femmes qui ont eu un diplôme de théologie. Ce sont des femmes qui ont questionné le lien à Dieu.
0: Absolument.
1: Et ça en fait des théologiennes parce que la pensée est élaborée. On le voit dans les écrits que vous publiez.
0: Donc, en fait, c'est le parti pris du livre. C'est-à-dire que si on s'en tenait aux théologiennes professionnelles, on devrait attendre des femmes du XXe siècle.
1: Qui, à ce moment-là, accèdent aux universités.
0: Exactement.
1: C'est très tard, c'est
0: exactement.
1: XXe siècle.
0: Oui, toute fin du 19e siècle, mais surtout le 20e siècle. Et donc, oui, le parti pris du livre est vraiment de dire, dès le moment où on a un discours sur Dieu, et sur, en réalité, ça il faudra en reparler, sur les Écritures, parce que c'est ça le nœud de l'accès pour les chrétiens à ce Dieu, c'est le Dieu de la Bible. Donc, dès qu'il y a un travail avec les Écritures, on a affaire à de la théologie, quel que soit le type de théologie d'ailleurs, plutôt éthique, morale, ou plutôt fondamentale, ou plutôt justement études bibliques, ça on peut discuter au cas par cas, mais en tout cas, on fait œuvre de théologien ou de théologienne, et c'est ça qu'on a voulu montrer, c'est que ce travail-là n'est pas cantonné aux académies, aux salles de cours.
1: Et alors justement, cette prise de conscience chez certaines de ces femmes se fait par des voyages, justement, on est hors des cours, c'est-à-dire que la prise de conscience que quelque chose doit changer, on a le sentiment qu'elle se fait parce que ces femmes ont voyagé, parce qu'elles ont pu comparer, parce qu'elles se sont trouvées dans des situations qui les mettent soudain dans un autre rapport aussi aux autres, à leur mari ou à leur environnement culturel, elles découvrent d'autres traditions, et c'est ça qui va enclencher chez elles le désir aussi de changer. La prise de conscience, pour vous, vous direz qu'elle se formule à partir de quand, comment ?
0: Effectivement, quand on est réformatrice, donc on veut changer quelque chose à la situation dans laquelle on est, à l'héritage tel qu'on l'a reçu, il faut une sorte de conversion de la pensée. Et cette conversion, elle peut prendre lieu et place dans des moments différents, mais qui souvent, effectivement, impliquent un déplacement, soit physique, d'un lieu à un autre. Mais je dirais, ce qui est le plus frappant, en tout cas pour moi, en ayant vu et revu les pages de ce livre pour le préparer, c'est que ça se fait entre une situation instable, quelque chose de nouveau que rencontrent ces femmes dans leur vie intime, dans la vie sociale et politique de leur temps, et les Écritures. Et le fait qu'elles relisent et relisent et relisent encore la Bible, c'est extrêmement frappant et même intriguant, au sens où elles habitent vraiment le sola scriptura protestant, à un point que je ne m'imaginais pas avant de plonger dans leur histoire.
1: Est-ce que vous diriez que c'est un encouragement aussi pour les femmes qui liront ce livre, qu'elles soient catholiques ou protestantes, à s'engager aussi dans la théologie ? Est-ce qu'il y a une timidité qu'il faut passer ? Et après tout, ces femmes étaient des théologiennes, et pour toutes celles qui ont une appétence intellectuelle, ça vaut peut-être la peine aussi de s'interroger sur ce qu'on fait de la théologie.
0: Oui, c'est un appel à nous toutes, sans doute. Et je dirais qu'il a été, d'une certaine manière, il a été entendu. C'est-à-dire, ce qui est assez fou, c'est que ce geste que font ces 12 femmes que nous avons étudiées pour ouvrir les Écritures, ouvrir la Bible et prononcer leur propre interprétation et surtout la publier. Ce geste-là, il est fait depuis longtemps par quantité de femmes. On en a des témoignages abondants au cours de l'histoire, mais aussi autour de nous. Et ce qui a tardé, en fait, c'est leur entrée dans les lieux de pouvoir de la théologie que sont les universités. Aujourd'hui, elles sont bien représentées, y compris dans le corps professoral. Mais l'interprétation féminine de tout cet héritage chrétien, se fait depuis longtemps.

0: temps. Et le mystère, c'est pourquoi on est si aveugle à cette tellement grande activité des femmes dans le champ de la théologie chrétienne.
1: Alors c'est une question qu'on va essayer d'aborder tout au long des émissions de cette semaine. Merci beaucoup Sarah Scholl. Je rappelle que vous êtes co-auteur de l'ouvrage réformatrice 12 voix de femmes protestantes du 16e au 21e siècle, publié aux éditions Labor et Fides. On vous retrouve demain.
0: À demain.

0: Dans un instant, un moment de prière avec la prière monastique.
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Retrouvons à présent la prière du soir. Aujourd'hui, ce sont les frères de Thésée en Saône-et-Loire qui nous accompagnent.

du livre de l'Apocalypse. Les serviteurs de Dieu verront sa face, et son nom sera sur leur front. La nuit aura disparu, ils n'auront plus besoin de la lumière d'une lampe, ni de la lumière du soleil, parce que le Seigneur Dieu les illuminera. Ils régneront pour les siècles des siècles.

Dragon de la Macédoine du Nord, pour Dragon et Maria Georgievski, pour Monika Silanovska, le père Spazet Takovski, le père Dionysier et l'évêque Skiro Stoyanov. Prions aussi pour la Bolivie, en particulier pour Michel Caravar, Freddy Mercado Lazarte et leurs familles.

Bénis-nous, Jésus le ressuscité. Tu ne veux ni la souffrance, ni la détresse humaine. Ton amour pour chacune et chacun ne s'ennuiera jamais.

Évangile de Jésus-Christ selon saint Luc. Au retour d'Emmaüs, les disciples racontaient ce qui s'était passé sur la route et comment le Seigneur s'était fait reconnaître par eux à la fraction du pain. Comme ils en parlaient encore, lui-même fut présent au milieu d'eux et leur dit « La paix soit avec vous ». Saisis de frayeur et de crainte, ils croyaient voir un esprit. Jésus leur dit « Pourquoi êtes-vous bouleversés ? Et pourquoi ces pensées qui surgissent dans votre cœur ? Voyez mes mains et mes pieds, c'est bien moi. Touchez-moi, regardez. Un esprit n'a pas de chair ni d'eau, comme vous constatez que j'en ai. » Après cette parole, il leur montra ses mains et ses pieds. Dans leur joie, ils n'osaient pas encore y croire, et ils restaient saisis d'étonnement. Jésus leur dit, « Avez-vous ici quelque chose à manger ?» Ils lui présentèrent une part de poisson grillé qu'il prit et mangea devant eux. Puis il leur déclara, « Voici les paroles que je vous ai dites quand j'étais encore avec vous. Il faut que s'accomplisse tout ce qui a été écrit à mon sujet dans la loi de Moïse, les prophètes et les psaumes. » Alors il leur ouvrit leur intelligence à la compréhension des Écritures. Il leur dit, « Ainsi est-il écrit que le Christ souffrirait, qu'il ressusciterait d'entre les morts le troisième jour, et que la conversion serait proclamée en son nom, pour le pardon des péchés, à toutes les nations, en commençant par Jérusalem. » À vous d'en être les témoins. »

0: C'était la prière du soir avec les frères de Thésée. Dans quelques instants, retrouvez La Bible nous parle avec Madeleine Vatel après ces quelques notes de musique.
1: Dans un instant, je vous propose de lire la Bible à la manière de saint Augustin. Pas un mot à mot, mais plutôt d'essayer d'en percevoir le sens. À tout de suite.
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1: Il trouvait la Bible ennuyeuse, froide, presque pénible à lire. Et il en est pourtant devenu l'un des amoureux les plus convaincants. Saint Augustin, porté par de longues années à lire la Bible, peut aujourd'hui encore nous instruire. Quelle est son approche et pourquoi est-ce si vivifiant? C'est ce que nous allons découvrir ensemble avec vous, Père Alban Massy. Bonjour.
2: Bonjour, Madeleine.
1: Vous êtes théologien jésuite et vous participez à l'édition des œuvres complètes de Saint Augustin dans la bibliothèque augustinienne. Saint Augustin, c'est l'un des plus grands auteurs chrétien. Il a contribué à formuler la doctrine de l'Église, c'est ce qu'on appelle un père de l'Église. Et les œuvres qu'on peut lire, comme les Confessions ou la Cité de Dieu, sont des œuvres qui ont marqué la pensée chrétienne. Alors pourquoi, justement, ce penseur est-il resté dans l'histoire, Père Alban Massy?
2: D'abord parce qu'il a beaucoup écrit et qu'on a gardé énormément de ses écrits. Il a traversé des siècles parce qu'il était attentif à conserver dans une bibliothèque ce qu'il rédigeait. Puis beaucoup de personnes l'écoutaient et retranscrivaient ses sermons. Et à partir de là, son génie était tel que ses interprétations de livres de l'écriture, ses commentaires bibliques était tellement apprécié et faisait autorité qu'on a gardé cela dans les siècles. Et puis, on sait que c'est le premier auteur des autobiographies un peu modernes, où il met le sujet au centre de l'intérêt du lecteur, à savoir dans ses confessions, quand il se met en scène, quand il raconte sa vie. Et cela a touché énormément de lecteurs tout au long des siècles. On l'a appelé le grammairien de la littérature en Europe.
1: Alors on reparle justement d'Augustin depuis un an parce que notre pape Léon XIV est profondément lié à Saint Augustin. Il s'en réclame explicitement. Léon XIV est membre de l'ordre de Saint Augustin. C'est un ordre religieux qui est fondé sur les règles qui ont été dictées par Saint Augustin lui-même. Quel est cet ordre et puis quelle est cette spiritualité?
2: Alors, les Augustins de l'Assomption, il y a plusieurs branches. Moi-même, je ne les connais pas beaucoup, mais Saint Augustin était évêque, mais il était moine. Et c'est vrai qu'il avait besoin de retrouver sa communauté monastique, parce que pour lui, la communauté monastique, c'était l'idéal de la vie des apôtres, des actes des apôtres. La première église, on la vit dans une communauté comme celle des moines. Moine, ça veut dire être monos, mais ça ne veut pas dire être seul, ça veut dire être unis les uns aux autres. Être comme une seule personne dans une communauté. Et je crois que ça a touché énormément d'adeptes de la vie consacrée. C'est pour ça que la règle de Saint Augustin est très présente dans la vie religieuse aujourd'hui. Les dominicains, par exemple, les augustins, beaucoup de communautés apostoliques.
1: La règle de Saint Augustin, elle est très courte.
2: Oui, tout à fait. Elle fait 3 pages, à la différence de la règle de Saint Benoît, qui vient un peu après, et qui, elle, a une 20aine de pages. Et moi, qui suis jésuite, c'est un gros bouquin, nos constitutions.
1: Hein.
2: C'est,
1: avec Saint Ignace.
2: C'est plus de 600 pages.
1: Alors, que peut dire, finalement, en quelques pages, ce que les autres ordres disent en beaucoup plus de pages, et de manière différente, et avec d'autres axes? Qu'est-ce qui transparaît dans cette règle de Saint Augustin, justement? Qu'est-ce que vous diriez comme étant des axes fondamentaux importants pour structurer la vie d'une communauté?
2: Je pense que l'axe de la fraternité est très important dans la règle de Saint Augustin, et cette fraternité, elle ne se vit que par la charité. Augustin aussi insiste sur se mettre à l'écoute les uns des autres, à travers aussi l'écoute et la lecture des psaumes, parce que c'est dans l'écoute de l'Écriture qu'on va découvrir le Christ, qui est celui qui nous conduit par la charité.
1: On va découvrir le Christ, y compris dans la lecture des psaumes qui remontent à avant le Christ.
2: Ah oui, qui parle dans les psaumes? Voilà, on aura l'occasion d'en reparler certainement, mais c'est un des points essentiels des interrogations d'Augustin quand il se met devant un texte de la Bible. Tiens, qui est en train de parler? On appelle ça l'exégèse prosopographique, c'est-à-dire quelle est la personne qui m'interpelle quand je lis la Bible. Et dans les psaumes, tout spécialement, hein, ces discours de louange, mais aussi ces discours, ces cris, et même ces révoltes, eh bien, qui est en train de parler? Alors, ça peut être le Christ, ça peut être l'Église, ça peut être le Père, ça peut être les ennemis aussi. Mais au fond, Augustin, par sa propre vie, sait que lui-même, il était présent dans tous ces personnages que je viens de décrire. Il s'est cru tout puissant, il s'est cru l'ennemi de Dieu, il s'est pris... Et donc, lire l'Écriture, c'est finalement trouver un chemin pour accomplir ce qui est dans l'Écriture, la loi de Dieu, la loi qui est la loi de charité, la loi de l'amour de Dieu et du prochain.

0: retourne avec vous, Père Alban Massy, pour découvrir qui est Saint Augustin et surtout son lien à la Bible. Avant d'enchaîner, peut-être on s'arrête simplement sur le pape Léon XIV et ce qu'il va retenir d'une certaine manière de Saint Augustin, puisqu'il s'en réclame régulièrement. Augustin prônait l'unité de l'humanité au-delà des races et des religions. De quelle manière est-ce qu'on peut retrouver la teneur de Saint Augustin dans ses propos ?
1: D'abord, dans la vie même du pape Léon XIV, on retrouve un petit concentré de la vie d'Augustin. Finalement, il a eu un idéal de vie religieuse, et puis l'Église l'a appelé. Est-ce qu'il était appelé à devenir évêque ? Il s'est retrouvé évêque, comme un certain Augustin, qui, lui, avait un idéal de vie monastique, et puis il y avait un vieil évêque, et le peuple d'Hippone a dit « On veut qu'Augustin te succède ». Eh bien, c'est ce qui s'est passé. Oui. Il est devenu évêque d'Hippone. Alors, Augustin n'est pas devenu pape, mais il a peut-être eu plus d'influence que beaucoup de papes. Et un aspect de la vie d'Augustin, c'est de porter le souci des autres. Et ça, je le vois beaucoup à travers le pape Léon XIV, le souci, vous l'avez souligné, le souci de l'unité du genre humain, qui passe par une fraternité. Pas de concorde, pas de paix civile sans une concorde vraiment intérieure. Je crois que je me trompe, on est qu'au début du pontificat de Léon XIV, ça ne fait qu'un an. Il n'a pas encore écrit véritablement de texte programmatique, il me semble. Mais je pense que ce sera cet idéal d'une concorde de l'humanité, hein, qu'on puisse découvrir qu'on est tous invités à battre d'un seul cœur. On connaît bien dans nos liturgies les paroles inspirées de saint Augustin à propos de l'Eucharistie. Devenez ce que vous recevez, vous êtes le corps du Christ. Eh bien, ça peut se dire de toute l'humanité. Soyez ce que vous êtes, nous sommes tous humains. Et on a beau être chinois, américain, africain, on est tous unis. À l'heure où on voit bien que toutes les structures internationales ne suffisent plus à réguler les relations entre États, eh bien, je crois que Léon XIV a un programme, en tout cas devant lui, de réunifier l'humanité.
0: Père Alban Massy, je vais vous donner quelques citations du pape Léon XIV à propos de la Bible, parce qu'on va revenir dans la Bible avec saint Augustin. Le pape Léon XIV dit « La Bible répond à notre soif de sens ». C'est ce qu'il a affirmé lors de l'audience générale du 11 février 2026. Et puis, il a ajouté que la parole de Dieu était un remède réconfortant dans les difficultés. Alors, la Bible qui répond à notre soif de sens, ça c'est vraiment saint Augustin aussi.
1: Oui, tout à fait. Ça a été une des difficultés de la vie d'Augustin, c'est qu'il trouvait justement qu'il n'y avait pas de sens dans la Bible. Que c'était il s'est converti intellectuellement à la philosophie. Quand il était jeune, il avait 19 ans, il devient amoureux des œuvres de Cicéron et de cet appel à une vie de sagesse. Et donc il trouve un sens à sa vie, mais il ne trouve pas le moyen pour aller jusqu'au bout, et notamment parce qu'il est pris par la concupiscence, par l'envie de carrière. Mais il sent bien qu'il est appelé à autre chose, qu'il est appelé à ce sens à sa vie, c'est la sagesse. Mais il ne trouve pas comment y arriver. Alors il est devenu manichéen, on va peut-être y revenir, oui, parce qu'ils avaient une manière de lire la Bible très spéciale. Et puis, il a heureusement découvert, grâce à sainte Monique, sa mère, l'évêque saint Ambroise de Milan, qui lui a fait découvrir la Bible. Et là, il a vu, mais oui, la Bible me parle de ce que je suis et de là où je vais. La Bible nous parle de l'éternité. La Bible nous parle du royaume. La Bible nous parle de tout cela et des moyens pour y arriver.
0: Donc la Bible répond bien à notre soif de sens, c'est ce que nous dit aussi le pape Léon XIV.

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1: Père Alban Massy, vous êtes avec nous sur RCF Notre-Dame. Merci de nous évoquer Saint-Augustin et notamment son lien à la Bible. Alors, avant justement de s'attarder sur la lecture qu'il en fait, je voudrais le restituer un peu dans son époque. Saint-Augustin, il est reconnu pour avoir intégré la culture grecque et la culture romaine au christianisme. De quelle manière est-ce que à cette époque, donc on est au 4e et au 5e siècle, de quelle manière est-ce que se transmet la Bible? Quel est l'accès à ces textes à l'époque, Père Alban Massy?
2: Alors, il n'y a pas la Tob, il n'y a pas la BJ, il y a toutes les Bibles modernes qui sont sur nos étagères et qu'on n'ouvre jamais parce que c'est un trop gros livre, avec 72 livres dedans, biblionne, des livres. On a des petits rouleaux, on a des petits codex, on a une Bible fragmentée. Et on a de la chance lorsqu'on a tous les livres réunis dans un même lieu. Comment est-ce qu'on lit la Bible? Comment est-ce qu'on y a accès? On y a accès par la liturgie d'abord. C'est l'époque où on prend le temps d'écouter le chant des psaumes. On prend le temps d'écouter à la liturgie la parole de Dieu qui va instruire et qui va être la source des homélies, des catéchèses, et qui va être la source de la compréhension de ce qui est fait dans chacune des liturgies eucharistiques. Mmh. Et il reste un autre usage de l'écriture, c'est la méditation. Augustin va être frappé par, lorsqu'il va visiter Saint Ambroise à Milan, l'évêque de Milan était connu pour lire la Bible silencieusement, chez lui, dans sa cellule, et ce n'est pas habituel parce que lire à cette époque, c'était lire à haute voix. On ne lisait pas en silence. Et Ambroise, lui, lisait en silence. Et ça a frappé Augustin. Et donc, ça va être cette manière de lire. Lire, c'est aussi emmagasiner et se souvenir. La parole de Dieu, elle est d'abord dans le cœur. Elle n'est pas d'abord sur des textes écrits. Parce que d'abord, les textes écrits, il y en a, c'est pas aussi développé qu'aujourd'hui. Mmh. Et donc, lorsqu'on écoute un texte de la Bible, comme ça vient de Dieu, on y fait attention. Et donc, on essaie de le retenir. Mais quand on lit les références scripturaires dans les œuvres de Saint-Augustin, les citations même, on n'est pas toujours sur le même texte. Il y a souvent des variantes. Mais ce n'est pas si important que ça pour Augustin. Il dira, lorsqu'on étudie la Bible, il faut être sûr d'avoir les bons exemplaires. Parce qu'il y a beaucoup d'exemplaires qui ont été caviardés, qui ont été vérolés, qui sont mal traduits. Et donc, il faut essayer de trouver les bons exemplaires. Lui-même, au début de sa vie, s'est retrouvé avec des exemplaires de la Bible traduits en latin. Et ce latin était un mauvais latin, ce qui fait qu'il a été découragé. Lui qui était amoureux de Cicéron, lui qui était amoureux des lettres latines, il voit des chrétiens, souvent des gens du peuple, qui sont satisfaits d'entendre du mauvais latin. Et alors là, ça lui a coûté 10 ans de conversion, quoi. Il a dit non, ça c'est pas pour moi, ça c'est pour le petit peuple peut-être. Et alors il est allé chez les manichéens.
1: Alors c'est une approche qui est essentiellement orale, la Bible, une approche orale. Donc on écoute, de fait, il y a presque une musicalité, on pourrait dire, de ces textes en fin de compte par rapport à un écrit. C'est une approche orale, c'est une approche commentée. Alors il va s'intéresser aux homélies en fin de compte, il va y passer du temps sur le commentaire du texte. Ça, aujourd'hui, c'est peut-être une approche qu'on a un peu moins. On écoute les homélies, pour autant on ne les relit peut-être pas. C'est ce que fait Saint-Augustin. Il prend du temps sur les textes, sur les homélies de ses contemporains.
2: Ah, tout à fait. Une de mes consoeurs, qui était ma professeure, avec qui j'avais fait ma thèse, Madame Martine Dulay, s'était amusée à essayer d'imaginer quelle était la bibliothèque d'Augustin quand il était jeune. Quand il était jeune évêque, et quels auteurs il lisait, quels commentateurs de la Bible il lisait. Et donc, parce que Augustin, on va retrouver des images, on va retrouver des commentaires allégoriques, mais au fond, il n'inventait pas tout. C'est pas ah bah tiens, ça me fait penser à une image, je lis ceci et ça me fait penser à autre chose, donc je le prends, puis on verra ce que ça donne. Non, il y a des règles précises, et ces règles précises avaient été découvertes et mises en pratique par ses prédécesseurs. J'ai cité Ambroise de Milan, mais il y en a bien d'autres. Il y a Origène à travers des traductions latines, il y a d'autres. Je vais bien sûr pas. Il va être en dialogue avec Saint Jérôme, oui. Qui lui aussi est un grand commentateur de la Bible, mais il aime bien lire Saint Cyprien. Il va lire Tertullien, c'est les auteurs d'Afrique du Nord, mais aussi des auteurs de Ravenne et voilà tout des pères de l'Église dont on n'a pas souvent tous les textes aujourd'hui. Hein. Il y a la collection des sources chrétiennes qui essaie de reprendre tous ces commentaires. Mais c'est une œuvre de détective aujourd'hui de voir, tiens, Augustin a telle idée, d'où est-ce que ça vient? C'est pas simplement de son génie propre, c'est parce qu'il a une excellente mémoire. Et donc, il reprend des idées de ses prédécesseurs qui commentaient la Bible.
1: Et alors, Saint-Augustin, c'est quelqu'un qui... C'est un intellectuel, il est passionné par la philosophie aussi. Qu'est-ce qu'il va faire de cette passion de la philosophie quand il va découvrir justement qu'une autre pensée, ou disons qu'une pensée sur l'homme est possible aussi? Comment est-ce qu'il associe les deux? Ou au contraire, comment est-ce qu'il les confronte? Qu'est-ce qu'il va faire de cette culture grecque et de cette culture de la philosophie?
2: Alors, il faut s'entendre sur les mots. Pour lui, philosophie veut dire les philosophes païens. Et alors, il prend à son profit l'avertissement de saint Paul, méfiez-vous de la philosophie du monde. Hein, qui, il dit, bah, les philosophes, ils nous conduisent jusqu'à découvrir Dieu dans son éternité. Hein, il croit beaucoup que la philosophie néoplatonicienne en particulier peut nous montre où est Dieu, mais les philosophes ne savent pas prendre le moyen pour arriver à Dieu. Et ce moyen, c'est d'autre que l'incarnation de Dieu dans le Christ. C'est le verbe incarné et c'est l'humilité. Les philosophes, c'est toute l'aspiration humaine est au risque de l'orgueil. Et le Christ, c'est le chemin de l'humilité dont nous raconte dont la vie est racontée et annoncée, préfigurée par toute la Bible, Ancien Testament et Nouveau Testament.

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1: On est avec vous, Père Alban Massy, sur RCF Notre-Dame, pour évoquer Saint Augustin. Alors, Saint Augustin, eh bien, quand il est évêque à Hippone, la défense de la Bible, ça va vraiment être une de ses préoccupations majeures dans un contexte où cohabitent aussi des défenseurs d'une certaine lecture de la Bible. C'est ce qu'on va appeler les manichéens. Alors, qui sont-ils? Et au fond, quelle était leur lecture de la Bible qui va déranger, qui va tirailler saint Augustin jusqu'à en faire presque ses adversaires d'une certaine manière?
2: Alors, en faisant un grand anachronisme, je dirais les manichéens à l'époque, c'est une communauté nouvelle. Ou une sorte de témoins de Jéhovah qui ont... c'est une nouvelle religion qui vient de la Perse, qui vient de l'Orient, et qui disent... toutes les religions ont annoncé le prophète Mani et le règne qui est le sceau de la prophétie. Et toutes les autres religions, avant, ont préparé notre révélation, qui est de pouvoir séparer la lumière des ténèbres. Hein, le manichéisme, c'est le bien contre le mal, deux principes qui s'opposent. Et ils sont prêts à accueillir toutes les religions, sauf les religions abrahamiques. Et ils traitent les catholiques de judaïsants. Ils disent, vous savez, tout ce qu'il y a de référence à l'Ancien Testament dans le Nouveau Testament, ce sont des juifs qui l'ont mis. Hein, ce sont des versets interpolés. Et de la Bible, ils ne prennent aucun livre de l'Ancien Testament, bien sûr, et du Nouveau Testament, ils ne prennent finalement que le message moral, les béatitudes et une vie chrétienne faite d'ascèse et l'organisation ecclésiale aussi. Hein. Ils ont calqué sur l'Église catholique leur organisation. Et alors Augustin va être séduit parce que finalement c'est très simple pour lui. C'est très simple, il n'y a pas de lecture spirituelle, il n'y a pas de lecture autre que respecter le texte dans sa littéralité. Par exemple, les manichéens, quand ils lisent le livre de la Genèse, qu'ils entendent la voix de Dieu, « Adam, où es-tu ?», se moquent des catholiques qui disent « Mais vous y croyez-vous à un Dieu tout-puissant, mais qui ne sait même pas où est Adam ?» Qui est obligé de lui dire « Mais où es-tu » voilà, donc interprétation complètement littérale. Oui. Et Augustin va être pris là-dedans. Parce qu'il se dit, ben non, le texte, c'est le texte. Et c'est, là encore, l'interprétation spirituelle, le fait que la Bible est un ensemble de signes qu'il faut interpréter, avec des passages clairs, mais des passages obscurs, qui sont incompatible avec la morale, avec des hein, pourquoi est-ce que Abraham a eu autant de femmes, par exemple, hein, il a eu plusieurs femmes, cette histoire de Sarah et d'Agar, c'est pas moral, alors que nous chrétiens, nous disons on est monogame. Et alors Augustin va dire non, c'est parce qu'il y a une interprétation spirituelle, et puis en même temps Dieu s'est adapté à l'humanité, à son époque, à l'époque d'Abraham. L'important, c'était d'avoir une descendance. Aujourd'hui, on sait que l'union de l'homme et de la femme, ça représente quelque chose de l'alliance entre Dieu et l'humanité, hein, selon Éphésiens 5, le Christ et l'Église, l'image de l'épouse. Et donc, il y a quelque chose de sacré, et le mariage, ben, il n'y a plus besoin d'avoir plusieurs femmes.
1: Est-ce qu'on n'a pas aujourd'hui quelques échos de ce manichéisme dans notre société ? Je pense notamment à la lecture moralisante de la Bible, d'y chercher des principes de vie, par exemple. Des principes intangibles, une sorte de règle écrite noir sur blanc.
2: Oui, bah, je serais déjà content qu'il y ait des personnes qui cherchent quelque chose dans la Bible. c'est déjà beaucoup. Je crois que oui, c'est quelque chose de rassurant d'avoir comme un code de loi. Hein. Je ne veux pas dire qu'on a la tentation de lire la Bible comme on lirait le Coran, mais il y a une tentation, c'est d'oublier que la Bible a été écrite par des hommes, sous l'inspiration de Dieu, mais par des hommes à une époque concrète, bien particulière, et qu'il faut respecter tout cela lorsque nous, lecteurs, nous lisons ces écrits à 2000 ans, 5000 ans de distance. C'est tout l'acte interprétatif qui est en jeu. Et ça, Augustin en a été un maître.
1: Oui, c'est l'acte qui l'a passionné. Merci beaucoup, Père Alban Massy, d'avoir été avec nous. Je rappelle que vous êtes théologien, jésuite et passionné vous-même par les œuvres complètes de Saint Augustin pour lesquelles vous participez à l'édition dans la bibliothèque augustinienne. Merci à vous.

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0: Robert Guédiguian, merci de nous accueillir chez vous, à Montreuil, près de Paris, et non pas à Marseille, comme pourraient l'imaginer tous ceux qui connaissent vos films, tournés souvent dans la cité phocéenne. Mais pour ne pas trop souffrir de l'exil de votre ville natale, il y a quand même ce grand tableau du Vieux-Port qui est accroché au mur juste derrière moi. Et puis j'aperçois un panneau indiquant l'Estac dans le jardin, un panneau que je crois avoir vu dans Marius et Jeannette. Robert Guédiguian, vous êtes réalisateur de cinéma, producteur. Parmi vos 22 films, il y a bien sûr Marius et Jeannette, mais aussi Le Promeneur du Champ de Mars, le magnifique Gloria Mundi en 2019 et le tout récent Twist à Bamako en salle le 5 janvier 2022. Robert Guédiguian, vous êtes un cinéaste engagé politiquement. Et même si vous n'appartenez à aucun parti, vous avez rendu votre carte du Parti communiste en 1979, vous vous définissez comme communiste et vos tournages de films sont des moments communistes, dites-vous. C'est ce que vous expliquez dans le livre de dialogue avec Christophe Kantchev, intitulé « Les lendemains chanteront-ils encore ?» aux éditions « Les liens qui libèrent ». Robert Guédiguian, si l'on remonte le fil de votre histoire, comment est née votre conscience sociale et politique ?
1: D'abord, c'est, je crois, tout simplement, avec le regard d'un enfant, de voir des parents... extrêmement travailleurs, fatigués, travaillant jour et nuit, etc. Il y a beaucoup de... Mon père a travaillé sur les quais, c'est un endroit où il y avait beaucoup, beaucoup d'accidents du travail, par exemple. Plus que dans le bâtiment.
0: Mmh. Il était ouvrier électricien,
1: Il était ouvrier électricien, tout à fait. Électromécanicien, plus exactement. Et il... il rentrait souvent du travail en étant blessé. C'est-à-dire avec un doigt coupé, avec... Bon. Donc pour moi, j'ai une vision comme ça un peu d'abord, j'allais dire comme si c'était des titans, hein, ces ouvriers-là. J'ai une vision, en plus, ils étaient très forts, costauds, c'était beaucoup des ouvriers, ils travaillaient, c'était beaucoup des ceintures de force, des doigts, des doigts en cuir, des crânes de main, enfin bon. J'avais à la fois, ils m'effrayaient un peu, en fait, tous ces ouvriers-là. Et je les admirais en même temps. Pour moi, c'était des personnages un peu mythiques, en fait. Mmh.
0: Vous présentez souvent dans vos films ce qu'on appelle les pauvres gens, hein, pour reprendre l'expression de Victor Hugo. Oui. Vous avez connu ça, c'est votre enfance.
1: Mais complètement, nous vivions, d'ailleurs en étant parfaitement heureux, presque paradoxalement, mais on vivait dans 30 mètres carrés à peu près, qu'on vivait comme au 19e siècle, je dis souvent, il y avait...
0: Vous étiez combien là, dans 30 mètres carrés ?
1: Non, on n'était que 4.
0: Que 4, voilà, dans 30 mètres carrés.
1: On était que 4. Mais il y avait des familles ou des amis qui étaient plus nombreux que ça. Nous, on était 4 et effectivement, il n'y avait pas de toilettes, il y avait un seau hygiénique, enfin, il y avait... On se lavait en faisant chauffer l'eau petit à petit sur la cuisinière. On versait une casserole dans la bassine. Enfin bon,
0: et on n'est pas au 19e siècle.
1: Non, c'est ça.
0: On est fin 50, des années 50.
1: Quoi. Oui, 55, 53. Mmh. Je suis fin 53. Et effectivement, je me dis, quand je regarde ça aujourd'hui, j'ai l'impression de voir effectivement Zola. Quoi. C'est plutôt la fin du 19e. En fait.
0: Et c'était dur à vivre pour le petit garçon
1: non,
0: que vous étiez ou pas ?
1: En fait, non. Il faut dire que non, parce que nos parents étaient extrêmement aimants. Donc, ils nous aimaient d'un amour immodéré, j'allais dire. Donc, on ne faisait pas attention à ça. C'était notre. Comment dire ? On n'avait pas d'autre. Désir que ça, puisqu'on ne connaissait pas le reste du monde.
0: Il y avait l'ambiance des cours, déjà, parce que les cours,
1: oui,
0: comme on voit
1: sûr,
0: dans Marius et Jeannette, là où les gens sont tout proches.
1: Bien sûr, il y avait une immense solidarité, en fait. Tout le monde vivait donc ensemble, les gens se parlaient d'une fenêtre à l'autre, d'une... Bon, on est dans le sud aussi, ça veut dire que les portes sont souvent ouvertes, il fait très chaud. Au commencement était le climat, vous savez, c'est ce que dit Marx. Et on commençait à être de plus en plus... Enfin, on avait l'impression, on ne connaissait pas d'autres manières de vivre que celle-là. Mmh. Donc on ne le concevait pas comme une situation malheureuse. Mmh. C'était la situation dans laquelle tout le monde vivait. Ça ne nous empêchait pas donc de rire, de... Mmh. Nos parents étaient très vigilants, ceci dit, à l'alimentation, donc on mangeait très très bien. Bon, mmh. En plus, dans ce monde-là, les femmes cuisinaient beaucoup, donc on mangeait de très bonnes choses, très cuisinées. Notre alimentation, notre santé était très, très, très surveillée.
0: Mais Robert Guédiguian, comment vous étiez perçu par les autres autour de vous ? Parce que vous aviez un père arménien et une mère allemande,
1: oui.
0: Originaire de la Roure. Et là, on est dans l'après-guerre.
1: Oui.
0: Vous avez été moqué, vous avez été considéré comme l'étranger ?
1: Un petit peu. Bizarrement, en fait, parce que c'est assez rare qu'on parle d'une forme de racisme anti-allemand, en fait. En tout cas, aujourd'hui, ça semble absolument ahurissant. Mais j'étais blond aux yeux clairs. Mais les enfants savaient que... Ils entendaient ça chez eux, je pense. Ils savaient que ma mère était allemande. C'était effectivement pas loin, 53, c'est donc quelques années après la fin de la guerre.
0: On utilisait encore le mot Bosch à l'époque.
1: Voilà,
0: hein.
1: Ils disaient les Bosch, etc. Voilà, les frigos, les frites, je sais quoi. Et du coup, il m'est arrivé, c'est vrai, j'ai des souvenirs comme ça, de m'être battu à la sortie de l'école parce que des gamins, d'autres gamins avaient dit, souvent avec qui je suis très ami aujourd'hui d'ailleurs,

0: ce quartier-là.
1: Parce que dans vos films, on sent votre amour pour Marseille, et notamment pour l'Estac. Vous avez tourné plusieurs films à l'Estac. Ça vient de là, ça vient de cette enfance. Il y a toujours quelque part en
0: vous. Bien sûr.
1: Quoi, c'est une nostalgie ?
0: C'est pas une nostalgie, c'est que je crois qu'on a un imaginaire qui se forme quand on est enfant et qui est là une fois pour toutes, qui ne nous quitte jamais. En fait, je n'ai jamais habité que là. Voilà. Là, aujourd'hui, on se voit, on est à Paris. Mm-hmm. Mais je n'ai jamais habité à Paris, alors que ça fait 50 ans que j'y vis.
1: Alors ça m'étonne.
0: Mais parce
1: ça
0: que j'ai habité.
1: Pourquoi vous êtes venu
0: dans mon imaginaire, j'ai habité effectivement toujours au même endroit. Et je regarde le monde, en fait. Bon, après, je regarde le monde du même endroit. Mm-hmm. C'est-à-dire de l'endroit où je suis né. De l'Estac, en fait, de ce point de vue-là.
1: Vous êtes toujours de là-bas.
0: Le point de vue, c'est l'endroit d'où l'on regarde, ah, oui, tout simplement. Et ce point de vue-là, j'ai essayé. Alors, c'est vrai que d'abord, j'y étais très attaché. Et deuxièmement, après, j'ai essayé, c'est vrai, de le conserver. Je tiens à regarder le monde toujours, j'allais dire, d'en bas. Voilà. Du côté des pauvres, hein, j'allais dire. J'essaie de pas. Même si ma situation sociale n'a rien à voir aujourd'hui avec la situation, effectivement, de mon père, par exemple, de Jacques.
1: Et ça, vous n'avez jamais oublié d'où vous veniez?
0: J'ai même, c'est même pour moi, je pense, de l'ordre psychanalytique d'abord et politique ensuite, c'est-à-dire je ne veux pas oublier.
1: Donc du coup, pour revenir à ma question initiale, votre conscience sociale et politique, elle s'enracine là?
0: Ah oui.
1: Dans
0: oui.
1: cette enfance, dans oui, ce oui. père ouvrier et milieu pauvre, quoi.
0: Milieu pauvre et en même temps organisé quand même en rébellion. Hein, c'est-à-dire que c'est aussi un quartier dans lequel il y a 85% de vote communiste au premier tour des législatives. Le député qui s'appelle François Billou, qui a été ministre à la Libération, que j'ai bien connu d'ailleurs, était élu, je crois qu'il était élu pendant 30 ou 40 ans au premier tour, sans aucun problème, très très simplement. Donc aussi un milieu pas en même temps révolté, hein, c'est-à-dire un milieu qui avait conscience de lui-même, qui avait une conscience de classe, comme on disait à ce moment-là.
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1: Alors Robert Guédiguian, il y a un homme qui a beaucoup compté, je dirais, dans votre prise de conscience aussi politique, hein, vous le dites dans ce livre, « Les lendemains chanteront-ils encore ?», c'est Albin Mélan.
0: Oui.
1: Alors, ceux qui connaissent votre cinéma connaissent bien Gérard Mélan, qui est votre alter ego, hein, on dirait, qui oui. est comédien, on en parlera un moment. Mais j'aimerais que vous me parliez de son père. Il a compté pour vous, visiblement.
0: Oui, c'est énorme.
1: C'était quoi, votre instituteur ?
0: C'était au sens, j'aime bien le mot maître d'école, alors, d'ailleurs, comme on disait aussi à ce moment-là. Et c'était, donc, c'est mon maître, en fait. Mm-hmm. Mais comme, j'aime bien le terme maître, en fait. Je l'aime bien dans le compagnonnage, je l'aime bien dans la menuiserie, mais je l'aime bien dans l'université, j'aime bien, effectivement, le rapport qu'on a à un maître, en fait, qui souvent, d'ailleurs, les bons maîtres sont modestes et apprennent aussi de leurs élèves, bien sûr. Mais cette dialectique maître-élève me plaît, voilà, c'est mon maître.
1: Mm-hmm. Il a été votre maître en politique, pas simplement pour vous apprendre à écrire et à lire.
0: Bien sûr, en politique, surtout en politique, d'ailleurs, en fait, parce que très, très vite, j'ai considéré que cet instituteur, donc, comme ils étaient à l'époque extrêmement orateurs, ils parlaient une langue très, très, très belle, très pure. Et donc, c'était de bons orateurs. Et ils avaient une culture générale, mais immense. Albin Mélan lisait quasiment un roman toutes les nuits. Il était un peu insomniaque. Donc, il lisait presque un roman toutes les nuits. Enfin, donc, il écoutait la musique classique. Toute chose qui n'existait absolument pas. C'est-à-dire, ça a été ma bibliothèque, ça a été ma discothèque, ça a été... Il m'a tout appris, quoi. Les cultures du monde, il m'a appris. Ça a été mon encyclopédia universalis.
1: Je comprends mieux, mais sinon, pourquoi dans vos films, on voit toujours ça, en fait, que la culture n'est pas réservée à la bourgeoisie et qu'on peut être ouvrier, simple, et aimer la littérature, aimer des petits Cohen japonais, par exemple.
0: Bien sûr.
1: Même si on est ouvrier.
0: Ça me semble tellement évident. D'abord, je l'ai vu en pratique autour de moi. Mmh. Et puis, c'est vrai que l'éducation populaire a amené la culture au peuple, en fait, c'est une grande ligne directrice de tous les milieux culturels à la Libération. Mmh. C'est-à-dire la Libération jusqu'aux années, on va dire, 80. Bon, Jean Villard, bien entendu, le Festival d'Avignon, Jean Villard, le rapport avec les comités d'entreprise,
1: le Théâtre National Populaire,
0: les maisons d'éducation populaire, le TNP, populaire. Voilà, le CNP, c'est vrai, le Cinéma National Populaire, les cinémas RSC, les ciné-clubs.
1: On a l'impression que c'est du passé, tout ça, Robert
0: Guédiguian. J'avoue, je le regrette. Mais effectivement, c'est du passé. Il existe quand même toujours des programmes de cinéma dans les écoles, dans les lycées, il existe toujours des salles d'RSC. il existe toujours des gens qui font

0: travail d'animation extrêmement fort.
1: Et vous, vous êtes habité par ça depuis toujours?
0: Je crois que c'est une nécessité absolue. Ça vous passe pas, ça. Ça fabrique de la cohésion sociale et puis ça fabrique de l'apprentissage du monde. Ça sert à montrer, en fait, que tout le monde ressemble à tout le monde. Enfin, ça sert à montrer que le monde est partout. Moi, je trouve que ça sert à avoir un rapport à l'universel. De voir, effectivement, que des... Puis si on va au cinéma et qu'on voit que, bon, bah, que les problèmes, en fait, liés à la vie, à la mort, à nos tragédies existentielles, ou à nos bonheurs, hein, d'ailleurs, la naissance, bien sûr, pas que la mort, la naissance, le mariage, l'amour, en fait, on se dit quand même que, indépendamment de toutes les formes que ça prend dans différentes cultures... Dans la substance, c'est la même chose, en fait, voilà.
1: Robert Guédiguian, c'est Albin Mélan qui vous a un peu encouragé à rentrer au Parti communiste à l'âge de 14 ans. Vous êtes devenu membre du Parti communiste français à 14 ans, et vous êtes resté, je crois, jusqu'à 27 ans, à peu près. Mais c'est lui qui vous a mis le pied à l'étrier?
0: Oui, pas de manière directe du tout, c'est-à-dire que c'est évident que je voulais... c'est la belle dynamique, je voulais dépasser le maître. Donc je voulais effectivement être aussi communiste que lui, plus communiste que lui, et éventuellement apporter encore plus que ce qu'il avait apporté lui au mouvement ouvrier. Donc il ne m'a pas dit carrément, Robert, tu vas prendre la carte avec nous. Il était beaucoup trop intelligent pour parler de cette manière-là, beaucoup trop fin.
1: Et qu'est-ce qui vous a donné envie, d'entrer au Parti communiste?
0: Mais de manière... ça s'est fait, j'allais dire... extrêmement naturellement, il y a une espèce de... j'ai vécu là-dedans, en permanence. Bon, évidemment, mon père n'était pas militaire, mais il a toujours voté communiste. Donc c'est une évidence, c'est une espèce de quelque chose de... voilà. C'était comme, j'allais presque dire, c'était comme mon langage, en fait, le communisme. C'était une manière de parler, une manière d'être, une manière de se comporter avec les autres, une manière d'accompagner d'ailleurs les plus faibles à l'intérieur du quartier. J'étais un communiste pragmatique d'abord, c'est-à-dire j'étais un communiste de tous les jours, ce que je revendique aujourd'hui d'ailleurs. C'est-à-dire un communiste qui quotidiennement était communiste, quand il parlait à son voisin, voilà, et qui lui posait
1: des
0: questions.
1: Qu'est-ce que ça veut dire, ça?
0: Ça veut dire qu'il lui demandait comment il allait, voilà, et qu'éventuellement si ce voisin-là disait ben, « ça va pas très bien parce qu'il se passe ça, ça et ça », ben il l'aidait. Il l'aidait de toutes les manières, en disant « je peux peut-être te faire ça, si tu veux, ça t'arrange, je fais ça, voilà. »
1: Mais t'as essayé d'être communiste, d'être fraternel, en fait?
0: Parce que c'est ce clair. Que vous venez de me c'est dire, clair, c'est mais, c'est clair, mais alors on va faire une distinction théorique extrêmement importante. Alors oui, je pense que la fraternité est une donnée... d'ailleurs, vous savez que... on a un peu oublié ça, mais la tradition du salut dans le Parti communiste français, c'était fraternel en salutation. On signait les lettres, on finissait les textes, fraternel en salutation. Mais on n'est pas frère avec tout le monde. C'est-à-dire, il faut relativiser cette fraternité avec ce qu'on appelle la lutte des classes. Parce que vous savez qu'en fait, au fond, j'allais dire, la révolution qu'opère Marx lorsqu'il écrit le manifeste du Parti communiste, dans le mouvement ouvrier qui existe à ce moment-là, et c'est vraiment Marx et Engels qui font ça, tous les deux, la Ligue des Justes, effectivement, avait comme mot d'ordre, nous sommes tous frères. Et il y a un congrès, juste avant l'écriture du manifeste du Parti communiste, en 1847, où Marx dit, mais enfin, nous ne sommes absolument pas les frères des gens qui nous exploitent, des gens qui nous font travailler dans les mines, des gens qui nous font travailler les enfants le dimanche, des gens qui nous font travailler la nuit, jour et nuit, qui ne nous nourrissent pas, non, ce ne sont pas nos frères. Donc il a remplacé le mot d'ordre en disant, prolétaires de tous les pays, unissez-vous. Et la Ligue des Justes, s'appelait-elle, s'appelait, oui, à ce moment-là, la Ligue qui était internationale déjà un petit peu, qui était surtout en Belgique, en Angleterre, et en France, un petit peu. Et c'est devenu la Ligue communiste.
1: Alors, Robert Guédiguian...
0: Vous voyez, fraternité de classe.
1: Mais de classe. Alors, c'est ça qui vous sépare, finalement, de l'Évangile. Parce que vous dites qu'il y a deux grands livres.
0: Oui.
1: Vous le citez, vous le dites clairement. Oui, il y a deux grands livres pour moi, le Manifeste du Parti communiste et l'Évangile selon saint Matthieu. Et je vais être franc, Robert Guédiguian, ça fait des années que je vois vos films, et chaque fois je me dis, mais en fait, c'est des valeurs christiques, des valeurs chrétiennes qu'il exprime à travers ses films. Valeurs communistes et des valeurs chrétiennes.
0: Mais c'est très proche. C'est très proche. De toute façon, si vous voulez, là, évidemment que cette idée-là, enfin, l'idée communiste est quand même née, je veux dire, on va dire quoi, le début de ces idées-là, c'est avec la Révolution française, et puis après ça se développe beaucoup dans la première partie du 19e siècle. Ça se développe en Europe, ça se développe en milieu, sur un humus, on pourrait dire, judéo-chrétien. Mm-hmm. Ouais, c'est clair. Donc tout ça, c'est une évidence. Après, j'ajouterais que, à part ce, j'allais dire, ce, il y a ce détail sur la fraternité. Mais d'ailleurs, l'Église elle-même n'a pas toujours été aussi, a souvent été, est devenue marxiste. Hein. C'est arrivé très très souvent. Enfin, moi, quand on me parle de théologie de la libération,
1: ou les prêtres ou quand ouvriers, j'imagine dans votre quartier.
0: Ben, j'en avais un dans l'entreprise où je travaillais avec mon père, d'ailleurs, avec qui j'étais très ami, qui était très militant, qui était le délégué CGT d'ailleurs.
1: Ils étaient chrétiens et marxistes au nom de l'amour du prochain.
0: Mais vous savez ce que disait l'archevêque de Récif,
1: qui était
0: grand, oui. Voilà. Il disait, c'est drôle, parce que quand je dis qu'il y a trop de pauvres, effectivement, on me dit que je suis chrétien. Quand je dis, mais pourquoi sont-ils pauvres, on me dit que je suis communiste. C'est ça qui nous... qui fait la distinction. Elle est ténue, parce qu'effectivement, pour prendre la théologie de la libération, par exemple, en Amérique du Sud, enfin, Camilo Torres, qui avait les armes à la main. Donc, même des bénédictins pendant la résistance, hein, qui tenaient des mitraillettes. Bon, ce qui, a priori, ne semble pas très catholique, si j'ose dire, mais avec un peu d'humour.
1: Mais Robert Guédillon,
0: mais c'est très proche.
1: Comment vous vous situez, finalement ?
0: Quand Jésus chasse les marchands du temple, par exemple, évidemment, ça me plaît beaucoup.
1: Ça, c'est un geste
0: c'est pour moi, c'est le
1: cinématographique.
0: Geste.
1: Cinématographique.
0: Ouais, oui. C'est le geste cinématographique et révolutionnaire. Ouais. C'est formidable. Pasolini le fait, hein, dans l'article qui tourne l'évangile selon saint Matthieu.
1: Alors justement, c'est un film que vous adorez, le film de Pasolini, l'évangile selon Matthieu.
0: Oui.
1: Pourquoi est-ce que vous l'aimez autant, ce film, vous,
0: alors,
1: cinéaste?
0: Non, d'abord aussi, c'est pas que... Bon, d'abord parce que j'aime ce texte, j'aime l'évangile en tant que texte littéraire, et parce qu'il raconte, y compris cette métaphore, je veux dire, l'idée que le Fils de Dieu se sacrifie et prenne tous les péchés du monde, enfin, c'est un très bon scénario. Hein.
1: Mmh. J'aurais
0: bien aimé avoir cette idée-là.
1: Pour sauver.
0: Parce
1: qu'il y a un côté sauveur chez vous
0: aussi. Je le dis avec un peu, absolument, et justicier. Mmh. Donc je le dis avec évidemment un peu d'humour, mais c'est vraiment un très beau scénario. C'est pour ça que je dis que c'est la plus belle histoire du monde. Mmh. Et pourquoi? Alors, après, pourquoi Pasolini? C'est parce que Pasolini est. Mais follement inspiré, quoi. Je pense vraiment que c'est un de ses meilleurs films. En fait, c'est quelqu'un que j'aime beaucoup en général, y compris par ses écrits et tout ça. Mais ce film-là est aussi visuellement cinématographique, donc formellement, pour utiliser un mot que j'aime pas beaucoup, et exceptionnel.
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0: Robert Guédiguian, j'aimerais bien, j'insiste un petit peu, mais ça m'intéresse de mieux connaître votre rapport à la religion, parce que vous parlez de la foi quand vous parlez du communisme, et vous parlez de la foi aussi quand on parle de spiritualité. Et puis j'ai lu un article où vous étiez interviewés tous les deux dans La Croix, Ariane Ascaride et vous, un peu autour de ces questions-là. Puis à un moment, Ariane dit, il est très religieux en fait, en parlant de vous. Vous avez eu quelle éducation religieuse ? Apostolique arménienne par votre père ou catholique par votre mère allemande ?
1: En fait, catholique, parce qu'à bon, à l'Estac, j'étais effectivement donc catholique romain, et pas arménienne. J'ai connu l'église arménienne beaucoup plus tard.
0: Donc catholique par votre mère ?
1: Oui. Puisque ma mère, en fait, venait de la seule région d'Allemagne qui est catholique, c'est-à-dire la Rhénanie. Massivement, ils sont protestants, les Allemands, je veux dire, là. Sauf cette région-là. Ouais. Donc ma mère était catholique. Puis après, bon, le rapport à l'Église, donc...
0: Donc là, vous vous êtes séparé de l'Église quand vous étiez ado et que vous êtes rentré au Parti communiste.
1: Oui, j'ai fait ma communion, tout ça. Je ne suis pas séparé de l'Église, j'ai fait ma communion, etc., tout ça. Donc c'est vrai que j'ai toujours eu... Non, j'ai un problème avec... c'est pas un problème, je suis en même temps un rationaliste. C'est-à-dire qu'effectivement, j'ai très tôt... J'ai des souvenirs hein, de gosse, quoi. Où j'ai toujours eu quand même... Et je ne crois pas à l'au-delà, quoi, voilà, ça c'est sûr. Ouais, c'est une espèce de chose, voilà.
0: Pour vous, donc, tout s'arrête ici, dans cette condition humaine.
1: Je ne crois pas à une autre vie, je ne crois pas à l'au-delà, mais je crois qu'on continue à exister dans l'histoire. Donc je crois qu'il y a une transcendance. C'est-à-dire, effectivement, d'ailleurs, on a des enfants, on écrit des films qui vont durer un petit peu, quelques temps, on peut supposer. On plante des arbres, comme dit le poème cubain, là, que j'aime beaucoup. Bon, donc on fait des choses qui durent. Alors à travers nos productions... On survit, entre guillemets d'ailleurs, c'est nos productions qui survivent, c'est pas tout à fait nous, voilà. Donc je ne crois pas à ça, c'est là où je suis, effectivement, je ne suis pas donc, ce qu'on appelle philosophiquement un idéaliste, je suis matérialiste, je ne m'empêche pas.
0: D'accord, mais il y a des idées dans les traditions religieuses, comme dans le monde politique, qui vous animent, visiblement.
1: Bien sûr. Le fait que l'humanité une est indivisible, par exemple, c'est une chose qui me touche beaucoup. Mais si on y va par là, c'est le premier article de la Déclaration des droits de l'homme et du citoyen.
0: Donc
1: ça, la religion, dans ses aspects d'ailleurs dogmatiques, considère ça, même si certains le contestent aujourd'hui.
0: Et la dimension du sacré ? Parce que je sais que vous n'aimez pas beaucoup le mot de religieux,
1: oui,
0: mais vous aimez le mot de sacré.
1: Oui, je préfère.
0: Alors, est-ce que le cinéma participe
1: au
0: sacré ?
1: Ah oui, je pense qu'il est très proche. Parce que, alors ça, Pasolini en parle mieux que moi, mais c'est vrai que le cinéma a... Parfois, je veux dire, dans certains plans, dans un film, dans certaines images, donc, il y a quelque chose qui dépasse le sens que cette image, le rôle qu'elle joue dans l'écriture du film et dans la narration. Donc il se passe quelque chose de tout autre, comme on dit en histoire des religions. Hein. Il y a une espèce de... Oui, d'hiérophanie, hein, de manifestation, comme ça, du sacré.
0: Henri Hagel, qui est écrivain de cinéma, avait une magnifique expression. Il parlait d'un art de célébration quand il parlait du cinéma.
1: Oui. Il y a des plans de ce type-là. Voilà. Je sais, j'ai regardé la fin de Gloria Mundi il y a deux jours parce que j'ai fait un débat et je suis rentré. J'ai vu les cinq dernières minutes. Bon, les derniers plans de Gloria Mundi sont iconiques, en fait, c'est quelque chose de... Bon. Donc il raconte quelque chose de sacré, il raconte la vie, le rapport à la mort, on revit tout ce qui s'est passé dans le film, dans ces plans-là, donc il raconte, oui, quelque chose, la sacralité de l'existence.
0: Et c'est pour ça que vous avez décidé de faire du cinéma, Robert Guédiguian ?
1: Non.
0: À l'époque, c'était pas encore en vous, ça ?
1: Non. Oui, ça l'était probablement, mais je n'envisageais pas, je n'ai pas envisagé pendant longtemps de carrière artistique, en fait. Je n'ai pas eu une vocation, on va dire, artistique. Hein.
0: Vous vouliez être chercheur, je crois, c'est ça ? Chercheur en quoi ?
1: En sciences sociales, forcément, c'est-à-dire en histoire, en économie, en fait, je faisais des... Donc je voulais être un intellectuel communiste, comme je dis souvent. Je dis bien communiste, hein, c'est-à-dire pas un intellectuel tout court, un intellectuel en liaison... Avec des masses populaires, avec des gens qui... En liaison avec une pratique, quoi, pour être très simple. Voilà. Ouais. Donc pas un intellectuel dans sa tour d'ivoire qui étudie en permanence les mêmes textes, ce que je trouve noble par ailleurs, hein. Mais c'était pas ma manière à moi. Je voulais être un intellectuel dans l'action aussi. Quoi,
0: voilà. Et c'est ce que vous êtes, non, avec le cinéma.
1: Oui,
0: vous êtes
1: c'est ce que je fais. Oui,
0: un intellectuel, réalisateur de films. Et est-ce que c'est un acte politique pour vous de faire un film ?
1: Oui. Oui. Je suis retombé sur mes pattes, en fait. Voilà. Le hasard a fait que j'ai quitté donc l'université et mes études et la thèse que je suis en train de terminer pour beaucoup de raisons. Mais la raison essentielle, c'est qu'effectivement, j'ai été violemment en désaccord en ce moment-là avec le mouvement communiste international. Donc voilà. Je suis parti sur la pointe des pieds. J'étais très, perdu, déboussolé. Bouleversé, quoi. Je n'avais plus, j'avais qu'un vécu, c'était ce qui structurait ma vie, quoi. Voilà, et de plus avoir ça, j'étais tout à fait désemparé. Et là, je dis souvent, et là, le cinéma est passé par là, voilà. Hasard et total.
0: Il vous a sauvé du désenchantement politique.
1: Complètement.
0: On peut dire ça comme
1: Oui, tout à fait. Je pense même que je me suis jeté de manière obsessionnelle. Je sais que j'étais obsessionnel, mais je l'étais en politique et je suis devenu obsessionnel en cinéma. J'ai pris ce train en marche à qui passait pour me sauver, oui.
0: Robert Guédiguian, l'engagement répond à un besoin d'idéal, vous dites dans le livre « Les lendemains chanteront-ils encore ?» L'engagement répond à un besoin d'idéal. Vous aviez ce besoin d'idéal, mais il a été mis à mal, ce besoin d'idéal.
1: Oui.
0: Les réalités que l'on a apprises du communisme en Russie, avec les goulags, l'invasion de la Tchécoslovaquie, les communistes, vous en avez quand même pris plein la gueule, si je peux me permettre l'expression.
1: C'est horrible.
0: Votre idéal, il s'est effondré, quelque part.
1: Non, parce que si vous voulez, comme je le disais mais déjà dans un texte d'il y a 30 ans, pour moi, le être communiste, d'abord, je vous le rappelais tout à l'heure, c'est une pratique de tous les jours, c'est-à-dire c'est une éthique, c'est une... Et là, je rejoins aussi, c'est comme si je disais, qu'est-ce que ça veut dire être chrétien, quoi. Mm-hmm. Moi, je crois qu'être chrétien, c'est être chrétien tous les jours. Ce n'est pas forcément croire au paradis, c'est se comporter comme un chrétien tous les jours. C'est bon. Avec un texte à l'origine de ça, donc du côté des évangiles, du Nouveau Testament. Bon, j'allais dire être communiste, je trouve que c'est un peu pareil. Quoi. Je pense être communiste tous les jours, avec un texte qui est un petit peu, c'est vrai, le texte originel de ça, qui est évidemment le manifeste du Parti communiste. Et le manifeste du Parti communiste, je conseille à tout le monde de le relire aujourd'hui. C'est un texte qui a gardé, bien sûr, qu'il faut adapter. Mais je crois que l'évangile doit être adapté aussi, bien entendu. Il faut arriver à distinguer un ensemble d'une conception du monde, une conception de la morale, une conception de la vie, et ce que certains, à partir de cette conception, ont fait. Voilà, ça, en ce moment, on le vit tous les jours. C'est vrai que pour moi, de la même manière que Pol Pot n'a rien à voir avec Karl Marx, de la même manière, évidemment, les types qui ont mis des bombes au Bataclan n'ont rien à voir avec le Coran. Voilà, de la même manière, etc., etc. On pourrait multiplier les exemples à l'infini. Donc je ne peux pas jeter les rêves des hommes, leur rêve d'émancipation, leur rêve de réconciliation, leur rêve d'harmonie, de bonheur sur Terre.
0: En fait.
1: Je ne peux pas jeter tous les gens qui ont pensé à ça avec les gens qui, à partir de là, sont allés vers l'exclusion de tous les autres, jusqu'à l'exclusion, l'extermination. Bon, bien entendu. Donc c'est une chose qu'il faut que nous continuions à penser. Mais il y a quelque chose, d'ailleurs, aussi, qui est de l'ordre de... Vous savez, c'est après la Shoah. Il y a quelque chose qui... Il y a une impensée de l'humanité, quand même.

0: Alors, Romère Guédillon, on va parler cinéma maintenant, oui, ensemble, autour de la manière dont vous travaillez un film, vous réalisez un film. Vous êtes réalisateur de cinéma et vous dites « Travailler en groupe, c'est une affirmation politique de la primauté du collectif sur l'individu. » Ça veut dire que pour vous, réaliser un film, c'est, je dirais, un peu l'incarnation de ce qu'on vient de dire, du communisme en acte.
1: Oui. Oui, c'est un moment communiste, même assez, quand ça se passe bien, ça ne se passe pas toujours bien. Hein, mais, enfin, avec moi, ça se passe souvent bien. Mais je produis aussi d'autres films où ça se passe moins bien. Hein, je veux dire, bon. Mais quand tout va bien sur un film, je crois qu'il y a quelque chose. Alors, la chose idéale sur un film, c'est que tout le monde a une capacité, une spécificité et une qualification extrêmement particulière, extrêmement pointue. Et donc se réalise dans ce qu'il fait. Et en même temps, il se réalise dans ce qu'il fait dans un projet collectif.
0: Mais c'est pour ça que
1: Pour moi, c'est ça le communisme, en fait. Hein. C'est-à-dire qu'il y a une société et des individus vont dans le même sens. Et ça dure ce que ça dure.
0: Et ils se réalisent dans leur action.
1: Bien sûr. C'est le plein épanouissement. Comme dit cette phrase d'ailleurs de Marx, qui est très peu connue, mais qui dit quand même que le communisme, c'est le plein libre développement de l'individu.
0: Mais est-ce que c'est pour ça, Robert Guédillon, que vous travaillez, je ne veux pas dire presque toujours, mais en famille, en équipe, avec souvent les mêmes acteurs, avec les mêmes techniciens?
1: Oui, parce qu'ils ont le même désir que moi de fabriquer un moment communiste, en fait, j'allais dire. Je dis bien un moment, puisque le film s'arrête, ce moment a disparu. Enfin, il en reste une trace, je veux dire, bien entendu.
0: Bon. Et qu'est-ce que c'est un moment communiste pour vous?
1: C'est ce temps-là. Moi, je pense qu'il y a des... C'est les 3 mois d'un film, par exemple, de fabrication d'un film. Mais ça peut être les 2 ans de début d'une nation. Hein. Ça peut être, donc, ça peut être une entreprise coopérative. Mm-hmm. Peut-être, les gens à Marseille qui ont repris, par exemple, le thé, les tisanes, là, ça a été le long combat, les thés de l'éléphant, là, qui a... Bon, ils ont fait une coopérative, ça fait 5 ans qu'elle fonctionne, ils sont 70... C'est un moment communiste, ça fait 5 ans qu'il dure. Peut-être que demain, ils feront, je touche du bois, mais peut-être que demain, ils feront faillite, et ce moment communiste aura duré 5 ans. C'est vrai qu'aujourd'hui, il ne m'importe pas de savoir que ça s'institutionnalise, que ça dure, que c'est la fin de l'histoire et que c'est planétaire. Je veux dire, ce qui m'intéresse, c'est qu'il y ait de plus en plus de moments... Des moments heureux et réconciliés entre le groupe et l'individu, entre la société et l'individu.
0: Qu'est-ce que vous attendez de vos acteurs quand vous tournez? Parce que vous tournez souvent. Allez, il y a 3 acteurs qu'on voit presque dans tous vos films. C'est Ariane Ascaride, votre épouse. C'est Gérard Mélan. On présente souvent un peu votre alter ego. Quoi.
1: Oui.
0: Et qui n'est pas du tout professionnel, hein, qui était infirmier jusqu'à ce qu'il soit à la retraite et qui tourne pratiquement dans tous vos films. Et puis il y a Jean-Pierre Darroussin. Il y a ces 3-là. Après, il y en a d'autres qu'on voit assez régulièrement, comme Anaïs Desmoustiers, Jacques Boudet. Donc eux, on les voit apparaître assez souvent. Mais qu'est-ce que vous attendez de vos acteurs?
1: Ah, j'attends. Je pense que. Je crois que l'acteur, c'est le. Bah, si je peux dire comme ça, je cherche des formules, hein, mais je veux dire, c'est le corps du cinéma, l'acteur. Donc c'est lui qui est là, hein, c'est lui qu'on voit, quoi. Le cinéma, c'est l'acteur, quand même. C'est... Évidemment, on peut faire de la...
0: Mais certains vont vous dire que c'est le réalisateur qui dirige ses acteurs.
1: Oui, non, en fait, d'ailleurs, diriger est un terme un peu impropre.
0: Vous n'aimez pas, c'est pas communiste comme expression.
1: Non. C'est un peu... Non, mais diriger, là, se supposer que... Le réalisateur serait dépositaire, en fait, de quelque chose sur un film, donc du sens d'un film, et qu'il faudrait faire en sorte, là, avec une baguette, que tous les acteurs, comme un troupeau, aillent dans le même sens. Mm-hmm. Bon, évidemment, c'est absurde.
0: Oui, mais vous, en tant que réalisateur, acteurs... vous avez bien une idée de la scène.
1: Non,
0: vous l'avez
1: j'ai un pressentiment.
0: Ah, si, quelle différence.
1: C'est pas pareil. Ouais. Mais non, j'ai un pressentiment. J'imagine des choses et je de manière. Oui, du point de vue comme ça, j'ai des visions, des imaginations, des prévisions, des pressentiments, mais je ne sais pas ce qui va se passer, comment elle va se construire. Donc les acteurs, ils m'amènent le corps de la scène, c'est énorme.
0: Donc c'est eux qui vous apportent, en fait, l'incarnation de votre pressentiment.
1: Oui, si je peux dire et, ça qui, comme et, ça. Et qui le modifient en apportant, parce que je suis souvent... D'ailleurs, je ne fais jamais de répétition, pour cette raison-là précisément, parce que je veux être surpris, je ne sais pas... Je ne sais pas, le matin, en arrivant sur le plateau, ce qu'ils vont faire. Et je dis, ouais, bah, c'est tout ce que...
0: Mais les dialogues sont écrits, quand même.
1: Non, bien sûr.
0: C'est ils ont leurs dialogues, mais vous ne savez pas comment ils vont jouer ça.
1: Il y a une infinité de manières de jouer n'importe quel dialogue. Enfin, on peut jouer Tchekhov de millions de manières. Donc ça, je ne sais pas. Donc cette part-là, elle est considérable. Moi, j'arrive sur le plateau le matin, je ne sais pas du tout. Bien sûr qu'il y a un texte. Je sais qu'on va tourner, d'ailleurs, tout est organisé. On sait qu'on va tourner telle scène et pas celle-là, la scène numéro 3, qu'on va la commencer à l'extérieur et qu'après on passe à l'intérieur. Bon, tout ça est prévu.
0: Mais il y a bien des moments où vous dites, on la garde. Je parle de la scène où on la garde pas.
1: Ah non, mais bien sûr. Mais dès qu'un acteur a proposé quelque chose, on continue à affiner après. Parce qu'on peut dire, oui, c'est super, mais il faut aller un peu plus à droite, un peu plus à gauche, un peu plus vite, un peu plus lentement, voilà. Je dis souvent que ça ressemble un petit peu à la danse, moi, je trouve. Ça ressemble plus à la danse, que c'est pas une approche théorique, à ce moment-là, c'est pas une approche dramaturgique, c'est une espèce de sentiment, de sensation. Il y a une danse, c'est comme la danse de salon, quoi. C'est comme si on valsait avec un acteur, voilà. Et on le fait, là, on le fait bouger. Mais il a d'abord fait sa proposition d'interprétation. Voilà, donc si, d'ailleurs... C'est une règle absolue, moi je conseille ça à tous les jeunes cinéastes, si je peux me permettre, mais il faut toujours laisser parler les autres, il ne faut jamais dire ce qu'on veut, si tant est qu'on veut quelque chose de très précis. Mais il faut pas... Alors, il y a des débutants qui font semblant de savoir ce qu'ils veulent. Ils ne savent pas vraiment, mais ils font comme si. C'est parce qu'ils ont peur, ils paniquent. Bon, il faut laisser faire les gens, quoi. Il faut laisser faire les gens pour qu'ils puissent vous amener quelque chose. Si je dis à un acteur, ou à un technicien d'ailleurs, on va faire ça, ça et ça, il va exécuter mes ordres. Bon, ça n'a pas beaucoup d'intérêt.
0: Donc c'est la même chose. Sur le tournage, vous faites confiance aux techniciens, à l'éclairagiste, aux preneurs de son.
1: Voilà, on a des bases de discussion, mais après, ils me proposent quelque chose. Après, c'est vrai que, entre citations, je veux dire, Capra, que j'aime beaucoup, disait metteur en scène, c'est dire oui ou non. Voilà, j'aime beaucoup l'expression. Ça veut dire que les techniciens et les acteurs, et le scénariste même, en un mot, vous propose sans arrêt les choses. Voilà. Mais il faut les laisser proposer. Donc il propose, et nous on dit oui, ça oui, ça non, ça oui, ça non, ça oui, ça non, éventuellement on dit ça oui, mais, ça non, mais, voilà. Et donc on est une espèce de... On organise un peu des apports comme ça de chacun.
0: Et alors j'aimerais qu'on parle de Robert Mélan, parce que pour moi,
1: Gérard.
0: Pardon.
1: C'est là-dessus, c'est intéressant.
0: C'est pas mal. Gérard Mélan. J'aimerais que vous me parliez de lui. En quoi il est si proche de vous ?
1: Ben je crois, je ne sais pas, vous m'obligez presque à une psychanalyse sauvage, là, une auto-analyse sauvage, mais c'est peut-être par son père, je vous dis, il y a quelque chose de cet ordre-là, comme si son père avait eu deux fils, quoi, voilà, je ne sais pas. Gérard dit souvent, d'ailleurs, que j'ai plus probablement piqué de choses à son père, profité de son père, que lui. Il adorait son père aussi, hein, c'est pas, on était tous très proches. Mais au fond, après, c'est ça les mystères, en fait, de aussi de la vie et de la biographie.
0: Non, mais hein. C'est pas son père que vous faites jouer, c'est lui.
1: Ah non, bien sûr, c'est lui.
0: Et c'est lui qui n'est, j'insiste un peu là-dessus, qui n'est pas acteur professionnel, qui n'a jamais voulu le devenir, qui est resté infirmier toute sa vie, et qui tournait avec vous.
1: Mais j'ai pensé qu'effectivement, c'était... qu'il incarnait parfaitement, en fait, des choses que je prêtais à tel ou tel personnage, et qui, évidemment, c'est des personnages qui me sont très proches, bien entendu. Dans le dernier film de Gloria Mundi, par exemple, c'est vrai que ce personnage qui sort de prison et qui a du surplomb par rapport à tout le film, c'est un peu le metteur en scène du film. Voilà. Donc c'est vrai qu'en général, Gérard joue des choses qui sont...
0: très intimes, c'est
1: qui
0: vous
1: sont de l'ordre d'intimité.
0: Dans votre intimité.
1: Tout à fait. Après, c'est vrai qu'on a grandi ensemble, quand même, avec ce maître d'école, donc, qui était son père et qui était mon mentor. Et c'est vrai qu'on était, justement, comme vous l'avez fait tout à l'heure, je veux dire, encore aujourd'hui, hein, on marche tous les deux dans le quartier de l'Estac. Et les gens nous arrêtent et ils me serrent la main à moi en disant bonjour Gérard et à lui en disant bonjour Robert. Ils se trompent, quoi, ils oublient, ils font pas gaffe. Nous, on ne démarre même pas, c'est marrant. Et on continue, voilà.
2: Je crois que ça va me faire plaisir de la voir, cette petite Gloria. Richard m'a dit qu'elle avait mes yeux.
3: Oui, c'est vrai. Ta fille a un grand-père, c'est normal qu'ils se connaissent, sans plus.
4: Il a tué des gens?
3: Non, il s'est défendu parce que sinon c'est lui qui y passait.
2: C'est du prénom de ça, Gloria. Et toi, tu travailles, Mathilda?
4: 3 mois, je suis à l'essai. Puis après, je me ferai virer, comme d'hab.
5: Tu es libre?
6: Ah, je suis pas un taxi, monsieur.
7: Ah, je t'en bouffe, faut que je bouffe, bordel!
8: On va vous prendre la petite, comme ça vous aurez pas la nourrice à payer.
9: Vous pourriez faire un geste pour ta sœur, non ?
4: Pourquoi tu crois qu'on fait pas d'enfants, nous ? Parce qu'on veut réussir.
9: Pensez qu'à vous.
4: On n'a même pas de quoi se payer une nourrice, Nico. Voilà, on est des moins que rien.
2: J'aime bien me promener avec elle. Je lui raconte de belles histoires, les histoires que je t'ai pas racontées.
5: Tu vas rentrer chez toi avec Nicolas. Hein ? Tu vas aller dîner en amoureux. Pas se laisser avoir par toute cette merde de notre époque.
8: Mais le plus important, c'est s'entraider. Puis si entre nous, on se tient pas les coudes, tout disparaît.
5: Pas vrai, Gloria ?
0: Robert Guédiguian, on a parlé du moment communiste qui est pour vous le tournage d'un film, mais j'aimerais me tourner vers le patron maintenant, parce que vous êtes aussi patron.
1: Oui.
0: Vous êtes patron d'une boîte de production, hein, qu'on appelle Agathe Film. Comment, en tant que patron, vous essayez d'incarner les valeurs communistes qui sont les vôtres ?
1: C'est assez...
0: Je devrais aller faire une enquête dans l'entreprise. Bon, là, ça. Je m'adresse au patron.
1: Non, vous pouvez, je vais dire toute la vérité. Non, je pense que... Bon, c'est très, tout simplement, par le plus de partage possible, par des choses très, très concrètes, par une échelle des salaires qui est... aucun candidat à la présidentielle n'a jamais proposé ça, même le candidat le plus de gauche, enfin, nous, une échelle des salaires qui va de 1 à 4.
0: Ah oui, alors que le candidat dont vous faites allusion, lui, il parle de 1 à 20, voilà, l'échelle des salaires. Voilà. Vous, c'est de 1 à 4, entre la femme de ménage.
1: Oui.
0: Et vous,
1: oui,
0: c'est de 1 à 4.
1: Ce qui est déjà beaucoup, 4 fois le salaire de ménage, moi je vis très bien. Mm-hmm. Alors bon, faut pas... après, si vous voulez, par exemple, aussi tout le monde gère son travail un peu comme il l'entend, c'est-à-dire que par exemple, il n'y a jamais eu de pointeuse évidemment chez nous. Les gens viennent, et si quelqu'un préfère arriver à 10h et partir à 19h, et l'autre préfère arriver à 9h15 et partir à 17h, grosso modo, bon, il faut quand même être là dans les horaires où le cinéma en général fonctionne, pour avoir des contacts téléphoniques, mm-hmm, etc., les courriers et tout. Mais grosso modo, il y a une grande liberté de ce point de vue. Il n'y a aucune pression là-dessus, aucune surveillance, il n'y a aucun contrôle. Et tout le monde gère son travail formidablement bien. Enfin, c'est une société qui est un peu une Rolls-Royce. Je veux dire, elle marche sans aucun bruit. On peut poser une pièce sur le radiateur. Je veux dire, elle ne tombe pas.
0: Compte combien de personnes vous avez combien?
1: Ah ben c'est beaucoup, on a été jusqu'à 40, hein, je veux dire. Une
0: 40 salariés ou intermittents du spectacle?
1: Alors, non, il y a 40 salariés. Mm-hmm. Plus, si je fais un calcul, et si je rapporte l'ensemble des salariés de l'année en mettant les intermittents et que je fais le moyen mensuel, à ce moment-là, on n'est pas loin d'une centaine, en fait. On est entre 90 et 100, selon les années. Donc c'est une...
0: Moyenne entreprise.
1: Moyenne entreprise. Ouais. C'est une PME, mais c'est ME, quoi. C'est plutôt une moyenne entreprise. Ouais.
0: Et alors vous, comment vous vous sentez dans votre rôle de patron? Puisque on
1: non,
0: le
1: non,
0: sait,
1: très
0: dans,
1: bien.
0: Dans le marxisme, les patrons les aiment pas trop.
1: Non,
0: même.
1: Mais dans ces conditions-là, très bien. Je crois beaucoup à, hein, l'entreprise. Je crois qu'une entreprise peut être aussi un moment communiste, en fait, selon comment elle est gérée. Donc, évidemment, nous, il y a des intéressements. Sur les 35 heures, on l'a fait bien avant qu'effectivement, on a fait un accord sur les 35 heures, bien avant qu'ils soient obligatoires dans les entreprises de moins de 50 salariés, 2 ans avant, d'ailleurs. Un très bon accord, d'ailleurs, des meilleurs, Dixit, la CGT, du spectacle. Et donc, c'est des tas de choses comme ça. La mutuelle, par exemple, pour les salariés, parce que là, on parlait des salaires de 1 à 4, mais la mutuelle, c'est obligatoire aujourd'hui, hein, que les employés la prennent en charge. Mais nous, c'était obligatoire bien avant que ça existe et que ça passe, que ça entre dans les mœurs et dans la loi. On avait fait ça beaucoup plus, je crois, 5-6 ans avant. Donc, c'est des tas de choses comme ça qui font que on partage quand même le plus possible... Le mieux possible, on essaie, on vérifie d'ailleurs, on change de... On a adapté la société, ça fait 25 ans qu'elle existe, elle n'a pas toujours fonctionné de la même manière, mais on l'a adapté pour rester toujours dans quelque chose, effectivement, qui soit le plus collectif possible, et dans le partage des bénéfices, j'allais dire, et dans le partage de l'activité, dans l'épanouissement de chacun. Déjà, on a souvent aussi changé de poste, par exemple, dans cette société.
0: – Et les gens restent? Il y a une fidélité? Ou il y a
1: un
0: retour de l'heure? –
1: Non, il y a des gens qui restent. Ils sont chez vous. Non, on a des gens qui sont là depuis 20 ans aussi, 25 ans. Oui.
0: – Et alors, comment vous situez-vous dans le monde du cinéma, quand même? Parce que pour beaucoup de gens extérieurs, le monde du cinéma, c'est le monde du fric, c'est le monde des paillettes, c'est le monde du showbiz, c'est la foire aux vanités, hein, pour reprendre une expression que m'a dit à ce micro Gilles Jacob, le président du Festival de Cannes.
1: – Oui, je connais bien.
0: Ouais. – Comment vous vous situez-vous dans ce monde-là ?–
1: Moi, je me situe toujours, vous savez, dans n'importe quel monde que je sois, je me situe dans je suis dans une position de combat. Voilà.
0: Toujours.
1: C'est-à-dire, tout le temps. Ce qui ne veut pas dire que ça peut être très détendu, hein. C'est pas non plus, je ne suis pas sur les nerfs. Quand je dis combat, ça ne veut pas dire que je suis Recroquevillé en position de garde et prêt à taper. C'est pas ça.
0: Alors, ça veut dire quoi pour
1: vous ? Quand je dis combat, c'est que j'analyse effectivement ce qui se passe autour de moi et j'essaie d'intervenir sur tout ce qui ne me plaît pas. Voilà. De manière un peu systématique.
0: Et dans le monde du cinéma,
1: dans le monde du cinéma, je le fais, bien sûr. Tout ce qui ne me plaît pas, j'interviens. Voilà. Mm-hmm. J'interviens, je suis toujours intervenu. Parfois, je l'ai fait de manière d'ailleurs tout à fait. J'allais dire officielle, c'est-à-dire syndicale, je ne sais quoi. Enfin, j'étais président de la Société des réalisateurs de films, etc. Mm-hmm. Des choses comme ça. Parfois, je le fais par une tribune, dans la presse, ou parfois, je le fais même par l'exemple, c'est-à-dire, je dis non, est-ce que ce qui se passe là ne m'intéresse pas, et moi, je ne le ferai pas, voilà. Bon. Donc, on peut tout à fait avoir une. Et puis aussi, par quand même, une forme de retrait d'un certain nombre de choses. C'est vrai, j'ai toujours été très vigilant à ne. Enfin, vous ne me verrez pas dans la tribune de Roland-Garros, quoi, par exemple. Hein.
0: Mais on vous voit au Festival de Cannes, par exemple.
1: Au Festival de Cannes, c'est une manifestation de cinéma.
0: Ouais.
1: Alors là, oui, les manifestations de cinéma, je suis tenu d'y aller. Donc j'y suis allé très souvent, d'ailleurs. Mais ça, c'est normal. Mais les manifestations autres, mm-hmm. donc on peut ça qualifier de mondaines, en fait. Bon, je suis invité à la tribune à Roland-Garros depuis 20 ans. Je n'y vais jamais. En fait, j'ai envie d'y aller, d'ailleurs. Parce qu'au fond, c'est formidable d'être à la tribune à Roland-Garros mm-hmm. pour voir le spectacle.
0: Alors, vous n'y allez pas par principe.
1: Je pense qu'il y a une espèce de compromission à y aller. Je ne veux pas aller avec les patrons des chaînes, avec les chaînes de télévision. Avec qui parfois j'ai de très bons rapports. Hein,
0: mais quand ils passent vos films à la télévision, vous êtes content parce que ça
1: bien
0: touche,
1: sûr, mais
0: ça
1: c'est
0: touche un public.
1: Donc,
0: ça.
1: Bien sûr, mais ils passent une œuvre. Mm-hmm. Là, c'est moi qui parle. Donc mm-hmm. on entend ma parole. Mm-hmm. Donc bien sûr, dès qu'un diffuseur me fait l'amabilité, effectivement, fait l'amabilité. En général, s'il le fait, c'est que ça l'intéresse beaucoup. Hein, je veux mm-hmm. dire, l'amabilité, c'est vraiment pas avec beaucoup d'ironie. Parce qu'il ne faut pas se leurrer. Le cinéma, c'est très simple. Hein. Les films qui se font sont ceux qui rapportent. Voilà. Donc, mes films, depuis Marius et Jeannette, en fait, effectivement, ils sont diffusés sur les chaînes hertziennes.
0: Depuis 1997, voilà. Avec le succès de ce film.
1: Voilà. Mmh. Mais avant cela, il y avait eu 6 films qui n'ont jamais été diffusés. Voilà. Mmh. Donc, je ne me fais aucune illusion sur l'amabilité des uns et des autres. Et même sur l'amabilité, parfois, je le dis comme ça, quand même, il faut être un peu polémique, et du service public, mmh. qui pourrait être un peu plus public que cela.
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0: Robert Guédiguian, comment vous l'avez vécu, ce succès de Marius et Jeannette en 97, justement, pas connu avant, très peu diffusé avant, et puis là, d'un seul coup, succès populaire et succès incroyable.
1: Ouais, c'est très bien. C'était très agréable. Non, c'était très agréable parce que là aussi, comme je vous le disais, comme j'ai eu cette position, quand je parlais de position de combat, ça veut dire que je suis aussi dans une position de lucidité. On revient à ce qu'on disait sur les intellectuels, etc., tout ça. Je pense, en fait, des situations dans lesquelles je vis. Je les pense tout le temps, voilà. Donc, c'est vrai que j'étais déjà... J'avais quoi ? J'avais 40 ans. C'était le 7e film, moi, M. Jeannette. Donc, j'avais déjà... des heures de vol. Donc je regardais ça avec, ça je dirais, avec une grande satisfaction, parce que je savais très bien que ça allait me permettre de tourner deux fois plus qu'avant, avec beaucoup plus de moyens, etc., etc. Mais, donc j'étais tout simplement satisfait.
0: Et
1: ma tête ne pouvait pas tourner.
0: Vous n'avez pas changé de cap ?
1: Pas du tout.
0: C'est ça. Ça ne vous est pas monté à la tête, puisque vous parlez de tête.
1: Non.
0: La notoriété ne vous a pas monté à la tête.
1: Ah non, mais pas une seconde. Pas une seconde.
0: Et ça vient d'où, ça ?
1: Je sais pas comment le dire, mais ça vient probablement. Écoutez, ça vient de mon intelligence des choses. Hein, je le dis, c'est un peu prétentieux de dire ça, mais voilà. Je
0: pense effectivement. Intelligence des choses, c'est-à-dire savoir où vous pouvez vous faire piéger par la notoriété,
1: bien sûr,
0: le système.
1: Je sais ce que je fais, je sais pourquoi je le fais, et je continuerai à le faire.
0: Voilà, jusqu'au bout. Toujours le même cap.
1: Voilà. J'ai pu faire des films un petit peu. J'ai fait des films, effectivement, différents. En Marseille, d'ailleurs, celui qui sort là, le 5 janvier, de Gustave Amaco, est un film entièrement tourné avec des acteurs africains, sans mes acteurs habituels, au Sénégal. Bon, mais c'est un film qui, vous le verrez, est complètement, j'allais dire, dans ma propre ligne éditoriale. Donc, ça s'appelle
0: et complètement différent
1: et voilà,
0: de ce que vous avez fait jusqu'à maintenant avec vos acteurs fétiches, comme je dis.
1: Oui, resté moi-même, enfin, de manière très claire. D'ailleurs, c'est les Africains qui ont travaillé, tous les techniciens africains, exceptionnels d'ailleurs, je dois dire.
0: Et tous les acteurs
1: voyaient
0: sont africains.
1: Bien, ils avaient vu tous mes films avant, voyaient bien que j'allais là-bas, que je faisais mon cinéma là-bas. Mmh. Voilà.
0: Et on est dans la même ligne des films que vous tournez à Marseille d'habitude.
1: Absolument.
0: On va en parler dans un instant. Mais je voudrais quand même comprendre quelque chose. Je ne fais pas de l'exégèse de cinéma, hein, ce n'est pas ma spécialité du tout. Mais quand même, j'ai observé que dans certains de vos films, il y a beaucoup d'optimisme.
1: Oui.
0: Notamment Marius et Jeannette, c'était très optimiste. Et puis, il y a d'autres films plus récemment, La Villa ou Gloria Mundi, le dernier, quand même beaucoup plus pessimiste. Ça veut dire quoi ? En vieillissant, Robert Guédiguian, vous êtes plus pessimiste ?
1: Non, non, non. En fait, ça ne correspond pas, ça correspond pas à des périodes chez moi, ça ne correspond pas à une chronologie, ça ne correspond pas à une dégradation de mon état, de l'état de mon optimisme. J'ai toujours pensé, je le dis souvent comme ça, qu'il fallait, je dis souvent d'ailleurs, ça va vous faire rire encore ou sourire, je dis souvent qu'il faut prêcher, soit par l'exemple, soit par le constat. Bon, grosso modo, ce qui veut dire que si je prêche par l'exemple, je fais un film optimiste, parce que le film dit aux gens, voilà les comportements que vous devriez avoir pour vous sentir mieux. Si je prêche par le constat, le film est pessimiste, il dit, regardez ce qui se passe quand effectivement vous vous comportez de cette manière. Voilà. C'est grosso modo, si vous voulez, et pour reprendre évidemment la figure la plus connue, c'est la différence aussi entre la tragédie et la comédie. La comédie prend une situation au départ et la résout. La tragédie prend une situation au départ et la laisse irrésolue à la fin.
0: Voilà. Mais vous êtes donc souvent dans la tragédie, j'ai l'impression,
1: pas trop,
0: Robert Guédiguian.
1: Pas toujours, non.
0: Mais la tragédie, moi, pour moi, vous me faites penser parfois à la tragédie grecque.
1: Oui,
0: Gloria Mundi, pour moi, mais c'est complètement de la tragédie grecque. Ce film, moi j'encourage tous ceux qui n'ont pas vu encore de voir Gloria Mundi, puis après d'aller voir votre nouveau film Twist à Bamako, mais de regarder Gloria Mundi. Il y a quelque chose de la tragédie grecque. C'est absolument incroyable.
1: Bien sûr, non, mais c'est, comment dire, vous savez, pour parler aussi comment ça, c'était un genre, la tragédie grecque, hein, comme le western.
0: Ouais.
1: Bon, voilà. Donc effectivement, il y a des règles précises et tout, et qui quand même fonctionne bien depuis 2000 ans maintenant. Bon, voilà, donc il faut, je crois que tout artiste qui se préoccupe de narration, dans les arts de la narration, dans le roman, dans le théâtre, dans le cinéma, on est forcément confronté à ce type, à cette manière de raconter les histoires.
0: Mais souvent, ça finit mal.
1: Souvent, ça finit mal. Mais on en a besoin. On a besoin aussi d'être parfois réveillé par des films qui finissent mal, d'être secoué, d'être. Et parfois, on a besoin aussi de sortir de la salle de cinéma en étant réjoui, heureux et ravi, quoi, avec une musique magnifique sur le générique de fin, etc. etc. Pour moi, les deux sont nécessaires, en fait, à la compréhension du monde et à son questionnement. Voilà.
0: Robert Guédiguian, pour parler de votre nouveau film, votre 22e film, qui sort le 5 janvier, Twist à Bamako, pourquoi vous êtes parti en Afrique ? Parce que là, vraiment, c'est complètement différent des films habituels de Robert Guédiguian à Marseille.
1: D'abord, c'est vrai que comme je travaille souvent dans le même théâtre, pour ainsi dire, parfois, je l'ai déjà fait, j'aime bien être invité dans un autre théâtre, comme je dis, c'est-à-dire j'ai tourné en Arménie, j'ai tourné Le Promeneur du Champ de Mars. Bon,
0: mais c'est les exceptions, là, les deux que vous me citez, c'est des exceptions.
1: L'Armée du Crime, une histoire de fou, on peut dire. Bon,
0: mais globalement, c'est toujours Marseille.
1: Quatre films sur 22, ça fait un film sur cinq, grosso modo. Un film sur cinq, il faut que je m'en aille.
0: D'accord. Et là, il a fallu partir en Afrique.
1: Voilà.
0: Mais donc, l'action, c'est le Mali, 1962.
1: Oui.
0: On est après la décolonisation et on est en pleine situation où le socialisme se développe avant le
1: très
0: le
1: belle période.
0: Une belle période. Ouais. Mais encore, il y a de la dramaturgie dans ce film.
1: Oui, bien sûr. En cause d'une histoire, il fallait bien trouver une manière, parce que ça aussi, c'est une narration, il faut que les idées que l'on a sur le monde s'incarnent. Donc il fallait trouver une narration.
0: Allez, expliquez-nous un tout petit peu, en résumé, ce film, le pitch du film.
1: C'est en fait une grande histoire d'amour entre deux très très jeunes gens, dont l'un est militant pour la construction du socialisme, dans l'indépendance, il était intellectuel, militant, il va dans tous les villages pour porter la bonne parole, etc., etc., même dans les villages les plus reculés. Et il est confronté, il a une histoire d'amour fulgurante avec une jeune fille qu'il rencontre dans un village,
0: qui a été
1: mariée de force parce que les mœurs n'avaient pas changé par un coup de baguette magique et par les débandades. Voilà.
0: Donc là, c'est le socialisme qui se heurte
1: qui
0: à,
1: se
0: la
1: heurte
0: tradition,
1: à la tradition. Voilà. Et pas tout le film, effectivement, il y a cette confrontation parfois violente, je veux dire, entre les volontés en fait, émancipatrices, y compris donc, du point de vue des mœurs, pas que du point de vue des rapports sociaux, et la tradition, les anciens, les grands commerçants, les riches commerçants, les féodalités dans les villages.
0: Mais là encore, Robert Guédiguian, j'ai eu la chance de voir le film en avant-première, on sent les désillusions de ce jeune socialiste, parce qu'il y croit, il a la foi, oui. C'est incroyable. Oui. Il est prêt à partir dans la brousse, à annoncer la bonne nouvelle du socialisme, et puis il se heurte aux marchands qui ne pensent qu'à leur intérêt, il se heurte au poids de la tradition dans les villages, mais il se heurte aussi aux membres de son propre parti qui deviennent dictatoriaux, quelque part. Et des illusions.
1: Oui. Mais c'est justement, je crois qu'il faut étudier les choses pour qu'elles ne se produisent plus. Donc c'est vrai que je considère en fait que ce film, il a une chute d'ailleurs, hein, ce film. Il a une chute contemporaine dans le Mali d'aujourd'hui. Ce qui quand même tend à dire que si jamais ils avaient, ce que dit d'ailleurs carrément, effectivement, je ne veux pas raconter le film, mais ce que dit carrément un personnage à la fin du film, s'ils avaient tous écouté ce jeune militant, le Mali n'en serait pas là aujourd'hui. Et donc je crois que c'est bien de revenir, ça peut aussi avoir une... ça peut aussi nous éclairer de voir une réalité intérieure, de voir comment, pourquoi elle a dysfonctionné, voilà. Pourquoi elle n'a pas marché.
0: Mais c'est son parti qui a dysfonctionné aussi.
1: Certaines dans son parti, le rapport de force, on va dire, était défavorable entre ceux qui pensaient qu'il fallait continuer à convaincre et que les mœurs, il fallait continuer à travailler sur les mœurs, il fallait continuer donc à travailler sur le code de la femme, contre les mariages forcés, contre la polygamie, et ceux qui disaient qu'il faut freiner un peu. Et respecter un peu, c'est-à-dire nos électeurs qui passent le contraire, donc aller dans le sens du poil, être populiste quasiment. Voilà. Et c'est vrai que, bon, à ce moment-là, ça c'est deux tendances qui existent encore aujourd'hui.
0: Mais est-ce qu'il n'y a pas, Robert Guédiguian, sincèrement, il n'y a pas chez vous, finalement, une forme, allez, un peu de désillusion autour de tout ce qu'on a pu essayer de mettre en place comme organisation, et finalement on le voit, là où il y a de l'homme, il y a de l'hommerie. Il y a du mesquin,
1: oui,
0: il y a
1: oui,
0: du petit...
1: C'est sûr. C'est sûr. Mais on ne peut pas être, je crois... on ne peut pas faire autrement, en fait, que de considérer que, d'abord, il faut retenir des moments d'exaltation, l'exaltation. Mmh. Voilà. Il faut se souvenir des moments heureux, hein, je veux dire, des moments... Et il faut aussi dire, quand même, que ça, si nous n'avions pas fait tout ça, le monde serait bien pire que ce qu'il est. C'est une chose, s'il n'y avait pas eu tous ces combats, s'il n'y avait pas eu toutes ces résistances, s'il n'y avait pas eu tous ces acquis, que souvent on appelle les conquis maintenant, ce qui est une belle expression aussi, je trouve, parce qu'il n'y a jamais eu d'acquis, il n'y a eu que des conquêtes, en fait. Bon. S'il n'y avait pas eu tout ça, je veux dire, où en serions-nous ? On serait resté au 19e siècle, je veux dire, avec des enfants qui travaillaient dans les mines, etc. Il y a des tendances parfois un peu étranges en ce moment de presque nostalgique, hein, du 19e siècle, on pouvait exploiter dans tous les sens les travailleurs, les enfants, les vieux, etc. etc. Bon, il faut s'en méfier. Mais en fait, quand même, on peut considérer qu'il y a eu quelques progrès quand même dans l'humanité, dans les conditions de vie, etc.
0: Plus en Europe qu'en Afrique.
1: Plus en Europe qu'en Afrique. Mais c'est vrai que je mets ça à l'actif. À l'actif de tous les combats qu'on a menés. Donc, de ce point de vue, je me réjouis de toutes ces victoires-là. Mm-hmm. Bon, qu'il y ait toujours d'autres combats à mener, c'est sûr. Donc je pense que ça ne sera jamais fini. Mais...
0: Et donc votre combat, ça continue dans vos films, travers vos films.
1: Voilà, et dans ces combats-là, je crois que parfois, il faut montrer effectivement pourquoi ça n'a pas fonctionné. Mm-hmm. Il faut tirer des leçons. Bon.
0: Robert Guédiguian, le titre de ce livre d'entretien avec Christophe Kantchev... Et les lendemains chanteront-ils encore ? Point d'interrogation. J'ai envie de vous la poser, cette question. Les lendemains vont chanter encore, vous croyez ?
1: Oui, oui.
0: J'y croyais vraiment.
1: J'en suis sûr. Mais je vous mêle, là, en fait. Non, je suis... je sais que le titre est volontairement commencé un peu... fait à double sens. Donc, ils chanteront parfois, et puis parfois ils ne chanteront pas. Voilà, je pense ça, c'est tout.
0: Merci beaucoup Robert Guédiguian, j'étais ravi de cet échange avec vous. Merci pour vos films, j'encourage vraiment à tous ceux qui aiment le cinéma de les découvrir s'ils ne les connaissent pas encore, et notamment d'aller voir le prochain au moment où on enregistre cette émission, oui. Twist à Bamako, un film qui sort le 5 janvier. Et puis je renvoie à votre livre, qui est un livre, alors là, beaucoup plus politique. Hein, oui. Je le dis, ce n'est pas un livre pour les cinéphiles.
1: Ça ne raconte pas une histoire.
0: Là, c'est vraiment de la politique. Ouais. Les lendemains chanteront-ils encore ? En dialogue avec Christophe Kantchev. Un livre publié aux éditions Les liens qui libèrent. Au revoir, Robert Guillaume.
1: Au revoir, merci.
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4: 15 septembre 1975, le jour où un vent de musique folk a soufflé sur les eaux du rock. Crosby et Nash, Wind on the Water. Au lendemain de l'immense tournée 1974 de Crosby, Stills, Nash & Young, l'ambiance entre les quatre s'est à nouveau sérieusement détériorée. Il faut dire que cette gigantesque entreprise, bien que particulièrement lucrative, aura servi d'alternative à une tentative avortée de nouvel album. Le quatuor peu inspiré, mis à part Neil Young, n'ayant que très peu de nouveau matériel à proposer. La tournée en question se joue à guichets fermés dans des immenses stades, car enfin, Crosby, Stills, Nash & Young, même si leur album se fait attendre, sont des immenses stars qui drainent des foules énormes. Si la configuration convient parfaitement à la débauche de solo de guitare électrique du pôle Stills-Young, en revanche, Crosby et Nash ont plus de mal à faire entendre leurs belles harmonies vocales. Quant à la guerre d'ego, exacerbée par une consommation galopante de cocaïne, elle reprend de plus belle. Malgré une seconde tentative en 1975, de toute évidence, le nouvel album de Crosby, Stills, Nash & Young va devoir attendre. Ainsi, avec Wind on the Water, David Crosby et Graham Nash reprennent le travail en duo, là où ils l'avaient laissé 2 ans plus tôt. Et comme on ne change pas une équipe qui gagne, le gratin des musiciens de studio de la côte ouest des États-Unis est de retour pour accompagner le tandem. Sur scène, le backing band sera surnommé par Crosby The Mighty Jitters, encore une fois en référence à la consommation de cocaïne des musiciens. Côté invité de Mark, l'album Wind on the Water voit la participation de James Taylor, Carole King, Jackson Browne ou encore Levon Helm de The Band. En tant que trentenaire confirmé, les nouvelles chansons de David Crosby et Graham Nash ont pris une certaine maturité. Entre expérience de vie et engagement écologique, le duo affine sa plume autant que sa maîtrise de l'art vocal, l'étendue de leur talent trouvant son apogée dans la plage titulaire de l'album, un morceau qui dénonce le massacre des baleines. Pour le reste, David Crosby rend hommage à sa mère défunte, Graham Nash à sa muse Joni Mitchell, et Cowboy of Dreams fait référence à l'ami Neil Young. Toujours est-il qu'avec Wind on the Water, Crosby et Nash offrent au monde entier un moment suspendu et une seconde parenthèse de toute beauté dont la magie des harmonies vocales résonneront encore longtemps dans le vent.

rapidement leur troisième opus est le résultat d'une énergie créative débordante. En effet, le trio, qui vient de vivre son rêve américain, a trouvé sa formule idéale et sa vitesse de croisière grâce à l'arrivée providentielle du batteur et parolier Neil Peart. Il faut dire que, loin du hard blues de leur début et grâce à Peart, Rush vient de plonger des deux pieds dans le grand bain du rock progressif. Ainsi, sur le modèle de Yes ou Genesis, Rush compte bien asseoir cette nouvelle direction avec son prochain opus. Seulement voilà, Rome ne s'est pas faite en un jour, et la réputation des mastodontes du rock prog anglais non plus. Si le power trio canadien avait déjà approché l'idée de concept et de mini-suite épique sur Flight by Night, en comptant les aventures de Biter and the Snow Dog, avec l'album Caress of Steel, il s'essaye à l'exercice périlleux du long morceau fleuve à tiroir, occupant une face entière de disque. Le plat de résistance en face B s'appelle The Fountain of Lamnet, une histoire mythologique en 6 chapitres. Précédé en face A d'une entrée en 3 actes inspirée de l'univers de Tolkien, racontant la suite des aventures du prince Bytor contre le nécromancien. Pour le reste, 2 titres hard rock influencés blues et une ballade totalement dans la zone de confort du power trio font office d'hors-d'œuvre sur fond de révolution française et de guillotine. À l'arrivée, Rush semble confiant et fier de ce nouvel opus. Des envolées lyriques de haute voltige de Jeddy Lee jusqu'au solo tranchant de Alex Lifeson, le travail du groupe s'affirme et s'affine. Hélas, la critique ne l'entend pas de la même oreille, et cela se ressent sur les ventes de l'album et des tickets de concert, obligeant Rush à se produire dans des plus petites salles, la tournée étant baptisée ironiquement par le groupe « La tournée perdue ». Fort heureusement, Rush, de nature plutôt combative, ne succombera pas à la pression de revenir vers du plus commercial. Sentant que la voie empruntée est la bonne et fidèle à son intuition, le groupe connaîtra la consécration avec l'album suivant et sa longue plage d'ouverture. Et cela, sans devoir attendre l'année 2112.

Septembre 1975, le jour où Kansas a entamé son ascension vers le pinacle du rock progressif. Kansas, Mask. Avec la sortie de leur second opus, le groupe de Topeka, Kansas, a réussi brillamment le pari de convertir l'Amérique au rock progressif. Cette musique, rock classico-symphonique, qui jusqu'alors était restée l'apanage de certains groupes anglais. Si Yes, Jethro Tull ou encore Emerson, Lake & Palmer ont su s'imposer et devenir très populaires sur le nouveau continent, les musiciens de Kansas peuvent aisément se targuer d'être les dignes représentants américains du genre. Et Dieu sait si la tâche est compliquée quand on est né sur cette partie du continent biberonnée à la country. Pari tenu donc avec ce Song for America, sans concession, qui allie complexité et raffinement musical à travers ses longues plages épiques et des textes qui racontent, non sans bravoure, l'histoire des États-Unis, renforçant ainsi le sentiment patriotique du public. Par chance, si le rock progressif atteint déjà ses limites sur le vieux continent, aux States, il est encore perçu comme une curiosité novatrice, et Kansas a encore pratiquement le monopole du genre. Cependant, avec l'avènement du rock FM, Kansas sait très bien qu'il lui faut impérativement un tube pour percer. Sa seule virtuosité instrumentale ne le sauvera pas. Aussi, Kansas, encouragé par le succès d'estime de Song for America, réintègre les studios pour affiner le tir. Le groupe resserre les liens et s'enferme donc dans un studio d'enregistrement érigé au cœur d'une forêt de pins en Louisiane. Les tatous et les alligators y rentrent et sortent comme dans un moulin. Pour ce troisième opus, Kansas est en grande forme. Les conseils avisés du producteur Jeff Glicksman de mettre la virtuosité des solistes au service de la mélodie plutôt que de la surenchère apportaient ses fruits. Sans renier leur ligne directrice de proposer des morceaux progressifs épiques de haute voltige, tels Icarus Born on the Wings of Steel ou The Pinnacle, le sextet emmené par le trio de tête Kerry Livgren, Steve Walsh et Robbie Steinhardt tente aussi des choses plus concises. Et si It Takes a Woman Love n'est pas encore le tube idéal, Kansas est tout de même en bonne voie. Le groupe fera certes beaucoup mieux avec les deux albums suivants, Left Overture et Point of No Return, double magnum opus de leur discographie, mais en attendant, avec Mask, Kansas s'offre une place de choix sur la rampe de lancement qui les conduira au pinacle du rock progressif américain.

0: Septembre 1975, le jour où le rock progressif hexagonal a retrouvé la trace des fées, Ange, Émile Jacoté. Au tournant de la décennie, Ange a réussi le pari improbable d'accroître sa cote de popularité au-delà des frontières de l'Hexagone, malgré sa poésie ciselée dadaïste dans la langue de Molière. Il faut dire que la musique hautement progressive des Franc-Comtois, à grands coups de mélotron signé Francis Descamps et les guitares de bravoure de Jean-Michel Brézovar, répond à tous les codes du rock prog britannique. Aussi, de retour de la triomphale tournée Bivouac 74 en Angleterre, il est déjà temps pour Ange de retrouver le chemin des Studios des Dames à Paris. Comme l'album concept Au-delà du délire avait été un franc succès, Christian Descamps, tête pensante de Ange, envisage déjà la suite. Passé maître dans l'art des fables lubriques, semi-médiévales, semi-futuristes, Descamps pense tout d'abord à une adaptation musicale du livre des légendes. Cependant, c'est un tout autre type de légende qui va remporter ses faveurs. Des fables rurales de Haute-Saône, toutes droites sorties de la mémoire d'Émile Jacoté. Émile Jacoté est maréchal ferrant. Il est né dans le petit village de Saulnot en 1890 et a connu toutes les évolutions du siècle sans jamais avoir quitté sa bourgade. Véritable encyclopédie des contre-ruraux de sa région, la voix d'Émile Jacoté, extraite d'un entretien enregistré de plus de 45 minutes, devient le fil conducteur du nouvel album de Ange. Cette plongée dans les méandres de la mémoire du vieux maréchal ferrant de 85 ans inspire instantanément l'esprit inventif de Christian Descamps, qui l'a traduit aussitôt en chanson. On y croise des chèvres maléfiques, des nains démoniaques, un marchand de planètes, et l'on y suit la trace des fées en robe blanche. La poésie fantasmagorique de Christian Descamps rend donc hommage à l'imagination délirante d'Émile Jacoté. Au final, le nouvel album de Ange est à sa manière un livre des légendes, recueil de fables rurales sur fond sonore de rock progressif et rythmé par les réflexions philosophiques du maréchal ferrant. Et si Émile Jacoté passera de vie à trépas en portant dans la tombe son vivier de légendes 3 ans plus tard, Ange ressuscitera sa mémoire au bout de 40 ans avec Émile Jacoté Résurrection, exhumant un supplément d'histoire oubliée. Alors allez savoir si toutes ces fables portent un fond de réel ou si Émile Jacoté a vraiment retrouvé la trace des fées. Toujours est-il que, comme aurait dit le maréchal ferrant,
1: ça, ce sont des légendes.

0: Elle est dynamique et souriante, elle est dans ce studio, place à Brigitte Guilbeault. Voici les agitateurs de neurones.
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3: Les agitateurs de neurones, bonjour. Nous sommes à une période où on pense aux mamans. Celles qui sont parties, celles qui sont décédées, celles qui aiment, malgré les offenses qui leur sont faites, l'irrespect ou l'indifférence, et celles qui font partie de nos vies. On se demande rarement ce que c'est qu'être mère, car ça semble couler de source. Une mère, ça aime. Et comme ça aime, ça fait tout ce qu'il faut pour que l'objet de son amour soit heureux. Le fait qu'elle soit une femme avant d'être une mère importe souvent peu. Les mentalités évoluent. En toute franchise, je n'en sais rien. Les préjugés sur la maternité idéalisent souvent le rôle maternel, imposant des attentes irréalistes et une charge mentale importante, tout en alimentant des discriminations professionnelles. Ces stéréotypes, allant de la mère parfaite à la femme enceinte moins compétente, dévaluent les mères au travail, stigmatisent les choix différents et affecte leur bien-être. Je me souviens très bien, ça remonte aux années 70 et 80, quand j'attendais mes enfants. Vers la fin de mes grossesses respectives, je travaillais et mon employeur me disait que je devais donner un gros coup avant mon accouchement car j'allais avoir 3 mois de congé. Et quand je rentrais travailler après 3 mois de congé de maternité, avec les yeux cernés, emplis de larmes, car j'étais partagée entre la fatigue, l'envie de retrouver ma situation professionnelle, mais aussi une énorme culpabilité de laisser mon bébé chez une gardienne. Je ne trouvais personne pour m'épauler, ni au niveau familial, ni au niveau de mon couple, ni au niveau professionnel. Chouette époque, me direz-vous. Eh oui, quand même, parce que j'avais beaucoup de bonheur d'être maman. Les femmes sont-elles compliquées? Peut-être effectivement beaucoup pour certains hommes. Voici une déconstruction des principaux préjugés sur la maternité. On dit que la maternité est souvent perçue comme innée, totale, et comme sommet de la vie d'une femme, car elle crée la pression de la mère parfaite qui doit être épanouie et disponible en tout temps. Les futures mères sont parfois jugées sur leur alimentation, leur apparence ou leur forme physique, alimentant l'idée qu'elles sont moins performantes ou physiquement plus faibles. Le mur maternel persiste. De nombreuses mères sont discriminées avec le refus de promotion ou de retour au poste initial sur la base de préjugés liant maternité et moindre implication. Par ailleurs, le tabou lié au regret empêche les femmes de dire qu'elles ne sont pas tellement heureuses d'être devenues mères parce que c'est compliqué, qu'elles se sentent seules pour leur éducation et beaucoup moins marrant qu'elles l'avaient cru, ce qui est évidemment très mal perçu, ça on ne peut pas dire. Le problème, c'est qu'être homme et père est dissocié et un homme a le droit de dire qu'il privilégie sa carrière et ne souhaite pas être père, et c'est très respectable, tandis que être femme et mère est souvent considérée comme tout à fait normale. Une femme qui énonce qu'elle refuse le mariage et ou la maternité va être regardée de travers. Regardez comment ces femmes qui refusent de porter un enfant sont critiquées. Être femme et être mère sont deux notions distinctes, bien que souvent confondues. Femme désigne l'identité biologique et personnelle, tandis que mère est un rôle fonctionnel et social acquis. Si toute mère est une femme, toute femme n'est pas mère. et concilier ces deux facettes sans culpabilité est un enjeu moderne. Beaucoup de femmes vivent difficilement l'articulation entre leurs besoins de réalisation personnelle, professionnelle et les exigences de soins aux enfants et leurs désirs profonds. De plus, dans notre société, l'époque où les femmes n'avaient pas accès à la contraception n'est pas si loin. Bon, si on se mettait un petit morceau musical. Oh que voilà une idée et qu'elle est bonne. Oui, c'est logique, c'est la mienne. La chanson la plus emblématique de Morane, traitant de la maternité et du rôle des mères, c'est « Toutes les mamas », qui est sortie en 1989. Ça remonte, hein. C'était sur l'album « L'un pour l'autre ». Alors le thème, c'est une chanson hommage à l'amour maternel, évoquant la force et l'amour inconditionnel des mamans. Morane est devenue maman en décembre 1993 avec la naissance de sa fille Lou. Bien qu'elle ait interprété de nombreux titres sur l'amour, « Toutes les mamas » reste le titre phare du répertoire de Morane concernant la maternité. Moi, je la choisis car si la chanson est magnifique, il y a quand même, à un moment donné, un passage où elle dit ceci. Toutes les mamas n'ont pas tous les jours l'amour mambo, même quand il fait beau. Toutes les mamas voudraient plier leurs ailes et repartir à zéro. Toutes les mamas quitteraient volontiers le troupeau d'éléphantaux, rien qu'une seule fois, s'envoler très haut dans le ciel de l'Eldorado. Allez, voici Morane.

Les écrits sont nombreux sur le fait d'être mère. En avril 2024, sous la houlette de l'écrivaine Julia Kerninon, 6 autrices et mères ont pris la plume pour exprimer la difficulté de cette expérience, l'immense complexité, le troublant paradoxe qui se cache derrière la maternité. Être mère, dit-elle, est un bijou. Il est sorti en 2024 aux éditions L'Iconoclaste. Elle dit, il vous transperce et vous emporte dans ce monde étrange et fascinant. Dans ce livre, elles disent la vérité, sans concession, sans tabou. Born in Brussels en fait la présentation dans son journal. Pour une fois, dit-elle, je ne me cacherai pas derrière mon statut de journaliste. C'est Sophia Douai qui parle. Pour une fois, je m'exprimerai en tant que Sophia, mère d'un grand garçon de 8 ans, parce que je sais aussi ce que c'est que d'être mère. Alors le livre exprime tout haut ce que j'ai toujours gardé tout bas, dit-elle. Rappelons que nous avons la chance de vivre, et ça c'est moi qui le dis, dans une société où les femmes ont le droit de s'exprimer, n'est-ce pas? Alors elle dit, être mère, foutrement compliqué, prenant, aliénant, envahissant, déformant, mais on le referait encore et encore, tant ces petites merveilles totalement grincheuses nous font voir la vie autrement, nous apportent un amour pur et sincère, nous transcendent et nous élèvent. C'est là tout le paradoxe de la maternité. Oui, c'est dur et douloureux, mais c'est aussi tellement beau qu'on a envie de crier le bonheur et l'amour. Être mère, c'est aussi se rendre compte qu'on met au monde un être qui est entier, qui, malgré ce qu'on nous raconte, n'est pas le prolongement de nous-mêmes, ne comblera pas nos vides que notre propre vie a creusés en nous, mais sera un être imparfait, avec de merveilleuses qualités, mais des défauts qui lui seront propres. La réappropriation féministe de la naissance est paradoxale. Elle est complexe, elle est malaisante, je dirais même, parce qu'elle vibre de toutes les contradictions qui secouent aujourd'hui les existences des femmes et qui rendent la définition même du terme féminisme maladroite, malaisante et bizarre. Parce qu'elle émerge aussi, après tant de milliers et de milliers d'années, à se contenter d'être mère, exprime Clémentine Beauvais. Donc, contrairement à l'homme, les femmes se sentent mères dès qu'elles apprennent la grossesse. Voici un joli poème. Dans le secret de ton sein, une vie s'éveille, petite bulle d'amour au creux de ton sommeil. 9 mois à s'apprivoiser, cœur contre cœur battant, un plus doux des voyages attendant l'enfant. Puis vient le cri, premier souffle, lumière soudaine, la délivrance s'efface devant la joie souveraine. Dans tes bras il repose, minuscule et parfait, le monde s'arrête, un nouveau règne est fait. Tu deviens ce refuge, cette étoile, ce port, la main qui console le plus tendre des sorts, maternité, force douce, éternel recommencement, où chaque regard d'enfant est un enchantement. C'est joli, n'est-ce pas? Dans ce que devrait être la joie et le bonheur. Oui, c'est joli. Nous savons tous que ça ne se passe pas comme ça pour tout le monde. Plusieurs chansons francophones abordent la maternité sous l'angle de la difficulté, de la peur ou de la souffrance, s'éloignant de l'image idéalisée de la mère. Alors si on écoutait Linda Lemay. Linda Lemay, c'est une auteure, compositrice, interprète, guitariste québécoise. Elle est née en 1966. Elle commence à se faire connaître chez nous avec la chanson « La visite » où elle décrit l'hypocrisie des réunions de famille. Elle se moque de tous les travers de la vie quotidienne avec des sujets humoristiques, des chansons comme « Chérie, tu ronfles »,« Bande de dégonflés » ou « Je veux pas de chien » ou plus grave, « Chaque fois que le train passe, dès comme lui ».
Elle décrit aussi avec émotion les difficultés de la vie amoureuse, avec tendresse et avec émotion. Sur le même thème, le titre « Le plus fort, c'est mon père » figure sur son deuxième album en 1994 et reste sa chanson la plus emblématique. Mais la voici avec « Une mère ».

0: Dans les yeux de ma mère, il y a toujours
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2: Les voici donc, ces mamans, et il y en a autant de mères qu'il y a de femmes. Ne les enfermons pas dans des stéréotypes, et avant de les critiquer, ben, achetons-nous peut-être un miroir. Pour terminer, je vais vous raconter une histoire qui est peu connue, c'est celle d'Isabelle Romé. Inconnue ? Pas tant que ça, parce que si aujourd'hui nous parlons des mamans, eh bien, on la connaît parce qu'elle a la maman d'un personnage très connu de l'histoire. Elle s'appelle Isabelle Romé. Elle est née Isabelle de Vouton en 1377 et elle est morte en novembre 1458. Alors, qui est-elle? Eh bien, Isabelle était la maman de Jeanne d'Arc. Son surnom de Romé proviendrait peut-être d'un pèlerinage qu'elle effectua à Rome, mais rien n'est moins sûr. Elle épouse Jacques d'Arc en 1405 et le couple s'installe à Domrémy. Ils y possèdent une maison et 20 hectares de terre. De cette union naissent plusieurs enfants, Jeanne, Catherine, Pierre, Jean. En 1428, Isabelle a donc plusieurs enfants, eu égard à la mortalité infantile médiévale qui était terrible à l'époque, hein, environ 50% de décès. On peut supposer qu'elle a eu plusieurs autres enfants, mais Jeanne est la dernière qui reste de la fratrie. Cette mère ne se contenta pas, un jour, de regarder sa fille, Jeanne, mourir, brûlée vive, sur le bûcher pour hérésie. Elle passa les 25 années suivantes à faire en sorte que ce soit les juges, et non sa fille, qui soient jugés pour leur crime. Le 30 mai 1431, Jeanne d'Arc est brûlée sur le marché de Rouen à l'âge de 19 ans. Le procès qui la condamna fut dirigé par l'évêque Pierre Cauchon, un homme dont les motifs étaient très clairs. Il avait des raisons politiques de vouloir la faire condamner. Jeanne demanda à plusieurs reprises à pouvoir faire appel au pape, mais sa demande fut rejetée. Elle ne bénéficia d'aucune défense juridique et la condamnation était une pure formalité. Isabelle Romé était une fermière originaire d'un petit village de Lorraine. Elle avait élevé sa fille en lui enseignant à filer, prier et tenir un foyer. Quand Jeanne annonça, adolescente, qu'elle souhaitait mener les armées de France, Isabelle tenta de la dissuader, allant jusqu'à organiser un mariage pour la garder à la maison. Mais Jeanne s'en alla malgré tout. Ce que pensa Isabelle au fil des années qui suivirent n'est pas complètement enregistré, mais ce qui est certain, c'est qu'elle fit, après l'exécution de sa fille, quelque chose de fou. Le père de Jeanne, Jacques, mourut peu après la mort de leur fille, sans doute de chagrin. Isabelle, quant à elle, ne se laissa pas submergée par la douleur. Elle se rendit à Orléans en 1440, où la ville lui accorda une pension, oh, c'est gentil, hein, en reconnaissance de ce que sa fille avait accompli en levant le siège de la ville 11 ans plus tôt. Alors elle commença à œuvrer. D'abord discrètement, puis avec une détermination croissante. Elle rassembla des témoignages, elle collecta des déclarations de prêtres, de voisins, d'amis d'enfance, de soldats et de toute personne ayant connu Jeanne ou assisté à son procès. La seule institution capable de réhabiliter sa fille était l'Église et Isabelle, bien qu'ayant conscience de l'énorme défi, s'y engagea. Elle adressa des pétitions au pape, persista, recommença, elle fut intimidée, mais continua. le 7 novembre 1455, soit 24 ans après la mort de sa fille, elle se rendit à Paris. Elle avait entre 65 et 70 ans, et c'est très vieux pour l'époque. Elle pénétra dans la cathédrale Notre-Dame, remplie de centaines de personnes ayant appris qu'une mère demandait justice pour sa fille. Elle s'avança dans l'allée, s'agenouilla devant les commissaires papaux, leur tendit l'arrêt papal, autorisant l'enquête, et éclata en sanglots. Les preuves de corruption judiciaire, de manipulation politique, de fraude procédurale et de cruauté délibérée furent détaillées. Bien sûr, les responsables disaient qu'ils ne se souvenaient de rien. Bah, évidemment, hein. Vous en avez déjà vu qu'ils prennent leurs responsabilités, vous. Bon, allez, le verdict final fut que le procès avait été mené de mauvaise foi, que les charges étaient frauduleuses et que Jeanne avait été privée de protections juridiques les plus élémentaires. Le 7 juillet 1456, la condamnation de Jeanne d'Arc fut annulée. Elle fut réhabilitée. Les juges de 1431, donc 25 ans plus tôt, furent qualifiés de criminels. Isabelle était présente pour ce verdict, tout comme elle l'était 3 semaines plus tard, lors du banquet organisé par la ville d'Orléans pour célébrer cette réhabilitation. Et puis, 2 ans après la réhabilitation de sa fille, Isabelle mourut. Voilà, je trouvais que cette histoire était intéressante à partager en ce jour, en tout cas en cette époque de fête des mamans. Je vais vous quitter avec une chanson qu'on ne pouvait pas louper. Voici Arnaud avec « Dans les yeux de ma mère », chanson magnifique. Et toi, maman, si tu m'entends,

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0: Il faut bien 8 mains pour faire jaillir la dentelle de notes qui émane tantôt de la guitare, tantôt du oud de Karim Baghili. Et pourtant, toute cette magie provient uniquement de l'imagination et des 10 doigts, mais surtout du cœur de l'artiste. Aux côtés de Karim, Vivian Ladrière, Yuri Nanaï, Étienne Serc et Caroline de la Selma magnifient les compositions ensemble. Ils nous offrent le meilleur de leur art, comme un livre ouvert à découvrir en 2 tomes. Karim, bonjour.
1: Bonjour.
0: 2 tomes et plus si affinité, on va en parler un petit peu plus loin, évidemment. Ochomanos, volume, tome 2, pas volume, tome.

0: beaucoup de choses à dire et beaucoup de choses à raconter. Et je me suis fait la réflexion que d'habitude, sur mes albums, je fais coexister le oud et la guitare. Et je me suis dit, tiens, pour une fois, je vais un peu faire autrement. Je vais consacrer tout un album rien qu'au oud, voir jusqu'où on peut aller. Et puis ensuite, consacrer un album rien qu'à la guitare. Et puis, pourquoi pas prévoir un troisième tome où je m'offre une carte blanche. Comme vous l'avez dit, on pourra encore en parler tout à l'heure. Mais voilà, c'est parti de cette idée-là, de raconter une histoire et de se concentrer un peu plus sur l'instrument. Et voilà, voir ce que ça raconte et ce que ça donne au niveau créativité.
1: Alors évidemment, comme on va dire les deux instruments sont séparés sur le premier et sur le deuxième tome, sont dissociés plutôt, on a moins de métissage de couleurs évidemment. Tout d'un coup, évidemment, on est plus dans un univers soit sur le premier plus on va dire Moyen-Orient et sur l'autre plutôt flamenco. C'était l'idée d'aller plus en profondeur dans un ou dans l'autre.
0: Pas particulièrement dans un style, mais c'est vrai que la couleur naturelle du oud est prédominante vers le son oriental. Donc forcément, on va rester un peu plus dans ce son-là, dans ce style-là. Bien que sur Ocho Manos 1, j'ai utilisé des rythmiques un peu différentes qui sont inspirées d'Amérique du Sud. Parfois un côté un peu plus funky avec le oud, et donc on a pu s'amuser. Et voilà, je pense que contrairement au oud, la guitare, elle peut offrir... au niveau du style, une plus grande ouverture. Donc je pense que autant Ocho Manos 1 a cette connotation orientale, autant celui-ci, c'est vrai qu'il y a pas mal de sons un peu flamenco, parce que ça, j'aime profondément cette musique et j'ai voulu la mettre en avant et mettre à l'honneur la technique aussi un petit peu. Mais il y a des morceaux qui sont plus lents, plus méditatifs, ou alors des morceaux simplement chantés et qui abordent des styles un peu différents que celui flamenco. Et voilà.
1: Enfin, l'idée, en tout cas, c'est j'imagine, pour l'un ou pour l'autre, parce qu'on parle évidemment des deux tomes en même temps, c'est de surprendre, d'aller explorer peut-être des territoires musicaux qui sont complètement aux antipodes de là où on les attend.
0: De manière générale, je me laisse vraiment aller, j'essaie de pas trop réfléchir. Mais par contre, ce que je n'ai pas envie, c'est de sentir que je me répète. Et au début, que j'étais dans le processus de composition, les premiers segments de composition que je trouvais ne me plaisaient pas. Je me disais, mais ça m'embête. Je l'ai déjà fait. On dirait que c'est un morceau que j'ai déjà composé. Ça m'intéresse pas. Ça m'énerve, en fait. J'avais vraiment envie de trouver quelque chose. Alors, bien sûr, on a peut-être la patte personnelle. On va se dire, oui, ça ressemble quand même à ci, à ça. Donc ça fait partie de la patte personnelle, je suppose, mais j'étais quand même satisfait du fait que j'allais un peu ailleurs. Donc je le fais pas par principe de me dire, tiens, je veux surprendre les gens, non, c'est simplement je veux moi me surprendre moi-même. Et puis, mais après, j'ai aussi envie que ça plaise, bien sûr. Et quelque part, j'ai aussi envie de surprendre mes amis musiciens. Je leur ai demandé avant de composer, dit, tiens, qu'est-ce qui vous plairait, qu'est-ce que vous avez envie d'entendre. Et quelques-uns m'ont dit, ah, moi, j'aimerais bien, quand tu m'envoies la maquette, me dire, oula, qu'est-ce que c'est que ça, qu'est-ce qui se passe ici, il va falloir bosser ce truc-là. Je pense qu'ils aiment le défi. Enfin, en tout cas, Vivian, par exemple, Vivian Ladrière, le batteur, il aime bien être challengé, il est très exigeant avec lui-même et avec la musique en général. Donc quand il y a des défis comme ça, il aime bien les relever. La particularité pour ce projet-ci, c'est que j'ai tout composé un peu tard. Et donc, j'y suis arrivé, mais après, j'ai envoyé toutes les maquettes aux musiciens un petit peu tard. Et on n'avait plus qu'un mois et demi pour répéter le répertoire. Et ça a mis quand même une pression qu'on n'avait pas eue auparavant.
1: Ces deux albums sont intitulés donc tome 1 et tome 2. Est-ce qu'il y a un lien quelque part avec la littérature? Pourquoi les appeler tome et pas volume ou partie 1, partie 2, comme pour le diptyque précédent?
0: Oui, je me rappelle que je me posais la question. Je pense que souvent, je regarde le paramètre esthétique et je me dis, tiens, c'est plus joli tome que volume. Et j'ai pas vraiment de réflexion plus profonde par rapport à ça. Oui, c'était tout simple. En tout cas, j'avais envie qu'on ait ce sentiment que c'est en trois parties et qu'il y a une histoire qui se raconte un petit peu, dans la littérature, pourquoi pas. Oui, c'est vraiment une histoire qui se dessine.
1: Alors c'est vrai que sur ce nouveau tome, ce tome 2, on entend bien l'influence flamenco. On dit flamenco, flamenca, je crois.
0: Dit guitare flamenca, mais on parle pas espagnol, ouais. Donc je pense qu'on peut dire les deux.
1: On dit le flamenco, je pense. Ouais.

0: Ouais. Est-ce que le fantôme de Paco, évidemment, Paco de Lucía, n'est jamais très loin sur ce disque?
1: Non, il est pas très loin, mais moi je suis très loin de lui. Il faut
0: Hélas,
1: mettre les
0: ouais.
1: choses au clair. Même par rapport à la technique, je veux
0: Ok,
1: dire, là je
0: oui.
1: parle très technique, parce que Paco, et c'est marrant parce que j'ai toujours comparé ces grands personnages à d'autres, hein, comme Michael Jackson, comme Bruce Lee, comme Charlie Chaplin. C'est des personnes qui avaient une destinée presque inévitable. Et justement, j'ai été voir le film de Michael Jackson avant-hier, et ça m'a tellement touché parce que moi, j'étais un grand fan de Michael quand j'avais 8 ans. J'étais tellement amoureux de sa musique, du personnage. Voilà, on est encore face à cette admiration et cette fascination qui, je trouve, est très inspirante. Et Paco, évidemment, en plus de ça, ben oui, Paco, il fait partie de ces légendes, en fait. Paco, c'est quelqu'un d'incroyable. Il a inspiré tellement de musiciens et de guitaristes. Et ouais, j'en fais partie. Je fais partie des. Je suis le voilà des petits personnages guitaristes qui sont admiratifs. Et voilà, je me suis laissé emporter par ce feu que j'ai vu la première fois quand j'ai vu Paco. Et voilà, ça m'a changé pour toujours.

0: la Garza en mi, ou la Garza en mi, hein, c'est selon, je ne suis pas, moi, je suis pas sûr que ça se joue en mi, c'est pas le cas.
1: C'est pas le cas.
0: Ok. Les musiciens qui t'accompagnent, ce sont des amis de longue date, voire des partenaires musicaux depuis l'adolescence. C'est quoi le rôle dans la phase créative de tes albums? Est-ce que tu leur laisses une grande place? Est-ce qu'ils ont leur mot à dire? Est-ce qu'ils composent aussi une partie des morceaux? Ou voilà, ça se passe comment le processus créatif?
1: En ce qui concerne ce processus, c'est très très personnel. C'est quelque chose c'est très intime en fait. Mm-hmm. Donc non, au niveau du processus de la composition, ils ne participent pas. En revanche, une fois que le morceau est fait et qu'on va le jouer ensemble, j'ai envie que les gens se sentent à l'aise, qu'ils se sentent concernés. Donc je vais être évidemment à l'écoute. Mais généralement, ce que j'envoie est déjà bien léché et quand j'envoie un morceau, une maquette à mes musiciens, pour moi, c'est comme si je leur faisais un cadeau. Parce que je sais que c'est comme ça qu'ils le prennent aussi. Ils voient la boîte mail avec un morceau arrivé. Ils n'ont pas encore entendu, mm-hmm. alors que moi je l'ai en tête depuis. Voilà, ils s'installent avec leur casque et puis ils découvrent. Et ça, c'est un moment important pour eux, mais pour moi aussi. Donc, je pense à ça. C'est une phase qui pour moi est très motivante dans ce processus de composition. Mm-hmm. Donc, pour répondre à votre question, vraiment, j'ai la main mise sur tout le processus de composition et d'arrangement, parce que j'ai tellement de choses à dire, j'aime tellement ça. Voilà, composer avec quelqu'un, c'est autre chose. Je suis quelqu'un de très ouvert, très à l'écoute, j'aime partager, j'aime pas imposer mes idées. Donc si je compose avec quelqu'un, c'est une autre histoire, quoi. C'est totalement... Mmh. Et voilà. Donc ça, c'est comme je le disais, en résumé, c'est très, très intime. Mmh.
0: Donc tu as en tête la structure de chaque instrument, et comme tu disais tout à l'heure, ça les challenge, hein, comme tu disais tout à l'heure, ils aiment bien ça, quoi.
1: Oui, oui. Ouais. Spécialement avec ce morceau qu'on vient d'entendre, la Garza en mi, c'est un morceau en 5-8, donc c'est une métrique rythmique particulière qu'on n'a pas spécialement l'habitude d'entendre, mais que les musiciens connaîtront très bien. Mais voilà, pour exemple, en musique occidentale, c'est beaucoup du 4-4 ou alors du 6-8. Voilà, c'est des trucs très qu'on a dans les oreilles. Le 5-8, pas. Et là, encore plus l'emmener dans une dimension flamenca, mm-hmm. c'est quelque chose de nouveau aussi. Dans la tradition flamenco, on n'a pas de 5-8. On a du 12-8, du 6-8, du 4-4, d'accord. Mais pas le 5-8. Pourtant, je l'interprète comme si c'était peut-être une bulerías. Alors que c'est pas du tout ça. Mais voilà. Et ça, je trouvais ça amusant et intéressant. Alors je me suis dit pour ce morceau là, tiens, j'ai pas beaucoup de morceaux en 5-8, j'ai envie de m'amuser là-dessus, et c'est comme ça que ça a démarré.
0: Mmh. Et ça se sent d'ailleurs. Il y a de plus en plus de chants aussi sur tes albums, Caroline de la Serna, toi-même, mais il y a également tes deux filles, je pense, sur Ochmanos tome 2 qui chantent.
1: Oui, c'est vrai, elles ont grandi, elles chantent, je les entends, j'aime beaucoup la mm-hmm. musique, elles ont leur playlist perso, hein, donc je leur impose pas d'écouter la musique que j'aime, mais elles écoutent de tout, et du coup elles chantent, elles dansent, et j'entends qu'elles chantent juste, elles ont le sens de l'harmonie, du rythme, et forcément j'en profite, et là, donc la plus grande qui a 13 ans, elle a vraiment... un sens de l'harmonie très naturel. Donc voilà, quand je chante avec Caroline, par exemple, un morceau qu'on a beaucoup chanté à l'époque, La Llorona, on la chante à deux voix, ben elle va trouver la troisième naturellement, sans vraiment se poser de questions. Et je me dis, c'est dommage de ne pas en profiter. Donc je l'avais invité quelques fois sur scène. Et puis voilà, forcément, on se dit, tiens, on leur proposer d'avoir leur place sur cet album. Et en l'occurrence, oui, elle a pu faire plus que juste des chœurs. Elle a chanté vraiment deux couplets avec moi. Et je trouve ça très... très touchant, et moi ça me fait fort, fort plaisir, bien sûr.
0: Mmh. On va parler évidemment d'un éventuel tome 3, puisque mon petit doigt me dit que ça fait partie du projet. Hein. Ce sera quoi le fil rouge de celui-ci? Des collaborations inattendues, par exemple?
1: Oui, alors inattendu ou très attendu pour moi,
0: oui.
1: Parce que voilà, il y a certaines personnes avec qui j'ai envie de collaborer depuis longtemps. Je me dis, tiens, ça va être l'occasion sur le tome 3 de le faire. Donc effectivement, tome 1, c'était oud uniquement, le 2 guitare uniquement, et le 3, ça va être la carte blanche, comme je disais tout à l'heure. Je vais pouvoir m'offrir un petit peu tous les possibles, que ça soit, ou pas forcément, comment dire, un musicien en particulier, ça peut être un instrument avec lequel j'ai toujours voulu, que j'ai voulu entendre dans un arrangement, ça peut être la harpe, ça peut être un orchestre à cordes, ça peut être vraiment des musiciens... que je connais depuis de longtemps, avec qui j'ai envie de collaborer. Je vous parlais tout à l'heure de Didier Laloy. C'est vrai que on se connaît depuis longtemps. On collabore sur des projets variés. On se croise sur scène, mais on n'a jamais vraiment pu construire quelque chose. Ou moi, avoir l'honneur de le recevoir sur un album, ça me ferait plaisir. Donc voilà, ça va être. J'ai pas encore écrit la musique, mais je vais pas tarder à le faire. D'ailleurs, j'ai pas envie d'attendre 2 ans avant de commencer.
0: Ça te démange déjà de l'écrire?
1: Alors, d'une part, l'envie est là d'écrire, ouais. Et d'autre part, je n'ai pas envie d'utiliser le même processus que j'ai fait pour Ochomanos 2, où je vous disais tout à l'heure que j'ai tout fait un peu tard, et donc j'aime bien travailler sous pression, j'ai toujours bien travaillé sous pression, mais là je trouve que ça me convient moins qu'avant, donc c'est plus vraiment amusant, donc j'ai envie d'anticiper, et surtout par rapport aux musiciens avec qui je joue, de pouvoir leur envoyer de la matière bien à l'avance. J'ai envie de faire les choses de plus proprement et mieux anticiper cette fois-ci.
0: Est-ce que tu as déjà pensé éventuellement à faire un tome 4 qui serait par exemple centré sur la guitare électrique, parce que je pense que tu te débrouilles pas mal aussi avec l'électricité.
1: J'y avais pas du tout pensé. C'est vrai que pour moi, l'aventure Ochomanos ne s'arrête, je vais dire oui, s'arrêtait au tome 3, j'y avais pas pensé, mais c'est pourquoi pas. Après, la guitare électrique, c'est vrai que c'est tout un autre monde, et il faudrait vraiment, il y aurait tout un travail d'apprivoiser presque mon style avec cet instrument, parce que quand je joue de la guitare électrique, pour le moment, je fais beaucoup, presque que du Dire Straits, parce que je suis fan et que c'est mon groupe de cœur. Et donc voilà, mais finalement, je me rends compte que c'est très intéressant comme question, je me rends compte que j'ai jamais composé avec une guitare électrique, un morceau instrumental, guitare électrique, je l'ai jamais fait, et ça me flash là tout d'un coup.
0: Merci beaucoup en tout cas, Karim, et puis on va se quitter avec un dernier morceau. Alors ça, c'est un petit peu particulier parce qu'il y a des paroles en français dessus, ça s'appelle Petite Lumière. Peut-être un petit mot sur ce morceau particulier, parce que j'ai l'impression que c'est la première fois qu'on a un morceau chanté en français sur un de tes albums.
1: Oui, c'est vrai. Donc j'étais dans une petite cabane. Je me suis isolé une semaine pour terminer la composition de l'album. Et ce morceau est sorti, un morceau en 7-8, encore une métrique musicale particulière. Et puis j'ai commencé à chantonner dessus. Il était 3h du matin. J'étais dans une ambiance très particulière, très magique. Et puis le moment où je dois trouver des paroles, c'est toujours soit en anglais, soit en espagnol, soit en arabe. Et je me dis, mais allez, pourquoi, c'est quand même ta langue maternelle, pourquoi tu ne serais pas légitime de chanter en français. Voilà, j'ai écrit deux petits couplets tout simples, et le fait de le chanter avec Ella me donnait encore plus de légitimité de chanter en français.
0: Voilà. Merci beaucoup en tout cas, Karim, et puis on écoute évidemment Petite Lumière, et on te souhaite beaucoup de succès, et on se retrouve évidemment pour parler du tome 3 dès qu'il sera disponible.
1: Merci à vous.
0: Merci.
1: Au revoir.

0: Erste Schultern Tranche de Wallon. À vous, Bernard.
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3: Donc, il y a un sens à vos autres. Il paraît que c'est ainsi qu'on dit bonjour, il y en a qu'on l'a si longtemps. 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Comme dit vous la promettu, nous shooterons le deuxième bouquet de challenge Daniel Loire, si c'est réel divin de notre émission. Comme un sens, il va vouloir bien par une petite pasquée de Sosson Paul Gilles. 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
1: Un petit banquet de musique, Arthur. 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

0: Même quand Inokos Don Saki qui est malade, dans son son Joseph s'est levé, il nous raconte ça, à vous un petit clin d'œil. 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

0: Comme je l'ai dit le cours passé, pour le 15e cours, les Chalons Daniel Loire a rachonné des John, des Yutes à 14 ans, qui présentaient des petites épasquées au Pussauvin et Wallon. D'au bien Wallon, Cobain. Vous êtes un drôle de français quand ils se sont présentés les John. Mais nous atteindrons les derniers candidats et tur ces gens-là, ben nous shooterons les molons d'un amour chante.
1: Bien, voilà, bonjour les demoiselles.
2: Bonjour.
1: De quelle école venez-vous?
2: Agen.
1: Ah, on a déjà vu ça. C'est la madame là-bas. Bien. Bien, bien. En duo, comme ça. C'est le yin et le yang. C'est le bon et le mal. C'est... On vous écoute. Faites-nous découvrir.
2: Bonjour, mesdames et messieurs. Nous allons vous raconter l'histoire de Blanche-Neige et des sept mains.
3: Mais nenni, Blanche-Neige et les sept nains.
2: Il est onco, une reine, une yette fêlée.
3: Une fée, dans Blanche-Neige.
2: Une yette fêlée toquée, quoi.
3: Ah, ok, déjà compris.
2: Chaque matin, elle rivait dans ce four à micro-ondes.
3: Hein? N'est-ce pas un miroir?
2: Miroir, mon beau miroir. Dis-moi qui est la plus belle d'une amour.
3: Oh non, vos ça vaut.
2: Qui mente ça?
3: Blanche-Neige, les feuilles diraient, ouais, votre mari est vraiment plus laide qu'il vaut.
2: Mais nenni, plus belle, drouve une yette. Tésouille.
3: Jalouse, la reine donne à l'ordre à un vie pêcheux, dit tout et lit jeune crapaud.
2: Et comment va stiffer? À vous une canne? Comme il avait bon cœur, il l'épargna et la belle crapaud fut recueillie.
3: Par les sept gentilles mains?
2: Non, par les sept gentilles nains. Oh, il se fait exprès.
3: Quand la reine la prit, elle accrocha un panier au cou d'un tché et l'envoya auprès d'Île Mohen des sept nains.
2: Mais où est-elle, Blanche-Neige? Quand Liché arriva à l'huche de Helmohon, il moussa par le finesse.
3: Blanche-Neige l'y veuille et l'y dit. Bonjour mes petits, veuve l'homme y donne et l'y poum.
2: Blanche-Neige l'y prend, croque un co dedans et tout mama clotte. Liché renala vers Litiestia, fière d'ite mission.
3: Les nains placent Blanche-Neige dans un cercueil de verre et pleurent à ses côtés.
2: Au bout d'une heure, un bien prince arriva sur son cheval blanc.
3: Il veuille les sept nains autour d'un cerfeuil de verre.
2: D'un cercueil, voyons.
3: Le prince demanda aux sept nains comment s'appelait cette beauchelle.
2: En cœur, il répondit Blanche-Neige.
3: Le prince demanda pourquoi est-elle ainsi?
2: On l'a trouvée Edouard Mu dans Helmohon. Le prince regarda la beauchelle et pensa qu'il fallait l'y mettre en PLS. Il la veuve a pris au bain secouriste.
3: Ben non, il faut lui faire un baiser.
2: Le prince ouvrit le cercueil et embrassa Blanche-Neige d'un gros bisou baveux.
3: Blanche-Neige se réveilla et dit « Merci mon sauveur, tu m'as sauvée de mon maléfice. »
2: Le prince répondit « Même si déjà dû supporter vos haleines et vos odeurs, j'aimerais tout timide voltier à vous voir. »
4: C'est le mini-jour du mariage. Après, c'est...

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1: Merci, Luna.

0: Bonjour Jeanne.
1: Bonjour.
0: De quelle école venez-vous ?
1: De Duy.
0: De Duy. Quelle année ?
1: P3.
0: P3, troisième.
1: Paul, t'as de compte. On va faire photo de classe. Les maîtresses a dit.
2: Vino ben bien, ben coiffé, c'est pas un souvent qui vous gardera toute votre vie.
3: Mais tu vas en martien, ami. Mon papa m'a fait un costume du martien.
2: Geoffroy, on est dans un carnaval. Va conduire ce costume-là tout de suite.
3: Non, je me fais une photo du martien. Ou sinon, je me va.
1: Le photographe est venu à vous, c'est grand appareil.
4: Il faut faire vite, sinon nous raterons l'arithmétique.
5: Ah, fille, mais je n'aime pas l'arithmétique. Mais je préfère.
6: Et après, on fait une photo.
7: Je me suis lavé le matin, mais je me fais un petit creux. Je me prends un petit point à vous de la confiture.
2: Alceste, nous n'astère, hein?
3: Oh non, mon chémiche, t'as plein de confiture.
1: Les maîtresses la mettent en dernier rang pour n'enlever les tâches. Mais eux n'en ont plus, les laissent place.
5: Qu'à se mettre pas de riz.
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5: Tu peux non frapper, déjà des bellies.
2: Assez. Vous avez tortant des lignes à faire.
1: À la fin, nous avons stis...

Bonne samouraine à vos autres torto, et je cale une nouvelle émission Tranche du Wallon. Bah, si c'est raide d'un YouTube, donc. Oui, ben. Allez, au plaisir de vous retrouver.

0: est d'accord de nous accompagner pour se lancer dans l'aventure.
1: On salue le travail de ton promoteur Sébastien Moureau, professeur à l'UCLouvain aussi, avec toute une équipe autour de l'alchimie.
0: Oui, on a beaucoup de chance, effectivement, on a une bonne équipe à l'UCLouvain, donc encadrée par Sébastien Moureau, qui a eu 3 doctorants jusqu'ici, donc 2 ont déjà terminé, Marion d'Absence et Guillaume Delmeul, et on a l'occasion de souvent travailler ensemble, même si on a chacun notre recherche séparément, donc ça c'est un excellent environnement de travail.
1: Alors on va y venir, l'alchimie latine, pourquoi et qu'est-ce que c'est? Pourquoi on fait des recherches sur l'alchimie latine au Moyen-Âge?
0: Ah, la question, je ne m'y attendais pas, elle est vraiment excellente. Pourquoi faire des recherches sur l'alchimie latine au Moyen-Âge? L'alchimie, on a l'impression que c'est quelque chose d'un peu perdu, d'un peu vague, lié à la magie, etc. Alors, je ne dis pas qu'il n'y a pas de lien avec la magie, mais en fait, au Moyen-Âge, à partir du XIIe siècle, à partir du moment où les textes arabes d'alchimie sont traduits en latin, donc ça commence au XIIe siècle, l'alchimie prend vraiment une place assez importante dans les sciences au Moyen-Âge. Donc on imagine que c'est quelque chose d'un petit peu caché, effectivement il y a une notion de secret liée au texte alchimique, mais les alchimistes pratiquaient de manière assez ouverte, il y avait certaines cours papales ou certaines cours de certains princes, des alchimistes engagés pour faire des recherches sur l'alchimie, et donc c'est une barre importante de la vie au Moyen-Âge qu'on connaît encore très peu, d'où l'intérêt de faire des recherches là-dessus. Moi je travaille plus précisément sur les textes alchimiques latins entre le 12e et le 14e. Et évidemment, c'est les textes qui permettent de mieux comprendre cette science au Moyen-Âge. Et les recherches sur l'alchimie ont commencé à revenir sur la chimie du Moyen-Âge, je dirais au 20e siècle. Et maintenant, il y a de plus en plus de gens qui s'y intéressent. Et je pense qu'il y a encore un domaine vraiment à explorer là et beaucoup de choses à mettre au jour.
1: Beaucoup de textes aussi. Hein. T'as dû fouiller, mettre les yeux et les mains dans pas mal de manuscrits aussi. Tout n'est pas édité.
0: Alors oui, pour ma part, j'ai décidé de travailler non pas sur un seul texte, ce qui peut être très intéressant et surtout très utile pour les autres chercheurs de faire ce qu'on appelle les éditions critiques, mais ce n'est donc pas ce que j'ai fait. J'ai décidé de travailler sur un corpus qui rassemble un peu plus de 200 textes. Et évidemment, moi, un peu naïvement, quand j'ai commencé ma thèse, je me suis dit « Ah, j'ai rassemblé tous les textes alchimiques écrits au Moyen-Âge entre le 12e et le 14e en latin ». Je me suis vite rendu compte que c'était une illusion parce que d'une part on en a perdu certainement beaucoup et d'autre part il y en a encore plein qui gisent méconnus dans les manuscrits. Mais donc déjà avec ce qu'on a pu retrouver pour le moment, j'ai un corpus d'un peu plus de 200 textes latins sur lesquels je travaille. Donc comme quoi il y a de la matière à fouiller comme tu dis.
1: Alors c'est quoi l'alchimie au Moyen-Âge? Est-ce que c'est la même chose que ce qu'on entend aujourd'hui? De quoi ça parle ces textes?
0: Merci beaucoup pour la question. Je pense que c'est une question très importante. Effectivement, je tiens à dire que dans cet échange, je parlerai de ce que je connais, c'est-à-dire de l'alchimie, de ce que je connais mieux, en tout cas, de l'alchimie au Moyen-Âge, entre le 12e et le 14e. Il y a de l'alchimie à beaucoup d'époques. On a les premiers textes, pour ce qui concerne l'Occident, les premiers textes grecs datent du 3e siècle de notre ère. Donc, c'est vraiment une science qui s'étend sur une longue période de temps. Dans l'Occident, en latin, comme je le disais, on n'a pas de texte avant le 12e. Ça a d'abord transité via le monde arabe qui a beaucoup enrichi ces textes avant d'être traduit ensuite en latin. Et puis l'alchimie se perpétue bien évidemment après le Moyen-Âge. Il y a des textes en Belgique alchimiques au 20e siècle. Donc je veux dire, c'est une science et un art qui a une longue histoire. Et donc ici, je vais parler de ce qui concerne l'alchimie du Moyen-Âge, 12e, 14e. Et pour cette période, on peut vraiment dire que l'alchimie est à la fois une science, son statut de science est parfois débattu au Moyen-Âge, mais disons une science et un art technique, les deux facettes se mêlent vraiment. Donc il y a tout un côté philo parfait.

0: vu de manière plus générale comme une manière de perfectionner beaucoup de choses. Mais au Moyen-Âge, les textes portent vraiment sur la transformation des métaux.
1: Et ça fonctionne? On peut se dire que c'est une science dans le sens rationnel, comme on dirait aujourd'hui.
0: Par rapport aux textes du Moyen-Âge, je vais rester vraiment sur le terrain où je me sens à mon aise. Il y a toute une partie de recettes qui fonctionnent et que certains chercheurs, on peut citer Lawrence Principe aux États-Unis ou William Newman, reproduisent en laboratoire. Il y a aussi Nicolas Thomas qui a fait certaines expériences avec Sébastien Moureau, plus de notre côté, France-Belgique. Et ces expériences, donc, on peut les reproduire. Où nous, on se demande un peu ce qui se passe, c'est le moment où ils disent qu'ils produisent cet élixir qui peut prolonger la vie, qui peut transformer le plomb en or. Là, il y a des questions qui se posent. Il y a tout un côté, dès les textes grecs, dès les textes arabes, il y a tout un côté spirituel, tout un côté mystique, tout un côté secret qui est lié aux textes alchimiques. Donc, il est possible que là, il faut voir quelque chose de plus allégorique. Il est aussi possible qu'il n'ait pas eu les mêmes techniques ou les mêmes définitions exactes de l'or que nous, par exemple, qu'il soit arrivé à des résultats très satisfaisants.

0: Et toi, de ton côté, pour la thèse, tu as travaillé sur le ferment. C'est pas l'élixir, c'est le ferment, c'est encore différent?
1: C'est encore différent. Alors, l'élixir, c'est peut-être un mot qu'on connaît un peu actuellement. Je sais qu'il y a un jeu de société, par exemple, qui s'appelle
0: Ah oui.
1: élixir, qui vise à préparer des potions. Enfin, on en a une idée un peu imagée, surtout via le monde du jeu, je pense, hein, via le monde des jeux, soit jeux de rôle, jeux vidéo et tout ça. Il y a des élixirs qui circulent. On appelle beaucoup de choses élixirs. Donc, dans l'alchimie, grecque, arabe, latine, en tout cas, jusqu'au Moyen Âge, l'élixir est plutôt une poudre. Souvent, c'est quelque chose de sec. On s'imagine souvent une potion, mais c'est normalement plutôt quelque chose de sec, qui est constitué par les alchimistes comme un médecin préparerait un médicament pour aider le corps à retrouver son équilibre. Eh bien, de la même manière, l'alchimiste peut préparer un médicament pour le métal pour l'aider à retrouver un équilibre. Tout ça est basé sur le système de la médecine galénique, donc c'est un peu long de rentrer dans les détails, mais par exemple, on peut avoir trop de chaleur dans le corps, ce qui produit des dérèglements. Eh bien, dans ce cas-là, le médicament produit par le médecin va permettre de corriger cet excès de chaleur. Eh bien, de la même manière, le plomb, par exemple, est froid alors que l'or est chaud, donc en corrigeant ce problème de froideur, dans ce cas-là, on va pouvoir diriger le plomb vers l'or. Et donc le ferment, pour en venir à ça, juste pour dire la différence entre les deux et remettre un peu le contexte sur l'élixir, le ferment ne fonctionne pas de cette manière-là dans la préparation et qui va transformer l'ensemble de la préparation en levain, puisqu'avec cette petite quantité de levain, l'ensemble de la préparation va se mettre à gonfler et à devenir du levain. Les alchimistes disent, notre ferment, c'est la même chose, on prend un petit peu d'or, idéalement de l'or qui provient d'un ancien œuvre alchimique, donc pas de l'or naturel, mais de l'or qui a déjà été préparé par les alchimistes. On le met dans la préparation et il va communiquer sa nature parfaite, la nature de l'or, à l'ensemble de la préparation. Donc, c'est à ce sujet que je

0: me suis intéressée durant ma thèse.
1: Alors, est-ce qu'on a une idée de qui lit ces manuscrits sur lesquels tu as travaillé? Je sais que ça, c'est une question souvent compliquée parce qu'on n'a pas, on est déjà content d'avoir le manuscrit souvent, mais ce n'est pas une branche universitaire comme la médecine dont tu viens de parler.
0: Le statut de pure technique, de pur art et son statut théorique. Bref, elle n'entre jamais dans le cursus universitaire.
1: Tout en étant une vraie science, on utilise parfois le mot science pour la décrire, où elle fait partie des différentes sciences.
0: Oui, absolument. Alors, comme je le disais, c'est débattu au Moyen-Âge, en fait. Le statut de l'alchimie est souvent débattu. Est-ce qu'elle a le droit au titre de science ou non? Les auteurs se positionnent chaque fois à ce sujet. Et les auteurs qui écrivent des textes d'alchimie, en général, essayent de valider son statut de science. Donc, qui lit ces manuscrits? Probablement surtout des personnes qui pratiquent l'alchimie. Et les manuscrits alchimiques sont rarement des extrêmement beaux manuscrits ornés qui auraient été commandés par des princes et tout ça. On a des magnifiques manuscrits au Moyen-Âge. L'alchimie, c'est plutôt des outils de travail. Surtout avec le temps, on voit vraiment qu'il y a des notes qui s'ajoutent dans les marges. Ah, mais cette recette... Donc oui, ceux qui lisent les manuscrits alchimiques sont manifestement ceux qui les utilisent et ceux qui s'y intéressent sciemment.
1: Y compris des religieux, donc.
0: Y compris des religieux. Et comme je disais... Par exemple, il me semble que c'est au 14e, j'ai un peu peur de me tromper, c'est peut-être 13e, mais je pense que c'est au 14e, les franciscains ont interdit aux membres de l'ordre franciscain de pratiquer l'alchimie. Ça n'a pas du tout fonctionné, on a encore plein de textes alchimiques écrits par des franciscains après, mais donc ça veut bien dire, s'ils l'interdisent, c'est que c'était pratiqué.
1: On parlait aussi au début de l'héritage de l'arabe, des savoirs, on va dire, arabes dans le domaine de l'alchimie. Dans quelle mesure l'alchimie latine est redevable de...
0: L'insule ibérique, via le sud de l'Italie, commence des traductions de grands textes alchimiques arabes en Occident, donc au XIIe siècle, comme je le disais. À partir de ce moment-là, donc, il y a une série de traductions de l'arabe vers le latin qui sont réalisées. On en a conservé aujourd'hui une quarantaine. Et ensuite, sur base de ces textes traduits, des textes écrits directement en latin qui concernent l'alchimie commencent à être écrits dès le XIIIe siècle, et puis au XIVe, beaucoup plus de travail et beaucoup plus d'instabilité.

0: Alors, on a encore 3-4 minutes pour évoquer l'après pour toi, parce que tu sais déjà que ça va continuer avec un nouveau projet qui est finalement dans le prolongement de ta thèse de doctorat. On sait que tu vas continuer après le doctorat et encore de belles années.
1: Oui, effectivement, j'ai cette chance, si tout se passe bien. Donc, mon promoteur Sébastien Moureau a obtenu une bourse du WellChange, donc financée par le FNRS, le Fonds national de la recherche scientifique, pour un projet qui s'appelle Diffusion, connaître et faire connaître l'alchimie médiévale. Donc, le but de ce projet est, d'un point de vue scientifique, de créer une base de données en ligne avec tous les textes que j'ai mentionnés, donc c'est un peu plus de 200 textes de l'alchimie latine entre le 12e et le 14e, c'est-à-dire un site internet où on pourrait trouver toutes les informations dont on dispose à propos de ces textes. S'il y a une datation, c'est souvent pas le cas, mais quand il y a une datation, le nom de l'auteur, les différents titres sur lesquels ils ont

0: circuler, des informations pour les retrouver, pour pouvoir les lire. Et aussi, le projet est de pouvoir montrer les liens entre les différents textes, parce que ça aussi, c'est un sujet assez complexe quand on se plonge dedans. Les auteurs aiment bien se citer les uns sur l'alchimie médiévale, et ce site s'accompagnera, enfin, le projet en tout cas prévoit de faire une exposition sur l'alchimie, mais aussi des petits ateliers dans les écoles secondaires pour que ce volet du Moyen-Âge, qui est encore peu connu, puisse retrouver la diffusion qu'il mérite.
1: Oui, c'est ça, la vulgarisation auprès du grand public, c'est important sur un sujet pareil, évidemment.
0: Oui, je pense que c'est vraiment important, surtout, c'est important pour plein de sujets, mais je dirais pour l'alchimie, comme je le disais au début de ma présentation, on a l'impression de quelque chose d'obscur, de caché, etc., alors que ça a vraiment... C'est vraiment un art, une science, une technique qui a été importante, notamment au Moyen-Âge. Donc je pense que le Moyen-Âge en général gagne à être plus connu, mais l'alchimie aussi, une part importante de ce Moyen-Âge, gagne à être plus connu.
1: Toute dernière petite question, évolution dans ta façon de voir l'alchimie, si tu compares au début et maintenant, après quelques années quand même de thèse.
0: Là, ça fait 6 ans et demi que je me suis lancée dans le projet, et quand j'ai commencé, j'avais des notions d'alchimie en général, mais je connaissais pas, on va être honnête, l'alchimie du Moyen-Âge. Donc ma première surprise, ça a été de découvrir la quantité de textes auxquels j'ai fait face dans cette thèse. Je m'attendais pas du tout à tomber sur plus de 200 textes, et à ce qui est plus de la moitié de ces textes, non, plutôt une petite moitié, qui parle du ferment, puisque le ferment peut continuer à circuler, à être compris entre les différents alchimistes, malgré le langage parfois compliqué et malgré la notion de secret et de langage caché qui peut être associé à l'alchimie. C'est vraiment quelque chose d'assez fascinant.
1: Très bien, félicitations aussi pour l'aboutissement de la thèse de doctorat donc sur le ferment alchimique du 12e au 14e siècle dans l'alchimie latine, sous la direction donc de Sébastien Moureau à l'UC Louvain. On peut y assister, on peut rappeler quand a lieu la soutenance de thèse.
0: Oui, donc la soutenance de thèse aura lieu le vendredi 22 mai à 14h30 au hall universitaire de Louvain-la-Neuve, dans la salle du Sénat académique, si je me souviens bien.
1: C'est à l'étage, hein, des halles universitaires.
0: Voilà, donc sur la place de l'université à Louvain-la-Neuve. Et effectivement, c'est public. Si ça vous intéresse, n'hésitez pas.
1: Eh bien, merci Doriane pour le beau partage et que ça se passe bien pour la défense aussi.
0: On croise les doigts. Merci beaucoup.

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0: Dubois.
1: Bonjour et bienvenue, je suis très heureux de vous retrouver ce matin, même si je dois vous le confesser, j'en ai marre de la panique autour de l'hontavirus. Vous savez, cette maladie qu'on croit sortir d'un bien mauvais film, un bateau de croisière avec à son bord plusieurs morts. J'ai l'impression qu'on joue à se faire peur. Pas de panique, martèle le gouvernement depuis une semaine, mais en même temps, le gouvernement annonce une hospitalisation des passagers. Nous avons visité ce paquebot, nous a montré la salle de spectacle, les cabines, les restaurants, le casino. Jusque-là, rien de bien incroyable. Et puis nous sommes descendus dans la cale et nous avons visité la morgue. Alors c'est un souvenir pas très agréable, vous le devinez. Et chaque fois que j'entends parler du MV Hondius, je repense à cette visite. Alors oui, on a connu le Covid, on a connu la maladie, on a connu la distanciation sociale, mais rappelons-nous toujours que les maladies font malheureusement partie de notre humanité. Il faut accepter notre fragilité humaine. C'est peut-être ce qu'on n'arrive pas à accepter ces jours-ci. Bonjour et bienvenue dans la matinale RCF, notamment.
2: Oui, un établissement qui prend en charge également un malade de l'hantavirus. Des procédures n'ont pas été respectées lors d'un prélèvement sanguin de ce patient. L'accusation a requis la confirmation de la condamnation de Nicolas Sarkozy pour association de malfaiteurs dans le cadre du procès en appel des soupçons de financement libyen de sa campagne présidentielle de 2007. En première instance, l'ancien président avait été condamné à 5 ans de prison ferme. Le réquisitoire se poursuit jusqu'à demain, mercredi.
1: C'est le même résultat qu'en première lecture.
2: Oui, le Sénat n'est pas parvenu à surmonter ses divisions sur la proposition de loi sur la fin de vie. Il a rejeté hier soir un article central du texte qui vise à créer un droit à l'aide à mourir. Les députés pourraient maintenant reprendre la main. Par contre, le Parlement a définitivement adopté, après un ultime vote au Sénat, une proposition de loi renforçant l'accès aux soins palliatifs. Le Festival de Cannes s'ouvre ce soir. 10 jours de compétition et 22 films pour se disputer la Palme d'Or et tenter de succéder à Un simple accident de Jafar Panahi, couronné en 2025. Dans ce contexte, 600 professionnels du cinéma ont signé une tribune dans Libération. Ils dénoncent l'emprise grandissante de l'extrême droite par l'intermédiaire du milliardaire Vincent Bolloré.
1: Et côté météo, Clara, la pluie se calme partout en France.
2: Oui, mais le soleil ne sera pas aussi généreux dans toutes les régions. Le territoire est coupé en deux, des nuages et très peu de soleil sur une moitié est et de très belles éclaircies, même un ciel très bleu plus à l'est. Mais aucune averse n'est annoncée. Les températures se sont rafraîchies en matinée. Il fait 1 degré par endroit. Ça va monter jusqu'à 20 cet après-midi.
1: Le volet relatif aux soins palliatifs voté hier par les sénateurs. Vous en parliez, Clara. On en parle avec Pascal Morinière dans 10 minutes. L'actualité autour de la loi fin de vie. RCF Notre-Dame, il est 6h35. Comment gérer Donald Trump? Question qu'on va se poser avec Pierre Verluise dans quelques minutes. Mais d'abord, une respiration dans cette matinale, Clara. C'est votre bonne info.
2: Et un bel élan de solidarité au cœur d'une abbaye, celle de Notre-Dame-des-Gardes. C'est à Chemillé, en Anjou, dans le Maine-et-Loire. Les sœurs qui habitent l'abbaye sont notamment réputées pour leur confiture. Mais pour continuer leur activité et faire perdurer leur ordre, elles devaient renouveler leur matériel et avaient donc besoin d'argent et devaient vendre 4000 pots de confiture. C'était l'objectif. Elles en ont finalement vendu plus de 10 000. Sœur Annie, bonjour.
3: Bonjour.
2: Alors, vous êtes responsable de la communication au sein de l'abbaye Notre-Dame-des-Gardes. Est-ce que vous vous attendiez à une telle générosité, un tel mouvement?
3: Non, vraiment, nous sommes très, très émus, très touchés par cet élan. On disait ce tsunami là qui nous a rejoints pour nous aider à relever ce défi. Et on pensait pouvoir atteindre les 4000, mais pas arriver à ce chiffre-là. Et toutes les manifestations de sympathie, il y a des personnes qui nous ont dit « Nous, on ne peut pas manger de confiture, mais on vous envoie un don à l'abbaye, sur le site même. » Il y a beaucoup de gens qui viennent aussi, et vraiment, c'est très émouvant.
2: Un tsunami. Finalement, qui sont les personnes qui ont répondu à cet appel? Ce sont des personnes très proches de l'abbaye, des personnes un peu plus loin en France?
3: Alors, de tous les horizons, parce qu'en fait, cette opération, elle a été organisée avec le concours de la société Divine Box, qui propose la vente via Internet de produits monastiques, pas seulement les nôtres.

0: mais de presque toutes les productions monastiques de France, on les trouve sur le site de Divine Box. Et donc, c'est eux qui ont relayé, via leur boutique en ligne, la grande partie des ventes qui ont été réalisées là. Hein. Donc, du coup, nous, on n'a pas de visibilité sur les personnes qui ont répondu via Divine Box, hein, mais je pense que ça couvre largement tout le territoire français, peut-être même au-delà. Et puis, en local, les personnes qui sont suffisamment proches pour rejoindre directement l'abbaye, voilà, effectivement, ce sont des locaux.
1: Et alors, qu'est-ce que vous allez pouvoir acheter avec les bénéfices obtenus de la vente de ces 10 000 pots de confiture?
0: Alors, c'est le changement des marmites qui arrivent au bout de leur temps d'exercice. Hein. Et donc, pour l'instant, on a été vraiment débordés et on n'a pas pu encore réaliser le budget, hein, et les résultats. Mais ça rend tout à fait possible cet investissement qui était conséquent et qu'on n'aurait pas osé faire sans cet élan de générosité.
1: Et depuis combien de temps on fait des confitures à l'abbaye Notre-Dame-des-Gardes?
0: Alors, depuis le début des années 60, mais à l'origine, c'était une production tout à fait restreinte. Et puis, on avait d'autres activités économiques qui faisaient vivre la communauté. Et puis, au fur et à mesure où le domaine agricole a diminué, où il ne nous a plus été possible d'assurer l'élevage, il y a eu des relais qui se sont faits et aujourd'hui, c'est la production de confiture qui est notre ressource principale.
1: Et donc, cette impressionnante vente que vous avez réalisée va vous permettre de renouveler votre matériel. Ça permet aussi, on l'imagine, une certaine reconnaissance de l'abbaye.
0: Voilà, c'est ça. Hein. C'est très touchant. Des personnes viennent prier aussi, indépendamment de l'aspect économique de l'opération. Il y a vraiment une relation qui s'établit avec les personnes qui nous écrivent. Voilà, c'est toujours possible, indépendamment de l'opération, d'acheter des confitures de l'abbaye.
1: Et ces confitures, vous en avez vendu plus de 10 000 pots dans cette grande opération. Un grand merci, Sœur Annie. Je rappelle, vous êtes la responsable de la communication de cette abbaye Notre-Dame-des-Gardes. C'est à Chemillé, en Anjou, dans le Maine-et-Loire. Et avec ces 10 000 pots vendus, vous allez donc pouvoir renouveler tout votre matériel qui vous permet de faire, on l'imagine, de délicieuses confitures. Merci beaucoup.
2: Et merci à vous, Clara Bévillacois.
3: 6h30, 9h, Pierre-Hugues Dubois.
2: 6h40 sur RCF Notre-Dame. Comment gérer Donald Trump?
4: C'est une relation personnelle et de communication, et il en a profité pour lui faire rencontrer le président Zelensky, le président ukrainien.
2: Voilà, vous écoutiez Maxime Lefebvre, ancien ambassadeur et professeur de relations internationales à l'ESCP, au micro de Pierre Verluise. 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Le vote relatif aux soins palliatifs, voté hier par les députés. Pascal Morinière sera avec nous dans 10 minutes pour revenir sur l'actualité autour de la loi fin de vie. Et puis ce sera le Saint du jour avec Clara Bévillacois.
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1: RCF Notre-Dame, il est 6h44, nous fêtons aujourd'hui Saint Achille et Saint Pancras. Clara sera avec nous dans quelques minutes pour nous présenter ces saints.
2: Il est en février et hier après-midi par le Sénat. Le texte sur les soins palliatifs est donc définitivement adopté. Mais ce n'est pas le cas du texte sur le droit à l'aide à mourir qui est examiné en séance publique au Sénat en deuxième lecture depuis hier et jusqu'à demain. Il n'y a aucune chance que le Sénat adopte le même texte que l'Assemblée. Les deux chambres sont particulièrement divisées puisque l'Assemblée soutient une position ultra-libérale sur la fin de vie, alors que le Sénat tente, lui, d'encadrer l'euthanasie et le suicide assisté en les limitant à la toute fin de vie.
1: Peut-on réellement encadrer ces pratiques ?
2: Bien, je crois, Pierre Hugues, que les exemples étrangers répondent de façon éloquente à cette question. Tous les pays qui les ont légalisés, la Belgique, les Pays-Bas, le Canada, ont montré que les Français étaient opposés à l'idée de pouvoir organiser une méthode de suicide les uns des autres. Aujourd'hui, nous pouvons tous agir et encourager nos élus. Quelques minutes suffisent pour cet acte citoyen.
1: Merci beaucoup Pascal Morinière et nous reviendrons sur le sujet de loi fin de vie tout au long de cette matinée avec Claire Fourcade, le grand témoin 7h30, avec Maude Petit, députée Modem. Elle était initialement favorable à l'euthanasie, elle a changé d'avis. Elle nous dira pourquoi et dans le débat du jour, évidemment, à 9h10, 6h47 sur RCF Notre-Dame. Clara Bévillacois, vous êtes avec nous pour nous présenter les saints du jour. Et aujourd'hui, nous fêtons les Achille et les Pancras.
3: Et oui, et le prénom Achille fait bien sûr penser au fameux héros grec légendaire, personnage majeur de l'Iliade d'Homère, mais rien à voir avec Saint Achille. Pierre-Hugues, lui, Saint Achille, c'est un évêque grec du 4e
1: siècle. Ils sont grecs, ils ont quelque chose en commun.
3: Oui, bon d'accord, vous avez trouvé un point commun. Il était très attentif aux pauvres, aux malades et aux étrangers. Dans son diocèse de Larissa, il participe au premier concile œcuménique de Nicée. C'était en 325.
1: Alors, racontez-nous maintenant la vie de Saint Pancras.
3: La tradition voit en lui un adolescent de 14 ans mis à mort pour sa foi sous Dioclétien, au même âge et à la même époque que Sainte Agnès. Alors selon la légende dorée, Saint Pancras serait né dans une famille riche de Phrygie dans l'ouest de l'actuelle Turquie. Orphelin très jeune, il est confié à son oncle Denis qui l'emmène vivre à Rome. Il rencontre l'évêque de Rome Corneille, évêque qui va devenir pape et qui les convertit au christianisme. Alors durant la grande persécution dénoncée comme chrétien, le jeune garçon de 14 ans comparé devant l'empereur. Alors Dioclétien lui dit « Jeune enfant, je te conseille de ne pas te laisser mourir, car jeune homme tué, tu peux te laisser t'induire en erreur, et comme ta noblesse est constatée et que tu es le fils d'un de mes meilleurs amis, je t'en prie, renonce à cette folie afin que je puisse te traiter comme mon enfant. »
1: Mais Pancras lui répond, toujours selon la légende.
3: « Oui, bien que je sois jeune par le corps, je porte cependant en moi le cœur d'un vieillard, et avant d'être décapité donc vers l'an 304, il répond encore « Grâce à la puissance de mon Seigneur Jésus-Christ, la terreur que tu nous inspires ne nous épouvante pas plus que ce tableau placé devant nous. »
1: Et aujourd'hui, Clara, figurez-vous que nous fêtons aussi les Saintes Glaces. Est-ce que vous les connaissez ?
3: Non, dites-nous.
1: Et vous savez que nous sommes entrés depuis hier dans cette période, tradition très ancienne, héritée du Moyen-Âge, les 11, 12 et 13 mai avec Saint-Mamère, Saint-Pancras et Saint-Servais. Ils étaient hier du matin. RCF Notre-Dame, il est 7h10. Je vous propose à présent de partager un temps de prière. Je sais que c'est un moment que vous attendez chaque jour. Nous continuons à écouter l'évangile de Saint Jean au 16e chapitre et Jésus commence à annoncer son ascension. « Il vaut mieux pour vous que je m'en aille. » Verset commenté par le Père Richard Escudier.
4: Gloire au Père et au Fils et au Saint-Esprit, maintenant et toujours.
5: Pour les siècles des siècles. Amen.
6: Qu'en est-il ? Il semble que les apôtres ont bien compris que Jésus vient du Père. Ils sont assez familiers du Maître pour le reconnaître. En revanche, il leur est beaucoup plus difficile d'admettre où va Jésus et pourquoi il part. Tout l'enjeu pour Jésus est de nous faire comprendre, de faire comprendre déjà à ses apôtres et à nous aussi, qu'il doit partir pour assumer sa passion. Et c'est précisément ce à quoi il les prépare. Il y a une sorte de paradoxe dans son abaissement, dans ses souffrances.

souffrance, le don même de l'Esprit Saint, annoncé par le prophète Joël, comblera les apôtres. L'appellation défenseur nous dit bien que nous n'avons pas à craindre des contradictions dans un monde qui a tendance à rejeter les paroles pressantes de Jésus qui invite à l'amour. Nous savons intuitivement que notre temps a besoin de l'idéal de l'Évangile, et pourtant, nous nous y dérobons. C'est bien dans l'abaissement, dans ses souffrances, que Jésus envoie l'Esprit Saint. Pourquoi faut-il donc que le monde soit si peu convaincu de la force de l'amour? Pourquoi le cynisme des forts et des puissants semble l'emporter sur la cible? La réponse à ces questions tient en ceci: la justice triomphera puisque Jésus s'en va auprès du Père, c'est-à-dire qu'il ressuscitera. Voilà sa victoire. Et donc, voilà aussi la victoire de l'amour. L'Esprit-Saint agit toujours dans son Église et nous avons l'espérance qu'il est victorieux.

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4: Un homme a été mis en examen et incarcéré, interpellé la semaine dernière et présenté à la justice. Il est soupçonné d'avoir voulu s'en prendre à plusieurs cibles dans la capitale, comme le musée du Louvre, mais aussi des membres de la communauté juive. Un homme de 27 ans qui envisageait également de s'exiler dans les rangs de l'organisation de l'État islamique. 7 patients de 6 pays différents, dont une française, ont été diagnostiqués positifs à l'antivirus. Un autre est considéré comme cas probable selon le dernier bilan de l'OMS. Le MV Ondius a quitté Tenerife dans la soirée après le débarquement des 28 dernières personnes à évacuer. Le bateau de croisière à bord duquel se trouvent encore 25 membres

0: d'équipage et deux membres du personnel médical devraient arriver aux Pays-Bas dimanche soir. En France, le Sénat n'est pas parvenu à surmonter ses divisions sur la proposition de loi sur la fin de vie. Il a rejeté hier soir un article central du texte qui vise à créer un droit à l'aide à mourir. Les députés pourraient maintenant reprendre la main. En revanche, le Parlement a définitivement adopté, après un ultime vote au Sénat, une proposition de loi renforçant l'accès aux soins palliatifs.
1: Une attaque aérienne de la Russie en cours ce matin à Kiev.
0: Oui, la première alerte aérienne sur la capitale ukrainienne depuis le 8 mai, alors que le cessez-le-feu de 3 jours annoncé par Donald Trump vient tout juste de se terminer. Mais même quand cette trêve était en vigueur, les deux pays se sont accusés mutuellement de plusieurs violations. La guerre va-t-elle reprendre au Moyen-Orient ? Le cessez-le-feu peut-il encore tenir ? Donald Trump menace de reprendre les armes et envisage de relancer son opération de protection des navires pour franchir le détroit d'Ormuz. L'Iran, de son côté, se dit prête à répondre en cas d'agression après maintenant un mois de cessez-le-feu.
1: Le prêt flash carburant élargi pour faire face au prix du pétrole.
0: Oui, il concernait jusqu'à maintenant les agriculteurs, les pêcheurs, les transporteurs routiers ou encore les taxis. Il s'adresse maintenant à tous ceux qui travaillent dans le secteur du BTP, la contraction des sols argileux. Une situation qui s'est aggravée avec le réchauffement climatique. Et à Paris, des essais du futur métro de la ligne 13 ont débuté cette nuit. De nouvelles rames ont été testées. Un axe très utilisé, souvent critiqué pour sa vétusté. Valérie Pécresse, la présidente de l'Île-de-France, se félicite d'un train qui va changer le quotidien, dit-elle, des usagers de cette ligne. La mise en service de ces nouvelles rames est prévue pour juin 2027. Pour ce qui est de la météo, profitez de cette belle journée qui s'annonce en Île-de-France. Demain, la pluie marque son retour et va menacer jusqu'au week-end. Mais pour l'heure, ce mardi, c'est du soleil qui s'annonce avec quelques passages nuageux. Les températures se sont bien rafraîchies en matinée. On compte seulement 4 degrés actuellement. La maximale cet après-midi sera de 16 degrés.
1: RCF Notre-Dame, il est 7h04, l'heure de l'actualité des diocèses d'Île-de-France. Une grande avenue de Paris se met en fête ce soir, l'avenue de Saxe, Clara.
0: Oui, Pierre Hugues, à l'initiative du Bon Conseil et de la paroisse de Saint-François-Xavier, l'avenue se transforme le temps d'une soirée pour accueillir près de 2000 habitants du quartier. Des dizaines de tables sont dressées sur l'habituelle place du marché pour partager un repas et susciter des rencontres, Philomène Dubois.
2: Le grand dîner de l'avenue de Saxe en est à sa 4e édition.
3: L'avenue de Saxe, c'est une avenue qui est un peu particulière, parce qu'elle a un grand terre-plein.
2: François Costa de Beauregard, vice-président du conseil pastoral de Saint-François-Xavier.
3: On occupe cet espace pour un peu organiser presque une fête de village, une fête de quartier, donc organisée à la fois par la paroisse Saint-François-Xavier. C'est complètement assumé que c'est la paroisse et le patronage du Bon Conseil qui invitent et qui organisent. C'est visible partout, sur toutes les affiches, tous les flyers qu'on va produire, c'est cette invitation. Mais on dit bien que c'est un dîner de quartier. Le deuxième élément, c'est bien le curé qui va lancer la soirée, qui va accueillir. Il va recevoir le maire du 7e et le maire du 15e ou son représentant, mais c'est bien lui qui lance le dîner. Et ensuite, on invite toutes les communautés religieuses du quartier, et dans le 7e et 15e, il y en a un certain nombre qui permet d'avoir une vraie visibilité.
2: De nombreux stands sont organisés avec un seul mot d'ordre, festif.
3: Il y a de quoi amuser les enfants, il y a un château gonflable, par exemple, mais il y a aussi un apéro qui est offert cette année par un des commerçants du quartier. Il y a ensuite des tables qui sont dressées sous les tentes du marché pour protéger du soleil ou de la pluie. Là, on craint plus la pluie que le soleil cette année. En 2019, mais la deuxième a eu lieu, je crois, 2022. Et c'est vrai que la deuxième, elle montrait que, sans doute à cause du confinement, mais finalement, on allait peut-être déjà vers ça, qu'il y avait un besoin d'une plus grande rencontre entre les habitants et que c'était aussi la vocation de l'Église de favoriser.

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2: h 10 sur RCF Notre-Dame, soyez les bienvenus et bonjour Elisabeth Valbaume.
3: Bonjour Pierre-Hugues, bonjour à tous.
2: De la Fédération de notre aide protestante avec vous, on va parler mendicité dans le point de vue. Bonjour Pauline de Torsiac.
4: Bonjour Pierre-Hugues, bonjour à tous.
2: Avec nous chaque matin et cette semaine, alors que le débat sur la fin de vie a repris sous haute tension au Sénat, focus sur l'action des petites sœurs des pauvres, Pauline, auprès des personnes âgées.
4: Oui, on l'a entendu hier, hein, sœur Agnès du Bon Pasteur, elle est petite sœur des pauvres de Ma Maison de Rennes. Ma Maison, c'est comme ça qu'elles appellent leurs établissements. Et figurez-vous qu'elle est intervenue aux Nations Unies pour défendre l'objection de conscience des établissements confessionnels de santé face à l'euthanasie. Et elle va nous dire pourquoi, dans un instant, pourquoi elle est montée à la tribune des Nations Unies pour cela.
2: Pauline Torsiac, on vous retrouve donc à 7h15, la foi en action. Mais d'abord, le point de vue, et Elisabeth Valbaume. Ce matin, vous affirmez avec force que la pauvreté n'est pas un crime. Vous réagissez aux arrêtés anti-mendicité qui fleurissent dans plusieurs communes. Alors c'est le cas à Nevers, à Melun, à Nice et Carcassonne tout récemment. Et de mon côté, Elisabeth, je passe régulièrement gare Saint-Lazare et il y a dans les haut-parleurs de la gare Saint-Lazare à Paris un message qui dit, je cite, « La mendicité n'est pas autorisée en gare, merci de ne pas l'encourager. » Ça vous fait réagir, Elisabeth ?
3: Ça me fait réagir. C'est un sujet délicat, n'est-ce pas ? À première vue, soyons honnêtes, qui a envie de côtoyer des personnes précaires qui font la manche, à part peut-être quelques fous travailleurs sociaux ? Le citoyen lambda aspire à la tranquillité et l'anonymat de la rue ou de la gare. Ôter ce pauvre que je ne saurais voir, c'est gênant d'ailleurs. Qui a encore envie de porter la mixité sociale ? Et le politique, en l'occurrence le maire, peut être tenté de criminaliser la mendicité au motif qu'il doit faire régner l'ordre public. Logique. Des espaces urbains plus sûrs, plus attractifs, plus propres, des personnes défavorisées, ils renforcent leur stigmatisation. Ces mesures ne permettent pas du tout de lutter contre le sans-abrisme. Au contraire, elles isolent les personnes concernées. Rendre la misère invisible, c'est comme on dit, mettre la poussière sous le tapis ou faire l'autruche. Croire que ce qu'on ne voit pas n'existe pas. Punir les pauvres parce qu'ils sont pauvres, c'est une réponse démagogue pour calmer la peur sociale. Au passage, cette réponse renforce des stéréotypes. La pauvreté représente un danger, c'est un signe de paresse, un vecteur de délinquance. Si on donne des aides, on entretient une dépendance aux aides. Donc, mieux vaut surveiller et sanctionner qu'aider.
2: Ce qui est en jeu. Point faire cette philosophie du visage chez Lévinas est magnifique, il y aurait beaucoup à en dire. Et je voudrais revenir, permettez-moi de me revenir sur la gare Saint-Lazare, Elisabeth Valbaume. Mais c'est vrai que quand on entend dans les haut-parleurs d'une gare une voix de robot qui vous dit « La mendicité est interdite en gare, merci de ne pas l'encourager », il y a quand même un petit côté, on a l'impression d'être dans un autre monde, quoi. Vous pouvez réagir, oui.
3: Alors, je vous donne juste un exemple, parce que j'ai discuté de ça avec mes collègues, et j'ai une de mes collègues qui m'a dit, je me disais, c'est quand même embêtant d'être sollicité comme ça tous les jours, est-ce qu'il faut donner, on échangeait sur cette question-là, est-ce qu'il faut donner à chaque fois qu'on voit quelqu'un ?
2: Ouais.
3: Elle a fait le test, elle s'est dit, une journée, je donne à chaque fois que je rencontre quelqu'un qui me demande, je donne. Et je verrai combien ça fait. Je donne un euro à chaque fois et je vois combien ça fait à la fin de la journée. Ça faisait 30 euros.
2: Ouais.
3: Et du coup, elle s'est dit maintenant, je peux donner 30 euros par mois. Donc, elle se...
2: À une association.
3: À des personnes. Elle se dit, pourquoi je ne donnerais pas à des personnes ?
2: Ouais.
3: Alors, c'est vrai qu'on peut faire le choix de donner à des associations. On peut faire le choix d'accompagner des personnes. Il existe maintenant aussi une carte bleue pour les SDF. Je ne sais pas si vous avez entendu parler
2: de ça. Tout à fait, on a parlé sur cette antenne.
3: Donc, très,
2: qui permet
3: très intéressant.
2: De flécher, notamment parce que c'est vrai que l'inquiétude, c'est que l'argent qu'on donne aille peut-être à des addictions comme l'alcool ou la drogue.
3: Exactement. Soli, ça s'appelle.
2: Comment ça s'appelle ?
3: Soli.
2: Alors, on avait eu un retour d'auditeur qui était très, très mécontent puisqu'il disait que, je ne sais plus pourquoi, qui disait qu'on encourageait, comme la...

0: L'entreprise en question prend une commission, on encourageait la marchandisation de la
1: Oui,
0: précarité.
1: sauf que la commission de ladite association d'entreprise que je connais bien, la commission sert à acheter des logements pour loger des
0: Ah ben voilà,
1: SDF.
0: et ben ça répond à l'auditeur en plus. Vous pouvez réagir vous-même, direct@rcf.fr. Merci Elisabeth Valbaume.
2: 6h30, 9h, Pierre-Hugues Dubois.
0: On retrouve, comme chaque jour, Pauline Torsiac dans La Foi en Action, sœur Agnès du Bon Pasteur, pour parler des enjeux de la fin de vie.
3: Oui, parce que au sein de leurs établissements, eh bien, les petites sœurs des pauvres ont pour mission d'accueillir les personnes âgées. Et justement, les personnes âgées, hein, pour faire référence à justement la chronique précédente, à des personnes qui sont en précarité, qui sont pauvres, et de les réconforter, de les soigner, mais aussi de les accompagner jusqu'à la mort au quotidien. Eh bien, ces religieuses se mettent dans les pas de leur fondatrice Jeanne Jugan.
0: Et à l'hiver 1839, Jeanne Jugan avait recueilli chez elle une femme âgée, aveugle et infirme.
3: Elle prend soin des personnes âgées aux revenus modestes et souffrant de solitude. C'est au cœur de l'apostolat des petites sœurs des pauvres pour qui, vous allez l'entendre, eh bien, la dignité humaine doit être respectée quel que soit l'état de la personne.
4: De fait de faire notre vœu d'hospitalité, de prendre soin des personnes âgées, le Seigneur est présent en eux, donc on ne peut pas. Et ça, ce n'est pas dépendant d'un état fier à la fin ultime de leur vie naturelle. Et nous serons même encore plus spécialement présentes auprès d'elles en toute fin de vie, en les veillant nuit et jour, pour qu'ils ne restent pas seuls.
3: Et justement, alors que les sénateurs, Pierre-Hugues, ont entamé l'examen en deuxième lecture du projet de loi sur la fin de vie, qui prévoit la légalisation d'une aide active à mourir, eh bien, sœur Agnès rappelle que cette option est incompatible avec leur mission.
4: Nous, les petites sœurs des pauvres, toucher à la fin de vie, c'est toucher au cœur de notre vocation. Et si nous ne prenons pas la parole dans ce débat avec cette proposition de loi, notre propre vocation n'a pas de sens. C'est vraiment le cœur de notre vocation que d'accompagner quelqu'un jusqu'à la fin de sa vie et de le chérir jusqu'à la fin de sa vie. C'était vraiment impensable. Et ensuite, après, je rejoins d'abord l'Église qui nous dit que on ne tue pas quelqu'un et que ce n'est pas soigné que de tuer. Et puis bien plus largement, le monde des soignants. Dans sa grande majorité, je pense, en tous les cas, beaucoup, beaucoup de soignants, le monde des soins palliatifs qui s'élève contre cette aide active à mourir ou cette aide à mourir tout court.
3: Et les députés ont par ailleurs validé la création d'un délit d'entrave au droit à l'aide à mourir. Il est sanctionné d'une peine de 2 ans de prison et de 30 000 euros d'amende pour le fait d'empêcher ou de tenter d'empêcher, de pratiquer ou de s'informer sur l'aide à mourir. Alors, pour contester cette disposition du projet de loi, eh bien, sœur Agnès est intervenue aux Nations Unies pour défendre l'objection de conscience des établissements confessionnels de santé face à l'euthanasie.
4: On se trouve dans une impasse. Si la loi passe, on va rester hors la loi. On ne pourra pas, d'un côté, avec une conviction religieuse et humaine, parce que ça va avec, mais donner la mort et le faire au sein de nos établissements, être à l'origine, et quelque part, la directrice, la directrice qui est chez les petites sœurs est une petite sœur, est une religieuse, ne pourra pas en conscience être à l'origine d'une euthanasie dans l'établissement. On est dans l'impasse. Hein, donc c'est ça qu'on est allé dire clairement. Ensuite, on élargit aussi cette objection à une liberté d'organisation, à une liberté de soins, de pouvoir respecter la liberté des établissements. Un des grands arguments de ceux qui sont pour cette proposition de loi, c'est d'offrir une nouvelle liberté. En face, on leur rétorque, soit c'est votre intention, mais ne nous privez pas de notre liberté et de la liberté de pouvoir pratiquer des soins qui puissent être autres que de ceux de donner la mort.
3: La sœur Agnès du Bon Pasteur, les religieuses des petites sœurs et des pauvres, comme la plupart des congrégations religieuses dévouées à cet apostolat, eh bien, Pierre-Hugues défend la liberté de consoler, de soulager, d'entourer de leur présence les personnes âgées qu'elles accompagnent.
0: Et c'est vrai que vous aviez raison, hein, Pauline, il y a une forme d'unité entre le point de vue d'Elisabeth Valbaume et la foi en action avec le soin aux plus pauvres. C'est peut-être aussi ça, le rôle du chrétien, une des missions du chrétien. Et justement, Pauline, on vous retrouve pour l'actualité chrétienne.

0: Dans une minute.
1: Exactement, on va parler justement des 160...
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0: Il est 7h23, très précisément, et Clara, on vous retrouve dans quelques minutes pour les informations. Le nouveau Petit Robert sort demain en librairie.
5: Oui, il dévoile quelques-uns de ses nouveaux mots dès aujourd'hui. Il y en a près de 150 qui vont entrer dans le vocabulaire. Par exemple, est-ce que vous connaissez le mot charreau ?
0: Charreau ?
5: Oui.
0: Oh là, Pauline ?
1: Non, je connais pas. Orang-outan, je connais.
0: Orang-outan.
5: Bon, celui-là, malheureusement, il rentre pas dans le.
0: Non, ah bah, le orang-outan, il s'en va. Ouais.
5: Enfin, l'orang-outan est déjà là.
0: Oui.
5: Le orang-outan.
0: Alors, charreau, c'est quoi ?
5: Charreau, c'est une expression utilisée par les jeunes quand on dit, par exemple, un homme veut avoir plusieurs conquêtes amoureuses. Voilà, je le dis délicatement.
1: C'est un charreau.
5: Mais, voilà.
1: Comment, Clara ? Ça
5: s'écrit comment ? C-H-A-R-O.
0: Ah oui, il n'y a pas deux R, j'aurais mis deux R, charreau.
5: Il y a le mot bouilloire thermique aussi, qui va rentrer. On en parlait, mais en fait, il n'était pas dans le dictionnaire.
0: Attends, si on commence à mettre toutes les expressions du monde, on n'est pas sorti. Et bien, actualité chrétienne, on pourrait mettre.
5: Actualité chrétienne pourrait rentrer.
1: Bah oui, et pourquoi pas d'ailleurs, il n'y a pas de raison.
5: Et il y a le terme maréné, exactement.
0: Mais vous avez fait
5: également.
0: Attends, ne faites pas
5: non,
0: tout
5: je
0: le petit Robert.
5: Juste le terme maréné qui me paraît complètement dingue et qui n'existe pas.
0: Maréné.
5: Voilà. Parrainé, il n'y avait pas marrainé. Bon, voilà, je m'arrête.
0: Ouais, bon, on va pas commencer de la polémique sur marrainé, parrainé, parce que le marrainage, au bout d'un moment, bon. Allez, 7h24, Pauline de Torsiac. Alors, Pauline, on peut révéler quand même une petite astuce à nos auditeurs. Vous n'êtes pas en studio, dans le même studio que Clara et moi, vous êtes à distance. Je ne vous vois pas. On a bon espoir de vous voir un jour.
1: Ben oui, exactement. Moi, j'ai un grand espoir de vous voir parce que j'ai un écran en face de moi. Quand je l'allume, je me vois. Et je ne vous vois
0: c'est
1: pas.
0: Vrai, vous voyez chaque matin.
1: Je lance un appel ce matin pour qu'on trouve une solution pour que, enfin, je vois vos petites cernes du matin, vos cheveux ébouriffés à tous les deux, et voilà, que ce soit peut-être un petit peu plus convivial.
0: Eh bien, on va continuer à faire comme si, Pauline, mais on pouvait révéler quand même ça à nos auditeurs ce matin. Et ce matin, dans l'actualité chrétienne, vous vouliez nous parler des 170 ans de l'œuvre d'Orient, puisque l'organisation a présenté hier les résultats du sondage IFOP sur les Français et les chrétiens d'Orient, sondage qui démontre le lien qui existe entre les chrétiens d'Orient et la France.
1: Oui, selon ce sondage, Pierre-Hugues, 6 Français sur 10 ont déjà entendu parler des chrétiens d'Orient et ils reconnaissent qu'ils favorisent la diversité culturelle. 50% d'entre eux estiment qu'ils participent à la stabilité du pays, et à 44% qu'ils contribuent au dialogue interreligieux. 34% veulent que la France s'implique pour aider les chrétiens d'Orient à rester chez eux. Il faut dire que les guerres et les conflits favorisent leur exode. Au Liban Sud, par exemple, de nombreux habitants de villages chrétiens ont fait le choix de rester sur leur terre de peur de ne pouvoir revenir. Mais aujourd'hui, ils sont pris au piège dans une véritable guerre d'usure. Vincent Gélot, le directeur de l'œuvre d'Orient au Liban et en Syrie, s'est confié à Philomène Dubois.
6: Ce qu'on constate, c'est qu'au sud du Liban, la population est épuisée parce que ça fait maintenant depuis 3 ans, depuis le lendemain du 7 octobre, que cette région est en guerre et qu'aujourd'hui, ces populations sont isolées, coupées du reste du pays, privées de ressources et menacées de disparaître. Et la plupart des habitants là-bas, vous savez, ce sont des paysans, des agriculteurs, des petits commerçants. Ils n'ont plus accès à leurs champs, ils ne peuvent plus sortir des villages parfois, et quand ils le font, ils risquent leur vie. Depuis le début du conflit, plusieurs d'entre eux ont perdu la vie, comme le père Pierre El-Rai, un prêtre maronite du village de Klaïra, tué par un tir israélien. Plusieurs civils ont également perdu la vie. Et donc on est très inquiet pour l'existence et pour la permanence de ces habitants. Il faut se souvenir que cette région du sud Liban est une terre sainte, elle a été visitée par le Christ et ses apôtres, et donc il est inacceptable de voir cette population historique menacée de disparaître.
0: Et pour éviter l'asphyxie des populations, l'œuvre d'Orient achemine des convois humanitaires, Pauline, pour venir en aide aux populations des villages du sud Liban.
1: Oui, si la situation des chrétiens au Liban est dramatique, celle des chrétiens de Syrie devient elle aussi existentielle. 80% de la communauté chrétienne de Syrie a disparu en 15 ans. Et aujourd'hui, eh bien, la poignée de chrétiens encore présents sur place attend plus que des bons sentiments.

0: de la communauté internationale.
1: La communauté chrétienne de Syrie, c'est une communauté qui est là depuis l'époque de Saint Paul et des premières communautés chrétiennes qui ont essaimé d'Orient. Il est inacceptable qu'en seulement 15 ans, une communauté qui a vécu 2000 ans sur cette terre soit contrainte à un exil forcé. Et tout cela sous l'indifférence totale de la communauté internationale. Rien n'a été fait concrètement aujourd'hui pour leur venir en aide, pour stopper cette hémorragie. Et aujourd'hui, 2 ans après la chute du régime d'Assad, il n'y a pas eu d'acte concret en dehors de paroles et d'actes symboliques, mais pas d'aide concrète apportée à ces communautés pour leur, au moins leur apporter un signal positif et leur dire qu'ils comptent, qu'ils sont importants pour ce pays et aussi pour nous. Parce qu'encore une fois, cet Orient-là, c'est une partie de nos racines spirituelles, culturelles et civilisationnelles qui viennent de cette région du monde et que les petites communautés chrétiennes qui sont sur place portent encore. Voilà, et donc cela, il ne faut pas le perdre, à la fois pour l'Orient, mais aussi pour nous.
0: Et selon le sondage IFOP, 39% des Français révèlent que le sort des chrétiens d'Orient les touche personnellement. Pour Jérôme Fourquet, directeur du département Opinion et Stratégie d'entreprise de l'IFOP, la France se révèle être un gisement important pour le soutien aux chrétiens d'Orient. C'est le fruit, dit-il, d'un long compagnonnage. Malgré la sécularisation de la France, on voit que le lien historique, eh bien, s'est maintenu.
2: Pauline, dans le reste de l'actualité chrétienne, le Premier ministre de la République du Soudan, reçu hier en audience par Léon XIV.
0: Oui, le dirigeant soudanais a ensuite été reçu par le cardinal Parolin, secrétaire d'État. Sa visite à Rome s'inscrit dans une tentative de sortir son pays de son isolement sur la scène internationale 3 ans après le déclenchement d'une guerre civile qui a suscité l'une des plus graves crises humanitaires du XXIe siècle.
2: Les finances du Vatican au beau fixe.
0: Eh oui, la Banque du Vatican a enregistré un bénéfice net de 51 millions d'euros en 2025, soit une hausse de plus de 55% par rapport à l'année précédente. C'est son meilleur résultat des 10 dernières années.
2: Il faut le mettre en regard avec les autres banques du monde. En général, les bénéfices d'une banque, c'est autour de 5 milliards d'euros. Donc, il faut aussi mettre
0: relativiser. C'est vous le banquier, Pierre-Hugues, cette matinale.
2: Et vous aviez une surprise pour moi.
0: J'ai un petit son à vous faire écouter.
2: Allez-y.
0: Je ne sais pas si Pierre-Henri, vous pouvez nous mettre le petit son.
2: Allons-y.
0: Vous devez deviner ce que c'est, en fait.
2: D'accord.
0: C'est un petit peu le quiz du matin.
2: Le quiz du matin, allons-y. Alors, ça semble... Attendez. C'est un match de tennis ?
3: Oh ! Albardier Garcés Garcia !
2: Oula.
3: Je jure d'observer loyalement et de bonne foi tout ce qui vient d'être lu, aussi vrai que Dieu !
2: Alors ça, ça doit être les AGC, Pauline. Les gardes suisses du Vatican qui ont prêté serment.
0: Ah bah bravo, vous êtes très fort. Vous avez vu la vidéo ?
2: Non, j'ai même pas vu la vidéo, mais j'avais entendu dire qu'il y avait les gardes suisses du Vatican qui avaient prêté serment. Vous allez nous faire une devinette tous les matins ?
0: Eh bien écoutez, si je trouve des petits sons comme ça, je vous ferai une petite devinette, un petit quiz tous les matins. Ça, c'est, je voulais quand même vous dire que c'était les 28 nouvelles recrues qui ont prêté serment le 6 mai dernier dans la cour Saint-Damas qui vibrait au rythme des tambours et des armures étincelantes. Les gardes suisses, ce sont les gardiens du pape et du Vatican. C'est la plus petite armée du monde.
2: Merci beaucoup, Pauline de Torsiac. RCF Notre-Dame, il est 7h30. Les informations avec vous, Clara. Une attaque russe en cours ce matin à Kiev.
4: Oui, c'est la première alerte aérienne sur la capitale ukrainienne depuis le 8 mai, alors que le cessez-le-feu de 3 jours vient tout juste de se terminer. Mais même lorsque cette trêve était en vigueur, les deux pays se sont accusés mutuellement de plusieurs violations. On apprend que les attaques nocturnes russes ont fait un mort dans l'est de l'Ukraine. Le cessez-le-feu avec l'Iran est sous assistance respiratoire. Les mots hier soir de Donald Trump. Le président américain fustige la réponse de Téhéran pour mettre fin durablement au conflit. Cette proposition est à mettre à la poubelle, dit-il, après un mois de trêve. L'Iran, de son côté, se dit prête à donner une leçon en cas d'agression.
2: Deux réunions seront organisées tous les jours.
4: Réunion de coordination organisée par le Premier ministre pour faire le point sur la situation sanitaire liée à l'antivirus. Une Française de retour de la croisière du MV en proposition de loi renforçant l'accès aux soins palliatifs. Et il y a du nouveau dans le dico, manosphère, aquafaba, adaptogène. Voici quelques-uns des mots qui feront leur entrée dans la nouvelle édition 2027 du Petit Robert qui sort demain en librairie.
2: À suivre Léa Météo et puis Le Grand Témoin. Encore de la pluie ce matin, Clara ?
4: Eh bien non, profitez de cette belle journée Pierre-Hugues qui s'annonce en Ile-de-France. Demain, par contre, la pluie marque son retour. Mais pour l'instant, il fait encore très beau. Les températures, en revanche, se sont
5: pointées parfois la tentation de la résignation par épuisement et puis cette impression que malgré tout ce qui a été dit, on n'est pas entendu et que les inquiétudes qu'on porte ne sont

0: sont pas entendues, alors qu'elles nous semblent tellement réelles dans notre pratique quotidienne. Et en même temps, on a vu aussi avec ce débat plein d'aléas, et si tu te décourages, pense au homard de l'aquarium du Titanic. Voilà, il me semble qu'il y a encore des enjeux qui n'ont pas été suffisamment exposés, et donc il faut le faire.
1: Ah tiens, quels sont ces sujets qui n'ont pas été suffisamment développés dans les argumentaires des médecins en service de soins palliatifs?
0: Alors je dirais, il y a deux choses. La première qui concerne le texte lui-même, ce texte essaye en particulier par son article 4, qui est l'article central sur les critères, de tracer une ligne claire entre les souffrances qui donnent accès à l'aide à mourir et celles qui n'y donnent pas accès. Et ce qu'on voit dans les débats des parlementaires, c'est qu'en fait, cette ligne est impossible à tracer de façon claire. C'est très difficile de déterminer qui aurait droit et qui n'aurait pas droit, quelle souffrance donne droit, au nom de quoi on décide que telle souffrance est suffisamment importante pour donner droit et que celle-là l'est moins, quand on sait que la souffrance est une expérience très singulière.
1: Mais ça, c'est pas mesurable, en fait.
0: Donc, c'est pas mesurable. On voit bien que, du coup, c'est une loi qui donne un pouvoir terrible au médecin, puisque c'est le médecin en fait qui décide, c'est pas du tout le patient, c'est pas une loi de liberté comme on nous le dit, mais c'est vraiment une loi du pouvoir médical. Et donc immédiatement, dès qu'on aura tracé une première ligne, quelqu'un dira, mais moi aussi je souffre, pourquoi jugez-vous que ma souffrance est moins importante? J'ai 17 ans et demi et j'ai un cancer depuis 5 ans, pourquoi on me dit tu dois attendre 6 mois pour pouvoir demander ce nouveau droit? C'est impossible, j'ai des souffrances psychologiques ou psychiatriques qui sont extrêmement difficiles à vivre, qui dit que ces souffrances-là sont moins graves ou moins importantes ou moins douloureuses à vivre que des souffrances physiques. Enfin, on voit très bien comment tout ça va évoluer et comment tout ça, surtout, a évolué déjà chez nos voisins.
1: Derrière tout ça, il y a quand même cette promesse d'Emmanuel Macron, celle de supprimer toutes les souffrances de la vie humaine. Est-ce que c'est possible, ça? Est-ce que c'est une promesse, même avec cette loi, qui est tenable?
0: C'est une promesse impossible. Et à mon avis, cette première annonce aurait dû nous mettre la puce à l'oreille dès le début du débat. On est parti sur des mauvais rails. C'est-à-dire, en faisant croire aux Français que la loi pourrait répondre à la question de la souffrance, on sait d'emblée qu'on ne va pas y arriver. La loi est un message collectif, elle dit le cadre que nous nous donnons. Mais bien
1: vu, manuel de résistance aux éditions Fayard, je vous ai lu dire cette phrase: après 26 ans passés au bord du lit de patients, je sais d'expérience que la seule promesse tenable est celle de ne pas abandonner le malade et de tout faire pour le soulager du mieux qu'on peut. C'est ce qu'il attend, le malade, en fin de vie, c'est qu'on soit là auprès de lui, simplement.
0: En tout cas, je pense qu'il y a plusieurs choses qui sont extrêmement importantes. Il y a le fait de pouvoir parler de ce qui inquiète vraiment. Notre travail à nous, et ça demande une forme d'écoute tout à fait particulière de la part des soignants, ce que j'appelle moi une écoute en creux, c'est-à-dire oublier ce qu'on est, qui on est et ce qu'on porte, pour être à l'écoute complète de ce que le patient a à dire et de lui dire nous n'avons pas peur de parler de ce qui vous préoccupe. Alors que c'est parfois difficile d'aborder certains sujets avec ses proches ou même avec les soignants d'impose, on prendra tous les risques pour vous soulager. Et ça me fait le lien, si vous permettez, avec ce que je vous disais tout à l'heure, qui est passé tout à fait, je pense, jusqu'à présent, sous les radars de nos radars à tous, c'est qu'est-ce que ça produit, une loi qui vient dire à des personnes fragiles et vulnérables qui n'ont rien demandé, si tu veux mourir, on est d'accord. Et non seulement on est d'accord, mais en plus on l'organise et on demande aux soignants de le faire à des personnes qui n'avaient rien demandé et qui se trouvent désignées par ces critères. Une fois qu'on a défini ces critères, des personnes qui, je crois, à toute la société, c'est d'entendre ces demandes de mort qui n'appellent aucun jugement, qui doivent seulement être entendues et accompagnées. Mais la question qui nous est posée, c'est comment collectivement on répond à cette demande de mort? Quelle réponse on choisit de faire? Jusqu'à aujourd'hui, notre société a choisi de répondre non à la demande de mort. Elle répond non à celui qui veut suicider. Et en fin de vie, elle répond, on va vous soulager quoi qu'il en coûte, même si ça doit raccourcir la vie. C'est dans la loi depuis 20 ans. Mais par contre, on ne vous fera pas mourir. Si on change ce message collectif, si on change cette réponse, si on décide de dire oui dans certaines circonstances, on ouvre là un champ complètement différent de la réflexion.
1: Qu'est-ce que vous pensez du changement de terminologie proposé par le Sénat et qui est débattu là cette semaine? Passer de l'aide à mourir à l'assistance médicale à mourir, limitée aux patients dont le pronostic vital est engagé à court terme, potentiellement donc dans les derniers jours de vie. Est-ce que ça change beaucoup de choses au projet de loi initial déjà voté à l'Assemblée
0: Alors,
1: nationale?
0: Alors, la première chose, c'est que cette nouvelle dénomination, je trouve qu'elle aggrave la confusion entre le geste létal et le soin. En appelant ça assistance médicale à mourir, on vient dire que le geste létal pourrait être un soin. Alors nous, depuis le début de ces débats, on répète que non, ça ne fait pas partie du champ du soin. Peut-être la société peut faire ce choix-là, mais ce n'est pas un soin. Et donc là, il y a vraiment une confusion qui me paraît extrêmement dommageable. Et puis les sénateurs réduisent dans leur projet à court terme, mais on sait bien que l'Assemblée enlèvera le court terme et qu'on reviendra dans les termes de l'Assemblée. Et donc je ne crois pas que ce projet de loi porté par le Sénat soit beaucoup plus protecteur.
1: Vous en attendez pas grand-chose, finalement, là, des débats des tout prochains jours. Il y a quand même 700 amendements qui

0: doivent être examinées par le Sénat.
1: Il y a beaucoup d'inconnus sur ce qui va se passer au Sénat, vu ce qui s'était passé au mois de janvier dernier. C'est-à-dire, est-ce qu'il y a une majorité de sénateurs pour voter un texte quel qu'il soit ? C'est pas certain. En tout cas, ce qu'on espère, c'est que le Sénat, dont c'est le rôle, va pouvoir remettre des éléments de protection dans le texte, si jamais il vote un texte à partir de l'Assemblée. Il y a des éléments de protection qui ne figurent pas dans le texte de l'Assemblée et qui méritent absolument de figurer. La liberté d'organisation pour les établissements, le volontariat, la formation et l'accompagnement des soignants qui feraient le geste. Il y a quand même des éléments qui nous paraissent extrêmement importants.
0: Sur l'aide à mourir, là, on a vu les équilibres politiques évoluer au fur et à mesure des débats, avec les grandes masses, finalement. Ça menuisait quand même en faveur de la légalisation de l'euthanasie ou du suicide assisté. Est-ce que vous croyez que la tendance peut s'inverser et renverser le projet de loi, ou est-ce que pour vous, c'est trop tard ?
1: En tout cas, il y a 5 ans tout juste, Olivier Falorni avait présenté une proposition de loi à l'Assemblée qui a lancé, si on peut dire, cette phase actuelle du débat qui avait été votée par 83% des députés présents. Le dernier vote à l'Assemblée en deuxième lecture le 25 février, c'est 53% des députés présents. On a vu que les Écossais, il y a 15 jours, ont voté contre un projet de loi qui était en discussion là aussi depuis plusieurs années, et que le Westminster, le Parlement britannique, vient d'enterrer ce même projet de loi. Et donc, ça, les Slovènes viennent de voter contre dans un référendum. L'Alberta au Canada vient de changer sa loi. Et moi, je serais tentée de dire que l'euthanasie, plus on en parle, moins on l'aime. C'est-à-dire qu'en fait, plus on en parle, plus je pense qu'on quitte le champ des solutions simples et du débat binaire pour rentrer dans la complexité du sujet.
0: Est-ce que ça veut dire, ça, Claire Fourcade, que si la loi est votée, finalement, elle ne sera pas nécessairement appliquée de manière si massive que ce que l'on annonce, puisqu'elle a fait tellement de débats dans notre société qu'elle sera peut-être difficilement applicable, ou en tout cas, il y aura des limites quoi, dans l'exercice de ça.
1: Alors, ce qui est sûr, c'est que le texte actuel sera très difficilement applicable, tellement il a d'incertitudes, de flou et de risques de contentieux. Donc ça, c'est une première chose. Il me semble aussi qu'on ne sait pas ce que va devenir ce texte. On est le premier pays, si cette loi passait en France, si elle était adoptée, on serait le premier pays où elle soit adoptée après autant de débats. On a eu des années de débats. Ceux qui ont voulu s'informer sur ce sujet-là ont eu accès à tous les points de vue.
0: Et ça peut jouer sur son application.
1: Et en tout cas, ce qui est sûr, c'est que ça va forcément changer par rapport aux autres pays qui nous ont précédés, dans lesquels il n'y a eu en fait aucun débat au moment de l'application de la loi. Chez nous, il y a eu du débat. Donc je ne sais pas ce que ça changera, mais ça va nécessairement, il me semble, changer quelque chose. Par contre, je pense que ce qu'il ne faut pas sous-estimer, en tout cas c'est ce qu'on voit dans les autres pays, c'est la puissance incitative du message collectif de la loi, c'est-à-dire que quand la loi dit « si vous voulez mourir, on est d'accord », ça incite un certain nombre de personnes qui peut-être ne l'auraient pas demandé, ou peut-être seulement de façon fluctuante, à faire ce choix-là.
0: Claire Fourcade, ex-présidente de la Société française d'accompagnement et de soins palliatifs, auteur de « Fin de vie, manuel de résistance » aux éditions Fayard. Votre appel à la résistance, là, il s'adresse à qui ? Aux médecins, à la société dans son ensemble. Est-ce qu'au fond, on peut espérer une résistance, une sorte de sursaut de vie qui éloignerait le désir de mort quand on est confronté à cette situation?
1: En tout cas, c'était aussi une façon de dire la société dans laquelle moi j'ai envie de vivre, qui est une société de la loi du plus faible, une société de l'entraide, l'entraide, l'autre loi de la jungle, et en tout cas de dire c'est possible. Et les soins palliatifs sont un vrai contrat social qui vient dire qu'on peut prendre soin les uns des autres. J'ai envie d'une société du soin, et ça c'est pas seulement l'affaire des soignants, c'est vraiment l'affaire de toute la société. Prenons soin les uns des autres, je crois que c'est un message que nous avons apporté tous collectivement.
0: Mais moi je pense aux médecins là, comment est-ce qu'on vit médecin dans un service de soins palliatifs dans un pays qui a légalisé l'euthanasie ou le suicide assisté? Votre métier va devenir quasi impossible, Claire.
1: Probablement, douloureusement. C'est pour ça qu'un quart des médecins nous disent qu'ils quitteront leur poste si cette loi est votée. Un quart des médecins de soins palliatifs nous disent qu'ils quitteront leur poste.
0: Ça fait combien de personnes, ça, en France?
1: Alors, on n'est pas très nombreux, hein. On est peut-être 2000, mais chaque médecin qui partira, enfin, déjà chaque médecin qui manque aujourd'hui, hein. On sait à quel point le monde du système de santé est fragile. Donc moi je voulais dire d'abord à mes confrères et aux soignants, parce que c'est pas seulement les médecins, c'est les infirmiers aussi, hein, qui pourraient être amenés à faire ce geste, ne partez pas, on aura besoin de chacun de nous, et puis ensemble on y arrivera, on trouvera un chemin et on arrivera à garder le sens de ce qui fait nos métiers. Mais c'est sûr que cette loi vient questionner, la société vient nous dire, après tout, ce que vous faites, vous prenez le risque de vous confronter à la maladie grave et à la mort. Si ça n'a plus de sens pour la société, c'est difficile pour nous de trouver du sens à ce que nous faisons.
0: On voit bien qu'il y a une sorte d'unanimité autour de la loi sur les soins palliatifs en tant que tel. Est-ce que vous y voyez une forme d'hypocrisie quand cette loi est votée à côté, comme un peu une pauvre jumelle, disons, de la loi qui légalisera l'euthanasie
1: Un alibi.
0: Oui, un alibi.
1: Un alibi, je dirais. Voilà, on avait besoin de montrer. Et donc, on a cessé tout au long de ce débat de nous répéter à quel point on était des gens formidables et combien on nous aimait. Mais ça ne va pas jusqu'à nous écouter. Et nous, on ne renonce pas à se faire entendre. Donc, cette

0: loi sur les soins palliatifs, et c'est important, symboliquement c'est important, elle va probablement être adoptée par les sénateurs, c'est un élément fort, mais ça ne va pas révolutionner la prise en charge en soins palliatifs. On a déjà eu 4 lois sur le sujet et c'est seulement la moitié des patients qui en auraient besoin qui y ont accès. Donc déjà, mettons la loi en œuvre avant de rendre plus facile l'accès à la mort que l'accès aux soins.
1: Vous pensez qu'il y a un risque à ce que justement on s'éloigne encore plus des soins palliatifs si on peut demander l'aide à mourir ?
0: Bien sûr, bien sûr. Et puis les soins palliatifs, c'est un chemin. On en a pour des années avant que l'accessibilité soit vraiment complète. Si la loi sur l'aide à mourir est votée, elle exige de voir 2 médecins dans les 15 jours pour obtenir une autorisation, c'est la loi. Ça veut dire que le système de santé devra se réorganiser pour répondre plus vite à la demande de mort qu'à la demande de vie. Et ça, ça me paraît fou.
1: Allez, une toute dernière question, Claire Fourcade. Dans ce manuel de résistance aux éditions Fayard que vous venez de publier au sujet de la fin de vie, encore une fois, on sent justement ce sursaut de vie permanent dans un contexte où vous fréquentez la mort chaque jour. Où est-ce que vous voyez l'espoir, l'espérance, la vie dans un monde traversé en permanence par la mort, quoi? Où est-ce qu'est votre espérance là?
0: Alors d'abord, je ne travaille pas dans un mouroir, mais dans un vivoir. Parce que quand la vie est comptée, elle est précieuse et qu'il n'y a pas de temps pour le superflu. Moi, je suis très frappée comment les relations vont directement à l'essentiel. Et l'essentiel en fin de vie, c'est pouvoir dire à ses proches « merci, pardon, je t'aime ». Et c'est ça qui fait le cœur de ce qu'on vit. Et je considère que j'ai une chance incroyable de faire ce métier qui incite à aller directement à l'essentiel sans s'embêter avec des choses superflues ou moins importantes.
1: Merci infiniment pour votre témoignage, Claire Fourcade, sur RCF Notre-Dame. Encore une fois, puisque vous êtes habituée de ce micro pour évoquer ce sujet de la fin de vie, ex-présidente de la Société française d'accompagnement et de soins palliatifs, auteur de Fin de vie, manuel de résistance qui vient d'être publié aux éditions Fayard. Merci beaucoup.
0: Merci.
2: Et merci à vous, Étienne Pépin. On vous retrouve à partir de 8h10 avec l'invité de la matinale, la députée MoDem Maud Petit, pour revenir également sur ce sujet aujourd'hui en débat au Sénat. RCF Notre-Dame, il est 7h50, nous fêtons aujourd'hui Saint-Achille et Saint-Pancras. Clara sera avec nous dans quelques minutes pour nous présenter ce que nous fêtons aujourd'hui, ces saints qui sont à l'honneur, mais d'abord la prière du matin. Je sais que c'est un moment que vous attendez chaque jour. Nous continuons à écouter Saint-Jean au 16e chapitre, et Jésus commence à annoncer son ascension. « Il vaut mieux pour vous que je m'en aille », dit-il, verset commenté par le père Richard Escudier.
3: Je m'en vais maintenant auprès de celui qui m'a envoyé, et aucun de vous ne me demande « Où vas-tu ?» Mais parce que je vous ai parlé ainsi, votre cœur est plein de tristesse. Pourtant, je vous dis la vérité. C'est votre intérêt que je m'en aille, car si je ne m'en vais pas, le défenseur ne viendra pas à vous. Mais si je pars, je vous l'enverrai. Quand il viendra, il dénoncera l'erreur du monde sur le péché, sur le bon droit et sur la condamnation. Il montrera où est le péché, car on ne croit pas en moi. Il montrera où est le bon droit, car je m'en vais auprès du Père, et vous ne me verrez plus. Il montrera où est la condamnation, car le prince de ce monde est déjà condamné. »

Cet évangile nous paraît peut-être énigmatique. Qu'en est-il ? Il semble que les apôtres ont bien compris que Jésus vient du Père. Ils sont assez familiers du Maître pour le reconnaître. En revanche, il aurait beaucoup plus difficile d'admettre où va Jésus et pourquoi il part. Tout l'enjeu pour Jésus est de nous faire comprendre, de faire comprendre déjà à ses apôtres et à nous aussi, qu'il doit partir pour assumer sa passion. Et c'est précisément ce à quoi il les prépare. Il y a une sorte de paradoxe dans son abaissement, dans ses souffrances. Le don même de l'Esprit Saint, annoncé par le prophète Joël, comblera les apôtres. L'appellation « défenseur » nous dit bien que nous n'avons pas à craindre des contradictions dans un monde qui a tendance à rejeter les paroles pressantes de Jésus qui invite à l'amour. Nous savons intuitivement que notre temps a besoin de l'idéal de l'Évangile. Et pourtant, nous nous y dérobons. C'est bien dans l'abaissement, dans ses souffrances, que Jésus envoie l'Esprit Saint. Pourquoi faut-il donc que le monde soit si peu convaincu de la force de l'amour ? Pourquoi le cynisme des forts et des puissants semble l'emporter sur la sagesse et l'esprit d'amour ? Dans les débats politiques, est-ce que la charité n'aurait pas son mot à dire face à la guerre des émotions, des identités ou des revendications ? Ne pourrions-nous pas dire que sans une politique de l'amour, il n'y a guère d'avenir possible ? La réponse à ces questions tient en ceci : la justice triomphera, puisque Jésus s'en va auprès du Père, c'est-à-dire qu'il ressuscitera. Voilà sa victoire. Et donc, voilà aussi la victoire de l'amour. L'Esprit Saint agit toujours dans son Église et nous avons l'espérance qu'il est victorieux.

Notre Père, qui es aux cieux, que ton nom soit sanctifié, que ton règne vienne, que ta volonté soit faite sur la terre comme au ciel. Donne-nous aujourd'hui notre pain de ce jour. Pardonne-nous nos offenses, comme nous pardonnons aussi à ceux qui nous ont offensés. Et ne nous laisse pas entrer en tentation, mais délivre-nous du mal. Car c'est à toi qu'appartiennent le règne, la puissance et la gloire pour les siècles des siècles. Amen.

0: Vous écoutiez le père Richard Escudier pour le commentaire de l'évangile de Saint Jean au chapitre 16, les versets 5 à 11. Le père Richard Escudier est vicaire épiscopal à Paris en charge des communautés étrangères. 7h56 sur RCF Notre-Dame. Et nous vous retrouvons, Clara Bévilacqua, pour le saint du jour, ou plutôt les saints, puisque nous fêtons les Achille et les Pancras aujourd'hui.
1: Oui, le prénom Achille fait bien sûr penser, Pierre-Hugues, au fameux héros grec légendaire, ce personnage
0: Les travaux d'Hercule, non, c'est pas Achille, c'est les travaux d'Hercule, excusez-moi.
1: Personnage de l'Iliade d'Homère, mais lui, Saint Achille, alors pas vraiment de rapport, hein, c'est un évêque grec du 4e siècle, très attentif aux pauvres, aux malades et aux étrangers. Dans son diocèse de Larissa, il participe au premier concile œcuménique de Nicée, c'était en 325.
0: Et puis Saint Pancras, c'est pas qu'une gare au Royaume-Uni.
1: Non, lui, la tradition voit en lui un adolescent de 14 ans, mis à mort pour sa foi sous Dioclétien, au même âge et à la même époque que Saint Agnès. Alors selon la légende dorée, Saint Pancras serait né dans une riche famille de Phrygie, c'est dans l'ouest de l'actuelle Turquie. Orphelin très jeune, il est confié à son oncle Denis, qui l'emmène vivre à Rome. Il rencontre l'évêque de Rome, Corneille, évêque qui va d'ailleurs devenir pape et qu'il est converti au christianisme. Et durant la grande persécution, dénoncé comme chrétien, donc, le jeune garçon de 14 ans comparé devant l'empereur. Alors Dioclétien lui dit « Jeune enfant, je te conseille de ne pas te laisser mourir, car jeune homme tué, tu peux te laisser induire en erreur, et comme ta noblesse est constatée et que tu es le fils d'un de mes meilleurs amis, je t'en prie, renonce à cette folie afin que je puisse te traiter comme mon enfant. »
0: Mais Pancras répond, toujours selon la légende.
1: Oui, bien sûr que bien que je sois jeune par le corps, je porte cependant en moi le cœur d'un vieillard, dit-il. Et avant d'être décapité vers l'an 304, il répond encore, grâce à la puissance de mon Seigneur Jésus-Christ, la terreur que tu nous inspires ne nous épouvante pas plus que ce tableau placé devant nous.
0: Merci beaucoup Clara Bévilacqua pour le saint du jour. On vous retrouve dans deux minutes pour les informations.
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0: RCF Notre-Dame, il est bientôt 8h, Saint Pancras et Saint Achille à l'honneur aujourd'hui. 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
7: Bonjour à toutes, bonjour à tous. Une manifestation nationale organisée en Front commun syndical se tient à Bruxelles ce mardi et touche de nombreux secteurs. Ils veulent faire entendre leur mécontentement contre la hausse des prix de l'énergie et les réformes du gouvernement fédéral. Sur les routes et le rail, les réseaux STIB, Delaine et le TEC sont perturbés. Sur le rail, en revanche, la situation devrait être relativement normale. D'autres secteurs comme les administrations publiques, les hôpitaux, les aéroports, le ramassage des déchets, certains reciparcs ou encore certaines prisons connaissent aussi des perturbations. Prenez donc vos dispositions ce mardi. Une baleine géante signée Greenpeace s'est échouée à Liège. L'aquarium muséum de l'Université de Liège accueille Bernard la baleine devant ses infrastructures. En bord de Meuse, cette installation fait partie d'une campagne de sensibilisation menée par l'ONG Greenpeace contre l'exploitation minière en eau profonde. Longue de 6 mètres, cette sculpture installée jusqu'au 1er juillet a pour objectif d'informer et de sensibiliser un maximum de citoyens sur l'écosystème des baleines. Nadia Conero, porte-parole de Greenpeace, au micro de Tom de Faïs, stagiaire à la rédaction.
8: Elle veut sensibiliser en fait les citoyens et les gens qui passent à Liège, les habitants de Liège, sur l'importance de la protection des océans. Il faut savoir que les océans sont dans un très très mauvais état. Ils vont mal pour plusieurs raisons, la surpêche, pour les raisons aussi de réchauffement climatique et la pollution plastique. Mais il y a un risque supplémentaire qui serait l'exploitation des fonds marins. Et cette exploitation, elle ferait potentiellement beaucoup de bruit et impacterait notamment les baleines qui s'orientent en fait via le bruit et trouvent la nourriture via les échos. Et s'il y a trop de bruit, elles n'arrivent plus à trouver leur nourriture.
7: En plus de sa grande taille, Bernard, la baleine peut prendre la parole grâce à un bouton interactif pour en apprendre davantage. Un QR code permet également de signer une pétition contre l'exploitation minière en eau profonde. Dans l'actualité internationale, Donald Trump, le président américain, envisage de relancer son opération de protection des navires pour traverser le détroit d'Ormuz en pleine impasse des négociations entre Washington et Téhéran. Il a déclaré ce lundi que le cessez-le-feu entre les États-Unis et l'Iran était sous assistance respiratoire. Après plus d'un mois de cessez-le-feu, les deux camps ont jusqu'ici échoué à conclure un accord pour mettre fin durablement à la guerre. Et puis la Commission européenne a annoncé ce lundi son intention d'inviter des responsables talibans à Bruxelles pour des discussions portant sur le renvoi de migrants vers l'Afghanistan. Aucune date n'a encore été évoquée précisément. Portée par une volonté commune de durcir leur politique migratoire, une vingtaine de pays de l'Union européenne cherchent des voies pour renvoyer des migrants, et particulièrement ceux condamnés par la justice, vers l'Afghanistan. Ces visites posent toutefois de nombreuses questions pratiques et éthiques, notamment à Bruxelles. C'est la fin de ce flash, retour de la formation belge à 9h.
0: Sur RCF Notre-Dame, Louis Dauphren est en convalescence, mais il nous a laissé une rediffusion de ses leçons d'histoire.
9: Oui, avec Philippe Bornet, médecin, essayiste, historien. Vous savez qu'on croise quelque peu l'histoire et la médecine avec Philippe Bornet. C'est intéressant, on l'a vu à l'occasion de Napoléon et de la mort de Napoléon. On va s'intéresser à un musicien, un compositeur, sans doute l'un des plus connus, les plus célèbres, Beethoven, qui est né un 16 décembre 1770 et dont on sait évidemment qu'il a perdu l'audition assez tôt, à l'âge de 26 ans. Mais peut-on imaginer justement que Beethoven, sans avoir perdu l'audition, est-ce qu'il aurait été ce qu'il a été ? Est-ce que, en fait, quand on est frappé par un mal, est-ce que cela empêche de devenir un génie ? À tous les coups, Beethoven répond par la négative. Bonjour Philippe Bornet.
10: Bonjour Louis.
9: On peut être très affecté dans sa santé et malgré tout inscrire son nom au fronton de l'histoire.
10: Oui, il y a plusieurs explications à cela. D'abord, Beethoven est né en 1770 à Bonn, c'est-à-dire que c'est un Rhénan. Alors, il faut toujours comprendre que dans une zone de civilisation, il y a toujours des disparités. L'Allemand de l'Ouest et du Sud n'est pas l'Allemand protestant du Nord et de l'Est. Donc, lui, c'est plutôt un Allemand du Sud, on va dire, même s'il est né à Bonn. Et d'ailleurs, il va passer une grande partie de sa vie à Vienne. Et c'est donc un amateur de vin, de musique, de plaisanterie. À ce propos, d'ailleurs, je voudrais rappeler une blague sur la différence entre les différentes populations allemandes de Bismarck, qui disait des Bavarois que c'était une forme de transition entre l'homme et l'Autrichien. C'est-à-dire qu'il plaçait les Autrichiens très bas dans son estime, mais nous les aimons beaucoup parce que nous partageons avec eux ce goût du vin, Grinzing, et puis cet amour de la musique. Alors, Beethoven était-il un handicapé ? Oui, certainement. Peut-être pas autant qu'on l'a dit. On a parlé de syphilis, c'est pas tout à fait vrai. Alors, ce qui est sûr, c'est qu'il avait un père alcoolique et violent, comme sont souvent les alcooliques, qui lui enseignait la musique à coups de taloche. Et d'ailleurs, avec un grand succès, parce que Beethoven était un improvisateur de génie et un surdoué du piano.
9: Il voulait lui enseigner la musique.
10: C'est son père. Lui enseigner la musique parce qu'il voulait le montrer à l'aristocratie viennoise. Dès 1792, c'est-à-dire une époque où il a 22 ans, Beethoven est dans les salons de l'aristocratie autrichienne et ses talents font merveille. Et malheureusement, dès 1798, il commence à ressentir les débuts de cette surdité. Alors on ne sait pas très bien à quoi elle est due, ce ne sont que des hypothèses. Tout ce qui est sûr, c'est que 4 ans plus tard, on l'a retrouvé dans ses papiers, ce qu'on appelle le testament d'Heiligenstadt. ils songent à se suicider. Et donc, c'est peut-être une des raisons pour lesquelles Beethoven a autant marqué nos esprits, c'est que c'est la parfaite incarnation, si vous voulez, du héros romantique allemand. C'est l'époque où Goethe, qui d'ailleurs a des rapports pas toujours très bons avec Beethoven, fait paraître les souffrances du jeune Werther. Beethoven est un héros romantique allemand. Alors, souvenez-vous de ce dessin, de cette gravure où on le voit, les cheveux rejetés en arrière, le front du génie en avant. Et puis, on sait bien sûr qu'il commence à être sourd et donc on voit sur son visage lire à la fois la révolte et la souffrance.
9: Et donc c'est ça Beethoven, c'est quand même important de le souligner Philippe Bornet, c'est que sa musique va-t-elle, j'allais dire, pâtir ou être enrichie de ce rapport au mal qu'il affligeait ?
10: Alors, je pense à chaque fois à une réplique d'un film de Clouzot tiré de Boileau-Narcejac, vous savez, où le personnage dit « me laisser seul avec moi-même », quelle imprudence ! Eh bien, Beethoven, c'est la même chose. La surdité va l'enfermer en lui-même. Il va passer tout le reste de sa vie, à partir de 1802 jusqu'à 1827, seul avec lui-même. Et lorsqu'on laisse un génie avec lui-même, eh bien, on a évidemment une floraison de chefs-d'œuvre. Alors, on va faire quand même un petit calendrier de toutes ces choses. Donc là, le concerto numéro 3, c'est 1802. La symphonie numéro 3, c'est 1802 aussi. La symphonie numéro 7, c'est 1811-12, la 8, c'est 1812, et la 9, la plus connue avec l'hymne à la joie, c'est 1822. Et vous connaissez évidemment la fameuse anecdote, c'est-à-dire qu'il est tellement sourd qu'il n'entend pas les applaudissements, et on doit venir sur scène le retourner face à un public... enthousiaste.
9: Un bel exemple de résilience hein, quand même, hein, Philippe Bornet, on dirait aujourd'hui dans le langage moderne.
10: Oui, absolument. Et si j'ai quelques petites secondes encore pour vous dire, je voudrais finir avec une phrase de Michel Marmin qui a écrit Musicien d'hier et d'aujourd'hui, c'est que Beethoven s'est affranchi progressivement des règles et des conventions, ce qui est le propre du génie.
9: Merci beaucoup Philippe Bornet. Leçon d'histoire, excellente journée.
0: Et merci à vous Louis Dauphresne. À suivre Étienne Pépin et son invité, la députée MoDem du Val-de-Marne, Maude Petit sur RCF Notre-Dame.
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1: RCF Notre-Dame, il est 8h10, l'heure de l'invité de la matinale avec vous, Étienne Pépin. Les deux propositions de loi sur les soins palliatifs et l'aide à mourir sont de retour au Sénat cette semaine.
2: Mais oui, Pierre-Hugues, hier soir, les sénateurs ont largement et définitivement adopté le texte qui renforce l'accès aux soins palliatifs en France. Cependant, et sans surprise, le texte sur l'aide à mourir divise une nouvelle fois profondément les sénateurs. Ils ont rejeté l'article 2 de la proposition de loi qui devait définir la future procédure d'aide à mourir et les situations auxquelles elle s'appliquerait. Les rapporteurs, les Républicains Alain Milon et Christine Bonfanti-Dossa avaient d'ailleurs changé la formule aide à mourir en assistance médicale à mourir, un dispositif limité aux patients dont le pronostic vital est engagé à court terme. L'article est rejeté, les débats doivent se poursuivre jusqu'à mercredi avec encore près de 600 amendements à examiner, mais sans la mesure principale du texte, cela s'annonce une nouvelle fois compliqué.
1: Et pour en parler, vous recevez ce matin Maud Petit, députée MoDem du Val-de-Marne.
2: Maud Petit, bonjour.
3: Bonjour.
2: Merci d'être avec nous ce matin sur RCF Notre-Dame. Ça ne passe pas au Sénat. Le gouvernement va sans doute choisir de donner le dernier mot à l'Assemblée nationale. Mais même pour les députés, le consensus n'est pas acquis. Lecture après lecture, cette proposition de loi sur l'aide à mourir perd ses partisans. Vous-même, vous n'avez pas voté le texte en deuxième lecture. Pourquoi ? La société n'est pas prête à légaliser l'euthanasie et le suicide assisté.
3: Et d'ailleurs, merci de cette invitation et de me donner la parole sur le sujet. Je ne l'ai même pas voté en première lecture, ce texte. Je l'avais voté en 2021. C'était un autre format de texte qui était déjà présenté par notre collègue Olivier Falorni. Et à l'époque, je votais oui, les yeux fermés et des deux mains. Et puis après, j'ai travaillé le sujet.
2: Qu'est-ce qui s'est passé ? Qu'est-ce qui vous a fait changer d'avis ? Est-ce que vous avez été face à un cas de conscience ?
3: Mais en fait, je ne connaissais pas du tout le sujet. Et c'est ça qui est dramatique. Et il faut savoir le reconnaître aussi. Nous sommes sollicités sur beaucoup de sujets, bien évidemment. Et malheureusement, on ne les connaît pas complètement. Et je ne connaissais même pas l'existence des soins palliatifs. J'ai appris à découvrir les soins palliatifs. Et j'ai visité d'ailleurs des unités de soins palliatifs à plusieurs reprises. L'hôpital Jean Jaurès à Paris, l'hôpital Saint-Camille à côté de ma circonscription dans le Val-de-Marne. Je ne connaissais pas ces unités de soins palliatifs. Je ne savais pas que ça existait. Je ne savais pas qu'il y avait un accompagnement jusqu'à la mort pour s'éteindre paisiblement, de façon accompagnée.
2: Et vous ne connaissez pas l'existence de la loi Cléonetti, par exemple ?
3: Si, je connaissais un petit peu, mais pas forcément dans le détail. Si vous voulez, ce qui est dramatique, quelque part, lorsqu'on travaille sur des sujets comme ça, lorsqu'on nous demande de voter, c'est que parfois, on n'a pas la totalité du sujet dans la tête. Et à l'époque, moi, j'étais beaucoup sur des sujets de protection de l'enfance, etc. Mais pas en particulier sur des sujets médicaux et sur des sujets comme ça. Et... J'ai découvert les choses au fur et à mesure, en fait. Et c'est pour ça que j'ai eu le besoin d'aller sur le terrain et entendre énormément de personnes.
2: Qu'est-ce que vous avez découvert sur le terrain, justement, au sujet déjà des soins palliatifs et de cet accompagnement jusqu'à la mort ?
3: J'ai trouvé extraordinaire d'avoir des professionnels de la médecine, en fait, qui étaient engagés pour aider des personnes qui souffraient jusqu'à leur dernier souffle. Et... des personnes engagées et qui réussissaient parfois à récupérer des personnes qui disaient « mais je veux mourir tant je souffre » et qu'il y avait des personnes qui leur disaient au bout d'un moment bah, « finalement je veux continuer de vivre ». Et je trouvais ça étincelant en fait. Et on m'a expliqué qu'il y a des personnes qui entrent dans ces unités et qui en repartent debout, qui repartent chez elles et qui vivent encore quelques années. Et je trouve ça extraordinaire. Mais si vous voulez, ma plus grosse difficulté, et c'est ce que j'ai compris, je l'ai formalisé il y a quelques mois, c'est que je crois qu'on pose une question juste. La question de départ, elle est très juste. C'est, est-ce qu'il faut laisser les gens souffrir jusqu'à leur mort ?
2: Et les médecins le disent d'ailleurs, hein, on peut accompagner la souffrance jusqu'à la fin de la vie, mais quand on écoute les médecins comme Claire Fourcade qui était avec nous à 7h30 sur RCF Notre-Dame, les médecins en grande majorité sont opposés à cette loi sur la fin de vie. Elle expliquait tout à l'heure que sur 15 000 patients accompagnés depuis 20-25 ans, seuls quelques personnes, 4-5 personnes, ont véritablement demandé à mourir, vraiment demandé l'euthanasie. C'est dire si on a la sensation

0: pour cette loi, pour cette proposition de loi, qu'il y a comme un effet loop sur un phénomène de société qui n'en est pas un. Comment vous l'analysez ?
1: Moi, je crois, ce que je vous disais tout à l'heure, c'est que la question de départ est très juste, mais que la réponse qu'on apporte n'est pas la bonne. Et ça, je l'ai formalisé il n'y a pas si longtemps que ça, en fait, si vous voulez. Et quand on dit on va proposer une injection létale à certaines personnes pour ne plus souffrir, je crois qu'on est totalement rétrograde. C'est une solution qui n'est pas absolument moderne, c'est une solution qui est vieille, à l'époque en fait où il n'y avait pas encore de tels progrès en médecine, de tels progrès dans la science, et en fait on fait fausse route pour quelques personnes en fait qui pourraient être concernées. J'ai lu il y a quelques temps qu'on avait fait des progrès formidables concernant la maladie de Charcot. Or, la réflexion sur l'euthanasie, sur cette injection létale, elle est partie la plupart du temps de cette maladie de Charcot. Parce qu'on dit qu'on n'a pas les moyens aujourd'hui de soigner. Eh bien, on est peut-être capable aujourd'hui de stopper l'évolution de la maladie. Et on va quand même aller vers l'euthanasie.
0: Maud Petit, député du Val-de-Marne, est-ce que vous avez senti une forme de pression de la part des partisans de cette loi pour l'aide à mourir ?
1: Oui, oui, bien sûr. Et cette pression se maintient puisque à la présidence...
0: Vous subissez des pressions, là, encore ?
1: Je ne subis aucune pression. Moi, je me sens parfaitement libre, en fait, de mon choix, de mes choix de vote. Mais cette pression, elle existe. Et il y a quelque chose d'assez grave par rapport à cette pression, c'est qu'on considère qu'il faut aller vite maintenant, il faut légiférer absolument parce que c'est la meilleure des solutions.
0: Comme s'il y avait une urgence, quoi.
1: Comme s'il y avait une urgence tout d'un coup. Non, il n'y a pas d'urgence. Il y a urgence à mettre en place les unités de soins palliatifs dans l'ensemble du territoire français, y compris en Outre-mer. On les oublie malheureusement très souvent, ces Outre-mer. Il y a cette urgence-là. Et il y a une pression. Une pression, faisons vite, même si on va faire mal. Et pourquoi je vous dis ça ? Parce que je me souviens parfaitement des mots d'un de mes collègues lors de l'examen en deuxième lecture à l'Assemblée nationale. Je lui dis, mais je suis effrayée aussi par les risques de dérive qu'il peut y avoir une fois qu'on aura mis la porte, le pied dans la porte et que cette porte pourra s'ouvrir grandement. Et j'explique à ce collègue les dérives qu'on peut observer au Canada, en Belgique et peut-être en Suisse. Et il me dit, mais c'est pas grave, Maud, on vote maintenant, et puis nos successeurs, ils régleront le problème s'il y a vraiment un problème. Moi, ça m'a choqué d'entendre ça, en fait. Non, il faut pas faire les choses à la va-vite en se disant d'autres régleront nos dégâts après coup.
0: Maud Petit, aujourd'hui, vous appelez à la prudence. Après un débat aussi intense en France, même si la loi devait être adoptée, serait-elle applicable après tant de divisions exprimées à la fois au Parlement et dans la société ?
1: Alors, elle serait peut-être applicable beaucoup plus rapidement que le développement des soins palliatifs, parce que ça coûte moins cher. Voilà, et qu'il faut investir en fait beaucoup plus au niveau budgétaire dans tout ce qui est soins palliatifs. Il faut former des médecins, il faut avoir donc des personnels, il faut avoir des lieux, des locaux, des moyens matériels et des moyens financiers. Et donc effectivement, oui, je crois que ça coûtera moins de 100 euros, peut-être même moins de 50 euros de pouvoir pratiquer cette injection létale. Et je crois que malheureusement, les médecins seront malheureux. J'en ai entendu qui nous disent, et des médecins à la retraite, qu'il faut absolument passer à l'euthanasie. Mais la grande majorité des médecins est en souffrance aujourd'hui.
0: Je reviens à ce que vous disiez tout à l'heure, un peu en propos introductif à notre conversation. Vous expliquiez être finalement assez ignorante de la réalité de la fin de vie en France. Est-ce qu'il y a un problème de formation des députés qui votent quand même pour toute la société et qui ignorent bien les conséquences de ce qu'ils font, en fait? Est-ce qu'il n'y a pas là un appel à lancer pour que les députés comprennent ce qu'ils sont en train de voter?
1: Non,
0: c'est quand même
1: c'est
0: incroyable
1: pas...
0: que les députés ne sachent pas ce qu'ils sont en train de faire.
1: Alors, on sait souvent, puisque nous sommes spécialistes dans certains domaines, vous voyez, c'est pour ça que vous avez des commissions permanentes, comme la commission aux affaires sociales, etc. Donc, vous avez des députés qui sont formés pour travailler dans ces commissions. Mmh. Après, le reste des députés sont sur d'autres types de sujets. Vous voyez, le développement durable, l'éducation, etc. Donc, c'est pas uniquement une question de formation, même si la formation et l'information sont importantes. C'est une question que sur des sujets aussi fondamentaux qui vont avoir des conséquences relativement importantes dans notre société, dans notre rapport à la mort, dans notre rapport au suicide, tout simplement, il faut que chacun de nous puisse prendre le temps de la réflexion, une réflexion personnelle. Moi, si vous voulez, quand je vous ai dit qu'en 2021, je votais les yeux fermés et des deux mains sur ce texte-là, j'ai pris sur moi une réflexion qui a duré deux ou trois ans, en fait. Je suis entrée dans une période d'incertitude qui a été relativement longue pour dire, finalement, et je remercie que cette loi ait été scindée en deux avec, d'un côté, une loi sur les soins palliatifs et, de l'autre, une loi sur l'euthanasie, parce qu'aujourd'hui, je sais parfaitement que je vais voter pour les soins palliatifs, mais que je vais voter contre, une dernière fois, contre l'euthanasie.
0: Est-ce que c'est un débat qui est plié ? On le sait. Hein.
1: Il y a
0: comme une impasse au Sénat. L'Assemblée nationale, vraisemblablement, aura le dernier mot. Est-ce que, selon vous, c'est une affaire réglée ?
1: Moi, j'ai vu une évolution des choses, en fait, depuis 2021. C'est que je crois qu'aujourd'hui, beaucoup plus de députés sont sensibilisés. Beaucoup qui étaient favorables sont dans le doute aujourd'hui. Et beaucoup qui étaient dans le doute ont voté contre, finalement, la dernière fois. Donc,
0: Il peut y avoir encore une bascule, peut-être.
1: Alors, je ne sais pas si elle sera suffisante pour que le texte ne soit pas adopté. Mais moi, ce que j'observe, c'est qu'effectivement, de plus en plus de députés, peut-être en des réflexions personnelles, vous voyez ce dont on parlait il y a un instant, des réflexions personnelles et du courage pour dire finalement, je suis dérangée par ça et je ne veux pas être celui qui va permettre qu'on le fasse dans notre pays.
0: Maud Petit, député Modem du Val-de-Marne, merci d'être avec nous ce matin sur RCF Notre-Dame. L'agenda parlementaire est particulièrement chargé. Vous présidez actuellement la commission d'enquête sur le traitement judiciaire des violences sexuelles incestueuses parentales commises contre les enfants depuis le mois de février. Vous recevez des témoignages particulièrement éprouvants de victimes, comme celui de Colin Berry il y a quelques jours et qui a trouvé un écho particulier sur les réseaux sociaux. Comment est-ce que vous vivez cela ?
1: C'est très difficile et je veux le dire quand même si je sais que cette souffrance n'égale pas la souffrance des victimes et des proches qui les croient. Mais c'est important de le dire aussi parce que ça nous permet de prendre conscience, je pense, de ce que vivent ces victimes. C'est très difficile parce que nous sommes confrontés à l'horreur absolue.
0: Est-ce que c'est essentiel d'ailleurs d'entendre les victimes et dans les détails parfois terriblement cruels ? Pourquoi ? Ça sert à quoi d'entendre ces témoignages, ces histoires ?
1: Ce ne sont pas forcément les victimes qui nous donnent le plus de détails. Certains détails sordides, nous les avons eus lorsque par exemple nous sommes allés visiter la brigade des mineurs de Paris ou l'office des mineurs. C'est là que les policiers qui sont très investis sur ce sujet, et je les en remercie infiniment, nous ont donné des détails sordides. Je n'oserais même pas en révéler certains ce matin à cette antenne.
0: Qu'est-ce qui vous marque dans ces auditions ? Qu'est-ce qui ressort au-delà des récits terribles qui vous sont confiés ? Est-ce que là, on est en train de prendre conscience, comme l'a fait d'ailleurs l'Église catholique en 2021 avec le rapport de la CIAZ, est-ce qu'on est en train de prendre conscience des conséquences des violences sexuelles sur les mineurs, sur les enfants ?
1: Je suis pas sûre que ce soit vraiment le cas. La société prend conscience. C'est une commission qui est suivie par énormément de personnes. J'ai vu mon nombre de followers sur les réseaux sociaux doubler en l'espace de 2-3 mois. C'est dire que ça parle à énormément de personnes. Mais où est la presse ? Vous voyez, vous m'avez proposé de venir ce matin, ce n'était pas le sujet initial, mais vous êtes particulièrement sensibilisé sur ce sujet, je vous en remercie. Mais c'est la première fois que je fais une radio pour en parler.
0: RCF Notre-Dame, et vous avez évidemment choisi cette antenne pour en parler. Merci d'être avec nous, Maud Petit, députée du Val-de-Marne. Est-ce qu'on n'a pas une sorte de paradoxe dans notre société entre compassion pour les victimes et puis une forme de cruauté qui continue malgré tout. Dénonce des choses qui nous horrifient tous et pourtant le mal continue.
1: Je vais vous dire quelque chose d'assez surprenant. J'avais cette réflexion avec mes enfants qui sont de jeunes adultes. C'est un petit peu comme dans les contes, dans les dessins animés. Excusez-moi. Quand quelqu'un est laid vous pouvez croire que cette personne est méchante. Quand quelqu'un est beau, flamboyant, connu, vous mettez en doute le fait que cette personne puisse être méchante. Et dans la situation de Colin Berry, comme dans d'autres, lorsqu'une personne connue, qui est beau gosse, etc., est mise en accusation, on a l'impression, en fait, que la société n'est pas prête à l'entendre. Et donc, va trouver mille raisons de dire que la victime ment et qu'elle va y trouver un intérêt. Je ne vois pas quel intérêt certaines victimes auraient de parler quand on voit la volée de bois vert qu'elles peuvent recevoir en retour. Quel est l'intérêt ? Elles ont besoin d'être réparées, simplement. Et ça, il faut que la société le comprenne. Et puis, à d'autres moments, vous avez une société qui pousse et qui porte et qui dit qu'il faut absolument qu'on avance sur ces sujets parce que c'est dramatique que des enfants soient violés dans un silence absolu. Et en même temps, cette même société va dire, voilà, il faut des textes de loi. Maintenant, on en a assez parlé. Il faut passer à l'action et au concret.
0: Selon les travaux de l'association Face à l'inceste, 6,7 millions de personnes en France déclarent oui. avoir été victimes d'inceste dans leur enfance. C'est la raison pour laquelle certains députés, dont vous faites partie, souhaitent rendre imprescriptibles oui. À partir du 1er janvier 2027 les infractions les plus graves commises sur des mineurs. Une proposition de loi co-signée par 84 députés pourrait être donc étudiée en juin prochain à l'Assemblée nationale. Est-ce qu'il est temps de légiférer sur l'imprescriptibilité ?
1: C'est ce que je dis depuis 2017, c'est un de mes combats. En fait, je porte beaucoup l'imprescriptibilité et la protection de l'enfance, et notamment les enfants qui sont victimes de violences sexuelles. Ce sont mes deux combats principaux, en fait. Et j'ai déposé en novembre dernier une proposition de loi qui est co-signée par plusieurs de mes collègues, et je les en remercie d'ailleurs, sur l'imprescriptibilité des crimes et délits sexuels sur les mineurs. Dans le même temps que j'étais en train de travailler sur ce sujet, je me disais, est-ce qu'il ne faut pas que je dépose un texte aussi pour l'imprescriptibilité totale sur toutes les violences, tous les crimes en fait, qui sont commis sur les mineurs. Et vous pourrez retrouver les débats à l'Assemblée nationale. Je me souviens d'un échange avec Éric Dupond-Moretti, qui était garde des Sceaux à l'époque. C'était le 18 février 2021. Je lui disais déjà à l'époque, moi je suis favorable à ce que tous les crimes sur les mineurs deviennent imprescriptibles. Il n'y a rien qui l'empêche, en fait, aujourd'hui. Rien, je vous assure. J'ai tellement travaillé le sujet que je sais qu'aujourd'hui, c'est purement politique.
0: Merci infiniment d'avoir été avec nous ce matin sur RCF Notre-Dame. Maud Petit, je rappelle que vous êtes députée MoDem du Val-de-Marne. Vous êtes également présidente de la commission d'enquête sur le traitement judiciaire des violences sexuelles incestueuses parentales commises contre les enfants. Merci
1: qui
0: d'avoir été avec nous.
1: Très prochainement, en fin de semaine prochaine.
2: Merci beaucoup à vous tous les deux pour l'invité de la matinale. C'est à réécouter sur le site rcfnotredame.fr. À suivre la météo et puis ce sera le journal de Radio Vatican.
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2: Bonjour à toutes, bonjour à tous, Christophe Bruls pour ce point météo. Ce matin en Belgique, le ciel sera souvent nuageux sur la moitié nord-est du pays avec quelques averses. En Haute-Fagne, on pourra même s'attendre à quelques chutes de neige. Ailleurs, les éclaircies seront parfois larges et le temps restera sec à une averse près. En cours de journée, la nuvosité deviendra sur l'ensemble des régions variable, parfois abondante, et le risque d'averse sera plus marqué dans le sud-est. Les maxima toujours frais pour la saison, entre 7 et 14 degrés en fonction des régions. Cette nuit, une nouvelle zone d'averse traversera la Belgique du littoral vers l'Ardenne. Elle atteindra le sud du Sion-Sambre-et-Meuse brumeuse qu'après minuit. Dans l'ouest, après le passage de cette zone d'averse, le temps deviendra rapidement sec avec quelques éclaircies. Les minima cette nuit varieront de 4 à 10 degrés, sous un vent souvent faible à modéré de sud-ouest à ouest. Et c'est tout pour les prévisions météo de ce jour. Merci pour votre attention. Passez une excellente journée à notre écoute sur RCF.

0: 8h30, direction Rome pour une nouvelle édition du journal de Radio Vatican présenté par Alexandra Sirgan.
1: Chine, Donald Trump confirme son intention d'aborder la question taïwanaise lors de sa rencontre avec Xi Jinping. Les désaccords commerciaux et la guerre en Iran en pleine impasse seront également au cœur des discussions. On y revient juste après les titres. Sommet spécial à Bruxelles hier soir sur les enfants ukrainiens déportés par la Russie. Plus de 20 000 enfants seraient concernés. Sur le terrain, les familles ukrainiennes se mobilisent pour retrouver leurs proches. Reportage à suivre. Dans ce journal, nous irons également en Bolivie où les grèves et les blocages de routes lancés le 1er mai se poursuivent et isolent de jour en jour la passe. Le gouvernement a mis en place dimanche un pont aérien pour faire arriver de la viande à la capitale. Et puis un cinquième cargo humanitaire mexicain en route pour Cuba, toujours sur blocus américain. Il traverse une crise sans précédent entre effondrement économique, pénurie énergétique et insécurité alimentaire. Témoignage d'un frère Estelle installé à Santiago de Cuba dans notre dossier à la fin de ce journal.
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1: Bonjour à tous. Le cessez-le-feu entre Washington et Téhéran sous assistance respiratoire. Les mots de Donald Trump hier devant la presse à la Maison-Blanche. Si le président américain promet à nouveau une victoire complète sur l'Iran, le président du Parlement iranien a affirmé être prêt à riposter en cas d'agression. L'impasse se poursuit donc et cette guerre sans fin au Moyen-Orient devrait s'inviter dans les prochaines discussions entre Donald Trump et Xi Jinping. À partir de demain, le président américain est attendu en Chine pour une visite d'État de 3 jours. Lors de cette rencontre entre les dirigeants des deux premières puissances économiques mondiales, il sera également question des relations commerciales tendues et de la politique américaine à l'égard de Taïwan. Sur ce dossier, Donald Trump veut se montrer rassurant. Les précisions de Gwenaëlle Lavina.
3: Il mettra davantage que moi le sujet sur la table, a plaisanté hier depuis le bureau ovale Donald Trump en évoquant Xi Jinping et Taïwan. Le président américain laisse entendre qu'une invasion de l'île que la Chine considère comme une de ses provinces est improbable car son homologue sait qu'il ne veut pas que cela arrive. Sans reconnaître officiellement Taïwan, Washington entretient une relation particulière avec le territoire, notamment dans le domaine militaire, en plus d'une forte coopération entre leurs armées. Les États-Unis vendent régulièrement des armes à Taïwan. Le président américain a d'ailleurs expliqué hier qu'il évoquerait directement le sujet avec Xi Jinping, qui voit ces transactions d'un très mauvais œil. Certains pays occidentaux et élus américains s'inquiètent de voir Donald Trump chercher à obtenir un soutien chinois sur le Moyen-Orient en échange d'une révision de la politique américaine à l'égard de Taïwan. Depuis le 28 février, les démocrates craignent aussi que l'armée et la marine américaines se concentrent sur l'Iran et délaissent la zone Indo-Pacifique au profit de la Chine. Ce n'est pas le cas, répète le Pentagone. Une chose est sûre, Donald Trump arrivera à Pékin bien plus affaibli qu'en 2017 et certainement pas en position de force. Gwenaëlle Lavina, New York, Radio Vatican.
1: C'était le thème d'un sommet spécial hier soir à Bruxelles, en Ukraine depuis 2022. Autorités, institutions internationales et ONG travaillent d'arrache-pied pour identifier et rapatrier plus de 20 500 enfants déportés de force par la Russie. Pour ces enfants qui sont soumis à la propagande russe et parfois adoptés sous une nouvelle identité, le temps presse. La justice internationale est en marche. C'est pour ce crime de déportation que Vladimir Poutine et sa commissaire aux droits des enfants sont recherchés par la Cour pénale internationale. En attendant un jugement, les Ukrainiens se mobilisent pour le retour des leurs. Reportage d'Emmanuel Chaz.
4: Ils ont essayé de faire de moi un outil de propagande. On m'a appris à écrire le russe et un jour mon médecin est venu me voir. Il m'a dit que maintenant je ne pouvais plus dire « gloire à l'Ukraine », mais « gloire à l'Ukraine qui fait partie intégrante de la Russie ».
5: Cette voix est celle d'Ilia, un adolescent qui en 2022 avait 9 ans. Il vivait à Mariupol avec sa mère, morte dans un bombardement. Il en a réchappé, gravement blessé, et transporté de force par les Russes dans la ville occupée de Donetsk. Si sa grand-mère a pu le récupérer en 2023, le sort de plus de 20 500 autres enfants ukrainiens, déportés eux aussi par la Russie, est toujours incertain et le temps presse. Pour la psychologue Yulia Tukalenko de l'ONG Voices of Children, les conséquences de leur déportation auront un impact durable sur ces enfants.
6: Chaque mois ou année de séjour a un impact considérable sur la construction de l'identité, sur la manière dont une personne se construit, sur sa vision de l'avenir. Le principal problème est que, plongés dans un tel vide informationnel, soumis à une pression constante, ils perdent le contrôle d'eux-mêmes. Ils développent une grande méfiance envers le monde en général, ce qui rend plus difficile la création de liens.
5: Pour accélérer le retour de ces milliers d'enfants, c'est désormais vers ses alliés que le gouvernement ukrainien se tourne. Emmanuel Chaz, Kiev, RFI pour Radio Vatican.
1: Bruxelles adopte des sanctions à l'encontre des colons violents en Cisjordanie. Ces sanctions européennes vont frapper 7 colons extrémistes et leurs organisations, mais aussi 12 responsables du Hamas. Il s'agit de sanctions classiques de l'Union européenne, à savoir le gel des avoirs détenus dans l'Union et l'interdiction de pénétrer sur le territoire européen. À Jérusalem-Est, outre les violences, les Palestiniens font face à une vague d'expulsions sans précédent. Dans un nouveau rapport, l'association israélienne BIMCOM alerte sur les armes juridiques mises en place par Israël pour s'emparer des biens fonciers palestiniens dans la partie orientale de la ville. La correspondance à Jérusalem de Valérie Ferron.
7: Après avoir expulsé environ 900 000 Palestiniens, musulmans et chrétiens, entre 1947 et 1949, Israël a adopté une série de lois inspirées de l'époque ottomane et britannique pour s'approprier des biens fonciers des familles chassées. Ces lois sont désormais appliquées dans la partie occupée de Jérusalem depuis 1967. Selon l'association israélienne BIMCOM, qui dispose de données sur 3% de cette partie de la ville, 82% des biens fonciers ont déjà été déclarés terre d'État au nom d'Israël, 4% ont été enregistrés au nom d'Église et 4% au nom de membres d'associations des colons israéliens. Seul 1% des biens fonciers ont été enregistrés sous le nom de propriétaires palestiniens, alors que 9% ont été déclarés comme biens fonciers sans propriétaire connu, ce qui désigne généralement des biens palestiniens privés dont la puissance occupante veut s'emparer. BIMCOM dénonce dans son rapport une batterie de lois et de procédures opaques pour retirer la terre sous les pieds des Palestiniens. Jérusalem, Valérie Ferron, Radio Vatican.
1: Après 2 ans d'enquête, la commission d'enquête israélienne mise sur pied après l'attaque du 7 octobre publie son rapport ce mardi. Elle conclut que le Hamas et d'autres groupes palestiniens ont commis des violences sexuelles fondées sur le genre de façon systématique et à grande échelle lors des attaques du 7 octobre et de la captivité des otages. On quitte la Terre Sainte à présent direction l'Amérique du Sud. En Bolivie, la mobilisation à l'appel du principal syndicat du pays se poursuit. Depuis le 1er mai, de nouveaux secteurs ont rejoint la contestation et bloquent les routes. Ils demandent des solutions concrètes à la crise économique en cours. La passe est complètement coupée du reste du pays. Résultat, certains produits comme le poulet commencent à manquer et les prix grimpent. La correspondance de Neil Sabin.
8: Au marché Rodriguez de La Paz, les étals de viande font peine à voir. Elles sont souvent à moitié vides et certains commerçants n'ont plus rien à vendre. Après une semaine de blocage de route, le manque d'approvisionnement se fait sentir. Pour Sylvia, une cliente, la viande est quasiment inabordable.
9: Avant, je m'achetais un beau poulet pour 4 euros. Mais là, ils les vendent à 10 euros et là en face, à presque 12 euros. Ce n'est plus possible.
8: Quant aux vendeuses, comme Marta, elles expliquent que ce sont les fournisseurs qui ont fait monter les prix.
10: La mairie devrait d'abord aller contrôler les grossistes si elle veut que nous vendions à des prix corrects.
8: La Paz dépend de la région de Santa Cruz à l'est pour être approvisionnée en viande ou encore en huile. Le gouvernement a donc lancé dimanche un pont aérien pour faire arriver de la viande à la capitale. Gustavo Serrano, vice-ministre du commerce interne.
11: Aujourd'hui, on vient de faire arriver 10 000 kilos de poulet et 10 000 kilos de bœuf ne devraient pas tarder à arriver. On va continuer comme ça chaque jour en approvisionnant les villes qui sont affectées par les blocages.
8: Les blocages de route devraient encore durer au moins une semaine, car une marche de secteur opposée au gouvernement compte arriver à La Paz lundi prochain. La Paz, Neil Sabin pour Radio Vatican.
1: La présidente par intérim du Venezuela, Delcy Rodriguez, a réclamé hier devant la Cour internationale de justice à La Haye des pourparlers bilatéraux avec le Guyana au sujet du déchirement territorial sur l'Esquibo. Ce territoire de 160 000 km² riche en pétrole est administré par le Guyana depuis plus d'un siècle, mais se trouve au cœur d'un différend avec Caracas. Les deux pays s'opposent sur le tracé de leurs frontières communes. Le conflit s'est enlisé entre les deux pays il y a 10 ans après la découverte d'immenses gisements pétroliers offshore qui confèrent au Guyana les plus grandes réserves de pétrole brut par habitant au monde. La présidente américaine a annoncé, a annoncé hier un nouvel envoi d'aide humanitaire vers Cuba, secoué par une profonde crise économique et humanitaire. Outre l'embargo américain en vigueur depuis 1962, Washington impose depuis fin janvier à Cuba un blocus pétrolier, n'ayant autorisé depuis lors l'arrivée que d'un seul pétrolier russe. Et début mai, Donald Trump a annoncé un renforcement des sanctions américaines contre le petit État communiste des Caraïbes, ne cachant pas son souhait de voir un changement de régime à La Havane. La semaine dernière, des experts des Nations Unies ont tiré la sonnette d'alarme, dénonçant une privation énergétique aux conséquences graves pour les droits de l'homme et pour le développement de l'île de 9,6 millions d'habitants. Vivre à Cuba est devenu un combat au quotidien. En témoigne le frère Fedi Minoche, religieux des frères des écoles chrétiennes, installé depuis 10 ans à Santiago de Cuba.
12: Il y a une crise humanitaire qui s'aggrave de jour en jour. Donc c'est vraiment difficile. La population est en train de vivre une situation très, très compliquée. Il y a beaucoup de crises, par exemple. Il y a de la famine, pas de nourriture, pas de gaz propane pour cuisiner, pas de médicaments et pas d'électricité. Donc il y a un problème énorme avec l'électricité au niveau national. Les écoles fonctionnent à demi et les portes des universités aussi sont fermées. Donc ils ont des cours online. Les étudiants ne peuvent pas arriver à l'université. Il y a un problème de transport puisqu'il n'y a pas de carburant.
13: Comment les familles et les jeunes particulièrement vivent cette crise au quotidien ?
12: Les jeunes, en général, presque tous, ils veulent laisser le pays. Dans les 5 dernières années, une grande partie de la population a fait son exode vers d'autres pays. Ça, c'est une situation aussi déplorable, je dirais, parce que surtout, ce sont des jeunes et surtout professionnels. Donc, ce sont des jeunes professionnels qui laissent le pays pour aller chercher une vie meilleure ailleurs. Disons, les nouvelles sanctions prises par le gouvernement américain a aggravé la situation, ou du moins la crise humanitaire. Pour moi, c'est déshumanisant, voire des gens qui cherchent à manger dans les déchets. Et ce sont des trucs qu'on ne voyait pas avant. Il y a une rareté dans le marché. Il n'y a pas de produits. Le peu de produits qu'il y a, c'est à un prix très, très, très haut. Donc c'est très cher, la vie actuellement ici à Cuba.
13: Dans ce contexte, quel rôle joue l'Église aujourd'hui auprès des populations cubaines et particulièrement des personnes les plus vulnérables?
12: En réalité, l'Église, comme toujours, porte son soutien à toute la population. Toutes les institutions ecclésiales sont devenues presque toutes des centres d'assistance sociale. Au-delà de l'évangélisation, c'est en fait l'aide humanitaire. Il faut évangéliser avec les deux mains. Dans une main, on a la parole de Dieu et dans l'autre main, il y a de l'aide. Tout le monde veut que la situation change. Le problème, c'est que quand il y a ces gens de pression du gouvernement américain, c'est la population qui souffre les conséquences. Par exemple, avec toutes les pressions, les dernières sanctions, maintenant, on fait face à cette situation de pénurie, de rareté. Donc, c'est encore pire.
13: Et justement, ressentez-vous aujourd'hui davantage de peur, de colère ou de désespoir parmi les Cubains?
12: Là, il y a beaucoup de désespoir. C'est pourquoi nous, en tant qu'Église, on a accompagné les gens à semer au sein de la population un petit grain d'espoir pour résister et aller vers l'avant. On essaie d'animer les gens, de donner de l'enthousiasme. Parfois, dans les moments les plus difficiles, une petite étincelle de lumière arrive. Donc, que le peuple commence à mettre sa confiance en Dieu. Il faut la confiance dans la providence. La délivrance va arriver très bientôt.
1: Interrogé par Augustine Asta, le frère Fedi Minoche, religieux des frères des écoles chrétiennes, installé depuis 10 ans à Santiago de Cuba, était ce matin l'invité de Radio Vatican.
0: Merci à vous Alexandra Sirgan pour le journal de Radio Vatican. Il est 8h45 sur RCF Notre-Dame. Soyez les bienvenus et merci pour votre fidélité. Dans quelques minutes, ce sera la prière du matin. Mais d'abord, les histoires de l'art qui nous sont contées ce matin par Guillaume Goubert. Bonjour Guillaume.
14: Bonjour Pierre-Hugues, bonjour à toutes, bonjour à tous.
0: Alors aujourd'hui, Guillaume, il est question de cartographie.
14: Je ne sais pas vous Pierre-Hugues, mais pour ma part, quand j'étais petit, j'aimais beaucoup, quand je m'ennuyais en classe, dessiner des cartes géographiques. J'imaginais des archipels avec des criques, des routes côtières, des volcans. Eh bien, j'ai renoué avec ce plaisir d'enfance en visitant l'exposition « Cartes imaginaires inventées des mondes » que propose la Bibliothèque nationale de France. À l'origine de cette exposition passionnante, les deux commissaires, Julie Garel-Grillin et Christina Yon, ont voulu explorer un paradoxe. La cartographie est une science et, en même temps, elle a toujours laissé place à l'imagination. Jusqu'au XVIIe, XVIIIe siècle, les cartographes peuplaient les terres inconnues de toutes sortes de créatures mythiques. Les progrès de la géographie ont mis fin à cet usage, mais pas au compagnonnage entre cartographie et imagination. Les écrivains et les peintres ont pris le relais pour inventer des mondes et les cartes qui vont avec.
0: Alors racontez-nous, Guillaume, comment est construite cette exposition?
14: Elle s'ouvre sur un document merveilleux, un manuscrit enluminé sur papier et parchemin venu de la Bibliothèque royale de Belgique. Il date de la fin du XVe siècle. En haut d'une map monde très allégorique, l'auteur a représenté une créature ailée de couleur jaune, avec cette mention écrite « Hic sunt dragones », ici sont des dragons. C'est ainsi que l'on procédait à cette époque pour représenter les terres inexplorées. On imaginait ce qui pouvait s'y trouver en fonction des croyances de l'époque. Au XVIe siècle, un autre cartographe représente un peuple légendaire, les Panothéens, aux immenses oreilles dont les lobes traînent presque jusqu'au sol. Les cartographes de ce temps-là cherchaient aussi à situer des lieux présents dans les esprits, mais dont l'existence était hypothétique. L'Éden des origines, l'Atlantide, l'Eldorado ou encore le royaume du prêtre Jean.
0: Alors, le royaume du prêtre Jean, de quoi s'agit-il?
14: Selon des récits médiévaux, le prêtre Jean était le chef d'un état chrétien nestorien situé en Asie, dont on espérait qu'il puisse venir au secours des croisés en Terre Sainte pour prendre les musulmans à revers. La légende a perduré, situant ensuite ce royaume en Éthiopie. Il y a eu dans l'histoire de la cartographie un moment de bascule au XVIIe siècle. Les cartographes ont cessé de peupler les terres inconnues de représentations imaginaires. Ils les ont laissées en blanc, ce qui, d'ailleurs, en a stimulé l'exploration. Pour autant, l'imagination en cartographie ne s'est pas arrêtée à ce moment-là. Ce sont les artistes qui ont pris le relais. Les écrivains en particulier qui figuraient sur des cartes les lieux dont ils racontaient l'histoire. Cela pouvait aller très loin. J'ai été frappé par ce que disait Robert Louis Stevenson à propos de son roman « L'île au trésor ». Je cite « J'avais écrit le texte d'après la carte. La carte était l'élément clé de mon intrigue. C'est de cette façon que, absorbé par la carte de mon île au trésor, les futurs personnages du livre prirent forme, sortant peu à peu du bois imaginaire. » On connaît aussi ces mondes secondaires imaginés par des écrivains comme Tolkien, qui possèdent des lieux qui possèdent leur propre histoire, leur propre géographie, leur propre mythologie. L'exposition propose de très beaux dessins qui décrivent les territoires du Seigneur des Anneaux réalisés par Tolkien lui-même. Ces documents ont été prêtés par la bibliothèque bodléienne, prestigieuse institution de l'université d'Oxford, qui conserve de nombreux documents attestant de l'histoire de la cartographie, y compris donc dans sa dimension purement imaginaire.
0: C'est donc à voir à la Bibliothèque nationale de France, au site François Mitterrand à Paris, jusqu'au 19 juillet. Très bonne date d'ailleurs, le 19 juillet. C'est mon anniversaire de mariage. Enfin bon, bref.
14: On fêtera ça alors.
0: On fêtera ça en allant voir cette question de cartographie. Moi, Guillaume, je ne suis pas d'accord. Quand j'étais petit, je ne dessinais pas des cartes. Hein. Moi, je faisais des figures géométriques. Mais finalement, ce n'est pas très éloigné d'une carte.
14: Non, ça peut. Oui, les cartes peuvent utiliser la géométrie, évidemment.
0: Merci beaucoup, en tout cas, Guillaume Goubert.
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0: 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Nous fêtons aujourd'hui Saint-Achille et Saint-Pancras. Clara sera avec nous dans quelques minutes pour nous présenter ces figures. Mais d'abord, la prière du matin, je sais que c'est un moment que vous attendez. Nous continuons à écouter l'évangile de Saint-Jean au 16e chapitre et Jésus commence à annoncer son ascension. Il vaut mieux pour vous que je m'en aille. Verset commenté par le père Richard Escudier.
18: Je m'en vais maintenant auprès de celui qui m'a envoyé, et aucun de vous ne me demande « Où vas-tu ?» Mais parce que je vous ai parlé ainsi, votre cœur est plein de tristesse. Pourtant, je vous dis la vérité. C'est votre intérêt que je m'en aille, car si je ne m'en vais pas, le défenseur ne viendra pas à vous. Mais si je pars, je vous l'enverrai. Quand il viendra, il dénoncera l'erreur du monde sur le péché, sur le bon droit et sur la condamnation. Il montrera où est le péché, car on ne croit pas en moi. Il montrera où est le bon droit, car je m'en vais auprès du Père, et vous ne me verrez plus. Il montrera où est la condamnation, car le prince de ce monde est déjà condamné. »

Cet évangile nous paraît peut-être énigmatique. Qu'en est-il? Il semble que les apôtres ont bien compris que Jésus vient du Père. Ils sont assez familiers du Maître pour le reconnaître. En revanche, il leur est beaucoup plus difficile d'admettre où va Jésus et pourquoi il part. Tout l'enjeu pour Jésus est de nous faire comprendre, de faire comprendre déjà à ses apôtres et à nous aussi, qu'il doit partir pour assumer sa passion. Et c'est précisément ce à quoi il les prépare. Il y a une sorte de paradoxe dans son abaissement, dans ses souffrances. Le don même de l'Esprit Saint, annoncé par le prophète Joël, comblera les apôtres. L'appellation « défenseur » nous dit bien que nous n'avons pas à craindre les contradictions dans un monde qui a tendance à rejeter les paroles pressantes de Jésus qui invite à l'amour. Nous savons intuitivement que notre temps a besoin de l'idéal de l'Évangile et pourtant, nous nous y dérobons. C'est bien dans l'abaissement, dans ses souffrances, que Jésus envoie l'Esprit Saint. Pourquoi faut-il donc que le monde soit si peu convaincu de la force de l'amour? Pourquoi le cynisme des forts et des puissants semble l'emporter sur la sagesse et l'esprit d'amour? Dans les débats politiques, est-ce que la charité n'aurait pas son mot à dire face à la guerre des émotions, des identités ou des revendications? Ne pourrions-nous pas dire que sans une politique de l'amour, il n'y a guère d'avenir possible? La réponse à ces questions tient en ceci: la justice triomphera puisque Jésus s'en va auprès du Père, c'est-à-dire qu'il ressuscitera. Voilà sa victoire. Et donc, voilà aussi la victoire de l'amour. L'Esprit-Saint agit toujours dans son Église et nous avons l'espérance qu'il est victorieux.

Notre Père, qui es aux cieux, que ton nom soit sanctifié, que ton règne vienne, que ta volonté soit faite sur la terre comme au ciel. Donne-nous aujourd'hui notre pain de ce jour. Pardonne-nous nos offenses, comme nous pardonnons aussi à ceux qui nous ont offensés. Et ne nous laisse pas entrer en tentation, mais délivre-nous du mal. Car c'est à toi qu'appartiennent le règne, la puissance et la gloire pour les siècles des siècles. Amen.

0: La prière du matin, c'est le père Richard Escudier, vicaire épiscopal à Paris, qui faisait le commentaire de l'évangile. h 56 sur RCF Notre-Dame, merci pour votre fidélité. Dans 4 minutes, les informations, ce sera avec vous, Clara Bévillacqua. Clara, vous êtes là?
1: Oui, je suis là.
0: Vous êtes en train de regarder autre chose?
1: Oh, je regardais le beau rouge de nos panneaux
0: de
1: lumineux.
0: De RCF Notre-Dame, rcfnotredame.fr. Est-ce que je peux donner une énorme information à l'antenne ce matin? Je suis devenu, il y a quelques jours, bêta-testeur. Est-ce que vous savez ce que c'est qu'un bêta-testeur?
1: Vous faites des essais, j'imagine.
0: Je fais des essais pour la nouvelle application de RCF Notre-Dame. Donc, il y a une nouvelle application qui marche,
1: incroyable,
0: qui arrive. Elle marche assez bien. Et notamment, comme je suis bêta-testeur, je peux vous dire qu'elle est assez bien conçue.
1: Ah oui, donc vous l'avez un peu réalisée, si je
0: comprends. La vérité, c'est que je suis en train de faire un mail avec les petits retours que je peux avoir, notamment sur... On voit bien pour écouter le... Je ne le dis pas tout de suite, j'aurai l'occasion de le dire.
1: Peut-être un point hors antenne.
0: Oui, voilà, peut-être que c'est pas le lieu. Peut-être qu'on peut plutôt parler du sang du jour.
1: Évidemment.
0: Et aujourd'hui, nous fêtons les Achilles et les Pancras.
1: Exactement. Alors, le prénom Achille fait bien sûr penser au fameux héros grec légendaire, le personnage majeur de l'Iliade d'Homère. Mais là, on va parler de Saint Achille. Lui, c'est un évêque grec du 4e siècle, très attentif aux pauvres, aux malades et aux étrangers dans son diocèse de Larissa. Alors, il participe au premier concile œcuménique de Nicée. C'était en 325.
0: Quant à Saint Pancras, ça n'est pas qu'une gare au Royaume-Uni.
1: Non, la tradition voit en lui un adolescent de 14 ans mis à mort pour sa foi sous Dioclétien, au même âge et à la même époque que Sainte Agnès. Alors Pierruc, selon la légende dorée, Saint Pancras serait né dans une riche famille de Phrygie, c'est dans l'ouest de l'actuelle Turquie. Orphelin jeune, il est confié à son oncle Denis qui l'emmène vivre à Rome.
0: L'oncle Denis.
1: Exactement. Avec lui, il rencontre l'évêque de Rome, Corneille, évêque qui va même devenir pape et qui les convertit au christianisme. Durant la grande persécution, dénoncé comme chrétien, le jeune garçon de 14 ans comparé devant l'empereur. Alors Dioclétien lui dit « Jeune enfant, je te conseille de ne pas te laisser mourir, car jeune homme tué, tu peux te laisser induire en erreur. Et comme ta noblesse est constatée et que tu es le fils d'un de mes meilleurs amis, je t'en prie, renonce à cette folie afin que je puisse te traiter comme mon enfant. »
0: Saint Pancras, donc, à l'honneur aujourd'hui. Merci beaucoup, Clara Bévillacqua. Ce sont les Saintes Glaces, d'ailleurs, depuis hier encore jusqu'à demain, Saint Pancras, qui fait partie donc de ces saints qui sont connus parce qu'il paraît-il, il faudrait planter après le 13 mai quand on veut avoir des plantes.
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0: Nous sommes le mardi 12 mai, Saint Pancras et Saint Achille.
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1: Bonjour à vous qui nous faites le grand plaisir de nous écouter. Merci et bienvenue dans cette émission. Vous allez recevoir, vous allez voir encore un très bon souffle qui va vous emmener, qui nous emmènera bien loin, plus loin, là où se passent les choses vraiment importantes. Bonjour Adrien.
2: Bonjour Myriam.
1: Et bonjour à notre invité que je ne présente pas, ce sera le privilège d'Adrien. D'abord ceci. Il y a des artistes qui inondent, que dis-je, qui encombrent littéralement les réseaux sociaux avec la présentation de leurs œuvres, que l'on retrouve en radio, à la télé, dans les journaux, sur les réseaux sociaux. Impossible de les manquer, tant leur présence est évidente. Et puis, il y a des artistes que l'on découvre par hasard, comme une fleur entre des pavés. Ces artistes-là ne pèsent ni ne posent. Ils écrivent, ils peignent, ils sculptent parce qu'ils aiment cela. Parce qu'ils ont un talent, évidemment. Mais ce qu'ils ont envie de mettre en valeur, c'est moins leur talent que leur passion. Et c'est pour cela qu'ils sont précieux. Figurez-vous que le service de communication du diocèse de Namur compte parmi ses travailleuses et travailleurs un dessinateur. Un vrai, primé à 25 ans au Festival d'Angoulême. Après des études en communication et un passage en agence de publicité, ce jeune chercheur de sens a passé du temps dans une communauté religieuse, puis est devenu aumônier d'hôpital, et le voici désormais en terre namuroise. Dira-t-on qu'il fait de la BD chrétienne, avec ses opus consacrés à Tobie, Ignace de Loyola, Jean de la Croix ? Oui et non, comme dirait Guillaume. Non, si on s'attend à ouvrir un album dégoulinant de componction, de piété feutrée et de bons sentiments. Mais oui, si l'on adore connaître l'histoire du christianisme avec foi et les outils du XXIe siècle. Pas de doute, notre invité a du souffle à en revendre et nous le remercions d'avoir accepté notre invitation. Bonjour Quentin de Noyel.
3: Bonjour à tous.
1: Nous passons avec vous à la première étape de cet entretien.
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2: Bonjour Quentin et merci d'avoir accepté l'invitation. Dans cette première partie, on va faire connaissance avec un petit peu votre parcours. Déjà, où avez-vous grandi ?
3: Alors j'ai grandi au tout départ à Lille, donc dans le nord de la France. Mes parents sont ch'tis.
2: D'accord.
3: Mais très vite, j'ai déménagé à Lyon, puis après très longtemps en Provence.
2: Ah oui, rien à voir quand même.
3: Donc rien à voir, c'est vraiment une autre atmosphère. Et pendant ça, pendant au moins 15 ans en Provence, entre Aix et Salon de Provence.
2: D'accord. Et quel souvenir vous gardez de cette enfance à Aix-en-Provence ?
3: En tout cas, c'était une période très lumineuse, parce qu'il y a beaucoup de soleil.
2: Oui.
3: Donc j'en garde beaucoup de lumière. Comme je suis un dessinateur, c'est très visuel dans mon esprit. Beaucoup de chaleur, de lumière, de joie. Et c'est vraiment là où j'ai rencontré le Christ aussi. Donc ça apporte aussi une coloration forte. C'est-à-dire c'est beaucoup de joie, beaucoup d'amitié aussi. Et beaucoup de créativité grâce à mes études dans le graphisme, dans l'illustration.
2: Je propose qu'on parle plutôt de cette partie par rapport à la rencontre avec le Christ un petit peu plus tard, avec la BD que vous avez sortie, on en parlera un petit peu par après. Je sais que vous avez eu des passions. Quelles étaient un petit peu vos passions durant cette enfance-là ?
3: Très vite, ça a été le dessin. À l'âge de 7 ans, j'ai vu une bande dessinée de Tintin tomber de l'étagère. Ah. Et je me suis dit, pourquoi pas faire... moi-même de la bande dessinée, donc j'ai pris directement la couverture de Tintin et je me suis dit, je vais créer mes propres histoires. Donc j'ai créé d'abord Totin, c'est pas très créatif, c'est presque Tintin, et je reprenais vraiment le style de la ligne claire. C'est comme ça que j'ai très vite créé toutes sortes d'aventures avec des cow-boys, des indiens, comme font les enfants de 7 ans. C'est comme ça que tout a commencé, et chaque été je me remettais à dessiner pendant les mois de vacances des histoires.
2: Et vous étiez coaché par quelqu'un ou c'était en autodidacte ? Comment ça se passait ?
3: Ça a toujours été tout seul dans ma chambre et je prenais plaisir à inventer des mondes imaginaires.
2: Ah oui, donc c'était totalement inné en fait, ça vous venait comme ça, vous essayiez vous...
3: Oui, directement à l'encre de Chine sans même utiliser la gomme, vraiment je me laissais porter et c'est toujours le cas actuellement. J'aime bien dessiner directement sans trop retoucher pour donner un aspect spontané. On en parlera peut-être tout à l'heure sur la technique.
2: Mmh. Et quel type d'enfant vous étiez quand vous étiez plus jeune ?
3: Je pense peut-être un peu réservé, je le suis toujours encore. Créatif, joyeux, sportif, voilà en quelques mots.
2: Et puis après, il y a les études. Je sais que vous avez fait des études en communication visuelle,
3: aussi.
2: Exactement. Du côté d'Aix-en-Provence,
3: tout
2: c'est
3: à fait.
2: Ça ? Pourquoi ce choix-là, du choix de la communication ?
3: Donc comme j'aimais la bande dessinée et le dessin, mes parents m'ont inscrit à différentes écoles. Il y avait une très bonne école d'illustration à Lyon, où j'ai été pris, mais il y avait aussi du graphisme. Mais c'est vrai que j'ai eu un peu peur d'être mis dans la catégorie seulement artiste et pas trouver de travail ensuite. Donc c'est pour ça que j'ai plutôt fait un master en communication visuelle pour vraiment avoir un diplôme et puis maîtriser certains outils informatiques, ce qui m'a toujours servi par la suite parce que ça, c'est très bien d'être polyvalent pour faire du graphisme, de l'illustration, de la vidéo.
2: Et vous auriez voulu travailler dans quel domaine en fait ? Est-ce que vous aviez déjà une idée de où vous aimeriez travailler par exemple ?
3: Moi, ça a toujours été le dessin, l'illustration, le graphisme, la créativité. Donc finalement, je n'ai jamais changé de direction véritablement.
2: C'est ça. Et comment finalement, qu'est-ce qui s'est passé après vos études ? Est-ce que vous avez trouvé un travail directement en France, en Belgique ? Comment ça s'est passé ?
3: Directement après mes études, j'ai trouvé une agence de pub qui m'a embauché à Avignon. Mais au bout de 6 mois, j'avais un feu intérieur. Je me disais, mais ça, je ne veux pas passer ma vie à simplement répondre à des commandes, à faire des publicités pour vendre des piscines ou des choses comme ça. J'avais rencontré le Christ et son amour. Je me suis dit, mais les gens ne connaissent pas ça. Il faut vraiment que je fasse quelque chose. J'ai qu'une seule vie. Donc c'est comme ça que j'ai tout abandonné du jour au lendemain pour me lancer vraiment dans l'illustration et la bande dessinée.
2: Et vous êtes devenu auto-entrepreneur, c'est ça ?
3: Oui, exactement. J'ai créé ce statut-là. Donc en fait, j'ai quitté mon travail dans la publicité en fin décembre. Enfin, c'était le jour de mon anniversaire, le 19 décembre exactement. Et je me suis dit, il y a le festival de la bande dessinée d'Angoulême qui a lieu fin janvier. J'ai un mois pour faire une bande dessinée et la présenter.
2: Ah donc oui.
3: C'est comme ça que j'ai dessiné Toby, ma première bande dessinée. En un mois, j'ai pris ma voiture, j'ai pas réservé d'hôtel ni quoi que ce soit. J'ai été directement à Angoulême pour essayer de trouver un éditeur. Mais évidemment, Angoulême, c'est un festival international. Il y a plein de monde, il y a plein d'éditeurs. C'est quasiment impossible de trouver comme ça. Il y a des files d'attente. Alors j'ai été dans la première église que j'ai trouvée. Et j'ai dit, Seigneur, trouve-moi un éditeur. Et à ce moment-là, il y avait Jean-François Kiefer qui dessine Loupio. Et j'ai reconnu son visage, je suis allé vers lui, je lui ai montré mes planches. Et il m'a dit, mais c'est incroyable ce que tu fais, c'est génial. Par hasard, il y avait son éditeur à côté, derrière, qui m'a dit, c'est très bien. Et puis en 5 minutes, j'avais trouvé un éditeur.
2: Ah bah voilà.
3: Donc c'est comme ça que tout a commencé. Là, j'ai compris que tout de même que le Seigneur m'encourageait dans cette voie-là.
2: Donc finalement, vous avez été édité assez rapidement, si
3: oui,
2: je comprends
3: oui,
2: bien.
3: Oui, au bout d'un mois.
2: Au bout d'un mois seulement.
3: Oui.
2: Ah oui.
3: Il n'arrive jamais.
2: Et effectivement, et vous avez eu un premier prix, je pense, à Angoulême, c'est ça, Bulle Divine.
3: Oui.
2: Qu'est-ce que ça a représenté pour vous, justement, ce prix-là ?
3: C'était au tout début, quand je me lançais. Donc, il y avait un exercice pour dessiner une planche. Et ils ont reconnu un certain style. Et donc, ça m'a encouragé. J'ai reçu en cadeau une palette graphique, donc, ce qui m'a permis de dessiner sur l'ordinateur aussi. Donc, ce qui était très bien pour moi, encore une fois, ça m'a encouragé.
2: Et justement, cette première BD, Toby, qu'est-ce que ça raconte concrètement ?
3: Oui, Toby, ça me tenait beaucoup à cœur. Donc, c'est une histoire biblique de l'Ancien Testament qui n'est pas très connue, mais qui est très très belle, très courte. Par exemple, c'est la seule la seule histoire de la Bible où il y a un chien, par exemple. C'est assez rigolo. Mais surtout, à l'époque, j'étais fiancé. Et Toby et Sarah, c'est l'histoire de comment l'archange Raphaël accompagne Toby vers sa bien-aimée, vers Sarah. Donc, j'ai fait cette bande dessinée pour ma fiancée de l'époque.
2: D'accord. Et pourquoi ça vous touchait cette histoire-là ? Parce que ça résonne avec vous, je suppose ?
3: Parce que déjà, c'est une histoire de la Bible qui est très visuelle, avec un vrai scénario. Et graphiquement, c'est très très beau à représenter. On peut représenter l'archange, Raphaël. Il y a vraiment une histoire qui est très belle et très construite. Et c'est surtout après coup, en fait, que j'ai réalisé à quel point cette histoire allait changer ma vie. Et parce que Toby et Sarah, c'est une histoire de comment Dieu nous guide. Et moi, à travers cette bande dessinée-là, c'est vraiment Dieu qui m'a guidé. Parce que le jour même où j'ai reçu dans ma boîte aux lettres cette bande dessinée finalisée, c'est le jour où ma fiancée m'a quitté de l'époque. Donc, c'était très étonnant et paradoxal. À la fois, j'étais très heureux de recevoir cette bande dessinée, cette première bande dessinée faite que je recevais par la poste, avec une vraie couverture, enfin une vraie bande dessinée.

0: beaucoup, qui sont pas toujours édités, ça dépend. Donc j'ai fait donc à partir du livre de Éloi Leclerc, qui est très très beau, hein, sur Saint François d'Assise, qui n'a pas été publié, enfin qui a été publié de manière auto-publiée sur Internet. Et sinon j'ai fait donc Saint Ignace aussi, une commande des jésuites, et puis là dernièrement donc Saint Jean de la Croix.
1: Dont on va parler par après aussi. Je sais que
0: Exactement.
1: vous publiez aussi des BD dans une revue, je pense que c'est la MEJ, le Mouvement Eucharistique des Jeunes, c'est ça?
0: Oui, de temps en temps, en effet, je fais quelques illustrations pour eux. Et puis aussi dans la revue Communication du diocèse, quelques vies de saints du diocèse de Namur.
1: Et comment vous êtes arrivé en Belgique alors, hein? Comment un Français se retrouve en Belgique, hein?
0: C'est toute une histoire que je raconte dans la bande dessinée. Je ne vais peut-être pas dire toute la bande dessinée de Saint-Jean de la Croix, parce que justement dans cette bande dessinée-là, j'alterne à la fois la propre vie de Saint-Jean de la Croix et en même temps ma vie, pour montrer que Saint-Jean de la Croix est tout à fait actuel. Mais pour résumer, on peut dire par amour.
1: Tout simplement. Et donc le diocèse de Namur, vous y êtes depuis combien de temps maintenant
0: Donc ça fait 3 ans que je travaille pour le diocèse de Namur,
1: au service communication. Et
0: au
1: qu'est-ce que
0: service
1: vous y
0: communication.
1: faites concrètement dans ce service?
0: Donc il y a beaucoup de demandes et de créativité, c'est ça que j'aime beaucoup. Donc toutes les paroisses qui viennent, qui demandent soit des affiches, des logos. Moi je fais aussi toute la partie vidéo, donc c'est un média qui est de plus en plus demandé actuellement. Donc voilà, par exemple un service de catéchèse qui demande de faire une vidéo de promotion pour tel événement, ou la pastorale de la santé qui demande d'enregistrer un témoignage. Enfin, il y a plein de créativité, plein de projets, c'est ça que j'aime beaucoup, c'est que c'est très créatif.
2: On va passer, Quentin Denoyer, à votre premier choix musical. Alors, j'ose espérer que ce n'est pas parce que vous êtes français d'origine. C'est Georges Moustaki, le métèque.
0: Ah oui.
2: Quelles sont les raisons de ce choix?
0: Ça, c'est très étonnant. C'est pas trop le style de musique que j'écoute habituellement.
2: Non,
0: Mais
2: j'imagine.
0: un jour, je suis tombé. Enfin, j'étais en Provence, en plein été, il faisait très chaud comme ça, et j'écoutais la radio dans la maison de mes grands-parents, dans une vieille bâtisse perdue au fin fond de la Provence. Et je suis tombé sur cette musique de Georges Moustaki, et je me suis mis à pleurer. C'est la première musique où je me mets à pleurer en l'écoutant. Et j'ai pas compris pourquoi. Je comprends pas, toujours pas
2: Toujours
0: pourquoi,
2: pas, elle vous a
0: mais
2: aidé.
0: ça m'a touché profondément. Moustaki raconte l'histoire du métèque. C'est un peu quelqu'un qui se sent indigne de l'amour
2: Oui.
0: de Dieu. Et je pense que ça m'a rejoint à ce moment-là. Des fois, on se sent un peu comme un métèque, mais que Dieu continue d'aimer
2: C'est ça.
0: malgré nos pauvretés et nos limites. Voilà.
2: Voilà. Eh bien, nous écoutons Georges Moustaki, le métèque.

0: Georges Moustaki, le métèque, choix musical de Quentin de Noyelle, notre invité du jour, avec qui nous poursuivons cet entretien.
1: L'état des lieux.
0: Quentin de Noyelle, vous n'êtes pas un personnage ordinaire. Je pense que nos auditrices auditeurs auront déjà pu s'en rendre compte. Vous êtes quelque chose comme un surdoué du dessin, puisque vous n'avez en fait jamais appris, ni dans une académie, ni dans une école où on apprend à dessiner. Vous savez dessiner depuis votre enfance. Vous êtes aussi un croyant très, très profond, ça se sent. Et en même temps, il n'y a rien de chez vous de prosélyte, qui cherche à faire de la retape, etc. On sent que voilà, ça fait partie de vous, tout simplement. Et je voudrais dire, quand on ne connaît pas vraiment quelqu'un, qu'est-ce qu'on fait pour préparer une émission ? Ben, quand il a un site web, on va le voir. Donc, je me suis rendue sur votre site et c'est la première porte d'entrée où on peut voir ce que vous réalisez, les belles choses que vous dessinez. Et puis, il y a un lien là en dessous, diocèse de Namur /divertissement. Je me dis, tiens, qu'est-ce que ce monsieur a bien pu faire ? Donc, je clique sur divertissement et là, première surprise, j'arrive sur des pages qui sont sobrement appelées « découvertes ». Et je vous cite « Découvrons ensemble la vie d'un ou d'une sainte en lien avec notre diocèse ». Je dis « Oui, effectivement, moi qui ne suis pas du diocèse de Namur, j'y vais. » Puis quand même des noms que je connais, il y a Feuillin, il y a Beige, il y a Apolline, enfin bon, voilà. Je clique, une page se télécharge, oh, un QR code. Que fait-on ? On scanne le QR code. Et alors là, on est embarqué dans quelque chose qui ressemble un peu à un jeu. J'avoue que j'ai cliqué d'abord sur les évêques fantastiques. Je dis, bon, que sont les évêques fantastiques ? D'autant qu'alors le graphisme semble montrer une espèce de carte du trésor, hein, avec des petits tirets qui vont de l'un à l'autre. Et puis à côté du nom d'un évêque, il y avait par exemple la cape d'invisibilité. Oh, Harry Potter ! Et alors là, on entre dans un univers qui est tout à fait extraordinaire. On a le son, on a des images de synthèse et le vieux portrait d'un vieil évêque inconnu se met à parler, etc., à parler à un enquêteur qui nous emmène. Alors c'est génial. Attention, une fois qu'on commence là-dessus, on ne lâche plus. Hein. On scanne tous les QR codes, on suit, alors on reprend depuis le début parce qu'il y a quand même un début et une fin. Et on se dit, mais saperlipopette, voilà quelque chose qui parle à tout le monde et qui parle avec la langue d'aujourd'hui sans être, comment dire, on sent que c'est vous qui parlez. À quel moment avez-vous eu, enfin apparemment ça doit être certainement très jeune, mais on revient quand même là-dessus. Vous avez un talent évident, vous faites de la bande dessinée. Je ne sais pas si vous savez en wallon ce que ça veut dire totin.
2: Non.
0: C'est quelque... Toi non plus.
3: Non, je ne sais pas non plus.
0: Adrien non plus ne sait pas. Quelqu'un qui est totin, c'est quelqu'un qui est minutieux mais à l'excès. Voilà, alors ça ne vous ressemble absolument pas. Pas plus que vous n'avez une gueule de métèque, je vous rassure. Mais voilà, donc je vous signale quand même que le totin de votre enfance, qui est une déclinaison de Tintin.
2: Je ne savais pas.
0: Voilà, donc vous avez un talent, c'est sûr. Vous êtes croyant, et vous allez, c'est sûr. Comment les deux choses se sont-elles unies ? Ben pour ça, il faut peut-être partir de votre dernière bande dessinée qui est superbe, qui est consacrée à Jean de la Croix. Alors j'insiste sur le fait qu'il ne s'est pas Saint Jean de la Croix. Ce sont des BD qui peuvent parler à tous les croyants. Voilà. Que l'on soit catholique, que l'on soit protestant, que l'on soit orthodoxe ou anglican, que les saints aient de l'importance ou qu'il n'en ait pas. Ça parle d'une expérience intérieure. Alors, racontez-nous un peu la genèse et ce que vous avez mis dans cette BD qui est sous-titrée, vous nous expliquerez pourquoi, si vous voulez bien, Pyrolyse.
2: Oui, c'est toute une histoire. Hein. À chaque fois
0: je
2: commence à faire une bande dessinée, c'est pas simplement une commande ou quelque chose qui me vient, c'est quelque chose qui vient du plus profond de moi-même. Que j'essaye ensuite, c'est la démarche d'un artiste, hein, de retransmettre.
0: Oui.
2: Donc au début de Saint-Jean-de-la-Croix, il y a une expérience personnelle, quand j'avais 20 ans, donc à Aix-en-Provence, où je me posais la question du sens de l'existence. Est-ce que la vie a un but ? Parce que c'est bien beau de travailler dans quelle direction on va travailler, parce qu'on va utiliser ses forces, mais si on manque le but, c'est un peu dommage. Donc je me suis vraiment posé cette question très importante, quel était le but de la vie? Est-ce qu'il y avait une réponse qu'on pouvait définir? C'est presque de manière logique, est-ce qu'il y a un but à chercher? Donc j'ai commencé à dévorer toute la bibliothèque qu'il y avait à côté de chez moi dans le domaine de la spiritualité. Donc Thérèse d'Avila, Saint Jean de la Croix. Et là, j'étais vraiment étonné. Je me suis dit, j'ai senti qu'il y avait un feu qui transparaissait derrière ces écrits. Je me suis dit, ces gens-là, ils ont vraiment rencontré quelqu'un, quelque chose qui nous dépasse. Et je me suis dit, on ne peut pas le nier, on le ressent trop. Et à partir de là, Saint Jean de la Croix dit, le but de la vie, c'est l'union avec Dieu. Et cette phrase-là m'a beaucoup marqué. Parce que je me suis dit, pour la première fois, on me montre que la vie a un sens et que ce sens-là, c'est l'union avec Dieu. Donc je me suis dit que toutes mes forces, je dois les diriger désormais vers cette union avec Dieu. Et ce qui est incroyable avec Saint Jean de la Croix, c'est qu'il montre toutes les étapes. Mais ça fait presque peur, parce que Saint Jean de la Croix, il va pas par le dos de la cuillère, il parle de purification. Et à notre époque, ça fait peur ce mot-là. Et quand on est jeune, en même temps, on aime ce qui est radical. Et on voyait un feu qui était fort, on voyait quelque chose de radical. Et en même temps, quelque chose qui est impressionnant, voilà, toutes ces étapes de purification qui décrit avec beaucoup de finesse et d'intelligence. Donc ça fait peur, mais en même temps, ça attire. Donc il m'a beaucoup marqué. Et c'est pour ça que j'ai eu envie, une fois en Belgique, où j'allais un peu, quelque part, je passais de la lumière aux ténèbres quand on vient de Provence. Les hivers belges sont... J'avais envie de recreuser ce mystère de la nuit. Oui. De la nuit. Et... J'avais envie de retrouver cette lumière déjà qui m'avait parlé avec Saint Jean de la Croix. Et visuellement, c'est très fort, Saint Jean de la Croix, parce que c'est beaucoup de lumière, de ténèbres. Et puis, il a une vie avec beaucoup d'aventures. Il est capturé dans un cachot à Tolède. Il s'échappe de manière assez incroyable, alors qu'il était frêle, vraiment de manière assez miraculeuse, d'une prison. Enfin, c'est une vie avec beaucoup d'aventures. Et en même temps, ce qui m'intéressait, c'est le côté mystique. Il a quelque chose à dire qui est très fort et qui brûle. Donc voilà, c'est tous ces éléments-là que j'ai eu envie de retranscrire.
0: Alors ce qui est très frappant, effectivement, c'est que celui qui parle d'abord, je trouve toujours, c'est en vous, mais c'est indissociable, c'est l'artiste croyant. Il y a une histoire à raconter. Donc c'est en ça que vous n'êtes pas un prosélyte, vous ne vous dites pas « Ah, ben, puisque j'ai un talent, je vais l'utiliser pour augmenter le nombre de chrétiens. » Mais c'est d'abord vous. Et vous, vous mettez en scène, mais en même temps, ça pourrait être n'importe qui.
2: Oui.
0: C'est quand vous parlez en jeu, vous racontez votre propre histoire, cette rencontre, mais ça pourrait être l'expérience de toute autre personne, d'une autre nationalité, d'un âge différent. Et c'est magnifique parce que les couleurs sont extraordinaires. Il y a la chaleur, oui, vraiment, parce qu'il y a une chaleur et l'air et les couleurs de la Provence qui sont inimitables, on les voit. Et puis, comment représenter la nuit? Alors, vous avez des palettes de bleu qui sont somptueuses, c'est magnifique. Et voilà, vous racontez une histoire et puis vous racontez la vôtre aussi. Voilà. Pourquoi Pyrolyse?
2: Pyrolyse,
0: c'est... Les femmes savent peut-être ce que c'est.
2: Exactement.
0: Je vais vous dire. Hein.
2: Souvent, d'ailleurs, oui, c'est elles qui connaissent mieux.
0: Bah,
2: donc
0: oui.
2: C'est le four pour nettoyer le four avec la chaleur.
0: Alors, il faut savoir quand même que c'est une technologie très particulière. Le four chauffe, si mes souvenirs sont bons, à 360 degrés. Et donc, effectivement, vous embranchez ça pendant une heure et votre four qui était sale, comme ce n'est pas possible, eh bien, vous le retrouvez nickel comme au premier jour. Voilà.
2: Exactement. Donc, en fait, il y a plusieurs sens à Pyrolyse. Et pour moi, on peut dire qu'il y en a trois. D'abord, c'est un sens très intime et très personnel. C'est une petite anecdote que je racontais avant l'émission, mais tout est parti de là. Donc, mon frère a 3 ans, moi j'ai 5 ans, et je vois mon frère monter sur un tabouret, enclencher le mode Pyrolyse sur le four de la famille. Évidemment, quelques temps après, ma mère découvre la bêtise et gronde fortement mon frère. Et moi, comme je suis très taquin, à chaque fois que je le vois désormais, je lui dis Pyrolyse, Pyrolyse pour l'embêter. Donc ce terme Pyrolyse, il a toujours fait partie de mon existence quelque part. Et quand j'ai rencontré le Seigneur très fortement à l'âge de 20 ans, je sentais comme un feu en moi et je lui disais Seigneur, tu me fais Pyrolyse. Donc pour moi, c'est quelque chose de très intime, ce terme pyrolyse. Mais surtout, ça correspond très très bien à la théologie de Saint-Jean-de-la-Croix, où Saint-Jean-de-la-Croix compare l'âme à une bûche qui est brûlée petit à petit par l'amour de Dieu, où elle est purifiée. Et c'est exactement ce qui se passe dans la pyrolyse. C'est un terme moderne, mais qui montre que en fait, on est petit à petit, quand, à partir du moment où on choisit Dieu en premier, comme si Dieu nous rendait plus beaux. On peut utiliser le terme purification, mais en réalité, c'est pour, même si ça fait peur, c'est vraiment pour devenir une belle personne ensuite.
0: Oui, c'est ça, ce n'est pas moral.
2: Non, c'est vraiment...
0: Parce que trop souvent, quand on parle de purification, nous sommes pécheurs, il faut nous purifier nos péchés. Chez Saint Jean de la Croix, ce n'est pas d'abord ça, c'est beaucoup plus profond.
2: Oui, c'est un feu d'amour qui brûle et on a envie de correspondre à cet amour qui nous aime.
0: Qui nous change.
2: Qui nous change profondément.
0: Qui nous change profondément.
2: Oui.
0: Comment votre œuvre est-elle reçue? Vous avez des retours de ce que vous faites?
2: Oui, elle a été publiée donc en décembre cette année.
0: Oui.
2: Parce qu'on fête en 2026 les 300 ans de la canonisation de Saint Jean de la Croix et en même temps les 100 ans de sa reconnaissance comme docteur de l'Église. Ça, j'ai fait cette bande dessinée sans le savoir, hein, que ça correspondait
0: oui.
2: à cette date-là.
0: Oui, oui, oui, oui.
2: Mais je suis très heureux parce qu'elle touche beaucoup de personnes. Tous les retours, les gens m'envoient des petits messages. Par exemple. C'est une perle qu'elle m'a beaucoup touché. Parce que la bande dessinée aborde le terme de la nuit. Comment traverser la nuit de la foi, quand on ne ressent plus Dieu? Qu'est-ce qui se passe? Parce qu'au début, on a souvent un feu, comme les nouveaux convertis, on rencontre Dieu de manière forte. Mm-hmm. Mais Dieu, des fois, se cache, comme un amoureux, pour qu'on puisse l'aimer plus pour ce qu'il est que ce qu'il nous donne. Donc il y a toutes des étapes de purification. Et les gens se retrouvent souvent dans ce thème de la nuit. Donc les gens me livrent voilà, leur nuit,
0: oui.
2: quand je rencontre dans des festivals de bande dessinée,
0: oui, oui.
2: leur propre nuit. Donc ce thème de la nuit, à la fois est dur, mais donne beaucoup d'espérance. Parce que Saint Jean de la Croix donne un sens à toute cette souffrance, qu'on ne ressent plus Dieu. Pourquoi le mal dans le monde? Pourquoi je ne ressens plus l'amour de Dieu? J'ai l'impression que Dieu s'est éloigné. Toutes ces questions-là sont très actuelles. Et ça touche les gens, parce qu'on a besoin de sentir que Dieu est avec nous.
0: Oui, et en même temps, elle est particulièrement actuelle dans la mesure aussi où il y a une tendance au sein de certaines religions chrétiennes à retourner vers des certitudes et où le doute, non, il ne faut pas, c'est tellement évident que voilà, comment est-ce que vous pouvez vous poser des questions, etc. Or, théologiquement, ce n'est pas vrai. Dans aucune religion, le doute fait partie intégrante de la foi. Et peut-être que plus la foi se creuse, plus effectivement les doutes peuvent vous assaillir. Et il faut pouvoir traverser ces nuits que les plus grands saints, il y a Saint Jean de la Croix, mais on pourrait parler aussi de Thérèse de Lisieux, qui, à la fin, ne voyait plus rien, disait que le ciel était vide, hein, où elle n'entendait plus que la voix des athées, etc.
2: Ouais.
0: Donc voilà, il y a cet aspect-là qui est très, très, très actuel. Et encore une fois, c'est comme si, comme je le proposais dans mon introduction, finalement, ce n'est pas tellement votre talent de dessinateur que vous voulez promouvoir. C'est autre chose et en même temps, c'est de l'ordre du partage. Et donc, on ne peut vraiment que recommander non seulement bande dessinée, mais également votre site, et puis également, bien sûr, tout ce que vous faites sur le site du diocèse, parce que l'on soit catéchiste, que l'on soit prof de religion, ou simplement on est intéressé par l'histoire locale, l'histoire d'un diocèse, l'histoire des saints dont on entend toujours parler, ou de son école. Hein. On est à Sainte-Beige, ou bien on est à côté de Saint-Mucien-Marie. Voilà. Qui étaient ces personnages? Alors, c'est fait avec beaucoup de minutie et de précision. Vos enfants, puisque vous avez 4 enfants, vos enfants lisent votre BD?
2: Oui, bien sûr, parce que je les représente dans la bande dessinée, donc ils sont intéressés de voir. Parce que, oui, c'est vrai qu'ils lisent ça. Et après, je suis assez pudique, je ne les embête pas trop non plus avec mes bandes dessinées, mais ils sont fiers, je pense. Oui.
0: Vous êtes quelqu'un de pudique et de joyeux, je tiens à le dire, parce que parfois, et c'est dommage que ce soit Jean de la Croix ou Thérèse d'Avila, on les représente parfois comme des personnes, mais tristes comme un jour sans pain. Et des mystiques, on se dit, oh là là, franchement, ce n'est pas des personnes qui aiment la vie, ce qui est très contradictoire si on est croyant. Vous n'êtes pas comme ça, vous aimez la vie.
2: Non, je pense que ce qui anime les mystiques, c'est cette rencontre amoureuse.
0: Oui, c'est ça.
2: Et quand on est amoureux, on est joyeux.
0: Voilà. On va écouter, alors on va passer à tout autre style musical. On a commencé avec George Moustaki, et puis nous voici avec les Beatles.
2: Oui.
0: Across the Universe. Pourquoi? Oui.
2: C'est vrai que je suis toujours un peu contemplatif de la nature.
0: Oui.
2: Et cet aspect de cette musique-là, c'est vraiment... Pour moi, je la prends comme ça, je ne connais pas très, très bien les paroles, mais c'est vraiment la contemplation de l'univers.
0: Oui, c'est ça.
2: Et la beauté de l'univers. Il y a une sorte de mélodie qui m'invite à la contemplation.
0: C'est ça. Mais les paroles parlent de contemplation aussi, donc voilà. On peut y aller.

0: Beatles, reconnaissable entre tous, Across the Universe, le choix musical de Quentin Denoyel, notre invité avec qui nous passons à la troisième étape.
1: La question.
2: Voici la question. En qui ou en quoi croyez-vous ?
3: Je dois répondre direct comme ça.
2: Oui.
3: Je crois en le Seigneur Jésus-Christ qui nous montre le vrai visage de Dieu le Père. C'est un amour infini. Et c'est un amour qui est tellement grand qu'on a du mal à en faire le tour. Et c'est ça qui est passionnant.
2: Et vous n'avez jamais eu de doute là-dessus, parfois des moments d'hésitation. Vous dites, tiens, avec tout ce qui se passe dans votre vie, avec les déceptions amoureuses aussi, ça peut arriver, tout ce qui se passe. Est-ce que parfois vous avez eu des doutes aussi?
3: Oui, c'est tout le sujet de la bande dessinée sur Saint-Jean-de-la-Croix, justement, toutes ces étapes de purification, de questionnement, de remise en question. Et c'est ça, justement, qui nous creuse. Et la nuit, c'est justement ce chemin du retour vers notre centre, vers l'union à Dieu au plus profond de nous-mêmes. Donc, quelque part, toutes les épreuves ou toutes les remises en question sont des moments privilégiés pour rentrer à l'intérieur de nous-mêmes et de nouveau s'agrandir au fond de nous-mêmes pour pouvoir accueillir Dieu.
2: Est-ce qu'on peut dire que vous êtes un octambule, que vous aimez la nuit ?
3: Oh, pas spécialement. la soirée, j'aime bien la soirée, mais la nuit, non.
2: La nuit, non. Et pendant vos BD ici, vous choisissez chaque fois des saints, mais justement, comment vous les choisissez, ces saints-là, que vous décidez de représenter leur vie ? Comment ça se passe ?
3: C'est souvent donc, des saints qui me touchent, comme Saint François d'Assise, Saint Jean de la Croix, et qui ont transformé ma vie. C'est ça qui est intéressant. Et c'est comme ça. Est-ce que, oui, je l'ai choisi et puis je sens aussi qu'ils me choisissent. C'est étonnant parce qu'à chaque fois, je fais un chemin de providence avec le saint. C'est-à-dire que je sens qu'il, par exemple, il faut trouver un éditeur et tout ça, c'est un chemin que je ne fais pas tout seul finalement. Où je sens des fois vraiment des rencontres providentielles qui font que la bande dessinée est publiée et je sens que Saint Jean de la Croix m'accompagne parce que vraiment, j'ai fait des rencontres incroyables tout du long de la bande dessinée et j'en mets une partie en image. Mais la providence agit tout le temps et c'est ça qui me plaît, c'est de me laisser conduire.
2: Et vous ne faites jamais de travail de commande ou ça peut arriver éventuellement ?
3: Ça peut arriver, sur Saint-Ignace notamment, c'était une commande des jésuites.
2: D'accord, mais sinon la plupart du temps ça vient comme ça, en fonction de vos envies aussi.
3: Oui, c'est une démarche artistique où j'essaie de transmettre quelque chose qui m'a touché.
0: Est-ce qu'il vous arrive de dessiner des situations ou des histoires qui sont sans lien avec la foi?
3: Avant, quand j'étais plus jeune, je faisais beaucoup de petits dessins, des cow-boys, des choses comme ça. Mais très vite, par exemple, dès l'âge de 10 ans, 12 ans, j'ai dessiné beaucoup de vers de terre en bande dessinée. Mais un prêtre m'a dit, ce serait bien que tu les convertisses, tes vers de terre. Alors j'ai appelé ça les vermicelles. Les vermicelles comme vers et micelles comme l'évangile. Donc les vers de terre se mettaient à expliquer l'évangile de manière assez rigolote. Donc finalement, la foi n'a jamais été très loin des dessins.
0: Oui, d'accord. Là, on est vraiment dans l'humour. Donc le vermicelle, c'est oui. Ça. Oui, certes.
3: Donc ça a touché beaucoup les paroissiens à l'époque. C'est parce que ça marche bien.
2: Et est-ce que ça pourrait être publié aujourd'hui, cette histoire-là, par exemple, ces histoires-là?
3: Moi, je pense que oui, parce que c'est rigolo et en même temps profond. Et bon. C'est rare de trouver les deux en même temps.
2: Et vous dessinez aussi pour la revue Communication, je pense aussi. Il y a à chaque fois un dessin.
3: Exactement, à la fin de la revue Communication, il y a deux pages de bande dessinée.
2: Et comment, justement, vous les imaginez, ces bandes dessinées, en fonction de l'actualité du diocèse? Qu'est-ce que vous faites concrètement?
3: C'est en fonction du mois, souvent, en fonction du mois. Comme c'est une revue qui est publiée chaque mois, quasiment. On regarde quels sont les saints fêtés durant ce mois-là, et surtout ceux qui sont locaux. Donc il faut que ça soit du diocèse de Namur en particulier. Donc il y a souvent des saints des temps passés, des premiers évangélisateurs, il y en a beaucoup, qui ne sont pas très connus, avec souvent des histoires assez imagées, et un peu rigolotes parfois. Voilà, il y a de tout.
2: D'accord. Et est-ce que vous avez déjà des projets de bande dessinée pour la suite éventuellement? Vous avez déjà des idées?
3: Oui. Là, j'ai commencé une nouvelle bande dessinée sur Saint-Joseph parce qu'il m'a beaucoup touché. Comme je suis père adoptif de 3 enfants, souvent j'ai des réflexions de mes enfants ou des enfants d'ailleurs. Est-ce que tu es le vrai papa des enfants? Et Saint-Joseph, est-ce que c'était le vrai papa de Jésus? Toutes ces questions-là me touchent et puis je sens en lui une proximité. Donc je vais explorer les mois à venir un peu ce personnage de Saint-Joseph.
0: Vous n'aurez pas énormément de sources, hein?
3: C'est très difficile comme sujet, et surtout qu'on touche à l'évangile. Donc la marge de manœuvre est très étroite. Mais c'est un défi qui me plaît, mais qui m'impressionne beaucoup.
0: Le théologien Maurice Bellet disait toujours, mais Joseph, on ne sait qu'une chose certaine de lui, c'est l'homme qui rêve.
3: Oui, et qui n'a pas parlé en plus, oui.
0: Ah, il n'y a aucune parole de Joseph, mais ce qu'on sait, c'est qu'il rêve.
3: Oui.
0: Et donc, bon, évidemment, il était psychanalyste, et donc, ça avait un effet, mais c'est vrai que voilà, c'est quelque chose à creuser, représenter le rêve et la portée d'un rêve.
3: Tout à fait.
0: Quand on vous écoute, on peut se dire que vous êtes un peu une concrétisation de la parabole des talents. C'est une parabole qu'on raconte parmi les plus populaires parce qu'elle est presque immédiatement compréhensible à quelques détails près. Et donc, c'est vrai que vous avez reçu, non pas un talent monétaire, mais un véritable talent, un don. Voilà, puisque enfant, sans avoir appris, vous savez dessiner, ça arrive. Il y a des enfants musiciens, il y a des enfants dessinateurs, il y en a danseurs, etc. Donc vous êtes un artiste. Mais c'est comme si ce talent, il vous était demandé de le faire fructifier positivement. Et non pas à votre profit, mais au profit, parce que le maître, comme on dit, c'est un homme bon. Et le problème de celui qui a enterré son talent, c'est qu'il n'a pas cru que c'était un homme bon. Il a dit, j'ai eu peur de toi, je sais que tu es. Alors lui, c'est quelqu'un qui sait. La nuit, c'est... Bon. On dirait que vous vous êtes donné comme projet de vie, puisque vous disiez, bon, vous êtes posé un jour la question, à quoi la vie sert-elle, où va-t-on, pourquoi, etc. Vous êtes donné comme objectif de faire fructifier votre talent, on pourrait dire ça.
3: Oui, en tout cas, je me suis attribué une devise. Il n'y a pas que les évêques.
0: Allez-y.
3: Et qui m'aide beaucoup dans toutes mes décisions que je dois prendre. C'est chercher le royaume de Dieu et sa justice, et tout le reste vous sera donné par surcroît.
0: Ce n'est pas vous qui l'avez inventé.
3: Donc c'est Jésus qui dit ça. C'est dans l'évangile.
0: Oui, c'est ça.
3: Donc ça m'aide à beaucoup à prendre des décisions, parce que je ne dois pas faire en fonction, par exemple, de combien je vais gagner pour cette bande dessinée, ou si j'ai un intérêt personnel à le faire, mais
0: non.
3: Le royaume de Dieu et sa justice, c'est mettre en avant l'amour, la justice avec les plus petits, et ça m'aide beaucoup parce que ça me permet de prendre des décisions concrètes dans ma vie, de savoir que c'est toujours ça qu'il faut viser.
0: Oui, alors je me dis, en vous écoutant, et puis pour nos auditrices, auditeurs qui vous écoutent, dans le fond, est-ce que vous êtes d'accord de dire que probablement tout le monde a reçu un talent ? Alors, pas forcément quelque chose qui s'impose comme chez vous, mais personne ne peut dire « moi, je n'ai aucun talent ». Donc, ça veut dire aussi que c'est la manière dont on le fait fructifier et surtout dans quel but ?
3: Oui, tout à fait.
0: Quelqu'un qui ne saurait absolument pas dessiner, mais qui vous entend, mais qui peut dire, moi, j'ai le talent d'écouter les personnes, par exemple. C'est aussi un talent. Qu'est-ce que je fais pour développer précisément, en plus, alors si je suis croyante, pour développer ce règne de Dieu dont vous dites avec beaucoup de justesse, le règne de Dieu, c'est un monde dans lequel c'est l'amour, la justice, le souci du plus faible, du plus fragile qui prédomine. On pourrait dire ça.
3: Oui, ça me fait penser à la phrase un peu de Saint Carlo Acutis qui disait qu'on est tous appelés, non pas à être des photocopies, mais des originaux.
0: Oui, c'est ça.
3: Et je pense que plus on est aimé et regardé par Dieu, plus on devient soi-même, parce qu'on est libre finalement du regard des autres, et plus on devient original, et plus on devient soi-même, et plus nos talents se mettent à jour et sont fructifiés, parce qu'on devient vraiment... Bon, on n'essaye pas de recopier quelqu'un ni quoi que ce soit, on devient soi-même, et c'est ça qui est beau.
0: Oui, et quand vous dites aussi... rejoindre Dieu, s'unir à Dieu, ça c'est le vocabulaire mystique, dira-t-on, mais de toute façon, la vocation c'est d'être fils ou fille. Et si on est fils ou fille, on peut espérer effectivement qu'il y ait aussi une relation d'amour, une identité. Voilà, donc vous avez, on sent vraiment ce grand souffle que vous avez en vous, mais qui est un souffle accessible. Le talent, ça c'est autre chose, c'est votre talent propre, etc. Mais votre démarche, dans le fond, elle est tout à fait transpérable à n'importe qui. Merci, on va écouter votre troisième choix musical. C'est pas trop étonnant, mais je ne savais pas du tout que le groupe U2, je connaissais un peu, mais pas a écrit une chanson qui s'appelle Resurrection Song, le chant de la résurrection.
3: Oui, c'est sorti il y a 2 semaines.
0: Oui, Pâques. C'est ça. C'est...
3: Donc c'est tout récent.
0: C'est tout récent, tout chaud.
3: Et c'est, j'aime la passer en boucle, cet album, enfin en tout cas cette piste-là aussi,
0: oui.
3: Parce que c'est très joyeux et oui. Très, très dynamique et ça fait du bien.
0: Voilà. Qu'on comprenne les paroles ou pas, si vous voulez aller voir les paroles, elles existent évidemment sur Internet, mais de toute façon, c'est un chant de vie, hein, on le sent.

0: YouTube, Resurrection Song, choix musical que Quentin Denoyel. Alors, on n'a pas pu aller au bout de ce morceau qui est un peu trop long, mais n'hésitez pas, c'est le dernier disque sorti et manifestement, c'est un disque qui fait du bien, qui redonne du dynamisme, du vent dans les voiles aussi. Nous passons avec vous, Quentin Denoyel, déjà la quatrième et dernière étape de notre entretien.
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0: Vous connaissez le questionnaire de Proust ?
2: Pas très bien.
0: En fait, c'était un jeu de société en Angleterre au 19e siècle. C'est un peu ce qu'on appelle aussi les portraits chinois. Hein, et par une manière un peu détournée, la personne donne à connaître d'autres pans de sa personnalité. Alors, la première question, quel est votre principal trait de caractère ?
2: Observateur, on va dire.
0: Observateur.
2: Pour un dessinateur, c'est très
0: assez. Oui. Vous observez les personnes aussi quand vous êtes...
2: Oui, mais je suis surtout aussi dans le ressenti. Je suis quelqu'un qui ressent les atmosphères pour les retranscrire, les ambiances, le côté spirituel ou pas. Enfin, je suis plutôt dans le ressenti, oui.
0: En famille aussi ?
2: Oui. Vous savez. Je ressens, bien sûr, quand mes enfants sont de mauvais poil ou moi-même, bien sûr.
0: Alors, deuxième question. Qu'est-ce que vous détestez le plus dans la vie ? Alors, ça peut être un objet, un aliment, des personnes, des situations.
2: Quelque part, c'est un peu comme tous les êtres humains, la souffrance, hein. On n'aime pas ça. Pourtant, j'ai beaucoup parlé de Saint Jean de la Croix, et on pourrait se dire, la croix, c'est, après tout ce que j'ai dit, ça peut être quelque chose qui peut nous élever, nous purifier, comme je l'ai dit tout à l'heure, mais en même temps, faut être réaliste, c'est quelque chose qu'on n'aime pas, et qui est bien là pourtant.
0: Vous avez de quoi détester aujourd'hui.
2: Oui, la souffrance, elle existe.
0: Parce qu'en ce moment, dans le monde, même si en tant que personne, nous, on est probablement plus épargnés, mais on voit bien quand même que dans le monde,
2: oui,
0: la souffrance, elle se déchaîne.
2: Hein, il y a beaucoup de souffrance dans les cœurs. Et surtout, je pense que pour moi, la plus grande souffrance, c'est celle justement de ne pas connaître le sens de l'existence. On est dans des pays riches, mais souvent, on manque... le plus important, c'est-à-dire qu'on est fait pour l'amour.
0: Oui.
2: Et quand on n'a pas ce sens-là à l'horizon, chercher le royaume de Dieu et sa justice, ça revient encore à ça. Quand on n'a pas cette direction-là, qu'il y a une grande pauvreté. Mmh. Et surtout, il n'y a pas la possibilité d'avoir tout le temps un cœur neuf. Et c'est ça qui est beau dans la foi ou même dans la religion. Cette capacité que le Seigneur a à nous renouveler sans cesse.
0: Oui.
2: On a écouté le chant de la résurrection tout à l'heure de YouTube. Mais c'est ça la bonne nouvelle de la foi, c'est qu'il peut tout le temps renouveler notre cœur et le rendre toujours plus jeune. Et c'est ça la bonne nouvelle, ça donne beaucoup d'espérance et de vie.
0: Est-ce que vous êtes d'accord de dire qu'aujourd'hui, vous avez des personnes qui se déclarent chrétiennes, mais dont on n'a pas véritablement l'impression qu'elles cherchent le royaume de Dieu et sa justice, hein. On ne parlera pas de certains présidents de l'autre côté de l'Atlantique et sa clique. Et que par ailleurs, il y a des personnes qui se déclarent agnostiques ou non-croyantes et qui vraiment œuvrent pour la justice et pour une meilleure humanité.
2: J'ai donc été aumônier d'hôpitaux pendant 7 ans, pendant que j'étais dessinateur, j'ai toujours fait les deux en parallèle. Et ça m'a permis de rencontrer vraiment toute la population, toutes les tranches d'âge. Je rentrais dans les chambres et chacun me livrait ce qu'ils avaient de plus intime. Donc chaque personne... quand on regarde bien, a une soif spirituelle immense.
0: Oui.
2: Et chacun, quel que soit son chemin, ses origines, n'importe quel être humain a un cœur qui bat et qui cherche Dieu sans le savoir et sans le nommer. Donc il ne s'agit pas d'imposer quelque chose, mais d'accompagner, comme Jésus fait avec les disciples d'Emmaüs qu'on a écoutés dimanche. Donc, ça donne beaucoup. Il y a beaucoup de tristesse de voir la détresse, mais en même temps beaucoup d'espérance de savoir que...
0: Est-ce qu'on pourrait dire qu'aujourd'hui, ce n'est pas que le monde n'a pas d'objectif ? On a parfois l'impression que le seul objectif, c'est le pouvoir et l'argent.
2: Oui, et pourtant, quand on regarde bien l'être humain, on voit que ça ne satisfait
0: pas
2: le cœur. Il n'y a rien qui nourrit véritablement le cœur, si ce n'est Dieu. Hein, c'est la phrase de saint Augustin, tant que Dieu ne repose pas dans notre propre cœur, notre cœur n'est pas en paix.
0: Dernière question. Vous êtes un homme talentueux, pourrait-on dire. Hein. Vous avez un énorme talent dans votre branche. Est-ce qu'il y a un don que vous regrettez de ne pas avoir eu ?
2: Oui, tout à fait. La musique, j'aurais bien aimé composer de la musique, par exemple. C'est quelque chose d'artistique.
1: C'est souvent ce qui revient dans notre émission comme
0: réponse.
1: Ah,
0: oui. Oui. Chacun a ses mêmes. C'est la musique.
1: La musique.
2: Surtout que mon épouse est une très bonne chanteuse, une très bonne. Donc, elle-même compose de la musique, tout ça, et j'aurais bien aimé pouvoir l'accompagner et créer. J'aime bien créer, en fait, et j'aurais beaucoup aimé savoir créer aussi.
0: Vous pourriez faire, je ne sais pas, moi, un film, hein, puisque vous...
2: J'aimerais bien mettre...
0: maîtriser les images de
2: synthèse. Faire des clips musicaux
0: illustrés. Vous pourriez faire ça.
2: Exactement, ça me plairait, oui.
0: Voilà, rien n'est perdu, hein. Eh bien, on vous remercie infiniment, Quentin de Noyelles, pour cet entretien. On sent que vous êtes une personne habitée véritablement d'une vie et d'un feu qui transparaît et qui, cependant, est très, très respectueux. Hein. Vous n'êtes pas un prosélyte, vous ne cherchez pas à convertir de force les personnes. Vous témoignez de ce qui vous fait vivre. On ne peut que recommander vraiment de vos dessins, notamment. Alors, sur votre site, hein, on en découvre d'autres que celui de l'album de Jean Delacroix, encore une fois, qui est. Alors, ce sont les éditions de Paix. On peut trouver dans n'importe quelle bonne librairie, je suppose. Ou pas.
2: Librairie religieuse, donc CDD de Namur, UEPC à Bruxelles, ou sur Internet directement.
0: Oui, c'est ça. Voilà, donc n'hésitez pas, et puis encore une fois, même si vous n'habitez pas Namur, mais particulièrement vous, auditrices, auditeurs, qui nous écoutez, si vous habitez le Namurois, allez sur le site du diocèse de Namur, /découverte, et puis la revue aussi du diocèse, et puis de manière générale, intéressez-vous à ce jeune, encore jeune, oui, effectivement, artiste, croyant, qui sait utiliser le langage d'aujourd'hui pour dire des choses qui sont parfois plus difficiles d'accès. C'est vrai que Saint Jean de la Croix, même des chrétiens ont du mal parfois avec lui. Donc voilà quelque chose de tout à fait accessible. Merci d'être venu jusqu'ici. On vous souhaite le meilleur. On vous suit à la trace maintenant.
2: Merci beaucoup à tous.
0: Voilà. On va se quitter avec les Red Hot Chili Peppers, encore une fois. On reste bien dans notre époque. Alors, le chant, c'est Snow. Pourquoi cette chanson-là plutôt qu'une autre ?
2: C'est la chanson de mon adolescence qui m'a toujours entraînée avec du dynamisme, tout simplement.
0: Voilà. Alors, on vous remercie. Merci, bien sûr, à Adrien.
1: Merci, Myriam. Merci à notre invité.
0: L'interview et la technique. Et puis, merci à vous, auditrices, auditeurs. Vous savez, cette émission, elle est pour vous. Merci de la soutenir. Merci d'être avec nous fidèlement. Eh bien, on vous fixe tout aussi fidèlement. Rendez-vous la semaine prochaine pour d'un nouveau vent dans les voiles. À bientôt. Que votre semaine soit très belle.

0: RCF Notre-Dame, c'est le retour de l'info avec Clara Bévilacqua. Bonjour Clara.
1: Bonjour Melchior.
0: Et le Premier ministre Sébastien Lecornu est en réunion ce matin.
1: Et oui, à Matignon, c'est la première concernant la gestion de l'antivirus. Il y aura deux de ces réunions chaque jour pour faire le point sur la situation sanitaire. Une Française de retour de la croisière du MV Ondus est positive au virus. Elle était hier soir en réanimation en état stable dans un hôpital parisien. Un projet d'attentat déjoué en France. Un homme de 27 ans soupçonné d'avoir voulu cibler le musée du Louvre et des membres de la communauté juive. Il envisageait également de s'exiler dans les rangs de l'organisation de l'État islamique. Il vient d'être mis en examen et placé en détention provisoire. Les négociations pour mettre fin à la guerre avec l'Iran n'avancent pas. Donald Trump estime que le cessez-le-feu est sous assistance respiratoire et menace de reprendre les combats. Cette proposition est à mettre à la poubelle, dit-il, après un mois de trêve. L'Iran, qui de son côté se dit prête à donner une leçon en cas d'agression. Cette guerre au Moyen-Orient qui continue de faire grimper les prix du pétrole, et pour y faire face, le gouvernement annonce élargir les bénéficiaires du prêt flash carburant pour tout le secteur du BTP. Il concernait jusqu'à maintenant les agriculteurs, les pêcheurs, transporteurs routiers ou encore taxis. Un prêt pouvant aller de 5 000 à 50 000 euros avec un taux de 3,8%. L'Eurovision, c'est parti. Ce soir débutent les premières demi-finales à Vienne de ce concours européen de la chanson. C'est la cantatrice Monroe qui représentera la France avec son titre Regarde. La grande finale, ce sera samedi en direct sur France 2.
0: Oui, on en parle dans un instant de l'Eurovision et notamment de la géopolitique de l'Eurovision avec notre invité Cyril Lebret.
1: Et un autre grand lancement ce soir avec la cérémonie du 79e Festival de Cannes, le plus grand festival de cinéma du monde, avec 22 films pour se disputer la Palme d'Or et espérer succéder à Un simple accident de Jafar Panahi, couronné en 2025. Le jury est présidé cette année par le réalisateur sud-coréen Park Chan-wook.
0: Merci beaucoup Clara Bévilacqua sur le tapis rouge de l'info. On vous retrouve demain de 6h30 à 10h. Et on est parti.
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0: Samedi soir, des centaines de millions d'Européens auront les yeux rivés sur la finale du concours de l'Eurovision. Entre scénographie XXL, refrain calibré et performance improbable, le rendez-vous est devenu l'un des spectacles télévisés les plus suivis au monde. Mais derrière les paillettes et les points à distribuer entre pays, l'Eurovision, c'est aussi une formidable machine politique et culturelle. Une scène où l'Europe expose ses alliances, ses tensions et son identité. Car depuis sa création en 1956 par l'UER, à l'époque c'était l'Union Européenne de Radio-Télévision, le concours raconte l'histoire du continent presque autant que ses chansons. Les votes entre voisins révèlent des blocs d'influence, les candidatures deviennent parfois des démonstrations diplomatiques et certaines victoires prennent une portée géopolitique immédiate, à l'instar par exemple de Kalush Orchestra qui triomphe en 2022 pour l'Ukraine. Et le message dépasse largement la musique puisque l'Europe a alors affiché publiquement son soutien à un pays en guerre. Et d'ailleurs, il y a eu l'exclusion de la Russie après l'invasion de l'Ukraine à ce concours. Bref, on va regarder ça de plus près, cette géopolitique de l'Eurovision avec notre invité ce matin dans Je pense donc j'agis. Et comme chaque jour, vos réactions, vos témoignages. Vous regardez encore l'Eurovision, dites-nous pourquoi. Selon vous, est-ce qu'on vote avec ses oreilles ou avec la politique, ou en tout cas ses étiquettes politiques? Et puis, est-ce que vous avez l'impression que l'Eurovision rapproche les Européens ou au contraire, ça montre surtout les rivalités entre pays? 01 56 56 44 00 pour témoigner, par mail à direct@rcf.fr et en vidéo sur la chaîne YouTube de Radio Notre-Dame.
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0: Et nous avons le plaisir d'être avec ce matin Cyril Bret. Bonjour Cyril.
3: Bonjour Melchior.
0: Merci beaucoup d'être avec nous jusqu'à 11h dans cette émission. Je pense donc j'agis. On salue Florent Parmentier, votre collègue, docteur en géopolitique et secrétaire du CEVIPOF, également enseignant à Sciences Po, qui devait ce matin participer à cette émission avec vous en studio. Alors il y a eu plein d'éléments qui ont fait que vous ne pouviez pas être avec nous tous les deux ce matin. Mais on est quand même heureux de vous avoir, Cyril. Vous êtes agrégé docteur en philosophie. Vous êtes également enseignant à Sciences Po, chercheur associé à l'Institut Jacques Delors. Et si vous êtes avec nous ce matin, c'est aussi parce que vous publiez un livre qui s'intitule « Géopolitique de l'Eurovision, la bande-son de la construction européenne ». C'est sorti chez Bréal avec Studirama. Cyril Brett, pourquoi un bouquin sur l'Eurovision ?
3: Eh oui, c'est étonnant. C'est très loin de nos questions géopolitiques ordinaires. La guerre, les crises mondiales, la maîtrise des détroits, l'affrontement entre Donald Trump, ses alliés et ses rapprochements avec ses ennemis, la politique impérialiste de la Chine, c'est très loin. Ça peut même paraître un petit peu dérisoire, en fait. C'est un concours de chansons qui a 70 ans. C'est un concours de chansons qui ne s'est jamais signalé par la qualité musicale pionnière ou l'avant-garde culturelle. Et pourtant, c'est un événement qui, au fil des 70 ans, des 7 décennies d'organisation du concours, a pris une place particulière dans la vie de certains foyers, ceux qui sont les fans de l'Eurovision. Et c'est un concours qui a pris une place très importante dans les stratégies des groupes audiovisuels, des États, pour se montrer, pour se valoriser, pour attirer des touristes, des investisseurs, pour attirer de la sympathie. Et pour certains d'entre eux, pour s'attirer également les bonnes grâces des opinions publiques dans des périodes troublées, par exemple la Russie, par exemple Israël. Et donc c'est vraiment devenu un objet géopolitique au sens strict, c'est-à-dire qu'on se souvient que la géopolitique, c'est l'affrontement des États pour la maîtrise d'un territoire. Et bien là, c'est l'affrontement des États pour l'affrontement d'un territoire médiatique et symbolique.
0: D'ailleurs, ce qui est très intéressant, c'est que ce concours, l'Eurovision, il a été créé, je l'ai dit en introduction il y a quelques instants, en 1956, par l'UER, l'Union Européenne de Radio-Télévision, qui existe toujours. C'est vraiment une organisation internationale qui est présidée par une personne qu'on connaît bien en France, puisque c'est Delphine Ernotte, la présidente de France Télévisions. C'est dire aussi, Cyril Brett, l'influence que les pays européens peuvent avoir sur un concours comme l'Eurovision.
3: Oui, c'est une influence qui est revendiquée. C'est une influence qui est inscrite dans l'acte de naissance, en fait, du concours. Qu'est-ce que c'est que l'UER ? Au début, ça apparaît comme une association de professionnels de l'audiovisuel qui, dans les années 50, font face au fait que les coûts de production des programmes sont très importants. Et donc, ils essayent de mettre en commun leur capacité technique de production de programmes pour augmenter leur audience, pour augmenter leur financement au moment où la télévision est en train de se généraliser dans les foyers après-guerre. Ça, c'est la démarche professionnelle, commerciale, industrielle. Et puis, il y a la portée immédiatement géopolitique. Le but des groupes audiovisuels étatiques dans les années 50, du Benelux, de la France, du Royaume-Uni, de l'Espagne, de l'Italie, c'est de réunir les Européens, de les réunir malgré la guerre, de les réunir malgré les divisions politiques de l'Europe. C'est le moment où le rideau de fer se fait sentir, et de les réunir malgré les différences linguistiques, en fait. Et l'Eurovision, en fait, naît un an juste avant la signature du traité de Rome. C'est le même mouvement, alors dans un registre léger, dans un registre parfois un peu vulgaire, disons-le, la chansonnette, mais c'est la même ambition, réunir les Européens.
0: On s'intéresse ce matin sur RCF Notre-Dame à l'Eurovision et notamment la géopolitique qu'il y a autour de ce concours dont la finale aura lieu samedi soir. Je rappelle que vous pouvez témoigner et réagir en direct au 01 56 56 44 00. Cyril Brett, on parle de l'Eurovision. Dans l'Eurovision, il y a Euro. Est-ce qu'il est vrai qu'à l'époque, c'était vraiment un concours européen qui a finalement beaucoup changé de visage ?
3: Et oui, c'est le point d'interrogation que nous avons tous. Que viennent faire l'Australie, Israël, l'Azerbaïdjan dans un concours européen ? Eh bien, tout tient au fait que durant les années 50, c'était vraiment les membres fondateurs d'Europe occidentale du concours qui étaient mis à l'honneur. Donc l'Allemagne, l'Italie, la Suisse, le Benelux, le Royaume-Uni. Puis dans les années 60-70, avec la généralisation de la télévision aux marges de l'Europe, donc en Yougoslavie, en Turquie, au Maghreb, au Moyen-Orient, de plus en plus de groupes audiovisuels ont rejoint l'UER et ont rejoint l'Eurovision. Et ils y ont vu un intérêt se montrer, et les États qui les financent y ont vu un autre intérêt, défendre une certaine image. Je prends l'exemple de la Yougoslavie, qu'on a oublié peut-être. La Yougoslavie avait un positionnement géopolitique tout à fait particulier. Elle était communiste, mais anti-stalinienne et anti-soviétique. Et donc, elle a rejoint l'Eurovision avec les pays occidentaux du bloc capitaliste, ce qui était une alliance contre nature, pour montrer qu'elle avait une politique étrangère qui était propre, indépendante de l'URSS, de Staline, puis de Khrouchtchev. Et ce faisant, elle a en tiré un bénéfice touristique. C'est là où elle a pu diffuser, eh bien, sa culture.

0: maintenant au terme de l'histoire, aujourd'hui, la capitale de l'Autriche, Vienne, est en train de battre tous les records d'affluence dans les concerts de l'Eurovision. Ce sont des dizaines de millions, de dizaines de milliers, pardon, de touristes qui se rendent à Vienne pour tous les événements de commémoration du 70e anniversaire, les concerts officiels et les side events, si j'ose dire, c'est-à-dire les concerts plus informels. Et ça atteste de la capacité des villes qui organisent à attirer des fans, attirer des investisseurs, attirer des hôteliers. Ça a été le cas, on s'en souvient peut-être pas, mais en Suède, où Malmö, qui est donc la troisième ville du pays après Stockholm et Göteborg, en a profité pour relancer son image dans la Baltique, pour faire concurrence à sa propre capitale, Stockholm. Et Liverpool, qui a accueilli le concours en 2023, même si c'était Kiev qui devait accueillir le concours, puisque comme vous l'avez rappelé,
1: Oui.
0: Melchior, c'est Kalouche Orchestra qu'il y avait. Et bien, Liverpool,
1: Tout à
0: on a
1: fait.
0: tiré un bénéfice immense, qui est d'abord d'être apparu sur la scène internationale comme une ville soutenant les Ukrainiens. Et d'autre part, on a tiré également le bénéfice d'apparaître dans sa vocation historique, c'est-à-dire celle d'une ville-monde. On se souvient que Liverpool, durant les années, enfin, devant le 19e siècle, c'était la ville d'émigration, en fait, vers le Nouveau Monde. Et donc, à travers des stratégies très positives, si j'ose dire, les villes se valorisent et les pays, à travers eux, se valorisent sur la scène de l'Eurovision.
1: Cyril Bred, je rappelle que vous êtes agrégé docteur en philosophie, vous êtes enseignant à Sciences Po, chercheur associé à l'Institut Jacques Delors. Et si vous êtes avec nous ce matin, c'est parce que vous publiez avec Florent Parmentier le livre Géopolitique de l'Eurovision, la bande-son de la construction européenne. Je rappelle que vous avez toutes et tous la parole pour discuter avec nous ce matin. Si vous regardez l'Eurovision, dites-nous pourquoi. Est-ce qu'on vote avec ses oreilles ou plutôt avec sa couleur politique? Est-ce que vous avez le sentiment que l'Eurovision rapproche les Européens ou en tout cas que ça montre surtout une rivalité entre pays? 01 56 56 44 00 pour témoigner. Et vous nous regardez en vidéo, vous pouvez même réagir dans le chat sur la chaîne YouTube de Radio Notre-Dame.
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1: C'est vraiment passionnant, Cyril Bred, de regarder ça de plus près avec vous sur RCF Notre-Dame. L'Eurovision qui, on l'a dit tout à l'heure, hein, évidemment, est remplie de paillettes. C'est des scénographies énormes. C'est une mise en scène aussi qui est très importante. Évidemment, il y a des effets aussi spéciaux pour la télévision. Il faut qu'on en prenne plein les yeux, finalement, Cyril Bred, quand on regarde l'Eurovision. Est-ce que c'était le cas au début ou alors c'était un simple concours entre quelques participants?
0: Était beaucoup plus modeste parce que l'Europe des années 50 était pauvre et que les groupes audiovisuels publics de l'époque faisaient face à une grande pénurie. Mais à mesure que la prospérité est revenue en Europe occidentale, on a vu les groupes audiovisuels, la BBC, la ZDF, ce qui était l'ancêtre de radio de France Télévisions, on a vu une compétition technologique et technique. Avec une amélioration des dispositifs, des plateaux, du nombre de caméras, jusqu'à arriver à cette espèce de fête foraine permanente que sont les Eurovisions, avec des feux d'artifice internes, des extensions d'images de synthèse générées par intelligence artificielle. Et ce que je voudrais dire, c'est il y a une compétition technologique autour de l'Eurovision, un peu comme il y a une compétition technologique de prestige autour de l'espace aujourd'hui. Et la BBC l'a bien compris. La BBC, dans les années 60 et dans les années 70, a assis son prestige comme télévision, et non pas seulement comme radio, sur sa capacité à organiser au millimètre les cérémonies, les rituels, en fait, de l'Eurovision jusqu'à se porter candidate pour organiser le concours, alors même que les candidats britanniques ou anglais n'avaient pas remporté le concours. Pour rivaliser en Europe avec la ZDF et avec l'ORTF, et pour rivaliser aussi avec le cousin américain, qui à l'époque développe sur les grands canaux internationaux, ABC, NBC, un savoir-faire de mise en scène qui aujourd'hui joue à plein, en fait, dans tous les médias et dans les médias étendus de la blogosphère, de

0: espaces numériques, il y a une véritable compétition pour la maîtrise de ces espaces numériques.
1: Et d'ailleurs, ça remet dans son contexte, parce que là, on parle des années 50, donc vraiment au début de l'Eurovision, puisque c'est né en 1956, enfin, une impulsion en 1955, et le premier concours en 1956, Cyril Brett.
0: Vous êtes devenu un spécialiste.
1: Bah oui, mais oui, j'aime bien l'Eurovision, alors moi, ça m'intéresse. Si on se replace justement dans ces années 50, c'est l'essor du téléviseur qui intègre vraiment les foyers. On est vraiment dans cette société de consommation des 30 Glorieuses. C'est justement un des chapitres de votre livre Géopolitique de l'Eurovision, Cyril Brett. Si on se replace justement dans ces années, évidemment que l'Eurovision va tout de suite être très populaire, puisque le téléviseur fait partie désormais des foyers.
0: Oui, mais un téléviseur dont nous n'avons quasiment plus la notion, ouais. C'est-à-dire un téléviseur avec une ou deux chaînes de télévision en noir et blanc pendant très longtemps, ouais. Des programmes imposés, des programmes dont le contenu est très largement déterminé par les ministères de l'information et de la culture. Et donc, c'était vraiment la fenêtre obligée sur le monde. Si vous vouliez vous renseigner sur le cours du monde ou vous divertir, vous aviez l'écrit, les livres, les journaux, vous aviez la radio et vous aviez votre lucarne, encore très rudimentaire, et vous ne choisissiez pas. C'était des programmes imposés. Et donc ce matérialisme de la reconstruction de l'Europe, des années de haute croissance, comme on dit dans certains pays, c'est également l'accession à une société de jouissance, une société de loisirs, une société de plaisir matériel, la voiture, la télévision, la chansonnette, le cinéma, les séries également, et l'Eurovision surf bénéficie de cette diffusion technologique et de cette aspiration générale au matérialisme et à l'oubli des grandes questions contemporaines de la Seconde Guerre mondiale.
1: Vous dites pousser la chansonnette, par exemple. C'est vrai qu'il peut y avoir cette image un peu folklorique dans l'Eurovision où on va mettre toutes les traditions en avant des pays. Sauf que ça n'a pas toujours été le cas. Et même aujourd'hui, où c'est quand même l'anglais qui est la langue majoritairement chantée par les artistes de l'Eurovision. Mais même à l'époque, ABBA, qui chante en anglais. Et justement, ça pose déjà quelques petits problèmes à l'époque. Enfin, des petits problèmes.
0: Oh oui.
1: J'exagère un peu, mais...
0: Non, vous n'exagérez pas du tout. Vous êtes dans la litote. Ouais. Dès le début, la pluralité linguistique de l'Europe est en question. Au début, il existe une règle non écrite qui est que chaque candidat chante dans une des langues officielles de son groupe audiovisuel. Et tout d'un coup, un tabou est rompu et les Suédois, toujours eux, commencent à chanter en anglais. Alors pourquoi ? Parce qu'ils n'appartiennent pas vraiment au bloc occidental, ils refusent de rejoindre l'OTAN. Ils ont une langue qu'on peut dire pas tout à fait universelle et ils veulent quand même gagner le concours pour sortir de leur relatif isolement au nord de l'Europe. Et bien c'est ce que fait ABBA, qui chante en anglais, qui fait un tube mondial, Waterloo, qui excède très très largement en fait le palmarès de l'Eurovision et ça suscite une réaction, et notamment une réaction des Français et des francophones qui s'insurgent contre cette équation anglophone égale successful, égale succès. Et donc pendant des années ensuite, jusqu'en 1999, le concours oblige les candidats à chanter dans une des langues officielles du groupe audiovisuel. Et ça n'est qu'à partir de 1999 qu'une libéralisation s'opère. Alors, est-ce que ça a été un tsunami anglophone ? Eh bien non, pas du tout, pas du tout. L'anglais est majoritaire, entre 50 et 55% des chansons depuis 1999, oui. Mais les langues nationales, les langues régionales, les dialectes demeurent extrêmement forts parce que, comme vous l'avez dit en commençant votre question, on est partagé toujours entre la volonté de défendre le folklore, les clichés nationaux, oui. Hein, très positifs, ceux d'Astérix et des Gaulois, et la volonté de remporter le concours avec une pop internationalisée un peu affadie. Et c'est ce qui distingue en fait l'Eurovision de concours privés comme The Voice, par exemple, où là, effectivement, c'est la standardisation du show business internationalisable qui prévaut. Et certains pays se sont fait une spécialité, d'ailleurs, de rester dans leur folklore, dans leurs références identitaires très anciennes, notamment le Portugal, qui a réussi des percées très importantes en cultivant ses références au fado et sa lusophonie.
1: Oui. Et la France résiste aussi, avec des chanteurs, des chanteuses qu'on a depuis quelques années qui ne chantent qu'en français, Cyril Brett.
0: Oui, sur un mode grognon. C'est-à-dire qu'en fait, la France, au lieu de considérer que son cinéma, sa gastronomie, son tourisme font honneur à la francophonie et imposent évidemment le français comme une langue universelle de création artistique ou culturelle, même si elle est très commerciale et industrielle, bien le font sur un mode revendicatif, c'est-à-dire que nous présentons des chansons en français parce que nous voulons défendre la langue française. Ouais. Pas du tout comme ça que raisonnent les pays comme la Finlande ou l'Ukraine qui présentent des candidats qui chantent dans leur propre langue.
1: Et d'ailleurs, c'est assez amusant. Et puis, on va finir là sur les langues. Mais chaque année, quand on a justement des chanteurs ou chanteuses qui chantent en français, il y en a beaucoup qui disent « Ah, mais ils devraient chanter en anglais, on aurait plus de chances de gagner. » Bon, ça, Cyril Brett, vous voyez, ça fait aussi beaucoup de débat.
0: Et c'est faux. Les Allemands ont réclamé le patron de la ZDF, donc qui est l'équivalent de France Télévisions, en 1999. S'émeut du fait qu'aucun chanteur allemand n'a jamais remporté la compétition. Il demande la libéralisation, il demande en fait le droit pour ses candidats allemands de chanter en anglais. Les succès ne sont pas venus et des chanteurs ou des chanteuses qui chantent dans leur langue régionale, comme les Ukrainiens par exemple, comme les Portugais, on en a déjà parlé, comme les Baltes, remportent la compétition ou se classent extrêmement bien. L'anglais ne veut pas dire le succès et le français ne permet pas de remporter la compétition. C'est le paradoxe que France Télévisions doit affronter en ce moment.
1: Je rappelle que vous avez toutes et tous la parole pour réagir à cette émission ce matin sur RCF Notre-Dame. On parle du concours de l'Eurovision. C'est la 70e édition dont la finale a lieu samedi en Autriche, à Vienne. Est-ce que vous regardez l'Eurovision? Est-ce que vous votez? Enfin, vous votez. En tout cas, vous avez l'impression qu'on vote plutôt avec les oreilles ou avec plutôt la politique. Est-ce que vous avez le sentiment justement qu'il y a des influences politiques dans l'Eurovision? Vous nous appelez au 01 56 56 44 00. Nous sommes avec notre expert en Eurovision, Cyril Brett. Vous êtes agrégé docteur en philosophie, enseignant à Sciences Po. Vous êtes l'auteur de Géopolitique de l'Eurovision, la bande-son de la construction européenne. C'est sorti chez Bréal avec Studirama. Il y a vraiment beaucoup de choses à dire sur ce sujet. Je pense qu'on n'aura pas le temps, évidemment, d'explorer tout votre livre, parce qu'il y a beaucoup d'éléments à mettre en avant. Ce qu'on entend, et c'est vraiment ce que vous dites dans votre livre, c'est qu'il y a quand même des rivalités entre les pays. Vous parlez de l'Allemagne qui, je crois, n'a jamais remporté l'Eurovision. Il y a des pays comme ça qu'on essaye d'exclure à chaque édition parce qu'il y a un contexte de guerre, parce qu'il y a eu le conflit israélo-palestinien, donc il y a eu des pétitions, des boycotts, des appels. C'est devenu quoi l'Eurovision, finalement? Est-ce que c'est toujours un concours de chant ou c'est un concours de politique?
0: Alors ça a toujours été un concours de politique, mais c'est vrai que la vocation fédératrice et unificatrice de l'Eurovision des années 50 s'est très vite effacée derrière des rivalités. Je pense que la vérité géopolitique de l'Eurovision tient entre les deux, entre cette tension. Tous les règlements du concours interdisent la politique dans les chansons, dans les candidatures, dans les procédures de vote. Et toutes les éditions de l'Eurovision se font l'écho ou sont l'objet de polémiques politiques et internationales. On le voit aujourd'hui avec le maintien de la candidature israélienne et l'exclusion des candidatures russes et biélorusses que vous avez rappelées en 2022. On s'en souvient également avec les critiques très abondantes et le boycott de l'Eurovision au motif qu'il était de la propagande homosexuelle par la Turquie, par la Hongrie et par la Russie. C'est vraiment un fil rouge et je pense que c'est une bonne indication sur ce qu'est devenu la géopolitique contemporaine. Bien sûr, c'est une affaire de bombardement, de diplomatie, de puissance économique, mais c'est aussi une puissance de communication. Et le concours se nourrit des polémiques qu'il suscite. Si l'Eurovision est autant regardée, c'est aussi parce qu'il est scandaleux, c'est aussi parce qu'il suscite la polémique et c'est aussi parce qu'il met en scène pas seulement ce qui réunit les Européens, mais ce qui les différencie et parfois ce qui les oppose avec l'extérieur de l'Europe.
1: Je trouve qu'on a un peu les mêmes débats, Cyril Brett, lors des Jeux Olympiques, où parfois il y a des pétitions, des boycotts, des appels à ne pas soutenir des pays ou même à les exclure. C'est pas un peu dommage d'en arriver là pour des concours ou des événements qui sont juste liés au divertissement, point barre?
0: On vient là à la métaphysique des grands événements internationaux médiatiques que vous pointez. Ces grands événements internationaux, les Jeux Olympiques, devraient s'accompagner d'une trêve, de la paix, si ce n'est des hommes de bonne volonté, la paix des sportifs ou la paix des musiciens, la paix des artistes, évidemment. Ça, c'est le rêve. Ça, c'est l'idéal. Et puis, il y a la réalité qui fait que, évidemment, la vocation unificatrice et pacificatrice de ces grands événements musicaux, artistiques, sportifs, on peut penser aussi aux expositions universelles, on peut penser également au festival de cinéma que vous avez mentionné pour Cannes. Il y a la réalité qui est que les rapports de force viennent limiter la vocation unificatrice de ces grands événements. C'est un peu exactement comme des conciles religieux qui sont destinés à résoudre des points doctrinaux et qui parfois avivent. Et c'est ça le problème. Mais c'est tout simplement parce qu'il y a des stratégies de puissance autant que des stratégies d'unification.
1: Oui, mais alors Cyril, là vous parlez des conciles religieux, et ça tombe bien puisqu'on est sur RCF Notre-Dame, je pense que vous ne parlez pas de ça par hasard. Les conciles, justement, ils sont là aussi pour débattre, pour trouver des compromis, des consensus. On essaye de se mettre d'accord autour de certains sujets, même si ça peut gratter parfois.
0: Exactement. Alors c'est pour ça que la comparaison est un peu limitée de ma part.
1: Je l'accepte quand même.
0: Elle est volontaire. Qu'est-ce qui manque à l'Eurovision pour être un véritable forum de discussion et de réunification? Ce qui lui manque, c'est un récit européen. Ce que l'Eurovision a accepté en son sein, c'est l'utilisation du concours par des puissances non européennes hostiles à l'Europe.
1: Oui.
0: Turquie, Azerbaïdjan, Russie. Et elle en paye un peu les conséquences. Et Israël, bien entendu, qui utilise cette année l'Eurovision pour se faire voir en Europe, alors qu'elle se fait mal voir en Europe et que la plupart des chancelleries européennes sont évidemment extrêmement hostiles à la politique militaire menée par le gouvernement Netanyahou. Et donc, ce qui manque à l'Eurovision et ce qui lui viendra, à mon avis, au fil des polémiques, c'est de retrouver sa vocation initiale qui est de réunir les Européens sur leur diversité linguistique, leur diversité culturelle, leur aspiration commune à vivre ensemble dans la diversité et à se réunir autour de grands événements culturels, médiatiques et symboliques.
1: Cyril Brett, on marque une petite pause dans Je pense donc que j'agis sur RCF Notre-Dame. C'est passionnant de vous entendre nous parler de l'Eurovision à travers votre livre Géopolitique de l'Eurovision, la bande-son de la construction européenne, sorti chez Bréal avec votre collègue Florent Parmentier. On accueillera Marie-Claire dans un instant au 01 56 56 44 00. Vous continuez de nous appeler et de réagir en direct pour nous parler de l'Eurovision. Et vous nous regardez en vidéo sur la chaîne YouTube de Radio Notre-Dame. À tout de suite.
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1: Et il est 10h30 sur RCF Notre-Dame, une émission consacrée à l'Eurovision. Ce matin, la finale aura lieu samedi soir avec des centaines de millions de téléspectateurs qui auront les yeux rivés justement sur cette finale. Qui gagnera ? Ben ça, on ne sait pas encore. Mais en tout cas, on parle de la géopolitique de l'Eurovision avec notre invité Cyril Brett, agrégé docteur en philosophie, chercheur associé à l'Institut Jacques Delors, qui publie avec Florent Parmentier le livre géopolitique de l'Eurovision, la bande-son de la construction européenne. C'est chez Bréal. J'aimerais qu'on écoute Marie-Claire au 01 56 56 44 00. Bonjour Marie-Claire.
5: Oui, bonjour.
1: On vous écoute.
5: Je disais que j'ai aperçu assez rapidement la représentante de la France et moi je ne me sens pas représentée, voilà, en tant que Française. C'est une remarque personnelle et sûrement superficielle parce que le look, je ne me sens pas représentée par son look. Oui. Maintenant, j'attends les paroles.
1: Oui.
5: Voilà.
1: Et alors, on va l'écouter dans un instant, la chanson qui s'appelle « Regarde » de Monroe. Juste, Marie-Claire, je continue un petit peu avec vous. L'Eurovision, c'est un événement que vous attendez chaque année, que vous aimez regarder ?
5: Mon mari aime bien regarder. Oui. Alors, on regarde.
1: Écoute les points.
5: Oui, c'est un échantillon de tout ce qui se passe dans le monde.
1: Oui.
5: Voilà, de toutes les personnes qui existent sur Terre. Voilà.
1: Merci Marie-Claire pour votre témoignage dont Je pense, donc j'agis. C'est intéressant Cyril Brett parce que Marie-Claire, elle nous dit c'est un peu tout ce qui se passe dans le monde. Elle n'a pas dit l'Europe. Pourtant, l'Eurovision, c'est quand même extrêmement lié à l'Europe.
0: Oui, merci beaucoup Marie-Claire. Je retiens de ces questions deux éléments qui sont centraux pour notre essai.
1: Oui.
0: Effectivement, les Européens se donnent à voir au monde parce que l'Eurovision est diffusée au Moyen-Orient, en Égypte notamment, diffusée en Asie du Sud, notamment au Vietnam. Il est diffusé également en Océanie, en Australie et ne serait-ce qu'hier soir, j'ai même été interrogé par des amis canadiens à Radio Montréal, pour savoir quand l'Eurovision viendra. Effectivement, c'est surtout que l'événement intéresse par-delà les continents, avec trois grandes exceptions, l'Inde qui est centrée sur elle-même, la Chine qui ne s'intéresse qu'à son concours propre, et les États-Unis qui donnent le secteur au privé. Et la deuxième remarque de Marie-Claire, c'est extrêmement intéressante,
1: qui est celle de la représentation.
0: Voilà, la représentativité. Oui. Ça, c'est très important. Et on voit bien quel est le statut politique que cet événement, qui est un peu dérisoire d'un point de vue institutionnel, a pu conquérir. C'est-à-dire que Monroe, cette année, c'est le visage de la France pour beaucoup d'Européens et pour beaucoup de Français. Et il se passe avec les candidats présentés par France Télévisions, ce qui est un choix discrétionnaire d'un groupe audiovisuel, hein, oui. Rien d'autre, pas du tout une élection. Eh bien, chaque candidat est investi, chaque chanson est investie, chaque chorégraphie est investie du soin, l'espace d'une semaine, de quelques jours, de représenter le pays à l'extérieur, d'où des débats indéfinis. Ouais. Et les débats sur la représentativité, il est tranché de façon très différente selon les pays. Prenons les pays du Nord, depuis des dizaines d'années désormais, le choix du représentant ou de la représentante du groupe audiovisuel nordique, finlandais, suédois, etc., donne lieu à des votes de téléspectateurs quasiment pendant 3 mois pour assurer la représentativité, pour que la personne qui porte le drapeau, l'espace d'un instant et sans impact, je veux dire le vainqueur de l'Eurovision ne signe pas des traités internationaux, mais correspondent aux aspirations des téléspectateurs. Effectivement, on peut s'en féliciter. Mais on voit l'investissement symbolique, en fait, dont fait l'objet ce concours et dont font l'objet les candidatures, y compris d'ailleurs sur le contenu des chansons.
1: Oui, tout à fait. Mais on se souvient un peu des participants des années précédentes. Il y a eu Slimane, qui faisait déjà partie de la scène française, hein, extrêmement connu grâce à The Voice, un autre justement télécrochet, comme on les appelle, de divertissement et de chansons. Louane, pareil, qui venait de The Voice. Il y avait Lazara, qu'on connaissait peut-être un peu moins. Barbara Pravi, qui a vraiment marqué les esprits puisqu'elle est arrivée deuxième il y a quelques années. Et donc cette année, c'est Monroe, c'est une jeune cantatrice. Écoutez bien cette chanson que vous allez voir aussi sur la scène de l'Eurovision. Ce sera samedi soir et la chanson s'appelle « Regarde ». Vous en profitez pour nous appeler, venir témoigner sur l'Eurovision et justement de cet impact politique de l'Eurovision. 01 56 56 44 00.

0: C'était Monroe pour vous accompagner en ce mardi matin sur RCF Notre-Dame avec cette chanson « Regarde ». C'est la chanson de l'Eurovision qui va en tout cas représenter la France samedi soir lors de la finale. Une chanson que Marie-Claire, notre auditrice, n'aime pas trop. Bon, alors pourquoi pas, hein. Cyril Brett, en tout cas, quand on entend les paroles, bah, ça parle d'amour. Et on a l'impression que chaque année, ça parle d'amour. Est-ce que c'est difficile de parler d'autre chose ?
1: Pas du tout. L'Eurovision a cultivé cette ligne de la chansonnette sur les amourettes et sur les émois de l'âme, mais elle a également cultivé des messages plus sérieux, par exemple sur les réfugiés, sur l'exil.
0: Ah oui, il y avait merci avec Madame, Monsieur. Oui.
1: Et sur les troubles dans l'identité, que ce soit l'identité de genre ou que ce soit l'identité culturelle, l'hybridation, le melting pot, les binationaux à travers l'Europe qui sont extrêmement importants, la nostalgie également. Et donc il n'y a pas seulement ces petites chansons d'amour qui sont d'ailleurs très plaisantes, il y a également le chant sur les villes, sur la vie des villes et sur cette particularité européenne mondiale qui est d'avoir des villes à l'histoire millénaire, avec des identités extrêmement marquées, des tonalités qui sont très différentes, avec Vienne, évidemment, qui accueille aujourd'hui, mais également, on se souvient, hein, je veux dire, Paris est quasiment une personnalité publique continentale, Londres également. Et les chansons varient beaucoup dans leur thématique, et pour moi, d'un point de vue politique et d'un point de vue symbolique, elles donnent des tonalités qui sont des façons différentes de s'affirmer sur la scène européenne. On peut toujours faire confiance, par exemple, au candidat portugais pour chanter la nostalgie du fado. On peut toujours compter sur les candidats nordiques pour cultiver une autodérision en fait de déguisement fantasque et d'outrance, disons-le un peu vulgaire. Oui. Et c'est ce qui donne en fait le chatoiement de l'Eurovision, même si la qualité générale des chansons peut être critiquable, hein, ou en tout cas est critiquée, ben c'est ce qui donne cette tonalité très particulière, quasiment de fête paroissiale en fait, mais de fête paroissiale portée aux dimensions d'un continent avec 160 millions de téléspectateurs. C'est ce que ne donne aucun autre événement musical international.
0: Ouais. Alors après, quand on écoute cette chanson de Monroe qui s'appelle « Regarde », il y a un petit peu tous les ingrédients aussi qu'on entend depuis quelques années. Hein. Il y a une très belle voix de cantatrice. Il y a des violons un peu baroque rock, d'ailleurs, à la Rosalia, une artiste qui est très connue aussi dans le monde. Moi, ça m'a fait penser un peu, et à Pierre-Henri aussi, qui est à la réalisation, à Barbara Pravi, un peu, avec ce rythme comme ça, en mode valse. Bref, on ne va pas faire...
1: Écoutez, Melchior, oui. Là, on excède très largement mes capacités, oui. Mais je dois vous dire qu'il faut tenir compte du fait que la chanson n'a d'impact collectif, national ou international, que également avec des ingrédients commerciaux.
0: Oui, ben
1: et
0: oui.
1: C'est là où l'Eurovision est un objet culturel impur, il a pour but de conquérir les publics, mais c'est là où il est un objet collectif et politique très intéressant.
0: Oui.
1: Plusieurs logiques s'affrontent et le choix des candidats est à mi-chemin entre la représentativité, la typicité ou la spécificité nationale et la capacité à s'adresser, si ce n'est à l'universel, du moins au collectif. Mmh. Et c'est là où les ingrédients font que, par exemple, les Beatles ont été les meilleurs ambassadeurs du Royaume-Uni à un moment où Madame Thatcher desservait beaucoup le Royaume-Uni sur la scène internationale.
0: J'aimerais qu'on écoute Alba au 01 56 56 44 00. Bonjour Alba.
2: Bonjour Melchior, comment allez-vous?
0: Ça va, très bien, merci beaucoup. Et vous donc?
2: Très bien, je suis très intéressée par votre émission d'aujourd'hui, comme d'habitude pour les autres jours. Et je me permets d'attirer très courtoisement votre attention sur le fait que l'Espagne, cette année, d'abord, il n'en verra pas un représentant pour l'Eurovision, et ils ne vont pas non plus transmettre l'Eurovision en protestation contre la guerre d'Israël. Ensuite, à la place, il y aura une émission sur la Palestine. Je tiens à vous préciser que je suis tout à fait apolitique, mais extrêmement sensible aux guerres qui sont dans le monde et j'approuve entièrement mon pays. Il y a également un autre pays en Europe dont je ne me souviens pas le nom, mais je tenais absolument à vous en informer parce que c'est important. Et l'Espagne a toujours dit non à la guerre.
0: Merci.
2: Et je suis vraiment satisfaite que l'Espagne ait le courage de dire non. Voilà, Melchior.
0: Vous avez des origines espagnoles, Alba ?
2: Bien sûr, oui. Je suis espagnole, tout à fait, castillane.
0: Eh bien, écoutez, gracias, Alba, d'avoir témoigné dans cette émission, je pense. Donc, j'agis. Cyril Brett, il y a l'Espagne, mais il y a aussi l'Irlande et la Slovénie qui ne diffuseront pas ce concours samedi.
1: Oui, le mouvement de boycott a concerné 5 groupes audiovisuels. Il a failli concerner également la RTBF. Les journalistes de la RTBF, en janvier, ont milité pour la non-retransmission, la non-participation et le non-financement du concours par la RTBF, car ne l'oublions pas, ce sont les groupes audiovisuels occidentaux historiques qui financent le concours, oui. Dont l'Espagne, dont la TVE, en fait. Et ce boycott, effectivement, traduit dans l'espace médiatique symbolique léger de la chansonnette des choix politiques et stratégiques très importants. On se souvient de la position du gouvernement espagnol sur la cause palestinienne, et on se souvient également de ce que le président du Conseil espagnol, Pedro Sanchez, a déclaré au début de la guerre israélo-américaine contre l'Iran en refusant d'accueillir tout convoi logistique militaire américain en transit vers le Moyen-Orient. Eh bien, ce boycott, c'est la manifestation de la singularité diplomatique de l'État espagnol à travers l'Eurovision. Et merci Alba d'avoir signalé le cas espagnol, parce que dans le cas espagnol, ce signal, bien sûr, le refus de la guerre, mais ce signal également, dans les années 60, l'exploitation du concours par la dictature franquiste. La dictature franquiste, dans les années 60, présente des candidats pour attirer les touristes vers les plages espagnoles, pour financer le régime franquiste grâce aux touristes français, britanniques ou issus du Benelux. Et c'est là où on voit que l'Eurovision est finalement assez impur. Aujourd'hui, on le considère comme le forum des grandes démocraties, alors qu'il a depuis l'origine été exploité par des dictatures portugaises, espagnoles, grecques, turques, évidemment, pour se faire valoir ou pour se donner un brevet de respectabilité. Dernier point sur l'Espagne. L'Espagne, pendant très longtemps, a refusé le plurilinguisme de la transition démocratique et n'a présenté que des chansons en castillan. Et on sait que la question linguistique en Espagne est extrêmement vive, exactement comme la question nationale interne à l'Espagne est extrêmement vive. On voit encore là que ça n'est pas seulement le débat politique international qui s'exprime dans l'Eurovision, mais également le débat politique national interne de la dictature contre la démocratie et du centralisme linguistique contre la pluralité linguistique.
0: Est-ce qu'on ne publie pas un peu le public en prenant de telles décisions, en ne diffusant pas un concours comme l'Eurovision est-ce qu'on on ne punit pas aussi des artistes qui n'ont rien demandé ?
1: C'est toujours le risque. On voit que la décision de la TVE est très largement inspirée de la ligne gouvernementale du gouvernement socialiste d'alliance, de coalition, naturellement. Mais nous sommes désormais dans une ère de pluralisme médiatique. Les téléspectateurs espagnols, qui sont fans de l'Eurovision, pourront suivre le concours autrement que sur les canaux de la TVE. Ouais. Ça n'était pas possible tant que les groupes audiovisuels avaient le monopole sur l'accès aux médias internationaux.
0: Cyril Brett, je rappelle que vous êtes docteur en philosophie, enseignant à Sciences Po, vous êtes auteur de Géopolitique de l'Eurovision, la bande-son de la construction européenne, et sur RCF Notre-Dame, vous l'entendez ce matin, on parle de l'Eurovision avec vos réactions, vos témoignages en direct sur l'aspect politique aussi et géopolitique qui tourne autour de cet événement. On vous attend, tout comme Marie-Claire et Alba, au 01 56 56 44 00. Et vous pouvez témoigner également sur le chat YouTube de la chaîne Radio Notre-Dame. D'ailleurs, on est en vidéo avec Cyril, vous pouvez nous regarder.
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0: On arrive doucement à la fin de cette émission. Un message de Sabine qui, je cite, « vote toujours pour la Grèce ou Chypre, mais je râle car la Turquie est dans l'Eurovision, alors que techniquement, c'est une toute petite partie qui est en Europe. Cyril Brett, bah, ça rejoint un petit peu ce qu'on disait tout à l'heure en début d'émission, avec ces pays qui ont rejoint l'Eurovision, un événement plutôt européen et qui finalement s'est exporté, quoi.
1: Est-ce que c'est une force? Est-ce que c'est un défaut du concours? Ça ouvre effectivement la possibilité à des dictatures non européennes de se faire bien voir. Ça ouvre également aux Européens et à eux de choisir cette chance, la capacité à se projeter et à montrer ce qu'ils sont et à montrer qu'ils sont attractifs. À un moment où on entend parler que de la grandeur américaine, de la puissance chinoise ou du bellicisme russe, c'est aussi une façon de se faire admettre un petit peu partout dans le monde et de montrer ce que c'est vraiment l'Europe, aux marges de l'Europe, dans le Caucase, en Méditerranée, au Moyen-Orient, au Maghreb, où l'Eurovision est suivie sans que les pays du Maghreb aient pour le moment investi le concours, sauf le Maroc en 1980. Donc, c'est l'ambiguïté, ce concours, et c'est une ambiguïté que le concours ne tranchera jamais puisqu'il en tire sa popularité.
0: Oui. Sur justement ces États qui utilisent l'Eurovision comme ce qu'on appelle le soft power, hein. Alors j'aime pas trop utiliser l'anglais comme ça, Cyril Brett, mais vous allez pouvoir nous l'expliquer un peu mieux que moi. Vous avez cité l'Azerbaïdjan. Est-ce qu'il n'y a pas une forme aussi, quand on participe à l'Eurovision, d'occidentalisation? C'est pas joli non plus, Cyril Brett, mais est-ce que finalement on rentre pas dans un club?
1: Oui, c'est exactement l'effet club. Participer à l'Eurovision, organiser l'Eurovision, bien se classer à l'Eurovision, voire remporter l'Eurovision, c'est une espèce de brevet de respectabilité. C'est une stratégie d'influence, si vous voulez, qu'on évite le terme de soft power. Voilà, c'est-à-dire qu'on conquiert les esprits, les cœurs, sans utiliser l'armée, l'économie ou la diplomatie. Effectivement, c'est une arène idéale pour les stratégies de soft power. Vous avez mentionné l'Azerbaïdjan qui, dans son face-à-face un peu écrasant avec la Turquie, a essayé de s'affranchir en fait, de son enclavement médiatique en remportant l'Eurovision, en présentant des candidats très consensuels, chantant en anglais. On peut également se rappeler l'immense croisade, ne parlons vraiment de croisade, de la part de la Russie pour conquérir les cœurs en Occident grâce à l'Eurovision. Pendant des années, dans les années 90 et dans les années 2000, la Russie a augmenté ses budgets, a amélioré considérablement ses prestations, a sélectionné d'extraordinaires chanteurs, de très belles chansons, pour finalement remporter en 2008, le concours et organiser le concours à grands frais en 2009 à Moscou. Et ça a été effectivement une stratégie d'influence extrêmement importante pour se donner la respectabilité pour s'arrimer en fait à l'Europe, et c'est exactement ce qu'a réussi Israël et que a raté la Russie en se faisant exclure en 2022.
0: Oui. Ça, vous, Cyril Brett, sachant que vous êtes enseignant à Sciences Po, vous connaissez bien la géopolitique, on vous avait reçu il y a quelques mois dans Je pense donc j'agis pour parler d'un tout autre sujet, hein. Je crois que c'était le rôle de l'Europe dans
1: la défense européenne.
0: Voilà, la défense européenne, exactement. Quand on regarde l'Eurovision, est-ce qu'on se dit tout de suite, est-ce qu'on arrive, ma question est très mal posée, mais est-ce qu'on arrive à détecter justement les symboles, les liens entre les pays du Nord qui votent un petit peu entre eux, qui se soutiennent, etc.
1: Oui, il y a de grandes solidarités. Alors là, encore une fois, les Français ont été un peu grognons sur le sujet, en dénonçant les blocs de vote, ce qu'on appelle les blocs de vote.
0: Exactement.
1: C'est-à-dire le fait pour un Chypriote de voter pour le candidat grec et réciproquement, le fait pour les candidats danois, suédois, finlandais, norvégiens, islandais de voter les uns pour les autres et donc de suppléer à l'exiguïté de leur population pour remporter la victoire. Rappelons-le, hein, les deux superpuissances de l'Eurovision, c'est la Suède et l'Irlande qui sont des petits pays d'un point de vue démographique. Ces blocs de vote existent, ils sont affinitaires, ils montrent qu'en Europe, on est un tout petit peu plus que national, on peut aussi être régional, et ça atteste également de la force des diasporas, et notamment de cet immense mouvement qu'on peut attribué à Erasmus ou qu'on peut attribuer à d'autres phénomènes, qui est que de plus en plus, les Européens vont passer une partie de leur vie voire le reste de leur vie, dans un autre pays européen et deviennent binationaux, deviennent trinationaux par le biais des mariages, des affinités, des associations, de leur investissement local. Et cette espèce d'immense circulation en fait, des oui. populations et des symboles conduit à l'Eurovision à ce double mouvement, affirmation d'une identité nationale et d'une fierté nationale bien légitime pour des peuples qui ont une histoire très longue, et également hybridation de ces identités qui conduit par exemple certains groupes audiovisuels, généralement de petits pays, à proposer des chansons dans plusieurs langues, où on chante alternativement dans la langue nationale, dans la langue régionale, dans l'anglais ou dans la langue du voisin. Ce sont vraiment deux grandes tendances qu'on peut voir s'affirmer également sur la scène internationale très sérieuse. La revendication d'une position très nationale, la sécurité nationale par exemple, et une volonté d'aller plus loin, c'est-à-dire d'être plus grand grâce à l'Europe et à travers l'Europe. C'est un peu d'ailleurs les positions de la France qui revendique une identité nationale et une conception nationale très forte de l'Europe, tout en voulant fédérer les Européens ou certains Européens.
0: On parlait, Cyril Brett, il y a quelques minutes, de cette mondialisation de l'Eurovision. Alors, ce n'est pas encore Mondovision, mais peut-être qu'un jour, ce sera le cas. Mais notamment, avec l'impact des réseaux sociaux, Cyril Brett, ça fait partie d'un des chapitres, d'ailleurs, de votre livre « Géopolitique de l'Eurovision », où on se rend compte que la consommation numérique de l'Eurovision est devenue extrêmement importante. Il y a les audiences télé, donc du direct, qu'on pourra voir par exemple samedi soir sur France Télé. C'est pas pour faire de la pub, hein. De toute façon, vous connaissez déjà la chaîne. Mais il y a aussi l'impact sur TikTok, Instagram, sur YouTube également, où on atteint parfois des milliards de vues, hein, comme on appelle Cyril Brett. On a on a changé les territoires grâce à ça, Cyril Brett.
1: Oui, mais c'est la révolution numérique qui a déjà changé. Là, il faut bien le voir, l'Eurovision est suiviste plus que prescriptrice et n'est pas pionnière. En revanche, ce qui est certain, c'est que, regardons-le en face, Melchior,
0: dites-moi.
1: Nous ne sommes pas la génération des fans de l'Eurovision. C'est un vestige des 30 Glorieuses. C'est la génération de mes grands-parents, c'est la génération de mes parents qui se sont intéressés à l'Eurovision. Et qu'est-ce qu'a réussi l'Eurovision au tournant du siècle? Ils ont réussi à attirer de nouvelles générations et de vrais jeunes, ni vous ni moi. Et ils ont réussi à faire la révolution numérique. Et ça, c'est extraordinaire. C'est-à-dire que, alors que la marque de fabrique de l'Eurovision, c'est la scène physique retransmise en direct devant le poste de télé à la grand-papa, ils ont réussi à avoir une extension sur les nouveaux espaces de conflictualité internationaux que sont les espaces numériques et les grandes plateformes. Et ça, c'est une prouesse technique, c'est une prouesse marketing et c'est une prouesse commerciale, mais c'est aussi une prouesse générationnelle parce que c'est ce qui a permis à l'Eurovision d'acquérir une nouvelle base de fans et de ne pas être simplement un phénomène de boomer.
0: Je pense que vous me vieillissez un petit peu, Cyril Brett. Je crois
1: mais
0: que
1: pour moi, vous êtes un éternel jeune homme. Oh.
0: Merci beaucoup. On arrive doucement à la fin de cette émission. Évidemment, dans cette émission, on a parlé de plein de choses hein, sur la construction politique, géopolitique liée à l'Eurovision. Ça n'empêche pas du tout le succès d'une émission comme l'Eurovision, la qualité aussi parfois de la scénographie. C'est un événement que, à titre personnel, vous aimez regarder aussi, vous, Cyril ?
1: Mais pas du tout.
0: Ah bon ?
1: Pas du tout.
0: Super. Vous faites un livre dessus, mais...
1: Alors, je vais vous expliquer comment s'est fait le livre très brièvement. Oui. Mon ami Florent Parmentier, qui est mon co-auteur, me dit « Tu ne peux pas comprendre l'importance de cet événement d'un point de vue géopolitique si tu ne regardes pas cet événement. » Et donc, en fait, j'ai regardé l'événement pour écrire le livre. Alors que lui aime l'événement, le regarde depuis des années, et c'est comme ça qu'il a été conduit à cette réflexion. Et en fait, c'est quasiment le titre de votre émission. « Je pense, donc j'agis ». Il a agi, puis il a pensé. Oui. Et j'ai pensé, puis ensuite j'ai agi. Voilà.
0: Et même samedi, vous n'allez pas regarder ?
1: Mais bien sûr que si.
0: Oh, je suis pas sûr. Je vous testerai.
1: C'est la connaissance qui a précédé l'amour et pas l'amour qui a précédé la connaissance, c'est tout.
0: Florent Parmentier, qu'on salue, hein, qui devait participer à cette émission, mais il y a eu quelques complications, qui avait commenté l'Eurovision d'ailleurs pour le journal Le Monde. C'est une petite anecdote, toujours à prendre. Cyril Brett, merci beaucoup. C'était un plaisir d'être avec vous. Allez les Bleus quand
1: merci
0: même.
1: Merci à vous. Oui, allez les Bleus. Merci Melker, merci Alba, merci Marie-Claire.
0: Et merci vraiment pour vos connaissances ce matin liées à l'Eurovision. Je rappelle que vous êtes agrégé et docteur en philosophie, enseignant à Sciences Po, chercheur associé à l'Institut Jacques Delors. Et vous êtes le co-auteur de ce livre « Géopolitique de l'Eurovision, la bande-son de la construction européenne » sorti chez Bréal avec Studirama. Merci à Pierre-Henri et Sabine à la réalisation et à Maury également. Demain, jeudi et vendredi, je vais vous proposer une rediffusion de Je pense donc j'agis. Mais en attendant, comme chaque jour, je vous laisse avec Marie-Ange de Montesquieu pour l'émission Enquête de sens. Bonjour Marie-Ange.
4: Bonjour Melchior. Eh bien, dans quelques instants, on va parler de femmes et d'engagement, d'engagement politique notamment. Comment concilier, eh bien, toujours, hein, l'engagement politique et la maternité. Un sujet qui évolue, cela dit, sur les bancs de l'Assemblée en particulier. On va en tout cas en parler avec notre invité du jour dans quelques instants,
0: cher Melchior.
4: Merci
0: Marie-Ange.
4: À vous.

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4: 15 septembre 1975, le jour où un vent de musique folk a soufflé sur les eaux du rock. Crosby et Nash, Wind on the Water. Au lendemain de l'immense tournée 1974 de Crosby, Stills, Nash & Young, l'ambiance entre les quatre s'est à nouveau sérieusement détériorée. Il faut dire que cette gigantesque entreprise, bien que particulièrement lucrative, aura servi d'alternative à une tentative avortée de nouvel album. Le quatuor peu inspiré, mis à part Neil Young, n'ayant que très peu de nouveau matériel à proposer. La tournée en question se joue à guichets fermés dans des immenses stades, car enfin, Crosby, Stills, Nash & Young, même si leur album se fait attendre, sont des immenses stars qui drainent des foules énormes. Si la configuration convient parfaitement à la débauche de solo de guitare électrique du pôle Stills Young, en revanche, Crosby et Nash ont plus de mal à faire entendre leurs belles harmonies vocales. Quant à la guerre d'ego, exacerbée par une consommation galopante de cocaïne, elle reprend de plus belle. Malgré une seconde tentative en 1975, de toute évidence, le nouvel album de Crosby, Stills, Nash & Young va devoir attendre. Ainsi, avec Wind on the Water, David Crosby et Graham Nash reprennent le travail en duo, là où ils l'avaient laissé 2 ans plus tôt. Et comme on ne change pas une équipe qui gagne, le gratin des musiciens de studio de la côte ouest des États-Unis est de retour pour accompagner le tandem. Sur scène, le backing band sera surnommé par Crosby The Mighty Jitters, encore une fois en référence à la consommation de cocaïne des musiciens. Côté invité de Mark, l'album Wind on the Water voit la participation de James Taylor, Carole King, Jackson Browne ou encore Levon Helm de The Band. En tant que trentenaire confirmé, les nouvelles chansons de David Crosby et Graham Nash ont pris une certaine maturité. Entre expérience de vie et engagement écologique, le duo affine sa plume autant que sa maîtrise de l'art vocal, l'étendue de leur talent trouvant son apogée dans la plage titulaire de l'album, un morceau qui dénonce le massacre des baleines. Pour le reste, David Crosby rend hommage à sa mère défunte, Graham Nash à sa muse Joni Mitchell et Cowboy of Dreams fait référence à l'ami Neil Young. Toujours est-il qu'avec Wind on the Water, Crosby et Nash offrent au monde entier un moment suspendu et une seconde parenthèse de toute beauté dont la magie des harmonies vocales résonneront encore longtemps dans le vent.

24 septembre 1975, le jour où le hard rock progressif canadien a battu l'acier encore brûlant. Rush, Caress of Steel. La tournée américaine Fly By Night, à peine achevée, le power trio canadien Rush se voit pousser des ailes et réintègre immédiatement les studios pour battre le fer tant qu'il est chaud. Loin des considérations et stratégies commerciales, l'engouement et la précipitation du groupe à sortir rapidement leur troisième opus est le résultat d'une énergie créative débordante. En effet, le trio, qui vient de vivre son rêve américain, a trouvé sa formule idéale et sa vitesse de croisière grâce à l'arrivée providentielle du batteur et parolier Neil Peart. Il faut dire que, loin du hard blues de leur début et grâce à Peart, Rush vient de plonger des deux pieds dans le grand bain du rock progressif. Ainsi, sur le modèle de Yes ou Genesis, Rush compte bien asseoir cette nouvelle direction avec son prochain opus. Seulement voilà, Rome ne s'est pas faite en un jour, et la réputation des mastodontes du rock prog anglais non plus. Si le power trio canadien avait déjà approché l'idée de concept et de mini-suite épique sur Flight by Night, en comptant les aventures de Biter and the Snow Dog, avec l'album Caress of Steel, il s'essaye à l'exercice périlleux du long morceau fleuve à tiroir, occupant une face entière de disque. Le plat de résistance en face B s'appelle The Fountain of Lamnet, une histoire mythologique en 6 chapitres. Précédé en face A d'une entrée en 3 actes inspirée de l'univers de Tolkien, racontant la suite des aventures du prince Bytor contre le nécromancien. Pour le reste, 2 titres hard rock influencés blues et une ballade totalement dans la zone de confort du power trio font office d'hors-d'œuvre sur fond de révolution française et de guillotine. À l'arrivée, Rush semble confiant et fier de ce nouvel opus. Des envolées lyriques de haute voltige de Jeddy Lee jusqu'au solo tranchant de Alex Lifeson, le travail du groupe s'affirme et s'affine. Hélas, la critique ne l'entend pas de la même oreille, et cela se ressent sur les ventes de l'album et des tickets de concert, obligeant Rush à se produire dans des plus petites salles, la tournée étant baptisée ironiquement par le groupe « la tournée perdue ». Fort heureusement, Rush, de nature plutôt combative, ne succombera pas à la pression de revenir vers du plus commercial. Sentant que la voie empruntée est la bonne et fidèle à son intuition, le groupe connaîtra la consécration avec l'album suivant et sa longue plage d'ouverture. Et cela, sans devoir attendre l'année 2112.

Septembre 1975, le jour où Kansas a entamé son ascension vers le pinacle du rock progressif. Kansas, Mask. Avec la sortie de leur second opus, le groupe de Topeka, Kansas, a réussi brillamment le pari de convertir l'Amérique au rock progressif. Cette musique, rock classico-symphonique, qui jusqu'alors était restée l'apanage de certains groupes anglais. Si Yes, Jethro Tull ou encore Emerson, Lake & Palmer ont su s'imposer et devenir très populaires sur le nouveau continent, les musiciens de Kansas peuvent aisément se targuer d'être les dignes représentants américains du genre. Et Dieu sait si la tâche est compliquée quand on est né sur cette partie du continent biberonnée à la country. Pari tenu donc avec ce Song for America, sans concession, qui allie complexité et raffinement musical à travers ses longues plages épiques et des textes qui racontent, non sans bravoure, l'histoire des États-Unis, renforçant ainsi le sentiment patriotique du public. Par chance, si le rock progressif atteint déjà ses limites sur le vieux continent, aux States, il est encore perçu comme une curiosité novatrice, et Kansas a encore pratiquement le monopole du genre. Cependant, avec l'avènement du rock FM, Kansas sait très bien qu'il lui faut impérativement un tube pour percer. Sa seule virtuosité instrumentale ne le sauvera pas. Aussi, Kansas, encouragé par le succès d'estime de Song for America, réintègre les studios pour affiner le tir. Le groupe resserre les liens et s'enferme donc dans un studio d'enregistrement érigé au cœur d'une forêt de pins en Louisiane. Les tatous et les alligators y rentrent et sortent comme dans un moulin. Pour ce troisième opus, Kansas est en grande forme. Les conseils avisés du producteur Jeff Glicksman de mettre la virtuosité des solistes au service de la mélodie plutôt que de la surenchère a porté ses fruits. Sans renier leur ligne directrice de proposer des morceaux progressifs épiques de haute voltige, tels Icarus Born on the Wings of Steel ou The Pinnacle, le sextet emmené par le trio de tête Kerry Livgren, Steve Walsh et Robbie Steinhardt tente aussi des choses plus concises. Et si It Takes a Woman Love n'est pas encore le tube idéal, Kansas est tout de même en bonne voie. Le groupe fera certes beaucoup mieux avec les deux albums suivants, Left Overture et Point of No Return, double magnum opus de leur discographie, mais en attendant, avec Mask, Kansas s'offre une place de choix sur la rampe de lancement qui les conduira au pinacle du rock progressif américain.

0: Septembre 1975, le jour où le rock progressif hexagonal a retrouvé la trace des fées, Ange, Émile Jacoté. Au tournant de la décennie, Ange a réussi le pari improbable d'accroître sa cote de popularité au-delà des frontières de l'Hexagone, malgré sa poésie ciselée dadaïste dans la langue de Molière. Il faut dire que la musique hautement progressive des Franc-Comtois, à grands coups de mélotron signé Francis Descamps et les guitares de bravoure de Jean-Michel Brézovar, répond à tous les codes du rock prog britannique. Aussi, de retour de la triomphale tournée Bivouac 74 en Angleterre, il est déjà temps pour Ange de retrouver le chemin des Studios des Dames à Paris. Comme l'album concept Au-delà du délire avait été un franc succès, Christian Descamps, tête pensante de Ange, envisage déjà la suite. Passé maître dans l'art des fables lubriques, semi-médiévales, semi-futuristes, Descamps pense tout d'abord à une adaptation musicale du livre des légendes. Cependant, c'est un tout autre type de légende qui va remporter ses faveurs. Des fables rurales de Haute-Saône, toutes droites sorties de la mémoire d'Émile Jacoté. Émile Jacoté est maréchal ferrant. Il est né dans le petit village de Saulnot en 1890 et a connu toutes les évolutions du siècle sans jamais avoir quitté sa bourgade. Véritable encyclopédie des contre-ruraux de sa région, la voix d'Émile Jacoté, extraite d'un entretien enregistré de plus de 45 minutes, devient le fil conducteur du nouvel album de Ange. Cette plongée dans les méandres de la mémoire du vieux maréchal ferrant de 85 ans inspire instantanément l'esprit inventif de Christian Descamps, qui l'a traduit aussitôt en chanson. On y croise des chèvres maléfiques, des nains démoniaques, un marchand de planètes, et l'on y suit la trace des fées en robe blanche. La poésie fantasmagorique de Christian Descamps rend donc hommage à l'imagination délirante d'Émile Jacoté. Au final, le nouvel album de Ange est à sa manière un livre des légendes, recueil de fables rurales sur fond sonore de rock progressif et rythmé par les réflexions philosophiques du maréchal ferrant. Et si Émile Jacoté passera de vie à trépas en portant dans la tombe son vivier de légendes 3 ans plus tard, Ange ressuscitera sa mémoire au bout de 40 ans avec Émile Jacoté Résurrection, exhumant un supplément d'histoire oubliée. Alors allez savoir si toutes ces fables portent un fond de réel ou si Émile Jacoté a vraiment retrouvé la trace des fées. Toujours est-il que, comme aurait dit le maréchal ferrant,
1: ça, ce sont des légendes.

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0: Bonjour à toutes et à tous et bienvenue dans un nouvel épisode de Vert Demain sur RCF Sud Belgique où aujourd'hui en studio nous recevons Vincent Louette. Il est naturaliste, pédagogue et éthologue. Ensemble on va parler d'ateliers organisés autour des différents champs d'oiseaux et cela s'appelle tout simplement la Louette en campagne. Déjà bonjour Vincent.
1: Et bonjour.
0: Merci d'avoir accepté l'invitation de venir en studio et je suis également en compagnie de Gabriel Petre. Bonjour Gabriel.
2: Bonjour Adrien.
0: Qui est mon co-animateur du jour et aussi stagiaire chez nous à RCF Sud-Belgique en journalisme. D'abord, première question, Vincent Louette, on va faire un petit peu votre connaissance, revenir un peu sur votre parcours. Quel est un petit peu votre parcours d'abord professionnel, on va dire? Est-ce que vous vous êtes formé dans tout ce qui est environnement, nature? Quel est un petit peu d'abord votre parcours scolaire, on va dire?
1: Oui, oui, parce que professionnel, c'est une chose, mais j'ai toujours été dans l'environnement. Donc déjà, enfant, des balades en forêt, à écouter, à regarder, à toucher à tout. Donc, et par mes études, j'ai fait des études liées à l'environnement, mais à côté, j'ai déjà commencé à être bénévole dans des associations de protection de la nature, à suivre des aînés qui m'ont appris plein de choses. C'est comme ça que j'ai appris l'essentiel des choses que je connais, c'est en suivant des plus expérimentés c'est que ça. Moi.
0: D'accord. Et donc, votre parcours à vous, je propose que Gabriel vous pose un petit peu des questions sur votre parcours. Gabriel, qu'est-ce que tu peux demander sur le parcours de Vincent?
2: Oui, donc vous avez travaillé pour Natagora en tant que relais média pendant 25 ans.
1: Oui.
2: Alors, donc, c'est une expérience qui vous a enrichi. Qu'est-ce que vous en avez tiré encore aujourd'hui? En quoi est-ce que vous voyez que cette expérience chez Natagora vous a enrichi?
1: Oh ben j'ai côtoyé beaucoup de personnes, beaucoup de bénévoles aussi, parce que c'était surtout une association de volontaires. Et donc, côtoyer les gens dans des réserves et en dehors, des guidances nature, et continuer à me former petit à petit. Évidemment, j'ai eu un parcours où je me suis... Mais vous avez déjà compris que je suis quand même plus fier parce que j'apprends directement sur le terrain, au contact des gens.
0: Vous êtes un homme de terrain, en fait. Vous aimez bien le contact avec les autres, je suppose.
1: Oui.
0: Et avec l'environnement
1: aussi. Oui, je partage beaucoup de choses comme ça, avec les gens et la nature. Je fais le lien.
2: Et en quoi consistait alors la mission de Natagora en quelques mots, qu'est-ce qu'elle faisait, cette entreprise?
1: Oh ben c'est la protection de la nature, c'est une SBL de protection de la nature, voilà.
2: Donc vous étiez en contact avec différents projets, vous les aidiez à faire en sorte que leurs projets soient respectueux de l'environnement?
1: Oui, par notamment les cours de récréation, le vert, c'était un projet de verdurisation des cours de récré. Donc là j'ai beaucoup travaillé, j'ai travaillé carrément 8 ans dedans jusqu'à ce que les subsides s'arrêtent, malheureusement.
0: Et c'est quoi un petit peu la suite de votre parcours? Vous avez été chez Natagora, puis vous vous êtes lancé en tant qu'indépendant qu'est-ce qui s'est passé dans votre vie, en fait?
1: C'est toujours le contact avec les gens et initier, et toujours attirer les gens à regarder ce qu'ils ont au-dessus de leur tête et qu'ils ne voient pas. Il y a un tas de choses toujours qui sont anodines, mais qui il faut se poser dessus pour les voir, quoi. Ça va de la simple mouche qui vole immobile dans son jardin. Pourquoi est-ce qu'une mouche vole immobile au-dessus de sa tête dans son jardin? Peut-être que vous avez déjà vu ça. Normalement, beaucoup de gens l'ont vu.
0: Normalement, oui.
1: Il y a une fonction,
0: Quelle est cette fonction? On peut l'expliquer.
1: Parade nuptiale du mâle, voilà. Donc, il n'est pas là juste pour décorer. Oui, c'est
0: tout un langage,
1: tout un écosystème, et puis se mettre ça en relation avec les fleurs, puisqu'il y a des mouches qui pollinisent les fleurs aussi, il n'y a pas que l'abeille. On ne voit jamais une abeille sur une marguerite.
0: Oui, c'est vrai.
1: Vous me faites oui, mais c'est très rare.
0: Oui, c'est vrai.
1: On a l'image d'une nature, mais quand on regarde une marguerite, il y a plein de petites choses qui vont butiner la marguerite, mais très rarement une abeille.
0: Et je sais que vous avez donc plusieurs fonctions, je l'ai dit au début de l'émission, naturaliste, pédagogue et éthologue. On va revenir sur la première fonction, naturaliste. Qu'est-ce que ça veut dire concrètement?
1: C'est étudier la nature, la regarder. C'est beaucoup regarder, quoi. C'est beaucoup, beaucoup... étudier, derrière le mot étudier, ça fait genre...
0: Recherche, on va dire.
1: Avant tout ça, il faut savoir regarder, quoi, les choses, se poser aussi, et regarder sans jugement, enfin voilà, les choses qui sont anodines autour de moi, il y en a plein. Même dans le studio d'enregistrement, je pourrais vous trouver une ou deux araignées au plafond et vous raconter une histoire là-dessus.
0: Peut-être, effectivement.
1: Oui, oui, bah, c'est bien nettoyé. Donc,
0: oui, ça... non, ça va, on a un homme de ménage qui fait ça régulièrement. Oui, effectivement. Et qu'est-ce qui vous plaît dans la nature? En fait, c'est une question que je n'ai pas posée, mais pourquoi la nature, elle vous plaît encore ça, aujourd'hui?
1: Ça c'est fait tout ça tout petit. Je ne sais pas, il y en a qui aiment... Moi, je pensais qu'on allait à l'école apprendre la nature. On allait apprendre le nom de tous les animaux, toutes les plantes et tout ça. Bah, j'étais bien déçu, voilà. Oui. Et bon, ben voilà, c'est plus qu'une passion, c'est ma vie. Je sais pas, c'est toujours été fort proche de ça.
2: Le naturaliste, il est sur le terrain, il observe, il essaye de comprendre, en fait, et comme vous disiez, sans a priori, sans jugement. Donc, le naturaliste, dans sa posture, il doit vraiment être ouvert à tout ce qui va s'offrir à lui.
1: Oui, mais c'est des approches différentes de ce que c'est le métier naturaliste. Parce que naturaliste, on a celui qui étudie, donc qui va faire des inventaires, par exemple. Il va avoir une zone de prairie, il va inventorier toute la flore, tu vois. Voilà, ça c'est une première chose. Ça, c'est l'idée qu'on a du naturaliste, vraiment, son usage. Puis, il y a cette approche aussi que tout le monde peut être un naturaliste aussi, puisque c'est aussi pouvoir observer la nature, voilà. Hein, c'est simplement se poser. Alors, c'est des grands mots, hein, genre un peu contemplatif et tout ça, mais c'est vrai, parce qu'il y a des botanistes très connus qui ont les deux qualités, à savoir la science et l'observation. Voilà. Des naturalistes, Darwin, tout ça, c'était des gens qui avaient de la science, mais qui savaient observer sans juger tout ça. Et ça, c'est souvent oublié. Mais ça, c'est une qualité qu'on... peut avoir sans étudier, ça, l'observation, si vous me suivez.
0: Bien sûr, on vous suit bien, oui. Vincent Louette. Et donc, vous êtes pédagogue aussi. Je suppose que c'est à peu près logique avec ce que vous nous avez raconté par rapport à l'apprentissage via les autres. Maintenant, vous donnez des cours aux autres, en quelque sorte, aussi.
1: Oui, via Natagora, j'ai donné pendant plus de 20 ans des cours, aussi. Hein. J'ai commencé très tôt. Et donc, c'est toujours ça aussi. Moi, j'aime bien pas garder mon savoir... Pour moi, enfin, j'aime bien le partager et partager le savoir avec d'autres. Et donc là, c'est la pédagogie. Oui, c'est le côté didactique.
0: Et des cours autour de quel sujet, par exemple? Quels étaient un petit peu vos sujets de prédilection?
1: Oui, alors c'est très saisonnier, mais là, c'est le chant des oiseaux. Hein. Mm-hmm. Donc là, vraiment. Donc déjà, une première chose, c'est apprendre aux gens à écouter les oiseaux, parce que ça a l'air de rien. Mais... les sons graves, aigus, gras. Mm-hmm. Un son gras, qu'est-ce que c'est, hein? Voilà,
0: je serais incapable de vous
1: le dire. Oui, c'est des nuances. Voilà, les oiseaux ont des chants aigus, d'accord, mais il y a des roulements, il y a des rondeurs, tu vois, rondeurs, gras, voilà, hein. Il y a des sons rêches. Et c'est travailler son oreille pour déjà, comme un œnologue le ferait pour le vin, tu vois, reconnaître un peu, travailler son oreille pour après, pour pouvoir... dissocier tous ces chants d'oiseaux et après, évidemment, je donne des moyens mnémotechniques pour les identifier.
0: Bien sûr.
1: Et c'est quand même accessible à tous. Hein.
0: Bien sûr. Vous analysez plutôt le chant des oiseaux. Comment on pourrait analyser finalement aussi le chant humain, en quelque sorte, en fait, hein?
1: Oui, je donne beaucoup de phrases, des moyens mnémotechniques, par exemple, plus vite, City 2, pour certains oiseaux, la maison charbonnière, le langage humain, voilà, je traduis. Et ça, donc, je peux donner des outils, des phrases mnémotechniques, apprendre aux gens. Mais c'est vrai que de l'autre côté, l'oreille, ça, je peux aider les gens à travailler leur oreille. Mais à un moment donné, moi, je ne suis pas dans leur oreille.
0: C'est ça.
1: Ah oui.
0: Il faut qu'ils prennent conscience de leur oreille leur écoute.
1: Ça, c'est vraiment, oui. Donc, c'est à côté un peu bien-être dans la nature aussi. Hein.
0: Aussi. Ah, c'est vrai. Je propose qu'on parte en musique, Vincent Louette. Donc, je redis vos fonctions. Vous êtes naturaliste, pédagogue et éthologue et le créateur de ces formations autour des chants d'oiseaux, l'Alouette en campagne, dont on va parler juste après la pause musicale avec ici Michel Vuguin qui nous chante Fais comme l'oiseau. Et on se retrouve juste après.

0: Nous voici dans la deuxième partie de Vers demain sur RCF Sud Belgique. Nous sommes toujours en compagnie de Vincent Louette. Oui. Il est naturaliste, pédagogue et éthologue. Il nous fait le plaisir d'être en studio aujourd'hui pour nous parler de sa formation La Louette en campagne par rapport aux différents chants d'oiseaux. Oui. Je suis toujours en compagnie de Gabriel Petre qui est notre co-animateur du jour. Justement, on va revenir à ses formations. Oui. La Louette en campagne, comment s'est née cette idée de formation autour des chants d'oiseaux? Comment c'est venu à votre esprit?
1: Eh bien ça, il faut retourner 20 ans en arrière, 2001. En 2001, il avait fait très froid et il y avait un oiseau qu'on appelle le jaseur boréal. Ouais. C'est un oiseau qui ne descend ici quand il fait très froid. Boulevard de la Foire, là, je ne sais plus comment ça s'appelle. Mm-hmm. Avant, il y avait des sorbiers, des oiseaux. Et donc, le jaseur est friand de ça.
0: C'est ça.
1: Et l'hiver, il y avait des nuées de jaseur, un oiseau rare, magnifique, qui mangeait ses fruits l'hiver sur ses arbres, et les gens passaient en dessous sans s'arrêter, sans regarder, sans savoir, hormis quelques naturalistes qui s'étaient mis là et à gauche, à droite. Moi, spontanément, j'alpaguais les gens en leur disant « Mais oui, il y a du jaseur au-dessus de votre tête, ça nous aura !» Et j'enlevais la tête. Oh, oh. Il y avait certains qui s'intéressaient à « Ah !» Et puis bon, après, des amis m'ont fait remarquer « Vincent, t'es quand même... » fait pour communiquer, toi, parce que c'est dans tes tripes, quoi.
2: C'est ça. Voilà. C'est un élan spontané d'aller dire aux gens qui ne se rendent pas compte, en fait, comme vous disiez, qui ne lèvent pas les yeux, qui ne voient pas, en fait, qui ne se rendent pas compte que parfois, ils ont des choses exceptionnelles sous les yeux.
1: Pourtant, ce n'était pas des moineaux, hein, c'est le jaseur, c'est un oiseau avec une belle huppe. Des taches cireuses jaunes fluo dans l'aile, c'est particulier, quoi. Mais,
2: ouais. Et donc, en plus de la reconnaissance du chant, vous formez les personnes à reconnaître visuellement l'oiseau qui vont entendre?
1: Oui, mais en cette saison, les oiseaux, à part vraiment ceux qui se posent sur les fils électriques, tout ça, ils restent cachés dans le feuillage. Donc, c'est vraiment l'identification par les chants. Après, le nom de l'oiseau, c'est facile aussi de regarder sur Internet, dans un bouquin. Il y a encore des livres.
0: Oui.
1: Voilà. Mais sinon, c'est des oiseaux du jardin aussi. Les gens partagent leur enregistrement d'oiseaux du jardin, donc hein, il m'envoie ça par mail, et le soir, parce que c'est des cours en ligne, hein, que je donne, c'est des cours en ligne, il y a une partie théorie et puis il y a une partie pratique où les gens me font écouter leur enregistrement d'oiseaux, et donc d'abord je fais travailler les élèves, est-ce que vous savez ce que c'est? Non, et ben, ça c'est la tourterelle turque par exemple.
0: Donc c'est vraiment une participation des élèves aussi à ces cours.
1: Oui, c'est le but, c'est l'apprentissage. Et ça, c'est des cours en distanciel, il y a le côté pratique directement en enregistrant les chants de son environnement.
0: Bien sûr, effectivement. Et donc c'est des cours qui sont exclusivement en ligne alors, ces cours de...
1: Oui, cette année, je commence pour les chants d'oiseaux, j'ai d'autres thématiques, mais là, c'est en ligne. Ouais.
0: D'accord, donc exclusivement en ligne, mais je sais que vous faites d'autres choses à côté, je pense. Il y a aussi peut-être aussi en présentiel, peut-être vous accompagner les gens, c'est ça?
1: Oui, donc là, c'est des accompagnements en forêt. J'ai un côté bien-être aussi en forêt. J'ai des ateliers sur les insectes aussi, en automne, les champignons.
0: C'est varié.
1: C'est varié, oui.
2: Des activités aussi de jardinage et d'écriture ou de musique que
1: mais jardinage,
2: sur votre site.
1: C'est lié à des... Parce que j'aime bien l'esthétique, l'esthétique de la nature au jardin. Ça aussi, je fais des ateliers sur ça. Parce que c'est vrai que l'idée de ce que c'est une fleur sauvage, les gens n'ont plus d'idée de ce que c'est le bucolique, le champêtre. C'est des noms associés aux fleurs de nos régions.
0: Bien sûr.
1: Oui, parce que l'image d'une chrysanthème, par exemple, c'est pas l'image bucolique et champêtre. Coquelicot, bucolique champêtre, si vous avez un coquelicot dans votre tête aussi. Et bucolique champêtre, attention parce que j'ai deux jeunes en face de moi, là. La petite maison dans la prairie, c'est une vieille série. Et ben voilà, la petite Laura, je ne sais plus qui se casse la figure dans les hautes herbes. Et ben voilà, on a un décor bucolique champêtre avec des hautes herbes. Et on peut aménager esthétiquement ça au jardin avec des zones de tonte de pelouse, très esthétique, à des aménagements, des clôtures en châtaignier, tout ça, bien propre, pour la biodiversité et l'esthétique de la nature.
0: Et puis, donc, ces formations, c'est combien de jours de formation? Alors, c'est plusieurs fois sur une semaine. Comment ça se passe, vos formations?
1: Ah, les cours en ligne, c'est 5 soirées de 2 heures, voilà, donc 19 à 21 heures. Et donc, j'ai une partie théorie et puis j'ai une partie exercice où on partage. Et alors là aussi, après, je propose des sorties selon moi, les régions aussi où je peux me rendre un peu, voilà.
0: Et ce surnom-là, l'Alouette en campagne, c'est un peu une référence à votre nom de famille, je suppose.
1: Oui, oui. Ben, on pourrait dire l'Alouette, parce que déjà, l'Alouette, ça vit en campagne, c'est dans les champs. L'Alouette qui grisole, et c'est le nom de son chant. Okay. Et moi, Louette, c'est mon nom de famille, et donc en campagne, parce que peut-être que je suis en campagne pour inciter les gens à
0: sortir.
1: À sortir, mm-hmm. Voilà.
2: Est-ce qu'il y a certaines valeurs qui vous tiennent à cœur, que vous transmettez dans vos formations, que vous, les personnes que vous rencontrez, est-ce qu'il y a certaines valeurs qui vous tiennent à cœur?
1: Oui, retour à la nature, je dirais retour aux sources, aux choses simples. Parce que quand on dit retour à la nature, il y a des trucs comme des ateliers de survie ou des choses comme ça. Non, moi, c'est simplement refaire du lien avec ce qui nous entoure et ce qui nous entoure depuis toujours. Voilà, retour un peu aux choses simples.
0: À soi et à la nature, tout simplement.
1: Oui.
0: Exactement. Et donc, est-ce qu'on peut donner déjà un petit peu les informations pratiques? Où est-ce qu'on peut vous retrouver, Vincent Alouette? Il doit y avoir 2 sites internet, je pense, c'est ça?
1: Oui, mais le premier, c'est l'Alouette en campagne. C'est celui qui présente mes ateliers, qui a l'agenda. Alouette en campagne. Ben, Alouette en campagne séparée ou alouette-en-campagne.com est tout groupé pour le site internet. Et sinon, j'ai aussi des activités de guidance. On me retrouve beaucoup sur internet via Vincent Alouette aussi. Mais alors là, à gauche, à droite, j'ai un site que j'ai fait, Vincent Alouette.
0: On regroupe toutes les informations.
1: Je regroupe aussi parce que ça fait 20 ans et des mois que je fais
0: un petit peu partout.
1: Oui, oui.
0: Est-ce que vous avez des idées pour les prochaines années, d'autres projets que vous aimeriez mener à bien?
1: C'est plus sur le côté de l'accueil des gens en forêt, dans la nature. Je manque encore de vocabulaire, autant pour les plantes et l'esthétique, j'ai trouvé des mots bucoliques champêtres. Pour nommer le type de fleurs indigènes. Pour ça, je vais encore réfléchir un peu, mais c'est un retour à la nature, oui, mais aux choses simples, retour aux sources, c'est comme je disais. Voilà.
0: Le message du jour.
1: Ouais.
2: Moi, j'aurais une dernière question. Vous connaissez très bien ici tous les oiseaux, les insectes, la nature de nos régions. Est-ce que vous aimez voyager? Est-ce que vous allez hors de la Belgique? Est-ce que vous changez de continent? Est-ce que c'est une chose qui vous passionne aussi?
1: Ben oui, mais je suis quand même un petit peu pour l'avion, l'empreinte écologique, carbone, c'est un peu hard. Hein, donc voilà, moi, oui, j'ai voyagé aussi, mais je parle plus dans le local aussi maintenant. Oui, alors on va me dire, oh, c'est dommage, Vincent, tout ça.
0: Mais il y a des très belles choses chez nous, je suppose.
1: Il y a des très belles choses chez nous, oui. En plus, à la frontière allemande aussi. Il y a des très belles choses. Ça, je me suis déjà dit que je devrais faire guide touristique. Parce que
2: encore une activité en plus.
1: Il y a des choses extraordinaires.
0: Et ces visites en pleine nature, elles ont lieu dans quel coin, dans quelle région, dans quel village?
1: Là, j'ai le chalet des Aineilles à Durbuy. Voilà. Donc là, je fais des activités présentielles. C'est adossé à une réserve naturelle. Et là, mes ateliers en présentiel, je les fais dans un petit cadre vraiment très, très, très... très reposant. Il y a le rossignol qui chante là, il y a le coucou.
0: Oui. Voilà. Tout un tas d'espèces maintenant.
1: Oui. Et puis après, ça va être les insectes qui vont venir et les grenouilles. Qui vont bientôt commencer à coasser.
0: Exactement. Merci beaucoup, en tout cas, Vincent Alouette, d'être venu en studio. Est-ce que, Gabriel, tu as une dernière question ou pour toi, tu as posé toutes les questions qui te sont venues à l'esprit?
2: Oui, j'ai posé toutes les questions. Merci beaucoup. Merci, Vincent.
0: Donc, je vais répéter vos titres. Vous êtes naturaliste, pédagogue et éthologue et vous organisez donc ces formations qu'on peut retrouver sur Internet. Ça s'appelle l'Alouette en campagne. Vous tapez ça dans Google et vous trouverez ça tout de suite. Merci à vous.

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3: Bonjour à toutes et à tous, c'est Oli sur RCF, bienvenue dans l'instant présent, votre rendez-vous quotidien avec l'actualité culturelle et régionale. Vous le savez maintenant, toute cette semaine, je vous propose de tenter de remporter Ocho Manos tome 2, c'est le tout nouvel album de Karim Baghili. Karim est d'ailleurs notre invité de cette semaine dans l'émission Parole d'artiste, une émission que vous pouvez d'ores et déjà retrouver en podcast sur notre site internet. Et puis aujourd'hui, on parle encore une fois musique, cette fois-ci en compagnie du trio Glaze. Ils nous reviennent avec un nouvel opus concept, après le temps du geste. Il est temps de découvrir les éléphants d'Irène. Et puis dans la seconde partie de cette émission, la chronique Arrêt sur image vous sera, comme tous les mardis, présentée par Louis Crabec et Adrien Chardhomme. Nous parlerons des photos d'architecture, sans oublier Face B, la face cachée de vos morceaux préférés. Elle est consacrée aujourd'hui à Big Mama Thornton, dans la version originale de Hound Dog. Côté musique, sans plus attendre, eh bien je vous propose de plonger dans la glaise enchantée d'Irène et de ses éléphants. Voici les paresses d'Irène.

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0: À proprement parler, qui est Irène et qu'est-ce qu'elle représente?
1: Mais Irène, c'est nous, un peu. C'est, en tout cas, c'est notre époque. C'est l'époque dans laquelle on s'est foutu. ces dernières décennies, pour ne pas dire ces derniers siècles. Et Irène sort un peu la tête de tout cela. Elle voit un petit peu la conséquence de ses failles, comment elle introspecte tout cela. Comment elle accuse, comment elle s'accuse, comment elle décide de se reprendre, en tout cas de reprendre son devoir et son droit au travers de tout cela.
0: Évidemment, c'est très très métaphorique, mais voilà, pour résumer, ça représente notre époque et, ouais. Et avec ses forces, ses faiblesses, ses failles voilà, et comment est-ce qu'on évolue avec ça, comment est-ce qu'on construit avec ça.
1: Dans l'ensemble, j'ai toujours un petit peu peur d'enfermer mon travail d'écriture et ma démarche artistique d'une façon générale, vraiment dans une époque type, dans quelque chose de c'est toujours assez chouette quand ça peut rester un peu, quand ça peut vivre au-delà de l'époque. Et donc, comment être dans une époque comme celle-ci sans vouloir la raconter, la vivre, sans pour autant enfermer notre démarche dedans. Et donc, dans ce dilemme-là, le métaphorique, la fresque métaphorique peut être un couloir assez amusant.
0: Alors évidemment, l'idée, c'est que ça reste quelque chose d'intemporel. Peut-être que dans un siècle, les questions seront toujours les mêmes, sauf que le contexte sera très différent. Mais si on est dans la métaphore, ça marche toujours, normalement.
1: Je pense que depuis Aristote, on n'a pas tellement bougé, en fait. Donc,
0: C'est un peu ça, évidemment. Glaise, c'est un trio, on peut le dire, un trio littéraire de musique de chambre organique, comme je l'ai dit dans l'intro. Comment Glaise est né? Pourquoi Glaise, justement?
1: Alors c'est un projet musical auquel se lie effectivement la musique et de la langue et des mots. C'est né en 2020. Alors moi, depuis de nombreuses années, je travaille avec Nicolas Paternotte. On a eu d'autres projets ensemble avant, le projet Tous Paternotte.
0: Trio, Nicolas Paternotte et Alexandre Buguin.
1: C'est ça.
0: Comme ça, on les cite. Hein. Ils ne sont pas là en studio, mais au moins...
1: Fait. Ce sont des comparses, ce sont des amis. Et en 2020, on a fait une première vague de création avec Alex, qu'on a invité, qui avait déjà travaillé avec nous sur un disque précédent avec Nicolas, mais uniquement comme musicien de studio. Premier album, Chium Records, fin 2022. Donc, à traverser le Covid, c'était une suite de pièces alignées, cohérentes certes, mais alignées. Et puis, Home Records nous a proposé de repartir sur un deuxième opus. Et voilà, on a travaillé, on a essayé d'élargir, donc de tendre un fil narratif d'autant plus fort, d'avoir une facture qui reste vraiment chambriste. Et d'emprunter encore davantage, de déjouer certains codes de la chanson, de rester un petit peu plus le cul entre les chaises, comme ça. Ouais.
0: Pourquoi justement le nom Glaise, il est venu comment celui-là? C'est quoi? C'est pour le côté organique de la musique?
1: Alors ça, c'est mon comparse Alexandre qui devrait répondre à ça. Mais alors Alex, qui est souvent très inspiré pour les titres, a proposé Glaise parce que simplement la glaise, c'est quelque chose de mouillé, de malléable. Et effectivement, le premier album était... Chacun de nous venait avec une sorte de petite motte de terre, comme ça. Puis on travaillait, on mettait notre petite motte chacun sur la table et on tripatouillait le truc pour en faire des pièces. Et donc Glaise, voilà, c'est quelque chose que l'on tritouille tous ensemble et tous ensemble, nous en faisons quelque chose. Alors ici, pour le deuxième album, le process a été un petit peu différent parce que mes comparses ont vraiment écrit toutes les musiques, ils ont arrangé toutes les musiques et le texte est vraiment venu se mettre en dernier lieu. Donc là, pour le coup, c'est un petit peu moins glaise dans le sens, puisque leurs compos ont vraiment été finalisé avant que moi je ne vienne mettre le texte et donc l'ensemble du narratif dessus. Mais Glaise, c'est surtout parce qu'on arrive, il y a aucun matériau de base qui au départ est sacralisé et auquel on ne touche pas, pas du tout. On arrive tous et on fait ça ensemble.
0: On modèle quoi.
1: Ouais, exactement.
0: Ouais. C'est quoi la nouvelle étape ou on va dire la nouvelle direction artistique que vous avez voulu prendre justement après le temps du geste? Pour aller un cran plus loin, entre deux chaises.
1: Ouais. Ben, artistiquement, c'était justement d'être encore un peu

0: plus flou, je dirais mince, entre les codes que nous empruntions, ceux de la musique de chambre, ceux de la travail de littérature, travail de parolier, les codes de la chanson que l'on déjoue, et l'idée avec tout cela d'inscrire vraiment cette création dans une époque qui nous, dans un contexte, dans un moment qui ne peut que nous interpeller toutes et tous, en fait. Et comment décide-t-on de raconter cela, de faire trace de cela, sans pour autant quitter l'intention première, à savoir le geste artistique, la création, et non simplement une sorte de travail journalistique sur notre époque. Mm-hmm. Ce qu'on ne rejette absolument pas du tout, mais ça n'est pas notre travail, quoi.
1: Oui, c'est vraiment une autre démarche, évidemment. Mm-hmm. Les éléphants d'Irène, ça raconte une histoire.
0: Ouais.
1: Donc, comme on vient de le dire, c'est celle, on va dire, de la société contemporaine, d'une certaine manière, à livre ouvert.
0: Civilisation.
1: Civilisation,
0: ouais. Ouais. Ouais. Société, ça peut être ça, parce que on ne va pas résumer la civilisation à l'Occident. Bien sûr que c'est une grosse erreur de faire ça. En tout cas, notre civilisation à nous.
1: Mm-hmm. Ouais. Est-ce que c'est un album qui se veut être un album concept, comme on en connaît, mm-hmm, pas mal, mm-hmm, et sur quel modèle ça se base?
0: Alors, j'aurais peur de dire oui, c'est un album concept, parce que je ne connais pas la définition exacte d'un album concept, mais je pourrais admettre, saluer des choses comme ce qu'a fait Gainsbourg ou d'autres sur certains albums,
1: ouais,
0: où des pièces restent indépendantes les unes des autres. Elles peuvent s'écouter vraiment à la pièce, dirais-je, mais mises bout à bout, elles sont une invitation pour l'auditeur à s'immerger dans un matériau et à voir un récit qui se tend.
1: Mmh, voir raconter une histoire. On, ouais, pense évidemment notamment à Histoire de Melody Nelson.
0: Exactement.
1: Rien que ça, évidemment. Ça, c'est ce qui me vient tout de suite en tête. Parce que c'est vraiment la démarche aussi artistique de raconter une histoire.
0: Quoi. Oui, et puis voilà, c'est une histoire au sens propre. Et puis si on va un petit peu au-delà, si on prend un peu de recul, on se rend compte que le périmètre de cette histoire est beaucoup plus large que ce qu'on peut l'entendre en premier lieu. Et il y a de cela ici.
1: Mm-hmm. Je propose qu'on marque une petite pause musicale, le temps d'écouter un second extrait, évidemment. Alors, on va en reparler juste après, mais c'est une histoire une œuvre qui se passe en quatre actes, ou quatre chapitres, comme on veut, comme quatre mini-opéras. Donc, j'ai essayé, évidemment, de vous mettre des extraits d'un petit peu partout, pour avoir un aperçu un petit peu de chaque acte. Et le morceau qu'on va écouter s'appelle « Ballade au contraire ».

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0: Voilà. Après une petite balade au contraire, extrait donc des Éléphants d'Irène, le tout nouvel album du trio Glaze. On est toujours en compagnie de Philippe Claus pour nous en parler. On décortique un petit peu la démarche, on avance un petit peu dans le disque aussi. Une histoire donc, on le disait, une histoire ou un récit où, voilà, qui se déroule en quatre chapitres ou plutôt en quatre actes. Parce qu'ils sont, plutôt découpés comme ça, un petit peu comme un mini-opéra, c'était ça un peu l'idée.
1: Bah oui, moi j'ai appelé ça un opéra de chambre,
0: ouais.
1: Je sais pas si ça existe, mais je me dis, on reste dans quelque chose de lié, de conceptuel, si j'ose dire, mais on reste un petit peu aussi collé à cette facture chambriste, classique, qui fait vraiment... la valeur de mes comparses, de leur travail, donc Nicolas Paternotte et Alexandre Bugard, à la composition, aux arrangements. Mmh. C'est une couleur importante.
0: Alors évidemment, au niveau littéraire, au niveau du récit, enfin de ce qui est raconté à travers les textes, comment est-ce qu'elle avance, qu'est-ce qui va se passer pour Irène dans chaque acte? Je sais que tout ça est très détaillé dans le livret du CD, ouais. Évidemment. Voilà, pour avoir un petit pitch, résumé global.
1: Irène, elle passe d'abord par une grosse phase de déni, en fait, où pour elle tout va bien, parce qu'elle se laisse convaincre que tout va bien, simplement.
0: Ça, c'est le postulat de base. Hein. Ouais.
1: Voilà, c'est ça. Et puis, elle sent bien des petites choses, mais on ne se tracasse pas, on va rester dans le déni, parce que les comptes sont encore bons, donc c'est très bien. Puis un jour, elle se réveille, elle se rend bien compte qu'il y a des choses qui ont bougé, sans qu'elle ne quitte l'espace, mais en tout cas, elle s'est bien rendue compte que des choses sont passées en sa présence, mais sans qu'elle ne se rende compte de rien. Et puis, il y a une introspection qui arrive, et c'est un petit peu, ça c'est le troisième acte, d'où sort le titre que l'on vient d'entendre. C'est un peu le moment où on bascule le regard au-dedans, et donc, où elle se dit, mais c'est 50-50, j'ai ma part de responsabilité aussi, j'ai laissé faire, j'ai donné ma signature pour tout ça, et j'ai donné ma voix. Et donc, je ne suis pas plus coupable qu'innocente, mais comment disait-il Fénelon, si tu ne veux pas blanchir, tu ne noirciras pas, un truc du genre. Si tu ne veux pas noircir, tu ne blanchiras pas.
0: C'est ça.
1: Voilà, c'est ça. Voilà, il y a vraiment de ça. Et puis, à un moment donné, elle avance avec ça, mais elle dit « Ok, avec ce bagage-là, qu'est-ce que je peux faire maintenant? Comment est-ce que je peux reprendre, en tout cas, mon droit à être ?» Donc, il ne s'agit pas de, je veux dire comme ça, ni de pleurnicher, ni de s'apitoyer, mais de dire « Ok, jouons avec les choses qui ont changé et rebattons les cartes et reprendre sa place dans la partie, en fait. » Ouais. Sans faire fi de ce qu'elle n'a pas voulu voir, de ce qu'elle n'a pas su ou voulu faire. Et des temps longs qu'elle a mis, en fait.
0: Alors évidemment, au niveau... on peut parler des influences musicales, mais il y a les influences littéraires de ce projet aussi. Est-ce qu'on a une écriture qui se rapproche parfois un petit peu, justement, on vient de le citer, de Tiefen notamment, ou encore je trouve qu'on sent des influences... tu me dis si je me trompe, de l'album L'Imprudence de Alain Bashung, par exemple, ou également parfois un peu de Léo Ferré là-dedans.
1: Ouais, bah, tout ça doit se croiser. Tout ça doit se croiser.
0: Quelque part, oui.
1: Parce que c'est des gens qui sont dans ma constellation. Il n'y a pas que. Beaucoup de mes contemporains également sont des gens qui comptent. Moi, j'ai un ADN qui est vraiment dans la poésie. Donc, beaucoup de mes contemporains comptent beaucoup. Mais c'est vrai que voilà, parmi tous ces gens qu'on a cités, auxquels je peux ajouter aussi des gens comme Brigitte Fontaine. Pas que, il y en a beaucoup, mais ça, là, dans ce disque, il y a un peu de tout cela. J'espère qu'il y a de moi. alors, Ferré, moi, je ne suis pas en accord avec tout Ferré, mais j'admets que, parce qu'on me l'a dit à deux ou trois reprises, je n'ai pas pensé, mais c'est qu'il y a deux ou trois couleurs qui peuvent rappeler un peu le bonhomme. Oui, on est toujours influencé. Après, ensuite, on travaille. Je mets longtemps à écrire. J'écris vraiment par couches successives. Et donc, les influences directes, indirectes, sporadiques ou plus permanentes, ont le temps d'agir vraiment sur moi. Et je mets très longtemps à écrire. Alors, quand je dis qu'ici, j'ai tout écrit après les musiques, c'est vrai. Mais la base, la base de mes textes, la base de l'intention, tout ça, c'est des choses qui... J'ai du mal à faire la météo journalière, en fait.
0: Mm-hmm.
1: Et voilà. Donc, il y a beaucoup de portées comme ça qui se mettent sur l'écriture.
0: Alors, évidemment, il y a ta voix sur le disque. Pas que, parce que il y a également Irène qui est incarnée par une voix féminine dans certains interludes, un peu comme une narratrice.
1: Oui, mais en fait, alors c'est Lucie Daly, qui est une artiste, donc elle est chanteuse, elle est musicienne, elle est également plasticienne, elle a une démarche très pertinente dans sa peinture. Elle est d'ailleurs exposée pour le moment à Vaux sous Chèvremont, à la Galerie du Livre et l'Étrange Théâtre. Et Lucie, on travaille ensemble depuis très longtemps. Sur le disque précédent, elle avait déjà fait toutes les supervisions vocales, donc direction artistique sur les voix, ce qu'elle a refait ici. Et puis j'avais envie que cette Irène, elle existe quand même, qu'elle ne soit pas simplement racontée, mais qu'elle soit là aussi. Mm-hmm. Et donc Lucie a prêté sa voix effectivement pour des ponts entre les pièces, mais également sur quelques pièces. Et puis je cite aussi Elsa Coton, c'est la petite voix qu'on entend dans Mais plus que jamais vivante sur un titre. Donc Elsa, elle a 12 ans.
0: D'accord.
1: Je crois que c'est ça, 11 ou 12 ans. C'est la fille d'un ami, d'un couple d'amis très proches, Milien Trivier et Maxime Coton, réalisatrice et réalisateur. Et Elsa a prêté sa voix également. Donc on a cette Irène qui vient de plus loin, en fait, et qui nous ramène à l'enfance première, en fait. C'est ça, l'impulsion première, qui est symbolisée par la présence d'Elsa sur un titre.
0: Mmh. Ouais. Alors, il y a quelque chose dont on n'a pas encore parlé, évidemment, qui est extrêmement important. C'est le travail photographique d'Isabelle Français.
1: Oui.
0: Qu'on peut découvrir, évidemment, tout au long du livret du CD. Pour ça, il faut posséder le CD, évidemment.
1: Oui. Ben, l'objet garde son importance parce que... Enfin, on considère énormément l'objet parce que c'est un périmètre dans lequel l'ensemble de la pensée artistique peut habiter.
0: Ouais.
1: Et donc, effectivement, Isabelle Français signe toutes les photos de l'album, mais pas que, puisqu'elle a réalisé un film court autour d'un titre, donc Les Paresses d'Irène, c'est le premier, je pense, qu'on a entendu.
0: Ouais.
1: C'est un film qui est visible un peu partout sur la toile, voilà, qui est assez disponible. On a invité, en fait, alors je dis film et pas clip, simplement, alors bon, certains diront peut-être si c'est un clip, mais en tout cas, nous, on a filé une pièce à Isabelle, on a dit, voilà, qu'est-ce que tu as envie de faire avec ça? On n'a pas donné de directive, et on l'a laissé vraiment créer quelque chose autour de la pièce, quoi.
0: Les éléphants d'Irène, ça c'est disponible chez Aube Records.
1: Ouais.
0: Merci beaucoup, Philippe. Beaucoup de succès évidemment pour cet album-ci, pour les suivants, pour les dates, le live qui va arriver.
1: Ouais, ça arrive fin d'année, fin de cette année 26 et puis 27. Là, les concerts commenceront vraiment, vraiment, quoi.
0: Ouais. Et je propose évidemment qu'on se quitte en musique avec une pièce qui est pratiquement la clôture de l'album. Hein, c'est l'avant-dernière plage et ça s'appelle Ne vous arrêtez pas. Et à très bientôt, Philippe.
1: Merci beaucoup. À bientôt. Au revoir.

0: et Lucie Peignet. Ne vous arrêtez pas, brillez, allez.
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2: Allez, de retour dans l'instant présent, je vous rappelle encore une fois que cette semaine, vous pouvez tenter de remporter Ocho Manos, tome 2, le tout nouvel album de Karim Baghili. Karim est d'ailleurs notre invité de cette semaine dans l'émission Paroles d'artiste. 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Dans un petit instant, nous allons retrouver Adrien Chardom et Louis Crabec pour la séquence Arrêt sur image. On va parler de photos d'architecture. Mais pour nous mener jusque-là, je vous propose de traverser la planche en compagnie de Flo.
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0: Bonjour à toutes et à tous et bienvenue dans un nouvel épisode de Arrêt sur image sur RCF Sud Belgique. Je suis en compagnie de Louis Crabec, photographe amateur et passionné. Bonjour Louis.
1: Bonjour Adrien, bonjour à tous.
0: Et aujourd'hui on va parler de photographie d'architecture. Les aéroports et certaines gares routières s'avèrent souvent propices à la photo d'architecture. Justement Louis, ai-je le droit de produire des images qui seront ensuite éventuellement vendues, soit via du travail de commande ou artistique ?
1: Eh bien Adrien, surtout ne perdez pas de vue que les œuvres architecturales sont comme vos propres photographies protégées par le droit d'auteur. Alors dès lors, les titulaires des droits de propriété intellectuelle sur ces œuvres architecturales interdisent en principe toute reproduction. Bien évidemment, des exceptions existent.
0: Mais une autre question est souvent posée. Photographier un détail d'une œuvre architecturale constitue-t-il ou non un acte de contrefaçon, Louis ?
1: Eh bien, Adrien, à mon sens, il faut à nouveau appliquer les mêmes règles. Si le détail de cette œuvre constitue le sujet principal de votre photographie, non seulement il y aura probablement contrefaçon, mais en outre, on pourrait, en appliquant de façon rigoureuse les principes du Code de la propriété intellectuelle, considérez que vous avez porté atteinte à l'intégrité de l'œuvre en n'en représentant qu'un détail, comme le ferait par exemple l'utilisateur non autorisé d'une photographie sévèrement recadrée.
0: Mais peut-on réaliser des photos sur le tarmac lors des transferts ? Avec quelles restrictions d'utilisation, Louis ?
1: Eh bien, Adrien, si l'on applique scrupuleusement les règles en vigueur, on doit en premier lieu s'interroger sur la nature du lieu. Le tarmac est-il un lieu privé ? Au public au sens du droit à l'image. Le risque qu'il faille considérer cet espace comme un lieu privé est bien réel à mon sens. On considère comme privé, au sens du droit à l'image, tout lieu sur ou dans lequel on ne peut pénétrer qu'après avoir été invité par le propriétaire ou l'exploitant. Or, la circulation sur le tarmac d'un aéroport n'est pas libre. Et lorsque des passagers sont amenés à se déplacer entre l'avion et le terminal de l'aéroport, c'est bien sûr sous escorte destinée à en assurer la sécurité. Pour cette raison, bien qu'il s'agisse d'un lieu à l'air libre, il me paraît revêtir plutôt les caractéristiques d'un lieu privé.
0: Ceci aura des conséquences en ce qui concerne les éventuelles photos montrant des personnes reconnaissables, Louis.
1: Oui, Adrien, cela autorisera également l'exploitant de l'aéroport à solliciter un règlement interdisant éventuellement toute prise de vue. Alors d'un autre côté, il a en revanche été considéré qu'un avion constitue un lieu public, toujours au sens très large des règles du droit à l'image. Dès lors, pourrait-on considérer que le tarmac qui permet d'y accéder n'a pas le même statut à cet égard que l'avion ou le terminal de l'aéroport eux-même ? Cette division dans l'appréciation ne paraît pas juridiquement tenable.
0: Une photo prise à la volée avec un téléphone portable, comme en font sans doute des milliers de passagers chaque jour sur tous les tarmacs du monde, n'entraînera pas de conséquences, Louis.
1: Non, mais Adrien, il est probable qu'une prise de vue mieux construite, imposant par exemple aux photographes de s'écarter du sens de circulation imposé, soit rapidement interrompue par les agents de sécurité. La justification de l'intervention de l'agent de sécurité pourrait alors se fonder sur les seules raisons de sécurité, c'est-à-dire sécurité des passagers transitant sur le tarmac ou sécurité des équipements. Dans la mise en balance des droits conflit liberté d'expression du photographe d'une part et nécessité d'assurer la sécurité de chacun d'autre part, il est probable qu'un juge considère que la sécurité doit l'emporter.
0: Merci Louis Crabec pour tous ces bons conseils photographiques. On se retrouve une prochaine fois pour un autre épisode de Arrêt sur image. Merci Louis.
1: Avec grand plaisir Adrien, à bientôt.
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1: 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Undock est une chanson de rock'n'roll écrite par Jerry Leiber et Mike Stoller, dont l'interprétation la plus célèbre est celle d'Elvis Presley, éditée par RCA en 1956. La chanson a été écrite en 1952 en collaboration avec Johnny Otis. Elle est d'abord enregistrée en mars 1953 sous forme de rhythm and blues par la chanteuse Big Mama Thornton, dont le vrai nom était Willie Mae Thornton. Elle se classe à la première place des charts Rhythm and Blues pendant 7 semaines.

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0: La revue de presse sur RCF Sud-Belgique par Bernard Van Vint.
2: Grande réforme des lieux de culte catholique en Flandre, titre Catobel. Selon une analyse présentée par la ministre Hilde Krevits, CDNV, moins de 3% des églises conserveraient un usage exclusivement religieux. Quelques chiffres seulement. Depuis 2013, année où l'on comptait encore 1786 églises paroissiales, 171 ont été désacralisées. 206 églises, soit 13,5%, ont reçu une autre affectation que le culte chrétien. Moins de 7% des églises sont inoccupées. 80% de ces églises qui célèbrent des offices abritent déjà une activité complémentaire, le plus souvent culturelle, lieu de rencontre, bibliothèque ou académie de musique. À la fin de 2025, toutes les communes flamandes devaient déposer un plan de gestion de leurs églises. Les fabriques d'églises ont donné l'impulsion et ont transmis leurs projets aux communes par l'intermédiaire des diocèses. La plateforme pour l'avenir des églises paroissiales a ensuite pris le relais et a analysé l'ensemble des projets. Alors la ministre flamande précise « Depuis cette législature, presque toutes les autorités locales ont remis un plan de gestion pour leurs églises. Nous avons donc, pour la toute première fois, une vision complète de notre patrimoine et des projets qui le concernent. Une commune moyenne compte 5 à 6 églises. Depuis des siècles, elle rassemble les habitants. Nous souhaitons que cela continue à l'avenir. La Flandre ne veut pas voir ses bâtiments inoccupés. Nous visons des réaffectations permettant de donner à un maximum d'églises, à côté de leurs fonctions religieuses, une utilité sociale accrue. Et de conclure, dire que les églises flamandes sont vides en tout cas est faux. Dans 4 cas sur 5, il s'y passe déjà autre chose que la seule messe dominicale. Nous entendons parler d'une réflexion de ce type pour l'avenir des églises, également du côté wallon, mais rien de précis encore. Plusieurs journaux ont relaté la nomination par le pape Léon d'un nouvel évêque en Virginie-Occidentale, un signal fort, écrit Hot Newsblatt, car il s'agit d'Evelio Mengivar Ayala, 55 ans. Ce fils de petit paysan du Salvador fut un immigré sans papier quand il était encore adolescent. Ayant reçu la nationalité américaine, il s'engagea dans la prêtrise à 29 ans. Après que Donald Trump et l'administration des États-Unis se soient livrés en avril à des attaques inédites contre l'évêque de Rome, la polémique, loin de faire vaciller le pape, a révélé son étonnante stabilité en contraste. Et le nouvel évêque est-il une réponse au président américain? Ce qui est sûr, en tout point, il est son antipode. La nomination d'un évêque ne fait jamais la une de la presse internationale. Celle-ci intervient à quelques jours de la visite de Marco Rubio au Vatican. C'était jeudi 7 juin. Il venait s'efforcer de recoller les morceaux entre le président américain et le pape Léon, poursuit Hot Newsblatt. Ce dimanche 3 mai, l'abbaye d'Orval a célébré le centenaire du retour des moines trappistes dans l'abbaye. En 1926, la famille Arène, donne les ruines de l'ancienne abbaye et quelques terres à la condition que des moines cisterciens reviennent vivre à Orval. Dont Jean-Baptiste Chaudard, de l'abbaye de Sept-Fonds, dans l'Allier en France, envoie 12 moines. Ils seront les tout premiers de la nouvelle abbaye. Des manifestations sont programmées tout au long de cette année jubilaire. La deuxième édition de la Journée des chrétiens d'Orient a eu lieu ce dimanche 10 mai au monastère Saint-Charbel à Braine-l'Alleud, un lieu historique vieux de 6 siècles et qui abrite depuis 2010 le monastère maronite qui porte le nom d'un moine libanais canonisé en 1977. L'Occident, l'Orient unissent leurs prières au service de la paix. Une exposition sur les chiffonniers de Mokattam en Égypte est également présentée à cette occasion.
0: Allez, l'instant présent, c'est terminé pour aujourd'hui. J'étais ravi de passer cette heure en votre compagnie. On va se retrouver jeudi, même heure, même fréquence, puisque demain, c'est évidemment avec Jean-Pascal, comme tous les mercredis, que vous avez rendez-vous. Et puis, on va se quitter avec un nouvel extrait de notre album découverte de cette semaine. On l'avait découvert avec Comme un Fakir hier. C'est le tout nouveau Geronimo. L'album s'appelle La difficulté des rêves, il est sorti tout récemment, on le découvre tout au long de cette semaine, il a fait un magnifique showcase le 3 mai dernier au Botanique. Voici un nouvel extrait donc, Le ver pilé sur les remparts. Bon après-midi, bye bye.

0: Merci d'écouter RCF, il est 13h. Et nous allons à Rome pour le journal de Radio Vatican.
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2: Reprise de l'offensive russe en Ukraine après 3 jours de trêve violée de part et d'autre de la frontière. Hier, l'UE a pris de nouvelles sanctions contre des entités russes accusées d'avoir enlevé des milliers d'enfants ukrainiens. Reportage en début de ce journal. Haïti au cœur des prières au Vatican. Une messe pour la paix a été célébrée samedi dernier à Sainte-Marie-Majeure. Le vice-président de la conférence épiscopale haïtienne appelle au soutien international. Nous l'entendrons. Le Venezuela ne deviendra pas le 51e État des États-Unis, clarification de la présidente par intérim du pays après des informations révélées par plusieurs médias américains. Et puis le haut représentant international de Bosnie-Herzégovine, garant de l'unité du pays, annonce sa démission.
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2: Bonjour à tous. Le Kremlin annonce reprendre son offensive en Ukraine après la fin du cessez-le-feu de 3 jours. Cette trêve qui n'avait de tel que le nom a officiellement expiré la nuit dernière à minuit. 200 drones auraient depuis été lancés sur l'Ukraine, tandis que Moscou assure avoir abattu 27 drones ukrainiens. L'une des problématiques de ce conflit reste les enfants déportés de force, problématique auquel le Saint-Siège est très attentif. Un sommet spécial s'est tenu hier soir à Bruxelles. Les 27 ont annoncé des sanctions contre une vingtaine de responsables et d'organisations russes accusées d'avoir transféré ses enfants en Russie ou dans les territoires ukrainiens occupés. Plus de 20 500 enfants sont concernés. En attendant que la justice internationale fasse son travail, les Ukrainiens se mobilisent pour le retour des leurs. Reportage signé Emmanuel Chaz.
4: Ils ont essayé de faire de moi un outil de propagande. On m'a appris à écrire le russe et un jour mon médecin est venu me voir. Il m'a dit que maintenant je ne pouvais plus dire « gloire à l'Ukraine », mais « gloire à l'Ukraine qui fait partie intégrante de la Russie ».
5: Cette voix est celle d'Ilia, un adolescent qui en 2022 avait 9 ans. Il vivait à Mariupol avec sa mère, morte dans un bombardement. Il en a réchappé, gravement blessé, et transporté de force par les Russes dans la ville occupée de Donetsk. Si sa grand-mère a pu le récupérer en 2023, le sort de plus de 20 500 autres enfants ukrainiens, déportés eux aussi par la Russie, est toujours incertain et le temps presse. Pour la psychologue Yulia Tukalenko de l'ONG Voices of Children, les conséquences de leur déportation auront un impact durable sur ces enfants.
6: Chaque mois ou année de séjour a un impact considérable sur la construction de l'identité, sur la manière dont une personne se construit, sur sa vision de l'avenir. Le principal problème est que, plongés dans un tel vide informationnel, soumis à une pression constante, ils perdent le contrôle d'eux-mêmes. Ils développent une grande méfiance envers le monde en général, ce qui rend plus difficile la création de liens.
5: Pour accélérer le retour de ces milliers d'enfants, c'est désormais vers ses alliés que le gouvernement ukrainien se tourne. Emmanuel Chaz, Kiev, RFI pour Radio Vatican.
2: Et les enfants victimes collatérales de la guerre également en Terre Sainte. 70 enfants palestiniens ont été tués en Cisjordanie depuis le début des opérations israéliennes en janvier 2025, a dénoncé ce mardi l'UNICEF. 93% d'entre eux ont été tués par les forces israéliennes. La réponse iranienne aux États-Unis est à prendre ou à laisser, met en garde Téhéran. Ces déclarations surviennent après celles de Donald Trump qui a jugé lundi que la proposition iranienne n'était pas recevable. Les deux pays campés sur leur position menacent de relancer les hostilités. En attendant au sud Liban, pas d'accalmie. Les échanges de tirs entre les forces israéliennes et le Hezbollah allié de l'Iran se poursuivent. Hier, 6 personnes ont été tuées dans un bombardement aérien israélien non loin de la ville de Tyr. C'est un autre pays meurtri par la violence et suivi de près par le Saint-Siège. Haïti est confronté depuis 2021 à une crise sans précédent liée à la violence des groupes armés. Le week-end dernier, le Premier ministre haïtien a été reçu par le pape Léon XIV avant de s'entretenir à la secrétaire d'État. Les questions humanitaires, migratoires et sécuritaires ont notamment été abordées. Une messe pour la paix en Haïti a ensuite été célébrée samedi après-midi par le cardinal Parolin. Joint par téléphone, Mgr Pierre-André Dumas, évêque d'Ansavo et de Miragoan, appelle à ne pas oublier le pays caribéen. On l'écoute.
7: Haïti a besoin de l'attention de la communauté nationale. Haïti a besoin d'être soutenu, a besoin de cette solidarité et subsidiarité internationale. Le Saint-Siège continue à rappeler au monde que Haïti ne peut pas être oublié. Haïti ne peut pas être abandonnée à l'indifférence, ni réduite en quelque sorte de violence et d'instabilité. Non, oh, Haïti veut vivre. L'Église désire encourager avec force tous les efforts nécessaires pour un dialogue dans le pays et en même temps pour faciliter la réconciliation nationale au niveau du peuple haïtien et aussi en quelque sorte participer à la reconstruction institutionnelle et à la promotion de la dignité humaine. En ce sens, le dialogue entre le gouvernement et l'Église est essentiel.
2: Des propos recueillis par Federico Piana. Le journaliste français Christophe Glaise, condamné à 7 ans de prison et détenu depuis près d'un an en Algérie, a reçu hier la première visite d'un diplomate français depuis son incarcération. Information révélée par Reporters sans frontières ce mardi, signe d'un réchauffement des relations entre Paris et Alger. Deuxième jour du sommet franco-africain à Nairobi, en présence d'Emmanuel Macron. Hier, lors du premier volet économique du forum, le président français a annoncé 23 milliards d'euros d'investissement pour l'Afrique, dont 14 milliards d'investissements strictement français, privés et publics. Il doit aujourd'hui rencontrer les dirigeants africains. Le Venezuela ne sera jamais le 51e État des États-Unis. Hier, la présidente par intérim Delcy Rodriguez a tenu à mettre les choses au clair. Selon les dires d'un journaliste de Fox News, Donald Trump envisagerait sérieusement cette possibilité. La correspondance régionale de William Gazo.
8: Présente à La Haye pour défendre l'appartenance de l'Essequibo comme partie intégrante du territoire vénézuélien, Delcy Rodriguez avait une autre mise au clair à faire lundi. En sortant de la Cour internationale de justice, la présidente par intérim a rappelé à Donald Trump que le Venezuela n'est pas et ne sera jamais la colonie de qui que ce soit, nous sommes un pays libre et indépendant, a insisté Delcy Rodriguez. Arrivée au pouvoir après la capture de Nicolas Maduro le 3 janvier dernier, la chef d'État vénézuélienne doit en bonne partie sa position au soutien dont elle jouit de la part de la Maison Blanche. Au Venezuela, les voix les plus critiques l'accusent même d'être le pantin de Washington. C'est que depuis son arrivée au pouvoir, Delcy Rodriguez semble facilement céder aux exigences nord-américaines. En témoigne la libération de prisonniers politiques ou encore l'approbation des réformes concernant l'exploitation minière et pétrolière, ouvrant les portes de ces deux secteurs aux entreprises américaines. Des concessions qui ont en tout cas déjà permis à Delcy Rodriguez de renforcer son pouvoir, tandis que l'organisation d'élections présidentielles n'est toujours pas d'actualité. Bogota, William Gazo pour Radio Vatican.
2: C'est une décision inattendue qui a pris de court la Bosnie-Herzégovine. Le haut représentant international garant de l'unité du pays vient d'annoncer sa démission et sa succession promet d'être très difficile à organiser. Les explications avec Simon Rico.
9: L'information avait fuité dès ce week-end avant d'être confirmée lundi par son bureau. L'Allemand Christian Schmidt a démissionné de son poste de haut représentant international, invoquant des raisons personnelles. Ce départ précipité sonne comme un aveu d'échec pour celui qui espérait parvenir à mener les réformes nécessaires pour que la Bosnie-Herzégovine puisse enfin se passer de la supervision internationale mise en place fin 1995 lors des accords de paix de Dayton. Là, son mandat aura surtout été marqué par de multiples polémiques. On se souvient de sa réforme de la loi électorale annoncée le jour même des législatives 2022 et surtout du bras de fer herculéen avec l'homme fort des Serbes de Bosnie, Milorad Dodik. Ce dernier a d'ailleurs très vite réagi en assurant que Christian Schmidt partait comme il était arrivé, sans légitimité. Il est vrai que le Conseil de sécurité de l'ONU n'avait pas voté sa nomination, la Russie et la Chine s'opposant désormais au fait que le haut représentant international dispose de pouvoirs suprêmes qui font de lui une sorte de gouverneur. Dans ces conditions et vu le contexte géopolitique international très tendu, la nomination d'un successeur sera très compliquée. Voilà qui pourrait profiter aux velléités sécessionnistes de l'entité serbe au risque de déstabiliser tous les Balkans. Simon Rico, Belgrade, pour Radio Vatican.
2: Après des semaines en vase clos, les passagers restant à bord du MV Ondus ont tous fini par être évacués vers leur pays d'origine hier, ouvrant un nouveau chapitre dans la gestion de ce foyer d'infection à antivirus inédit. 3 personnes sont mortes, 7 patients sont classés en cas confirmé et un autre en cas probable. Dans le sillage de l'OMS, l'Organisation mondiale de la santé, les experts soulignent que le risque d'épidémie est faible à l'échelle mondiale, mais invitent à la prudence pour casser toute chaîne de transmission. C'est la fin de ce journal. Retour de l'actualité en langue française à 18h, heure de Rome. Vous serez en compagnie de Xavier Sartre. D'ici là, une très belle après-midi à toutes et à tous.

0: Et c'était le journal de Radio Vatican. 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

0: Et merci d'être avec nous dans La Vie est Belge. Bienvenue à vous. J'espère que vous allez bien en ce jour de grève nationale. Aujourd'hui, on va parler de cartographie. C'est le thème, en tout cas, du labo chantier qui aura lieu les 23 et 24 mai. Les labos chantiers, c'est les labos chantiers proposés par le théâtre Variété, le futur théâtre Variété qui va rouvrir ses portes. Et donc les labos chantiers sont organisés pour préparer le public à cette réouverture. Et donc le thème, justement, je vous le disais, donc de ce prochain labo chantier, ce sera Entre les lignes. Nous aurons donc un invité tout à l'heure. Et puis on parlera aussi d'une pièce, et là ça va se passer beaucoup plus tôt, hein, puisqu'il s'agit des 12 et 13 mai, une pièce qui s'appelle Sous vos yeux. C'est un spectacle inclusif, un spectacle qui interpelle. C'est une expérience et c'est proposé par Alteo Liège, et la troupe des comédiens est accompagnée par les professionnels de la troupe Acteurs de l'ombre. Donc nous aurons la responsable du projet, la coordinatrice plus précisément du projet, Ariane Herman. Mais pour le moment, je vous propose de retrouver Dany et son Histoire de voir.
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0: Et pourtant, il a bouleversé la peinture française en inventant un univers à lui tout seul, celui des fêtes galantes. Les fêtes galantes, ce sont ces scènes élégantes où des hommes et des femmes se retrouvent dans des jardins idéalisés. On y flirte, on y danse, on y chante parfois, mais surtout, on y rêve. Car chez Watteau, il se passe toujours quelque chose d'indéfinissable. On ne sait jamais vraiment si les personnages viennent d'arriver ou s'ils sont déjà sur le point de se quitter. Et c'est peut-être là le génie de Watteau, peindre l'instant fragile. Pas le grand amour triomphant, pas le drame spectaculaire, non. L'hésitation d'un regard, la douceur d'un geste, la mélancolie qui flotte derrière une fête. Son tableau le plus célèbre, le Pèlerinage à l'île de Cythère, est d'ailleurs tout entier construit sur cette ambiguïté. Laissez-moi vous le décrire. Sur fond de paysage bucolique au bord d'un lac, une quinzaine de personnes, accompagnées d'êtres mythologiques, comme ces petits amours qui volaient autour d'elles. Certains discutent, d'autres chuchotent. Ceux-ci sont assis et se murmurent à l'oreille. Ceux-là sont debout et s'enlacent. Je te conte Fleurette, tu me susurres des mots doux. Ces élégants personnages embarquent-ils vers l'île de l'amour ou la quittent-ils déjà? Les spécialistes hésitent encore. Et Watteau probablement aurait adoré cette incertitude. Ces personnages semblent légers comme des acteurs de théâtre. Ce n'est pas un hasard. Watteau aimait énormément la comédie italienne, les costumes, les scènes jouées, les masques. Chez lui, la vie devient spectacle. Un spectacle tendre, un peu triste, nostalgique. Beaucoup d'artistes peignent des personnages. Watteau, lui, peint l'air autour d'eux. Ses étoffes frémissent. Les feuillages respirent. La lumière glisse doucement sur les satins et les dentelles. Tout semble délicat, fugitif, prêt à disparaître. C'est sans doute pour cela que ses œuvres touchent encore autant aujourd'hui. Elles parlent du temps qui passe, de la beauté fragile des moments heureux, de ces instants dont on sent déjà qu'ils ne dureront pas. Et puis il y a ses dessins, ses esquisses, ses fameuses sanguines. Avec quelques traits rouges, presque rien, il parvient à donner vie à une épaule, à une nuque, à un mouvement de main. Ses esquisses sont d'une souplesse extraordinaire. On dirait qu'il effleure le papier au lieu de le dessiner. Rappelez-vous le tableau Les deux cousines et la fragilité qui s'en dégage. Comparez donc le tableau terminé avec les esquisses de ses sanguines. Quelle recherche dans le geste, quelle préparation dans le rendu du satin des robes, quelle élégance naturelle dans le port. Ce peintre parle autant au cœur qu'aux yeux. On peut presque entendre les étoffes froissées, les conversations chuchotées, les musiques lointaines. La légende dit qu'au XVIIIe siècle, l'Académie royale ne savait même pas comment classer son travail, et qu'alors, pour lui, elle inventa une catégorie spéciale, la fête galante, un genre créé pour un seul homme, ce qui finalement est assez rare dans l'histoire de l'art. Derrière l'élégance raffinée de ses tableaux, derrière les rubans, les musiques et les jardins enchantés, il y a toujours chez Watteau une légère brume de nostalgie, comme si la fête était magnifique précisément parce qu'elle va bientôt finir. Et c'est peut-être cela, au fond, la véritable grâce de Watteau, avoir peint non pas le bonheur, mais sa fragilité.
1: Que c'est bien dit. Dany, merci beaucoup pour cette histoire de savoir, donc de Watteau et des fêtes galantes. On va rester dans un univers, eh bien celui le musical de Kerenan.

0: que la vie est belle. C'était Kerenan.
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0: Et on est en duplex de Liège aujourd'hui pour recevoir une invitée, la responsable, la coordinatrice d'un projet particulier et enrichissant et réjouissant, je le dis. L'invitée, c'est Ariane Hermans, de Alteo Liège, donc, et elle nous propose un spectacle inclusif, c'est du théâtre Action, c'est une création collective, ça s'appelle Sous vos yeux et ça aura lieu au B3 les 12 et 13 mai, donc en fait ce soir et demain, et on va en parler avec elle. Bonjour, bonjour Ariane. Voilà, bonjour Ariane.
2: Oui, bonjour.
0: Oui,
2: bonjour,
0: voilà. Bonjour. Oui, bonjour. Merci d'être avec nous. Ariane Hermans, donc vous êtes la coordinatrice de ce projet, cette pièce de spectacle inclusive Sous vos yeux. Vous pouvez nous en dire un petit peu plus parce que c'est une façon de regarder le monde différemment.
2: Oui, alors Alteo, on est une ASBL et notre objet social, c'est de rendre la société plus inclusive. Et donc, chaque fois que nous mettons sur pied un projet, on veille à ce qu'il soit inclusif, c'est-à-dire que tout le monde y est le bienvenu, que l'on soit en situation de handicap ou non, que l'on soit en situation de maladie longue durée ou non. Et donc, on a monté la pièce de théâtre avec 10 comédiens. Certains sont valides, certains ont un handicap visible, d'autres ont un handicap invisible.
0: Oui, c'est important de le rappeler, ça aussi, les handicaps invisibles, parce qu'on les oublie souvent, et pourtant, ils sont aussi bien présents.
2: Oui, et dans la pièce, on a une personne qui a l'air absolument en pleine forme. Et pourtant, pour elle, ça a vraiment été un challenge d'apprendre son texte. Et elle fait un solo à un moment donné dans la pièce. Moi, je la trouve complètement bluffante. Ça a l'air très naturel pour nous, mais en fait, ça a nécessité des heures d'apprentissage, d'exercice, de travail. Et elle a besoin qu'on reconnaisse ça, parce que ça lui a demandé 10 fois plus d'efforts que quelqu'un d'autre.
0: Oui. En fait, ce spectacle, c'est aussi une façon, donc à la fois de façon littérale et aussi métaphorique, de nous mettre face à nous-mêmes, Ariane.
2: Oui, alors le regard est important chez Alteo, en fait. Oui. On travaille à faire changer les regards. Il y a 2 ans, on a fait un défilé de mode inclusif qui s'appelait « Regard échangé ». Et ici, le titre de la pièce, c'est « Sous vos yeux ». Donc, on est toujours dans le regard. Et effectivement, on a envie que les spectateurs puissent un peu changer le regard qu'ils portent sur le handicap. Et pourtant, c'est pas une pièce sur le handicap. C'était important pour nous de ne pas « Oh, voilà, nous sommes handicapés et nous allons vous parler du handicap ». Oui. Ça parle de la société de manière générale et de la société parfois un peu inquiétante dans laquelle nous vivons. Et donc, les comédiens vont soumettre le public à un jeu un peu stressant dans lequel le public va devoir prendre position un peu pour choisir dans quel genre de société ils ont envie de vivre.
0: Oui, c'est-à-dire que soit on va suivre les règles, soit on va s'en affranchir, mais forcément, il y a des conséquences.
2: Voilà, tout à fait. Et dans les personnages, il y en a qui choisissent une voie et d'autres en choisissent une autre. Et tous les personnages restent respectables, mais évidemment, nous, chez Alteo, il y a des choix que nous préférons.
0: Je comprends. En même temps, cette expérience, on comprend bien, c'est une histoire, c'est un jeu, mais c'est aussi quelque chose qui s'inscrit dans des expériences collectives, des expériences psychologiques qui ont déjà eu lieu par le passé, des faits un petit peu sociologiques aussi.
2: Ah oui, on part vraiment de la société telle qu'elle est maintenant, et toute la pièce a été construite sur des improvisations des comédiens, des apprentis comédiens.
0: Ouais.
2: Et évidemment, ils amènent des situations de vie concrètes auxquelles ils ont été confrontés, et on travaille la bonne réaction, celle qu'on aurait aimé que les gens aient, et on travaille la mauvaise réaction aussi pour la mettre en scène. Donc c'est du vécu, je pense que tout le monde va se reconnaître à un moment donné dans la pièce. J'essaye de ne pas trop...
0: Non, exactement, il ne faut pas trop en dire plus pour laisser l'effet de surprise, hein, bien sûr, oui. Pour laisser l'effet de surprise. Mais justement, alors dans ce cas-là, moi je vais vous demander, Ariane, puisque vous avez dit que c'était un travail d'improvisation, donc que les comédiens ont fait. Ils ont travaillé, par exemple, sur quel thème ? Est-ce que, par exemple, il y avait le mot, je sais pas moi, humiliation ou danger ? Enfin voilà, je prends volontiers des mots comme ça pour qu'on comprenne bien.
2: Alors, ils ont travaillé sur la consommation.
0: Ouais.
2: La société de consommation, ils ont travaillé sur la médiatisation à outrance et les réseaux sociaux.
0: Ouais.
2: Ils ont travaillé sur l'écologie et les animateurs comédiens d'acteurs de l'ombre,
0: ouais,
2: avec lesquels nous travaillons, les ont vraiment poussés
0: dans leur retranchement, presque, hein, des fois. Ouais, vraiment.
2: Parfois,
0: ouais,
2: les improvisations, elles étaient très émouvantes et les comédiens eux-mêmes étaient surpris de ce qu'ils parvenaient à faire sortir de leur trip sur des sujets qui peuvent paraître des sujets généraux, mais en fait, ça nous touche tous très fort.
0: Oui, ça nous touche tous très fort. Et puis, c'est vrai qu'on a tous, sur le thème, on se dit, ah ben oui, mais il m'est arrivé quelque chose, là, l'autre jour. Voilà, ça fait écho à ça. Vous avez parlé de la troupe Acteurs de l'Ombre. C'est important, effectivement, de la citer. Il me semble que c'est pas la première fois que vous travaillez avec eux. C'est aussi une compagnie qui est très, très engagée aussi sur la question de l'inclusivité.
2: Alors, c'est une compagnie hyper engagée, clairement. Ce sont des comédiens, mais qui sont aussi des animateurs socioculturels incroyables. Et leur objectif, c'est de donner la parole à tout le monde. Et donc, ils travaillent avec des publics fragilisés, que ce soit des publics en situation de handicap ou d'autres types de fragilité. Et leur objectif, c'est vraiment de donner la parole et la légitimité à des personnes qui, en général, ne l'ont pas ou n'osent pas la prendre. Alors, on a déjà travaillé de manière indirecte avec eux. Cette fois-ci, c'est vraiment une collaboration pure et dure, je vais dire.
0: Ouais, ouais. Et vous, justement, Ariane Hermans, en tant que coordinatrice du projet, est-ce que vous aussi, quand les comédiens travaillaient sur l'improvisation, vous vous êtes prise au jeu et vous avez pensé à des situations que vous aviez vécues ? Est-ce que vous êtes mis aussi parfois dans la peau des comédiennes et des comédiens sur place ?
2: Ah mais bien sûr, il y a des moments où je me suis dit que j'aurais dû prendre un rôle dans la pièce. Je serais en coulisses et je m'amuserais beaucoup en coulisses. Mais oui, c'est sûr que on a tous vécu ça. Et moi, en tant que coordinatrice du projet, j'étais spectatrice des improvisations. Et la pièce de théâtre met le spectateur vraiment en situation de spectateur, mais de spectateur actif. Et donc, effectivement, on se retrouve très fort là-dedans. Je vais prendre un petit exemple.
0: Oui.
2: On va parler de la gourmandise à un moment donné.
0: Très bien.
2: qui est traité sur le thème de la gourmandise alimentaire. Mais en fait, derrière, ça éveille toutes les notions de, justement, surconsommation. Et est-ce que je ne mange pas uniquement pour me consoler ou pour combler un vide, etc. Et pas juste pour m'alimenter, qu'est-ce que ça cache derrière, qu'est-ce que la publicité me pousse à consommer quand je ne vais pas bien, alors qu'il y a un tas d'autres alternatives pour aller mieux. Mmh. Et par exemple, l'alternative de la solidarité, des liens sociaux, etc. Donc oui, je pense que on peut être touché par tous les sujets qui sont abordés.
0: Oui, bon, maintenant, on peut aussi croquer un bout de chocolat, on partage avec des amis. C'est aussi la solidarité, la gourmandise. Mais je comprends bien ce que vous dites, Ariane. C'est aussi une photo sur ce thème de la gourmandise. C'est aussi en écho avec un certain rapport à l'image de soi et aussi à des injonctions aussi de la société. Notamment, bien sûr, aussi sur les troubles alimentaires, c'est souvent les femmes, en plus, soit on est trop mec, soit on est trop grosse. Enfin voilà, il y a toujours des injonctions un petit peu contradictoires. Ça évoque aussi forcément ça.
2: Ça évoque aussi ça, et il faut savoir que le thème de l'image de soi et de l'estime de soi, c'est un thème qui est cher à Alteo. Suite au défilé de mode, mais aussi on poursuit toute une campagne de sensibilisation du grand public et des enseignes de la mode pour que le regard change à nouveau, parce que toutes les personnes ont le droit d'être bien habillés, d'être bien dans leur peau,
0: oui.
2: de pouvoir se parer comme elles le souhaitent, quel que soit leur poids, quelle que soit leur morphologie, quel que soit leur handicap. Et donc c'est un sujet qui nous est cher. Pas qu'on veuille transformer tout le monde en starlette de la mode, pas du tout, mais on veut que tout le monde ait le choix, la liberté et le plaisir d'avoir une bonne estime de soi et une bonne image de soi.
0: Mmh. Et alors, depuis que vous coordonnez ce projet, Ariane Hermans, au sein d'Alteo, quels ont été les retours justement sur l'image de soi? Et déjà, de façon plus générale, est-ce que vous avez l'impression que le regard porté sur toutes les formes de handicap commence enfin à changer?
2: Alors ça commence, on ne peut pas être pessimiste et je pense que ça va mieux qu'il y a 60 ans où on cachait encore les personnes en situation de handicap. Mais il y a encore du travail à faire et effectivement il y a un travail à faire sur les handicaps invisibles. Parce qu'il y a des difficultés derrière qui ne sautent pas aux yeux. Et puis il y a aussi, je pense, un travail à faire qui est étonnant, mais le handicap est devenu un peu plus reconnu, un peu,
0: oui, hein,
2: je ne minimise pas la situation.
0: Mm-hmm.
2: Mais du coup, les gens se disent, bon, ça va, c'est bon, je suis tolérant, c'est bon. Mais ils ne vont pas plus loin, ils ne rentrent pas réellement en relation avec la personne. Ils se contentent de ne pas juger et d'être gentils, polis.
0: Oui, c'est déjà pas mal, mais c'est pas assez.
2: Mais ils ne rentrent pas en réelle relation. Et ça, il y a encore un gros travail à faire. Parce que les personnes en situation de handicap sont des personnes comme les autres, avec des richesses et des richesses personnelles qui valent vraiment la peine d'être rencontrés.
0: Et c'est aussi tout l'objet donc de Alteo Liège. Est-ce que vous avez aussi d'autres projets déjà? Enfin, en même temps, vous êtes déjà bien dans la pièce hein, qui va avoir lieu encore, je le dis, ce mardi soir et ce demain soir donc au B3 à Liège. Mais vous avez déjà d'autres idées pour justement faire entrer en contact les gens qui ne connaissent pas le handicap ou qui en ont encore peut-être peur et les personnes atteintes de toute forme de handicap?
2: Oui, on a sans cesse des projets.
0: Oui.
2: Il y en a un en cours pour le moment qui est une exposition didactique sur le handicap et la maladie invisible qui est en train de tourner un peu partout en Wallonie. Et puis on a un atelier de peinture qui traite de la résilience. Et cet atelier peinture va déboucher sur une exposition en janvier 2027 qui sera à nouveau un moment de sensibilisation du grand public à la formidable résilience que les personnes en situation de maladie ou de handicap peuvent avoir. Et puis alors on a des projets au quotidien avec nos membres qui sont des projets sportifs, des projets de loisirs, des projets plus politiques parce qu'on essaye de faire changer les choses au niveau politique également.
0: Aussi, c'est important.
2: On n'arrête pas.
0: Vous n'arrêtez pas. Bah écoutez, on aura l'occasion encore, Ariane Hermans, donc d'Alteo, de continuer, de revenir avec vous sur les projets donc pour faire changer le regard sur le handicap. Et je rappelle donc cette pièce, ce spectacle inclusif sous vos yeux, donc qui a lieu ce soir et demain soir au B3 à Liège, donc sur la place des Arts, et c'est à partir de 19h30. Donc toute une galerie de comédiens, une dizaine de comédiens et de comédiennes atteints de handicap ou pas, visibles ou pas, accompagnés donc par les pros de la troupe Acteurs de l'Ombre. Merci beaucoup, Ariane Hermans de Alteo. Merci.
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0: Merci d'être avec nous dans La vie est belge. On va parler des labos chantiers à Bruxelles dans quelques minutes. Le temps d'écouter Bezac Arthur.

0: Marcher, c'était Bezac Arthur.
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0: Alors, vous le savez peut-être ou pas, mais Bruxelles laïque fait renaître le théâtre des variétés à Bruxelles, un théâtre fermé depuis 1983, un lieu culturel emblématique de la capitale, donc qui va rouvrir ses portes l'an prochain, en 2027. Et pendant les travaux, eh bien, Bruxelles laïque prend les devants et mobilise le public auprès de pas mal de défis. Le Labo Chantier Variété propose donc des soirées thématiques, des projections, des débats, des spectacles, bref, toute une série d'événements, et c'est une période donc qui s'étale toute cette année 2026 et aussi qui est itinérante. Et donc, le prochain Labo Chantier va avoir lieu bientôt. Pas ce week-end, mais celui d'après, c'est-à-dire les 23 et 24 mai. Ça va se passer au Twain World à Skarbek. Et ce Labo Chantier a pour thème « Entre les lignes », c'est-à-dire qu'on va se pencher sur l'exercice du pouvoir à travers la cartographie. Et pour nous en parler, eh bien, j'ai le plaisir de recevoir Julien Trudaillu, chargé de projet chez Bruxelles Laïque. Bonjour Julien.
2: Bonjour, bonjour.
0: Alors Julien, donc, au moment où les manifestants quadrillent les rues de Bruxelles, hein, ce jour de grève générale, ça tombe bien finalement qu'on essaye de lire entre les lignes. Parce que finalement, la cartographie, en quoi c'est politique ?
2: Oula, c'est grosse question, vous avez deux heures. Moi, je veux bien y répondre. En quoi c'est politique ? C'est que derrière les cartes, il y a d'abord des frontières, il y a des lignes qui sont tracées, parfois très arbitrairement, et ça donne malheureusement lieu à des guerres. Derrière les cartes, il y a aussi ce qu'on ne voit pas, c'est-à-dire des gens qui vivent. On parlait de la manif de ce matin. Bah, en fait, le parcours est une carte, quelque part, négociée aussi avec le pouvoir politique et entre les syndicats et le pouvoir politique. Par exemple. Mais donc derrière chaque carte, il y a beaucoup de choses à raconter. C'est quelqu'un qui a développé ça dans la deuxième partie du 19e siècle. C'est Élisée Reclus qu'on va reconvoquer, qui est un personnage un petit peu oublié, mais qui était principalement un des plus grands géographes de son temps, qui avait eu la chance, ou en tout cas le malheur, puisqu'il s'était exilé pour des raisons politiques, de voyager à travers la planète. Et c'est lui qui a, en quelque sorte, été le précurseur de cette théorisation de la carte et politique. Et d'ailleurs, Élisée Reclus a fini sa vie à Bruxelles, exilée dans les 10 dernières années de sa vie. Et donc, c'est quelqu'un qui a apporté des choses majeures dans l'histoire de la cartographie, de la géographie, mais aussi de la sociologie, à l'époque de l'ethnographie, puisqu'il a notamment théorisé le fait que la carte, c'était un mensonge. Mmh. C'est-à-dire que même le relief qu'on représente sur la carte, on a l'idée de ce continent africain, par exemple.
0: Oui, exactement. J'allais vous en parler de ce continent africain. Qui est très mal représenté, parce que si on le représentait normalement, il devrait être 3 fois, 4 fois, 5 fois plus grand que ce qu'il est normalement.
2: Tout à fait. Élisée Reclus, c'est aussi le père de la map monde. C'est quelqu'un qui va dire, en fait, une carte à plat, ça ne sert à rien, puisqu'elle ment. Et donc, il faut essayer de faire une terre et d'essayer de coller les choses. Donc voilà. Et puis c'est quelqu'un qui a, et puis beaucoup d'autres ensuite, et on va recevoir en gros ces légataires mémoriels et universitaires. C'est quelqu'un qui a beaucoup travaillé sur qu'est-ce qu'il y a derrière la carte, qu'est-ce qu'il y a autre chose que le relief, la frontière, et quelqu'un qui a beaucoup travaillé aussi sur la nature, donc les reliefs, donc aussi ce qu'on doit prendre en carte, ce qu'on doit prendre en compte sur une carte au-delà de la nature.
0: Et puis c'est surtout que, bien sûr, il y a la carte, il y a les reliefs, mais en même temps, Julien, il y a aussi forcément des gens qui y vivent, et les gens ne sont pas statiques, ils bougent. Donc c'est ça aussi qui complexifie aussi les choses.
2: Tout à fait, et c'est quelque chose qu'on va beaucoup, sur lequel on va beaucoup échanger, discuter lors de ce week-end, puisque évidemment on peut pas parler de cartes sans migration, émigration au sens très large du terme, mais aussi au sens où on l'entend aujourd'hui beaucoup et malheureusement dans des termes très péjoratifs, au sens où des personnes se déplacent. Alors quand c'est nous qui nous déplaçons vers ce qu'on appelle le sud ou le sud global, tout va bien. Par contre, quand le sud global vient nous rejoindre, là il y a un petit souci,
0: même
2: en tout cas pour certains.
0: Mais même dans
2: fâchés.
0: Le choix des mots, finalement, puisqu'on s'aperçoit que parfois on va parler d'expatriés et d'autres fois de migrants.
2: Tout à fait. Et c'est ce qu'on va explorer avec Philippe Rekasevich et Karen Akoka, qui sont respectivement géographes, cartographes et sociologues, sociologues spécialisés dans les matières migratoires, qui vont, par une performance théâtralisée, venir d'abord vulgariser leur savoir et nous démonter, en fait, toutes les idées reçues qu'on a sur la migration, sur le fait qu'on est face à un envahissement, à des appels d'air, etc. Et comment, en fait, par les cartes et par la sociologie, on peut arriver à démonter toutes ces croyances de ces esprits fâchés.
0: Ouais, mais surtout qu'en plus les migrations, elles ont eu lieu, mais depuis que les hommes et les femmes peuplent la terre aussi. Tout simplement, c'est peut-être aussi ça la première idée reçue, c'est que c'est récent, alors qu'en fait, c'est de tout temps.
2: Bien sûr, et on voit bien, et c'est ce qu'on découvre quand on s'interroge un petit peu sur les cartes et sur les lignes qu'on trace, que les frontières ont joué un rôle prédominant là-dedans, et on le voit encore aujourd'hui. C'est-à-dire qu'à une époque, elles étaient beaucoup plus poreuses, ces frontières, et ça ne gênait quasiment personne. Aujourd'hui, c'est devenu un enjeu très politique, mais un enjeu aussi parfois sociologique. Voilà, ça c'est pour les frontières qu'on voit, et puis après on va explorer aussi les frontières invisibles.
0: Alors par exemple, de frontières invisibles, est-ce que c'est, on peut parler par exemple de quartiers, puisqu'on peut classer des quartiers en zones prioritaires ou autres, c'est ça les frontières invisibles?
2: Bah, je pense qu'on a un bon exemple à Bruxelles, par exemple ce qu'on a appelé le plan Canal, c'est une frontiérisation, une ghettoisation d'une partie de Bruxelles, et puis cette frontière elle existe sociologiquement. On vit pas de la même manière à Molenbeek comme on vit au sud de Uccle, et d'ailleurs au niveau écologique, on le voit très très bien, il y a des quartiers qui sont beaucoup plus impactés, ce sont d'ailleurs souvent des quartiers beaucoup plus pauvres, précarisés, qui sont impactés par la pollution et le mal vivre. Et donc c'est ces frontières là aussi qu'on voudrait souligner, c'est celles dont on ne parle que très rarement et qui pourtant sont dans le vécu quotidien de beaucoup de personnes.
0: Et est-ce qu'il est possible, Julien Trudaillou, de faire un petit peu bouger les lignes une fois qu'on est conscient des frontières invisibles? Est-ce que des choses sont faites et est-ce qu'on arrive à faire bouger les lignes?
2: Oui, je pense qu'on a des exemples de lignes qui bougent, mais aussi de frontières qu'on refuse. Il y a par exemple certains quartiers qui sont plus solidaires que d'autres, par exemple, et donc qui tentent d'effacer ces ségrégations, qu'elles soient sociales, économiques, politiques ou même raciales parfois. L'idée, c'est de s'interroger aussi sur ces frontières. Et une fois qu'on a chaussé les lunettes pour voir l'ensemble de ces tracés, de ces lignes, je pense qu'on ne sort plus indemne.
0: Puisque vous parlez de chausser des lunettes pour voir effectivement ce monde-là, moi, j'aurais envie de chausser mes lunettes féministes et vous demander s'il y a des façons différentes de voir les choses selon qu'on soit un homme et une femme, et surtout si ces frontières invisibles ou non heurtent davantage les hommes que les femmes.
2: Oui, alors il y a des enjeux mémoriels d'abord. On sait qu'à Bruxelles, il n'y a pas assez de rues qui portent le nom de femmes. Je crois que c'est moins de 10%. C'est absolument scandaleux. Donc il y a un véritable effort à la fois citoyen mais aussi politique à faire là-dessus. Et d'ailleurs, c'est un effort qu'on doit aussi... on en revient à l'intersectionnalité. Mais c'est quelque chose qui est rejoint aussi par des collectifs militants qui décolonisent l'espace public, ou en tout cas qui ont donné lieu à une décolonisation de l'espace public, et là pour le coup politique. Mais donc oui, il y a des efforts à faire. Les rues ne sont pas adaptées et sont très genrées et ne sont pas adaptées suivant qu'on est homme ou qu'on est femme. Ouais. Ça, c'est très clair, et ça aussi, nous en discuterons lors du week-end.
0: Et puis, puisque vous parlez de décolonisation de l'espace, c'est vrai qu'on peut aussi s'étonner que Patrice Lumumba, le héros de la décolonisation du Congo, ait si peu d'espace ici. On sait qu'il a une place, voilà, à Porte de Namur, mais la plupart des gens ne savent même pas que c'est ça.
2: D'abord, c'est pas une place, c'est un square.
0: C'est un square,
2: lopin
0: de terre. Exactement, vous voyez. Moi aussi, je fais l'erreur.
2: Oui, tout à fait, mais c'est un lopin de terre très peu adapté, en fait, pour passer un bon moment, soyons clairs. C'est une des places les plus vantées de Bruxelles, mais c'est surtout le résultat aussi de 20 ans, 30 ans de lutte citoyenne qui ont été transformées politiquement. Il y a un autre écueil à Bruxelles, au-delà de l'imprégnation coloniale dans beaucoup, beaucoup, beaucoup de choses, dans les bâtiments, dans le monde des rues, etc. Il y a en fait pas d'espace mémoriel. Gabriel, sur la colonisation. Il y a un seul endroit qui est le square Riga, mais qui est un endroit très particulier puisqu'il parle uniquement de deux guerres. Et c'est le seul endroit où on met deux militaires quelque part à égalité. Mais sinon, on manque d'un espace mémoriel. Ça a été souligné par nombre de collectifs, mais aussi par nombre de politiques. Et donc, c'est de tout ça aussi dont on va reparler, notamment avec le collectif Mémoire Coloniale, qui mène un travail assez conséquent sur la question.
0: Ouais. Et j'imagine qu'effectivement, le choix du lieu Train World, donc le musée du train, n'est absolument pas anodin. On sait à quel point le chemin de fer belge a rayonné donc au 19e siècle. On sait effectivement que le train permet de voyager, de passer les frontières. C'était le lieu a été évident comme choix, j'imagine.
2: Oui, tout à fait. On va être dans l'ancienne gare en fait de Schaerbeek, oui. Dans une partie de Train World aujourd'hui reconvertie en musée, donc qui est l'ancienne salle des pas perdus, enfin l'ancien hall de gare. Donc on va l'aménager, on va mettre des expositions aussi temporaires là tout le long du week-end. Oui, c'est un lieu emblématique et c'est un lieu emblématique parce que le train aussi a dessiné des cartes.
0: Bien sûr.
2: Il a mis en ordre certains pays. Alors pour nous, le train fait rêver. Pour d'autres pays, le train était aussi, et là si on reparle de colonisation, un moyen très compliqué et surtout au service de la colonisation. Mais restons dans le rêve ici si on veut bien. C'est aussi un enjeu, le train, un enjeu de relier entre différents territoires des personnes quotidiennement ou sporadiquement. Et donc c'est un lieu qui tombait sous le sens.
0: Ouais. Et puis en plus dans notre époque où on pense aussi à la question écologique, c'est aussi très fortement emblématique.
2: Tout à fait. Et ça, on va en parler aussi avec l'Atlas de l'Anthropocène, qui on va faire samedi et dimanche, deux sessions de l'Atlas de l'Anthropocène de Frédéric Ferrer, qui est un ancien géographe reconverti en quelque sorte en comédien, qui fait une espèce de one-man show en une heure pour interroger ces questions climatiques avec la cartographie en background sur des anecdotes qu'il déploie ensuite et qu'il vulgarise. Donc la question écologique est super importante et elle est au service et vice-versa, la carte est au service aussi de l'écologie.
0: Ouais. Et alors pour faire bouger les lignes, pour faire bouger les cartes, il y a donc des conférences, vous nous l'avez dit Julien, mais il y a aussi une exposition notamment, et vous allez m'expliquer ce mot, qui s'appelle Les Trésors de Schaerbeek, et c'est dans le quartier Helmet. C'est quoi un cranky?
2: Alors je n'ai pas encore vu l'installation, il faut venir voir, ça a été fait par les gamins d'une...
0: C'est surtout ça qui est important de dire, c'est fait par les enfants, par les mômes.
2: Tout à fait, ça a été fait par les gamins avec mes collègues de Bruxelles Laïque, qui ont travaillé avec des artistes et des gamins sur l'espace immédiat en sortant de la maison de quartier Helmet. Et c'est à partir de recueils d'objets je sais pas comment expliquer très concrètement, mais de cartographier en fait ces objets qu'ils ont récoltés, qu'ils ont trouvés autour de leur quartier pour pouvoir les exposer dans une installation qui s'appelle un cranky. Moi-même je ne sais pas ce que c'est, donc j'ai hâte de découvrir le truc.
0: Voilà. Donc voilà, c'est aussi certainement peut-être, je sais pas moi, un morceau de brique, un panneau, tout ce qui nous indique.
2: Visiblement, il y a du mouvement aussi dans cette installation. Elle sera visible tout le week-end du début jusqu'à la fin, comme les deux autres expositions. On a la chance d'accueillir une exposition de Philippe Rekasevich dont je parlais tout à l'heure, qui est un cartographe maintenant assez connu puisqu'il a beaucoup collaboré avec le monde diplomatique. C'est lui qui a vulgarisé en quelque sorte, me semble-t-il, les cartes faites à la main en crayon couleur, qui raconte beaucoup d'autres choses que des simples pays et des frontières. Et donc, il en a fait une exposition de ces cartes qui sera aussi visible. Et puis, une dernière exposition dont j'oublie le nom, mais qui sera là aussi tout au long du week-end.
0: Ouais, tiens, puisqu'on parle de cartes, une carte qui vous a fait rêver, vous, quand vous étiez petit?
2: Ah, c'est une bonne question.
0: Parce que des fois, je pense qu'on a tous des fois rêvé devant la map monde en disant, tiens, au hasard, si j'allais dans ce pays-là, et quand on voyait la carte du pays, on se disait, ah ouais, mais j'aime bien la manière dont elle est dessinée, dans sa forme ou pas.
2: Bon, alors ça va être un peu politique, mais quand j'étais gamin, puisque j'ai des origines méditerranéennes, la carte de la Méditerranée me faisait vraiment rêver, puisqu'il y a de quoi, il y a des îles, il y a beaucoup, et puis il y a beaucoup de pays, en fait, autour de la mer Méditerranée. Je vous avoue que récemment, quand on revoit la mer Méditerranée, on ne peut ne pas penser à tous ces gens qui s'y noient.
0: Ce gigantesque cimetière marin.
2: Voilà, à cause des politiques européennes notamment. Et donc, du coup, c'est devenu moins un rêve qu'une réalité un petit peu plus glacée aujourd'hui. Mais voilà.
0: Voilà, merci beaucoup Julien.
2: Merci.
0: Fedaïu de Bruxelles Laïque, donc coordinateur, responsable, chef de projet. Donc, et je rappelle donc cette thématique entre les lignes, donc du Labo Chantier Variété. Ça se passera le 23 et 24 mai à Scarbeck, donc les samedis 23 et dimanche 24 mai. Et ce sera aussi à Twain World. Voilà, merci beaucoup Julien.
2: Merci beaucoup.
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0: Et direction Cannes, à présent, oui, le festival, l'ouverture, ça va être ce soir. En attendant, Olivier Clincard, au téléphone de Charles Leclerc, a quand même des dernières infos à nous donner.
3: Bonjour à toutes et à tous, bonjour Olivier.
4: Bonjour Charles, bonjour à toutes et à tous.
3: Vous êtes à Cannes, les choses se préparent pour ce soir parce que c'est l'ouverture. Hier, vous avez promis de parler de la présence belge au Festival de Cannes.
4: Oui, effectivement, on est à quelques heures de la grande ouverture. Ça sera pour ce soir vers 19h. Et oui, c'est vrai que la présence belge à Cannes, j'ai envie de dire que c'est une longue histoire d'amour, puisque chaque année, on retrouve dans les différentes sections du festival des productions, des coproductions belges. Il faut évidemment toujours faire la distinction entre les coproductions majoritaires et minoritaires. Alors, je rappelle à chaque fois un peu ce que c'est, parce que c'est un peu le jargon cinématographique. Les coproductions majoritaires, ben, c'est très simple. Ce sont les films belges, donc, qui ont été financés majoritairement par des producteurs belges ou des institutions belges. Tandis qu'il y a également des coproductions minoritaires, donc ce ne sont pas des films belges à proprement parler, mais des films dans lesquels la Belgique a investi un petit peu d'argent. Et donc, parmi ces nombreux films qui se retrouvent cette année dans les différentes compétitions, il faut citer par exemple en sélection officielle en lice pour la Palme d'Or un film d'Emmanuel Moir qui s'appelle Notre Salut, et puis aussi Le Retour à Cannes de Lucas Dont. Lucas Dont évidemment qui, malgré sa jeune carrière de cinéaste, a déjà une longue histoire avec le Festival de Cannes, puisque tous ses films y ont été projetés. Vous vous souvenez bien sûr de Girl, il y a quelques années, ou encore plus récemment de Close. Eh bien, cette année, Lucas Dont revient également en sélection officielle, donc en lice pour la Palme d'Or, avec un film qui s'appelle Coward, donc littéralement ça veut dire lâche, et c'est un film qui se déroule pendant la Première Guerre mondiale. Donc on est d'ores et déjà très curieux de découvrir ce nouveau film de Lucas Dont dans un contexte qui semble un petit peu inhabituel, puisque ces deux premiers longs-métrages étaient des longs-métrages qui se déroulaient à notre époque. Là, on va faire un retour en arrière d'une bonne centaine d'années. Et puis à côté de ça, eh bien, il y a, comme je vous l'ai dit, ce qu'on appelle des coproductions minoritaires, dans lesquelles la Belgique ou des productions ou des producteurs belges ont investi un peu d'argent. C'est le cas, par exemple, d'Histoire parallèle. C'est le nouveau film d'Asghar Farhadi. Asghar Farhadi, c'est aussi un cinéaste qui est habitué du Festival de Cannes, cinéaste iranien, mais qui a tourné son dernier film entièrement en français. C'est Histoire parallèle, qu'on est aussi très impatient et très curieux de découvrir. Je citerai également à la Semaine de la Critique, c'est une compétition parallèle, un film d'animation qui s'appelle In Waves, littéralement par vague. C'est un film d'animation très attendu parce que c'est l'adaptation d'une BD, d'un roman graphique, et qu'on est très impatient aussi de découvrir ici à Cannes. Et puis ce soir, il faudrait quand même ne pas oublier de citer le film d'ouverture, parce que chaque année à Cannes, il y a un film d'ouverture, et ça sera La Vénus électrique. La Vénus électrique, c'est un film français de Pierre Salvadori, mais dans lequel il y a une participation belge, puisque par exemple, un certain nombre de scènes ont été tournées à Liège. Et donc voilà, donc comme chaque année, une présence belge non négligeable. Je vous ai parlé de films, mais il n'y a pas que des films, évidemment. Il y a aussi les institutions belges qui sont présentes, les institutions qui financent le cinéma, comme par exemple le Centre du cinéma de la Fédération Wallonie-Bruxelles. Vous avez aussi Flanders Image, qui est le pendant flamand du Centre du cinéma. Et donc tout ce microcosme belge se retrouve comme chaque année à Cannes, et on peut d'ores et déjà dire, vu le nombre de films présents, que c'est une année d'ores et déjà réussie. Et puis la cerise sur le gâteau, ce serait peut-être d'ici une douzaine de jours de repartir évidemment avec quelques récompenses. Ça, ce serait évidemment l'idéal. Mais comme je vous l'ai dit, ce soir, c'est La Vénus électrique, coproduit par la Belgique. Et avant de vous quitter, j'en profite quand même pour vous dire que vous pouvez toutes et tous suivre cette cérémonie d'ouverture avant le film. C'est à 19h sur France 2. Et je sais d'ailleurs, Charles, je crois que vous serez un spectateur assidu ce soir.
3: Oui, je vais regarder ce soir, et ne serait-ce que pour pouvoir en parler avec vous demain, mercredi. Et j'espère aussi que demain, vous pourrez nous faire un écho du film d'ouverture. Je suppose que vous allez le voir, bien entendu.
4: Effectivement, je serai là ce soir pour le voir et j'aurai le plaisir de vous en parler demain.
3: Et on aura plus tard le plaisir de parler du jury œcuménique et d'autres éléments importants, notamment aussi les palmes d'honneur qui seront décernées à Cannes.
4: Tout à fait, il y a beaucoup de choses à en dire et on en parlera un petit peu plus tard dans la semaine, c'est promis.
3: Olivier, un tout grand merci et à demain.
4: À demain, Charles.
0: Voilà, on vous retrouve tous les deux demain en smoking ou en tenue plus décontractée pour Charles au téléphone. Allez, on se quitte en musique et le faire avec les Beatles, eh ben, c'est très bien.

0: Ici, vous arrivez à l'instant, je vous souhaite la bienvenue sur RCF Sud Belgique. 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
5: Calme dans la baraque, hein. 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
3: Thierry Levaux, je n'ai pas de mots pour exprimer le plaisir que j'ai à te retrouver.
6: Merci.
3: Aujourd'hui, nous allons parler musique, hein, parce que c'est ce qu'on fait le mieux, finalement, nous deux. Hein. J'ai sous les yeux ta grosse brique que tu as sortie, le dictionnaire des compositeurs belges. À vue de nez, il y en a combien là-dedans ?
6: 1410, je crois.
3: Ouh là là ! Et ça remonte à ? Ambiorix.
6: Non, mais quand même au Moyen-Âge.
3: Ah oui, c'est oui, ça. Oui. Mais oui,
6: il y a des trouvères belges, notamment.
3: C'est ça. Il fallait les trouver.
6: Oui.
3: Mais aujourd'hui, nous allons parler de André Souris. C'est quelqu'un qui a eu quand même une grande notoriété, et pourtant le grand public le connaît nettement moins que son frère, peut-être. Dont nous parlerons peut-être une autre fois. Mais...
6: Léo Souris.
3: Oui, voilà. Ça, c'est la radio, hein, c'est RTBF, oui. Ça. Mais André Souris, compositeur.
6: Et musicologue. Et pédagogue, et.
3: Aïe, aïe.
6: Il y a beaucoup de choses à dire à son
3: aujourd'hui,
6: sujet.
3: On dit multicarte.
6: Oui.
3: Il est né où ?
6: À Marchienne-au-Pont, donc Charleroi, en fait. Hein, jusqu'en 1977, c'était une commune, et puis il y a eu la fusion. Et il est mort à Paris en 1970. 1899-1970.
3: Qu'est-ce qu'ils ont tous allés à Paris ?
6: Ah, c'est vrai qu'il y a beaucoup de musiciens belges qui ont été à Paris. Hein. Gretry, Dumont.
3: Franck,
6: évidemment.
3: Isaïe.
6: Isaïe. Mais lui, c'est plus large.
3: Oui, hein.
6: Il est international.
3: Oui. Alors, né à Marchienne-au-Pont, c'est pas vraiment la première ville à laquelle on pense quand on pense musique.
6: Non, et pourtant, il y a eu pas mal de musiciens issus de la région de Charleroi. C'était un milieu assez modeste. Et là, c'est assez amusant parce que ça rappelle très fort le début de Jeanne Isaïe. Un milieu modeste avec, on a des tas de petits métiers et beaucoup de pratiques musicales en même temps. Son père était mécanicien, négociant en charbon, mais trompettiste, chef de chœur. Son oncle, cordonnier, comptable, il jouait du violon, il jouait du saxorne, de l'harmonium, il dirigeait des ensembles, et c'est lui qui va être le premier professeur du petit André. Il lui apprend notamment le violon, et comme il a l'air assez doué, il va très vite à l'école de musique locale, dont le directeur apprécie très très fort ses talents. Il a des cours de violon, solfège, d'harmonie déjà, et il parvient à convaincre les parents qu'il pourrait faire une carrière musicale. Et donc il va, non pas à Paris, mais à Bruxelles, au conservatoire, à l'âge de 12 ans. À cette époque, on y entrait.
3: Attends, on est début 20e siècle. C'est une entreprise hein, de partir de Charleroi jusqu'à Bruxelles.
6: En plus, oui. Il va rester plusieurs années. Il finira en 1918. Et là, il a diplôme de solfège, de violon, d'harmonie, de contrepoint, de fugue. Et peut-être le plus important d'histoire de la musique, qui était un cours tout nouveau donné par Ernest Clausson, qui s'appelait encore culture générale pardon, à ce moment-là. Et là, il découvre la musique contemporaine, il découvre Debussy, qui est encore vivant, il découvre Ravel, il va découvrir plus tard Satie aussi, et ça le fascine, parce que dans les cours d'écriture qu'il a eus, il trouvait que c'était quand même fort conventionnel, tandis qu'avec Debussy, il découvre une musique où tout est libre, et donc il apprend qu'il n'y a pas de loi absolue en composition musicale. Et ça, c'est vraiment très très important pour sa carrière. Alors, chose amusante, son professeur de violon l'initie au chant grégorien. C'est une association qu'on n'imaginerait pas a priori, et ce sera un grand, grand intéressé, il s'intéressera beaucoup pardon, au chant grégorien. Il ira notamment faire un stage à l'abbaye de Solesmes un peu plus tard.
3: Ah ben c'est le summum du chant grégorien, ça.
6: Voilà, ah oui, tout à fait. Sa soif de découverte fait aussi que c'était un lecteur assidu à la bibliothèque du conservatoire, dont il dira, et ça je tiens à signaler cette citation, à peine fréquenté par les élèves, moins encore par les professeurs.
3: Excellent. Moi je relève une chose, c'est que de la classe sociale de laquelle il est issu, il y a vraiment une soif de savoir.
6: Ah tout à fait. C'est assez frappant, parce que lui, pendant toute sa vie, il a cherché à en savoir plus. Et il a exploré des domaines vraiment très divers. Et puis après le conservatoire, il tente de gagner un peu sa vie, il va enseigner beaucoup, il joue du violon dans un quatuor, il écrit de la musique pour des petits ensembles de sa région, et il continue très fort à suivre l'actualité musicale. Et notamment, il assiste au concert, le fameux concert Pro Arte de Paul Collard, grand ami de Stravinsky. Et en effet, il découvre la musique de Stravinsky. Et à ce moment-là, Debussy n'est plus son modèle. Il rejette tout ce qu'il a fait jusque-là. Stravinsky devient vraiment le compositeur numéro un pour lui. Et il rejette ses œuvres antérieures. Et il écrit une œuvre qu'il qualifie d'opus 1, dont le titre est à souligner « Chorale, marche et galop ».
3: C'est original, ça.
6: C'est assez original. D'abord, c'est écrit pour deux trompettes et deux trombones, ce qui est assez original aussi. Et ça ironise à propos, évidemment, de César Franck, prélude, chorale et fugue. Mais chorale, marche et galop, ben, chorale, un genre religieux, c'est sérieux, galop, un genre populaire.
3: On est dans la danse, là.
6: On est dans la danse, mais aussi dans un style de musique beaucoup plus léger.
3: Ouais.
6: Et donc, il y a beaucoup d'ironie, comme dans la musique de Stravinsky. Un principe de distanciation, donc on est tout à fait anti-romantique. Il y a des échos d'ailleurs de l'histoire du soldat de Stravinsky là-dedans. Et je propose d'écouter, pour commencer, ce chorale Marche et Galop. C'est une pièce assez brève, qui date d'exactement un siècle, 1925-1926.
3: On est dans l'entre-deux-guerres.
6: On est tout à fait, oui.
3: Et on n'a pas encore fait les enregistrements. Ça va venir dans peu de temps. Hein,
6: oui, oui, oui.
3: Dans peu de temps. Mais ça n'a pas été enregistré à l'époque.
6: Non, non, non.
3: Enfin, en tout cas, à notre connaissance.
6: Mais cela a été depuis.
3: Et on l'écoute.

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2: Nous sommes tirés à une époque qui est... époustouflante de nouveautés de tout genre. C'est la grande époque de Magritte. On a plein, là je parle peinture, mais on a plein de courants qui aujourd'hui font encore beaucoup parler d'eux, comme le surréalisme par exemple.
3: Voilà, et en fait, à cette époque, donc 1924, 25, 26, Soury va s'intéresser très fort au mouvement du surréalisme. Il rencontre le poète Paul Nouget, qui est un des surréalistes belges, et avec lui, il va fonder le groupe des surréalistes bruxellois en 1926, qui comprendra notamment Achille Chavée et René Magritte.
2: Et donc là, est-ce que Tenner n'est pas dans le domaine ?
3: Je ne sais plus, ça, je ne crois pas.
2: Enfin, voilà,
3: et en fait, il veut écrire une musique surréaliste.
2: Ça, c'est curieux.
3: C'est curieux. D'autant plus que si on prend le surréalisme français, André Breton était tout à fait indifférent à la musique. Et donc, les idées sont très différentes. Parce que le principe de l'écriture automatique de Breton, censé révéler l'inconscient, n'intéresse pas du tout les surréalistes belges. Ils veulent plutôt travailler sur des matériaux préexistants du quotidien, des clichés, des lieux communs, en les mettant dans des contextes inattendus qui leur donnent une autre dimension. Et je crois qu'il y a beaucoup de toiles de Magritte qui vont bien dans ce sens-là.
2: Je sais que vous êtes musicien, évidemment. L'écriture automatique en tant que musicien, je n'imagine pas comment on peut faire, à part des improvisations.
3: Oui, on peut oui, parce que l'écriture, ça prend plus de temps d'écrire de la musique que d'écrire du texte, tout à fait.
2: Improviser sur un instrument, oui, ça j'entends, mais un compositeur qui se dit « je vais écrire automatiquement », je n'ai pas entendu parler de ça.
3: Non, moi non plus. En tout cas, ce n'est pas ça qu'il voulait faire. Et en musique, ce qu'il fait, il prend des motifs mélodiques, rythmiques, tout simples, bien caractéristiques. Il suit soit d'œuvres connues ou bien de traditions folkloriques, populaires, éventuellement qu'il invente un petit peu dans le style. Et il insère ça dans des contextes musicaux originaux qui donnent un aspect tout à fait différent. Un travail de métamorphose. Les titres de ses œuvres, j'en cite deux, Les Rengaines, Trois Flonflons.
2: Il est modeste et c'est de l'autodérision en fait. Hein.
3: Tout à fait. Dans les Trois Flonflons, ce sont des poèmes de Paul Nouget, justement. Il y a trois petites pièces que je vous propose aussi d'écouter, c'est très court. Une java, puis ça s'appelle Le cœur, puis Je te connais. Et là, on sent bien que c'est de la musique qui joue sur la citation et sur l'ironie, sur la distanciation. En même temps, c'est assez joli.
2: Eh bien, on l'écoute.

0: Alors, André Souris est vraiment un musicien qui s'intéresse à tout type de musique. On vient de parler du surréalisme, et puis là, il va faire un retour en arrière, musicalement parlant, vers la musique ancienne.
1: Oui, en fait, un retour en arrière qui est en même temps une marche en avant, parce que la musique ancienne, qui s'y intéressait, qui la connaissait, petit rappel, j'ai souvent dit ça à mes élèves dans mes cours, jusqu'à Mozart, on ne faisait que du contemporain. Et c'est au XIXe siècle qu'on va commencer tout doucement à s'intéresser à la musique ancienne, et surtout pas pour la respecter. On cite toujours, par exemple, Mendelssohn, qui a recréé la Passion selon saint Matthieu. Il a recréé, en même temps, un peu réécrite aussi. On ne cherchait pas l'authenticité, c'est une idée qui est venue beaucoup, beaucoup plus tard. Il fallait quand même que la musique ne soit pas trop différente, donc on la mettait au goût du jour.
0: Et est-ce que c'est par intérêt ou est-ce que c'est par manque d'inspiration personnelle?
1: C'est par intérêt. Mais c'est vrai qu'un des problèmes de Souris comme compositeur, c'est qu'il était tellement critique et qu'il connaissait tellement de choses qu'il avait un peu peur de s'exprimer lui-même, ce qui ne l'a pas empêché de composer beaucoup de choses. Mais c'est vrai que ce n'était pas un compositeur comme Prokofiev qui composait, composait, composait sans se poser de questions. C'était une toute autre démarche. Et puis, il y avait cette humilité de s'intéresser à plein de choses.
0: Il se cachait derrière ses recherches, en fait.
1: Peut-être, oui. Eh bien, en 1932, il publie des danseries de la Renaissance sur des pièces anonymes du XVIe siècle qu'il orchestre, ce qui, évidemment, fait que ça sonne autrement, puisque l'orchestre est symphonique. Mais d'autres faisaient cela. À la même époque, Francis Poulenc écrit une suite française d'après Claude Gervaise. Donc c'était vraiment dans l'esprit de cette époque de faire découvrir cette musique de la Renaissance que presque personne ne connaissait.

0: Et comme au XIXe siècle, on mettait un peu au goût du jour. Mais ça donnait en fait une œuvre originale,
1: Ouais, bah évidemment,
0: finalement.
1: puisque personne ne le connaissait.
0: Oui,
1: Hein.
0: mais je dis qu'il en faisait autre chose, il en faisait quelque chose de lui-même.
1: Ouais.
0: Un peu comme Stravinsky quand il a orchestré des pièces de la baroque italienne dans Pulcinella. C'est du Stravinsky et en même temps, ça vient de quelqu'un d'autre.
1: Donc, en fait, si on veut, ces gens-là, ils gardaient quoi? La mélodie et ils faisaient un
0: Un
1: orchestre
0: peu plus
1: autour?
0: parce que la musique de la
1: Quand
0: Renaissance est quand
1: même.
0: même polyphonique. Mais alors, c'était l'habillage orchestral. Et puis, dans cette musique, évidemment, il n'y a pas de nuance indiquée, il n'y a pas de tempo, il n'y a rien. Et tout ça, ben, d'après son instinct, il essayait d'être le plus correct possible.
1: Son bon ou mauvais goût.
0: Voilà.
1: Mais c'est assez original de faire redécouvrir ces musiques-là, parce qu'il y a quand même, faut bien se rendre compte, on connaît assez. Hein, j'ai parlé de la fameuse brique des compositeurs, et on ne parle que ceux des Belges, mais il y a combien de partitions qui ont été
0: Hein?
1: perdues, hein,
0: Ou qu'on retrouve.
1: qu'on retrouve, oui, heureusement il y
0: Ça
1: en a.
0: arrive.
1: Ça arrive dans les vieux châteaux, les
0: Oui.
1: bibliothèques un peu poussiéreuses,
0: Ou
1: mais
0: les
1: c'est.
0: greniers d'église. Je
1: Oui,
0: pense à la messe
1: ah
0: de
1: oui.
0: Berlioz qui était redécouverte à Anvers il y a une trentaine d'années, à l'église Saint-Charles-Borromée d'Anvers. Ça traînait dans une œuvre que Berlioz avait détruite lui-même, mais il restait une copie qu'on a retrouvée par miracle à Anvers et l'œuvre est rentrée au répertoire.
1: Heureusement qu'on ne l'a pas mise au vieux papier, hein.
0: Oui. Eh bien, écoutons un petit extrait de ses danseries, très court, une pavane d'Angleterre avec sa gaillarde.
1: Une pavane d'Angleterre, c'est pas Charles quand même,
0: Non.
1: avec sa gaillarde.
0: Oui.

0: À cette époque, dans les années 1930, il commence aussi une carrière de chef d'orchestre, et ça va amener un petit drame. Je m'explique. Dans le cadre d'une messe festive, une messe des artistes célébrée à la mémoire d'Henri Leboeuf, il dirige l'Orchestre symphonique de Bruxelles. Henri Leboeuf, tout le monde que le connaît, la grande salle Henri Leboeuf, c'est en fait un des fondateurs du Palais des Beaux-Arts. Mais seulement, le groupe des surréalistes bruxellois était fondamentalement anti-religieux, et d'ailleurs, il y avait plusieurs de ses membres qui avaient des accointances avec le Parti communiste. Et Souris est considéré brutalement par un traître, comme un traître, parce qu'il a... Il participe à quelque chose de religieux. Il est exclu avec violence, traîné dans la boue, notamment par Magritte, Chavée, Nouget, qui étaient ses amis et qui, évidemment, ne le seront plus tellement après. Donc, il est vraiment très meurtri par cela. Il ne renoncera pas au surréalisme, mais il aura perdu quelques contacts. Et alors, il va se diversifier davantage, développer sa carrière de chef d'orchestre. Il va commencer aussi à écrire beaucoup de musique de films, mais plutôt pour des films documentaires. Un titre assez connu, Le Monde de Delvaux, d'Henri Storck, qui était un des films pour lesquels il a écrit de la musique.
1: Ça m'intéresse très fort parce que dans une autre émission, je voudrais parler d'Henri Storck, justement. Donc là, merci du tuyau.
0: Ah ben voilà. Et alors, après la guerre, il participe activement à une association culturelle, le Séminaire des Arts, qui organise des concerts, des conférences, des auditions de disques pour faire connaître les nouvelles tendances de la musique et la musique ancienne. Donc c'est vraiment les deux domaines dans lesquels il se spécialise le plus. Et il s'intéresse en particulier au grand courant de l'époque poussé très fort, le sérialisme ou dodécaphonisme. Il rencontre le jeune Pierre Boulez, notamment. Il va aller notamment à Paris aussi pour voir Boulez. Et il va collaborer aussi avec le groupe dodécaphonique de Liège. Donc le dodécaphonisme, sans sortir les détails, c'est une technique de musique atonale qui était inventée par Schoenberg, développée par Webern, son élève, par Boulez et une série d'autres, qui était vue à l'époque comme vraiment le sommet de la modernité. Le groupe dodécaphonique de Liège, il y a des noms connus là-dedans. Pierre Froidebise, donc le père d'Anne Froidebise, l'organiste bien connu. Le jeune Henri Pousseur, à qui il va donner des cours et
1: Qui
0: des
1: va devenir
0: conseils.
1: directeur du conservatoire.
0: Voilà, après avoir été presque exclu comme élève d'ailleurs dans sa jeunesse.
1: Bah écoutez.
0: Célestin de Liège, Édouard Seny, et des gens qui après ont eu des carrières tout à fait spécifiques, mais qui formaient un groupe vraiment passionné par la musique nouvelle. Mais il s'intéresse aussi à la musique concrète. Il va fréquenter Stockhausen, Luciano Berio, John Cage, vraiment tous les grands noms de l'avant-garde. En même temps, il est nommé professeur d'harmonie au conservatoire de Bruxelles. Là, ce n'était pas de l'avant-garde.
1: Non,
0: C'était
1: on
0: assez
1: reste dans les clous
0: différent.
1: là.
0: Voilà. Et puis, il s'intéresse aussi à la musique belge, parce qu'il collabore avec René Vannes, un musicologue, pour écrire un dictionnaire des compositeurs belges. J'ai pris la suite.
1: J'allais le
0: Je le
1: dire.
0: dis modestement.
1: J'allais le dire.
0: Il est très actif dans la Société internationale pour la musique contemporaine. Et on s'intéresse aussi au répertoire populaire belge, dont il va publier des arrangements ou bien les utiliser dans certaines de ses œuvres, des chansons, des danses wallonnes de différents endroits. Et avec cela, eh bien, il va, comment dire, encore ajouter quelque chose que j'oublie, pardon, la musique de luth. Le luth, instrument de la Renaissance et de l'époque du baroque qui avait beaucoup de succès, il faut savoir que les partitions, ce n'étaient pas des notes sur des portées comme on fait le plus souvent, c'était ce qu'on appelle des
1: Des
0: tablatures.
1: tablatures, oui.
0: Attention, j'entends tous les guitaristes dire, je sais ce que c'est une tablature.
1: Non.
0: Oui, mais seulement il y a eu beaucoup, beaucoup de styles de
1: Beaucoup de
0: tablature.
1: style, hein.
0: L'idée de la tablature, c'est en fait de publier des partitions qui coûtent beaucoup moins cher que faire de la gravure sur des portées, avec des chiffres, avec des lettres. Il y a eu plein de systèmes différents. Et donc, il s'est passionné pour cela et il a participé à tout un énorme travail de publication en notation moderne de pièces pour luth françaises, la Renaissance et du XVIIe siècle.
1: C'est incroyable, une carrière tellement remplie, hein.
0: Oui, tout à fait. Et l'on comprend évidemment qu'il n'a pas eu le temps de composer énormément. On s'est étonné, par exemple, qu'il a tellement parlé du dodécaphonisme, il écrit une seule œuvre dodécaphonique, qui est très jolie d'ailleurs. Mais voilà, il a fait plus de musique de film et de musique d'arrangement que d'œuvres totalement personnelles.
1: Moi, ce que je retiens surtout, c'est que c'est quelqu'un qui est évidemment qui a une formation classique, mais qui n'a eu de cesse que d'en sortir et de
0: Et de
1: découvrir
0: l'élargir,
1: tous les côtés de
0: tout
1: la
0: à fait.
1: musique.
0: Et c'est ça qui le rend vraiment très intéressant et assez fascinant comme personnage. Robert Wangermée lui a consacré une grosse brique vraiment intéressante à lire, qui s'appelle André Souris, ou le complexe d'Orphée, ce complexe du créateur.
1: Oui, voilà.
0: Donc il insiste très fort sur ça, le fait qu'il soit passionné par tellement de choses et qu'il a un peu bridé, si on veut, sa créativité personnelle.
1: On ne peut pas non plus lui dire qu'il s'est dispersé, parce qu'il était quand même assez pointu dans
0: Ah oui, tout à fait. Tout ce qu'il le faisait, il le faisait à fond.
1: C'est bien.
0: Oui. C'est vraiment pas dispersé qu'il faudrait dire. C'est passionné par des tas de choses, en leur donnant à toutes la même importance, je crois.
1: André Souris, rappelle-moi, il avait 70 ans, quelque chose
0: comme ça. Oui, c'est ça. Il est mort en 1970 et né en 1899.
1: C'est ça, 71 ans.
0: Voilà. Oui.
1: Ce qui n'est pas vieux, mais il a quand même tellement travaillé en même temps.
0: Oui, il a une carrière en tout cas bien remplie.
1: Qu'est-ce qui reste aujourd'hui ? On le passe encore sur les autres ? À part nous.
0: Il y a déjà nous. moi, je possède en tout cas deux disques de ses œuvres. Un disque de petites pièces très très diverses qui s'appelle Musique.
1: Tout simplement.
0: Et un autre qui contient notamment les danseries de la Renaissance qu'on a écoutées tout à l'heure, et Le Marchand d'images, qui est en fait une cantate rurale, qui est peut-être son œuvre la plus importante, où il utilise des quantités de chansons, mais de dictons, de danses de chez nous, qu'il assemble à sa façon, avec un accompagnement orchestral qui est tout à fait de sa plume, et là qui est tout à fait original. Et dans cette cantate, ben, on entend des chansons populaires, mais dans un contexte particulier. Et donc là, on retrouve en fait cette idée du surréalisme.
1: Un peu comme Duisinx.
0: Comme
1: Duisinx, le compositeur liégeois. Duisinx, non ? Ça ne te parle pas ? Pas grave.
0: J'avoue. Et ce que je propose, c'est d'écouter le début de cette cantate, Le Marchand d'images, où il y a donc des textes parlés, des vieux dictons. Il s'est amusé à associer tout cela. Et passe alors d'une chanson à une autre, mais en leur donnant à chaque fois des couleurs particulières.
1: Super. Eh bien, merci Thierry pour toutes ces informations. Dans le dictionnaire des compositeurs de Belgique, on a encore quelques belles émissions à faire. Hein.
0: Oui. Et donc je rappelle qu'il avait un jeune frère, Léo Souris, qui était bien connu des auditeurs de la radio pour ses émissions sur le jazz. Ou paraît-il, Bazur, parfois il demandait conseil à son grand frère pour certaines choses.
1: Il a bien fait. Merci et à bientôt.
0: À bientôt.

0: En hiver, bergers sont vêtus de robes de laine bien épaisses, de draps velus fourrés de renard, car c'est la plus chaude fourrure qu'ils puissent vêtir. En ce temps, bergers mangent chair de bœuf et de porc, de cerf, de biche et de toute venaison, perdrix, faisans, lièvres, oiseaux de rivière et autres, s'ils les peuvent avoir. En ce temps aussi, boivent vin fort, vin bâtard ou malvoisi, deux ou trois fois la semaine, usent de bonnes épices en leur viande.
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0: Il faut bien 8 mains pour faire jaillir la dentelle de notes qui émane tantôt de la guitare, tantôt du oud de Karim Baghili. Et pourtant, toute cette magie provient uniquement de l'imagination et des 10 doigts, mais surtout du cœur de l'artiste. Aux côtés de Karim, Vivian Ladrière, Yuri Nanahi, Étienne Cercq et Caroline de la Selma magnifient les compositions ensemble. Ils nous offrent le meilleur de leur art, comme un livre ouvert à découvrir en 2 tomes. Karim, bonjour.
1: Bonjour.
0: De tome et plus si affinité, on va en parler un petit peu plus loin évidemment. Ochomanos, tome 2, est fraîchement sorti en 2026. Il fait suite à Ochomanos tome 1, donc sorti lui en 2023, après Apollo U16, partie 1 et partie 2. C'est un nouveau projet, c'est un nouveau diptyque pour le moment en tout cas. Qu'est-ce qui lie justement ces deux albums ?
1: Eh bien, tout a démarré par un coup de fil de Étienne Cercq, qui est un ami de longue date et aussi percussionniste avec qui j'ai beaucoup joué. Et il m'a appelé, il m'a dit « Est-ce que tu... voilà, j'aimerais bien jouer avec toi plus souvent, de manière plus officielle. » Et voilà, je vous passe les détails, mais très vite, je me suis dit « Il y a beaucoup de choses à dire et beaucoup de choses à raconter. » Et je me suis fait la réflexion que d'habitude, sur mes albums, je fais coexister le oud et la guitare. Et je me suis dit, tiens, pour une fois, je vais un peu faire autrement. Je vais consacrer tout un album rien qu'au oud, voir jusqu'où on peut aller. Et puis ensuite, consacrer un album rien qu'à la guitare. Et puis, pourquoi pas, prévoir un troisième tome où je m'offre une carte blanche. Comme vous l'avez dit, on pourra encore en parler tout à l'heure. Mais voilà, c'est parti de cette idée-là, de raconter une histoire et de se concentrer un peu plus sur l'instrument. Et voilà, voir ce que ça raconte et ce que ça donne au niveau créativité.
0: Alors évidemment, comme on va dire les deux instruments sont séparés sur le premier et sur le deuxième tome, sont dissociés plutôt, on a moins de métissage de couleurs évidemment. Tout d'un coup, évidemment, on est plus dans un univers soit sur le premier plus, on va dire, Moyen-Orient et sur l'autre plutôt flamenco. C'était l'idée d'aller plus en profondeur dans un ou dans l'autre ?
1: Pas particulièrement dans un style, mais c'est vrai que la couleur naturelle du oud est prédominante vers le son oriental. Donc forcément, on va rester un peu plus dans ce son-là, dans ce style-là. Bien que sur Ochomanos 1, j'ai utilisé des rythmiques un peu différentes qui sont inspirées d'Amérique du Sud. Parfois un côté un peu plus funky avec le oud, et donc on a pu s'amuser. Et voilà, je pense que contrairement au oud, la guitare, elle peut offrir... au niveau du style, une plus grande ouverture. Donc je pense que autant Ochomanos 1 a cette connotation orientale, autant celui-ci, c'est vrai qu'il y a pas mal de sons un peu flamenco, parce que ça, j'aime profondément cette musique et j'ai voulu la mettre en avant et mettre à l'honneur la technique aussi un petit peu. Mais il y a des morceaux qui sont plus lents, plus méditatifs, ou alors des morceaux simplement chantés et qui abordent des styles un peu différents que celui flamenco. Mais voilà.
0: Enfin, l'idée, en tout cas, c'est j'imagine, pour l'un ou pour l'autre, parce qu'on parle évidemment des deux tomes en même temps, c'est de surprendre, d'aller explorer peut-être des territoires musicaux qui sont complètement aux antipodes de là où on les attend.
1: De manière générale, je me laisse vraiment aller, j'essaie de pas trop réfléchir. Mais par contre, ce que je n'ai pas envie, c'est de sentir que je me répète. Et au début, que je commençais, que j'étais dans le processus de composition, les premiers segments de composition que je trouvais ne me plaisaient pas. Je me disais, mais ça m'embête. Je l'ai déjà fait. On dirait que c'est un morceau que j'ai déjà composé. Ça m'intéresse pas. Même ça m'énerve en fait. J'avais vraiment envie de trouver quelque chose. Alors bien sûr, on a peut-être la patte personnelle. On va se dire, oui, ça ressemble quand même à ci, à ça. Donc ça fait partie de la patte personnelle, je suppose, mais j'étais quand même satisfait du fait que j'allais un peu ailleurs. Donc je le fais pas par principe de me dire, tiens, je veux surprendre les gens, non, c'est simplement, je veux moi me surprendre moi-même. Et puis, mais après, j'ai aussi envie que ça plaise, bien sûr. Et quelque part, j'ai aussi envie de surprendre mes amis musiciens. Je leur ai demandé avant de composer, dit, tiens, qu'est-ce qui vous plairait, qu'est-ce que vous avez envie d'entendre. Et quelques-uns m'ont dit, ah, moi, j'aimerais bien, quand tu m'envoies la maquette, me dire, oula, qu'est-ce que c'est que ça, qu'est-ce qui se passe ici, il va falloir bosser ce truc-là. Je pense qu'ils aiment le défi. Enfin, en tout cas, Vivian, par exemple, Vivian Ladrière, le batteur, il aime bien être challengé, il est très exigeant avec lui-même et avec la musique. musique en général. Donc quand il y a des défis comme ça, il aime bien les relever. La particularité pour ce projet-ci, c'est que j'ai tout composé un peu tard. Et donc, j'y suis arrivé, mais après, j'ai envoyé toutes les maquettes aux musiciens un petit peu tard. Et on n'avait plus qu'un mois et demi pour répéter le répertoire. Et ça a mis quand même une pression qu'on n'avait pas eue auparavant.
0: Mmh. Ces deux albums sont intitulés donc tome 1 et tome 2. Est-ce qu'il y a un lien quelque part avec la littérature? Pourquoi les appeler tome et pas volume ou partie 1, partie 2, comme pour le diptyque précédent?
1: Oui. Je me rappelle que je me posais la question. Je pense que souvent je regarde le paramètre esthétique et je me dis tiens, c'est plus joli tome que volume, et j'ai pas vraiment de réflexion plus profonde par rapport à ça. Oui, c'était tout simple. En tout cas, j'avais envie qu'on ait ce sentiment que c'est en trois parties et qu'il y a une histoire qui se raconte un petit peu, ouais, comme dans la littérature, pourquoi pas. Oui, c'est vraiment une histoire qui se dessine.
0: Alors c'est vrai que sur ce nouveau tome, ce tome 2, on entend bien l'influence flamenco. On dit flamenco, flamenca, je crois.
1: Je crois qu'on dit guitare flamenca, mais on n'en parle pas espagnol, ouais. Donc je pense qu'on peut dire les deux.
0: On dit le flamenco, je pense. Ouais. Ouais. Est-ce que le fantôme de Paco, évidemment, Paco de Lucía, n'est jamais très loin sur ce disque?
1: Non, il est pas très loin, mais moi je suis très loin de lui. Il faut mettre les choses au clair. Par rapport à la technique, je veux dire. Là, je parle très technique, parce que Paco, et c'est marrant parce que j'ai toujours comparé ces grands personnages à d'autres, hein, comme Michael Jackson, comme mm-hmm. Bruce Lee, comme Charlie Chaplin. C'est des personnes qui avaient une destinée presque inévitable. Et justement, j'ai été voir le film de Michael Jackson avant-hier, et ça m'a tellement touché parce que moi j'étais un grand fan de Michael quand j'avais 8 ans. J'étais tellement amoureux de sa musique, du personnage. On est encore face à cette admiration et cette fascination qui, je trouve, est très inspirante. Et Paco, évidemment, en plus de ça, ben oui, Paco, il fait partie de ces légendes, en fait. Paco, c'est quelqu'un d'incroyable. Il a inspiré tellement de musiciens et de guitaristes. Et ouais, j'en fais partie. Je fais partie des... Je suis des petits personnages guitaristes qui sont admiratifs. Et voilà, je me suis laissé emporter par ce feu que j'ai vu la première fois quand j'ai vu Paco. Et voilà, ça m'a changé pour toujours.

0: La Garza Enemy ou la Garza Enemy, hein, c'est selon. Je suis pas, moi, je suis pas sûr que ça se joue Enemy. C'est pas le cas.
1: C'est pas le cas.
0: Ok. Les musiciens qui t'accompagnent, ce sont des amis de longue date, voire des partenaires musicaux depuis l'adolescence. C'est quoi le rôle dans la phase créative de tes albums? Est-ce que tu leur laisses une grande place? Est-ce qu'ils ont leur mot à dire? Est-ce qu'ils composent aussi une partie des morceaux? Ou voilà, ça se passe comment, le processus créatif?
1: En ce qui concerne ce processus, c'est très très personnel. C'est quelque chose c'est très intime en fait. Mm-hmm. Donc non, au niveau du processus de la composition, ils ne participent pas. En revanche, une fois que le morceau est fait et qu'on va le jouer ensemble, j'ai envie que les gens se sentent à l'aise, qu'ils se sentent concernés. Donc je vais être évidemment à l'écoute. Mais généralement, ce que j'envoie est déjà bien léché et quand j'envoie un morceau, une maquette à mes musiciens, pour moi c'est comme si je leur faisais un cadeau, parce que je sais que c'est comme ça qu'ils le prennent aussi. Ils voient la boîte mail avec un morceau arrivé, ils n'ont pas encore entendu, mm-hmm. alors que moi je l'ai en tête depuis, voilà, ils s'installent avec leur casque et puis ils découvrent, et ça c'est un moment important pour eux mais pour moi aussi. Donc je pense c'est une phase qui pour moi est très motivante dans ce processus de composition. Mm-hmm. Donc pour répondre à votre question, vraiment j'ai la main mise sur tout le processus de composition et d'arrangement, parce que j'ai tellement de choses à dire, j'aime tellement ça. Voilà, composer avec quelqu'un, c'est autre chose. Je suis quelqu'un de très ouvert, très à l'écoute, j'aime partager, j'aime pas imposer mes idées. Donc si je compose avec quelqu'un, c'est une autre histoire, quoi. C'est totalement. Mmh. Et voilà. Donc, ça, c'est comme je le disais, en résumé, c'est très, très intime. Mmh.
0: Donc, tu as en tête la structure de chaque instrument, et comme tu disais tout à l'heure, ça les challenge, hein, comme tu disais tout,
1: oui,
0: à l'heure, ils aiment bien ça, quoi.
1: Oui, oui. Ouais. Spécialement avec ce morceau qu'on vient d'entendre, La Garza Enemy, c'est un morceau en 5-8, donc c'est une métrique rythmique particulière qu'on n'a pas spécialement l'habitude d'entendre, mais que les musiciens connaîtront très bien. Mais voilà, pour exemple, en musique occidentale, c'est beaucoup du 4-4 ou alors du 6-8. Voilà, c'est des trucs très qu'on a dans les oreilles. Le 5-8, pas. Et là, encore plus l'emmener dans une dimension flamenca, mmh. c'est quelque chose de nouveau aussi. Dans la tradition flamenco, on n'a pas de 5-8, on a du 12-8, du 6-8, du 4-4, d'accord, mais pas le 5-8. Pourtant, je l'interprète comme si c'était peut-être une boulerias, alors que c'est pas du tout ça, mais voilà, et ça, je trouvais ça amusant et intéressant. Alors, je me suis dit, pour ce morceau-là, tiens, j'ai pas beaucoup de morceaux en 5-8. J'ai envie de m'amuser là-dessus. Et c'est comme ça que ça a démarré.
0: Mmh. Et ça se sent d'ailleurs. Il y a de plus en plus de chants aussi sur tes albums. Caroline de la Serna, toi-même. Mais il y a également tes deux filles, je pense, sur Ochomanos, tome 2, qui chantent.
1: Oui, c'est vrai, elles ont grandi, elles chantent, je les entends, j'aime beaucoup la mmh. musique, elles ont leur playlist perso, hein, donc je leur impose pas d'écouter la musique que j'aime, mais elles écoutent de tout, et du coup elles chantent, elles dansent, et j'entends qu'elles chantent juste, elles ont le sens de l'harmonie, du rythme, et forcément j'en profite, et là, donc la plus grande qui a 13 ans, elle a vraiment un sens de l'harmonie très naturel. Donc voilà, quand je chante avec Caroline, par exemple, un morceau qu'on a beaucoup chanté à l'époque, La Llorona, on la chante à deux voix, ben elle va trouver la troisième naturellement, sans vraiment se poser de questions. Et je me dis, c'est dommage de ne pas en profiter. Donc je l'avais invitée quelques fois sur scène. Et puis voilà, forcément, on se dit, tiens, on leur proposer d'avoir leur place sur cet album. Et en l'occurrence, oui, elle a pu faire plus que juste des chœurs. Elle a chanté vraiment deux couplets avec moi. Et je trouve ça très, très touchant. Et moi, ça me fait fort, fort plaisir, bien sûr.
0: Mmh. On va parler évidemment d'un éventuel tome 3, puisque mon petit doigt me dit que ça fait partie du projet. Hein. Ce sera quoi le fil rouge de celui-ci? Des collaborations inattendues, par exemple?
1: Oui, alors inattendu ou très attendu pour moi,
0: oui, oui.
1: Parce que voilà, il y a certaines personnes avec qui j'ai envie de collaborer depuis longtemps, je me dis tiens, ça va être l'occasion sur le tome 3 de le faire, donc effectivement, tome 1, c'était ou uniquement le 2 guitare uniquement, et le 3 ça va être la carte blanche, comme je disais tout à l'heure. Je vais pouvoir m'offrir un petit peu tous les possibles, que ça soit ou pas forcément comment dire, un musicien en particulier. Ça peut être un instrument avec lequel j'ai toujours voulu que j'ai voulu entendre dans un arrangement. Ça peut être la harpe, ça peut être un orchestre à cordes, ça peut être vraiment des musiciens que je connais depuis de longtemps, avec qui j'ai envie de collaborer. Je vous parlais tout à l'heure de Didier Lallois. C'est vrai que on se connaît depuis longtemps, on collabore sur des projets variés, on se croise sur scène, mais on n'a jamais vraiment pu construire quelque chose, ou moi avoir l'honneur de le recevoir sur un album. Ça me ferait plaisir. Donc voilà, ça va être j'ai pas encore écrit la musique, mais je vais pas tarder à le faire. D'ailleurs, j'ai pas envie d'attendre 2 ans avant de commencer.
0: Ça te démange déjà de l'écrire?
1: Alors, d'une part, l'envie est là d'écrire, ouais. Et d'autre part, je n'ai pas envie d'utiliser le même processus que j'ai fait pour Otchoumanos 2, où je vous disais tout à l'heure que j'ai tout fait un peu tard, et donc j'aime bien travailler sous pression, j'ai toujours bien travaillé sous pression, mais là je trouve que ça me convient moins qu'avant, donc c'est plus vraiment amusant, donc j'ai envie d'anticiper, et surtout par rapport aux musiciens avec qui je joue, de pouvoir leur envoyer de la matière bien à l'avance. J'ai envie de faire les choses de plus proprement et mieux anticiper cette fois-ci.
0: Est-ce que tu as déjà pensé éventuellement à faire un tome 4 qui serait par exemple centré sur la guitare électrique, parce que je pense que tu te débrouilles pas mal aussi avec l'électricité.
1: J'y avais pas du tout pensé. C'est vrai que pour moi l'aventure Otchoumanos ne s'arrête, je vais dire oui, s'arrêtait au tome 3, j'y avais pas pensé, mais c'est pourquoi pas. Après, la guitare électrique, c'est vrai que c'est tout un autre monde, et il faudrait vraiment, il y aurait tout un travail d'apprivoiser presque mon style avec cet instrument, parce que quand je joue de la guitare électrique, pour le moment je fais beaucoup presque que du Dire Straits, parce que je suis fan et que c'est mon groupe de cœur. Et donc voilà, mais finalement je me rends compte que c'est très intéressant comme question, je me rends compte que j'ai jamais composé avec une guitare électrique un morceau instrumental. Guitare électrique, je l'ai jamais fait, et ça me flash là tout d'un coup.
0: Merci beaucoup en tout cas, Karim, et puis on va se quitter avec un dernier morceau. Alors ça c'est un petit peu particulier parce qu'il y a des paroles en français dessus, ça s'appelle Petite Lumière. Peut-être un petit mot sur ce morceau particulier, parce que j'ai l'impression que c'est la première fois qu'on a un morceau chanté en français sur un de tes albums.
1: Oui, c'est vrai. Donc j'étais dans une petite cabane. Je me suis isolé une semaine pour terminer la composition de l'album. Et ce morceau est sorti, un morceau en 7-8, encore une métrique musicale particulière. Et puis j'ai commencé à chantonner dessus. Il était 3 heures du matin. J'étais dans une ambiance très particulière, très magique. Et puis le moment où je dois trouver des paroles, c'est toujours soit en anglais, soit en espagnol, soit en arabe. Et je me dis, mais allez, pourquoi, c'est quand même ta langue maternelle, pourquoi tu ne serais pas légitime de chanter en français. Voilà, j'ai écrit deux petits couplets tout simples, et le fait de le chanter avec Ella me donnait encore plus de légitimité de chanter en français. Voilà.
0: Merci beaucoup en tout cas, Karim, et puis on écoute évidemment Petite Lumière, et on te souhaite beaucoup de succès, et on se retrouve évidemment pour parler du tome 3 dès qu'il sera disponible.
1: Merci à vous.
0: Merci.
1: Au revoir.

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0: Comme je l'ai dit le cours passé, pour le 15e cours, les Chalons Daniel Loire a rachonné des jeunes, des youths à 14 ans, qui présentaient des petites épasquées au Puceauvin et Wallon. D'où bien Wallon, Cobain. Vous atteindrez d'où français quand ils se sont présentés les jeunes. Mais nous atteindrons les derniers candidats et tur ces jeunes-là, ben, nous shooterons les molons d'un amour chante.
1: Yamara, bonjour, les demoiselles.
2: Bonjour.
1: De quelle école venez-vous?
2: Agen.
1: Ah, on a déjà vu ça. C'est la madame là-bas. Bien. Bien, bien. En duo, comme ça. C'est le yin et le yang. C'est le bon et le mal. C'est... On vous écoute. Faites-nous découvrir.
2: Bonjour, mesdames et messieurs. Nous allons vous raconter l'histoire de Blanche-Neige et des sept nains.
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2: Il est onco, une reine, une yette fêlée.
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3: Ah, ok, déjà compris.
2: Chaque matin, elle rivesteu dans ce four à micro-ondes.
3: Hein? N'est-ce pas un miroir?
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2: 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Oh, il se fait exprès.
3: Quand la reine l'a pris, elle accrocha un panier au cou d'Onché et l'envoya auprès d'Ilmohen des sept nains.
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2: Au bout d'une heure, un bien prince arriva sur son cheval blanc.
3: Il veuille les sept nains autour d'un cerfeuil de verre.
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3: Le prince demanda aux sept nains comment s'appelait cette beauchelle.
2: En cœur, il répondit Blanche-Neige.
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4: C'est le jour du mariage, après

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0: Bonjour Jeanne.
1: Bonjour.
0: De quelle école venez-vous ?
1: De Duy.
0: De Duy. Quelle année ?
1: P3.
0: P3, troisième primaire. Et donc on suppose que madame a aussi le Köströ. Hein. Voilà. Bon, ah bien. Faites-lui honneur, on vous écoute.
1: 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Aujourd'hui matin, nous avons Torto arrivé à school, tout content. On va faire photo de classe. La maîtresse a dit
2: Vino ben bien, ben coiffé, c'est pas un souvent qui vous gardera toute votre vie.
3: Mais tu vas en martien, ami. Mon papa m'a fait un costume de martien.
2: Geoffroy, on est non à carnaval. Va conquérir ce costume-là tout de suite.
3: Nana, Jim fait une photo du martien, ou sinon Jim et va.
1: Le photographe est venu à vous, c'est grand appareil.
4: Il faut faire vite, sinon nous raterons l'arithmétique.
5: Amphi, mais je n'aime pas l'arithmétique, mais je préfère qu'on fait une photo.
2: Rufus, haute civissage de vos tièces. Vos estes toutes noires.
1: Nous avons d'inchandu à l'couvre pour prendre des boisses pour le photo. Et nous avons stisto sali.
6: N'est pas grave, les petits se laveront. Et après, on fait le photo.
7: Je me suis lavé le matin, mais... Je me fais un petit creux. Je me prends un petit point à vous de la confiture.
2: Alceste, nous n'astère, hein?
7: Oh non, mon chemiche, t'as plein de confiture.
1: Les maîtresses la mettent en dernier rang pour n'enlever les tâches. Mais eux n'en ont plus, les laissent place.
8: Il n'a qu'à se mettre pas de riz.
2: Vous me ferez sans coup. Jean Dan a refusé d'y céder une place à un camarade.
1: Eux, des mouilles comme un citron. Il n'est un coup de poing à cesse. À cesse, a revu revenu, mais une touche à nian qui se met à brère.
8: Tu peux non frapper, déjà des bellies.
2: Assez! Vous avez torté des lignes à faire.
1: À la fin, nous avons Stisto silencieux à vous ont bien sourire sur nos visages. La maîtresse a dit
2: allez, le photographe, va prendre les photos.
1: Mais où est-il, le photographe? Il n'est plus là, mademoiselle. Il n'en allait. Ah, le photographe est trop peu, dit nous autres. Il ne reverra plus.

Bon samouen à vos autres torto, et j'cale nouvelle émission Tranche du Wallon. Ben, si c'est raide d'un YouTube, donc. Oui, ben. Allez, au plaisir de vous retrouver.

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1: La SONUMA, la société de numérisation et de valorisation des archives audiovisuelles de la Fédération Wallonie-Bruxelles. La SONUMA qui dispose d'un large fonds de près de 250 000 heures d'images et de sons. Et parmi celles-ci, il y a le fonds appelé Catobel, un fonds numérisé grâce au soutien de l'Union européenne dans le cadre du programme Next Generation EU et dans lequel nous furetons pour chaque numéro de l'écho des archives. Aujourd'hui, nous nous intéressons au passé et au présent du mouvement PATRO en Belgique. Et pour cette émission, j'ai le plaisir de recevoir Hugo Neyens. Bonjour.
2: Bonjour.
1: Hugo Neyens, vous êtes coprésident fédéral de la Fédération nationale des patros. Le patro, quand est-ce que cela a commencé? Qui l'a créé?
2: Alors le patro, ça a commencé il y a longtemps, c'était le patronage. Ça a commencé en tout cas la Fédération nationale des patros, parce qu'il y a des patros qui ont débuté avant, donc quand ils ont décidé de se fédérer les uns avec les autres en 1924. Et les premiers statuts ont été publiés en 1926. Et c'est Raoul Delgrange qui a été le premier président fédéral pendant de belles et longues années.
1: Alors aujourd'hui, le patro en Belgique, ça représente combien de personnes? Je parle à la fois des animés et des animateurs.
2: Alors le patro en Fédération Wallonie-Bruxelles, je parle bien de notre fédération, c'est un peu plus de 22 000 personnes aujourd'hui. Pourquoi est-ce que je dis ça? C'est parce qu'il y a les Kirok et notre pendant néerlandophone, qui lui est le plus grand mouvement de jeunesse de Belgique tout court.
1: Alors Hugo Neyens, vous le savez, dans l'écho des archives, on va puiser dans le fonds Catobel de la SONUMA pour écouter des archives du passé. Et je vous propose un premier extrait qui est tiré d'une émission intitulée tout simplement « Le patro à Charleroi ». Une émission qui date de 1961. À l'époque, elle avait été réalisée par Alfred Mackel. C'est le journaliste dont on va entendre la voix. C'était sans doute son frère, puisqu'il s'appelait Roger Mackel. Alors, on va écouter ce document et puis ensuite, je vais vous demander d'y réagir.
3: Un dimanche à Charleroi. Un dimanche comme tous les dimanches, plus ou moins ensoleillé. Réunion du patro à 14h30. Mais bien avant ce moment, les ardents, ceux qui veulent ne rien perdre, sont déjà présents. Chacun défile devant la table de contrôle. Première vertu d'un patro, l'ordre. Éducation civique, hommage au drapeau. Un ordre bref, les sections se dispersent. Suivons celle des 10 à 12 ans.
4: Nous avons cette semaine-ci, comme vous avez pu le lire, j'espère, tous à la croix, le mot d'ordre fait plaisir. Qu'est-ce que ça peut bien vouloir dire pour nous, cette semaine-ci? Eh bien, premièrement, c'est que lorsque notre maman nous demande, ou notre papa à la maison nous demande de faire plaisir, eh bien, même si on est attaché à quelque chose, on est en train de lire un Tintin, un Spirou, eh bien, on laisse ça tout de suite de côté, on va chercher un seau de charbon à la cave, comme on nous l'a demandé. Hein. Cet après-midi, nous allons jouer au deck ball, au rôle américain, massacre, Forcing Fagnon, Fagnon retour. J'espère que vous ferez preuve de bon esprit et que cet après-midi sera passé sous le signe de la loyauté et de faire plaisir.
1: C'était donc un extrait d'un reportage intitulé « Le patro à Charleroi » réalisé en 1961 par Alfred et Roger Mackels. Un reportage donc qui nous porte plus de 60 ans en arrière. Une époque où en Belgique, on demandait encore aux enfants d'aller chercher des seaux de charbon, où on ne leur demandait pas par contre de s'arracher à l'écran de leur téléphone portable, mais à mettre de côté leur bande dessinée, leur Tintin, ou leur Spirou. Un reportage dans lequel on entend cette phrase « La première vertu du patro, c'est l'ordre ». Hugo Neyens, vous qui êtes coprésident fédéral de la Fédération nationale des patros, est-ce que vous diriez encore cela aujourd'hui?
2: Oui et non. Après, l'extrême me fait bien sourire parce qu'il y a des choses qui sont encore fort ancrées aujourd'hui et fort d'actualité, je trouve. L'aspect mot d'ordre, on peut encore le retrouver aujourd'hui dans certains de nos groupes. Et les personnes qui le respectent le plus durant la journée sont valorisées à la fin de la journée. Il y a des choses de ce type-là qui se vivent encore. En tout cas, moi, je l'ai vécu dans mon patro. Après, l'aspect ordre et discipline, on va dire en tant que tel. Alors oui, dans un sens, mais on est vraiment sur une pédagogie par le jeu, familiale, les uns avec les autres. autre. Et donc, il y a moins un côté peut-être directif de prime abord. C'est peut-être un peu plus assoupli à ce niveau-là. Mais il y a des choses qui restent dans la transmission de valeurs qui est extrêmement importante pour nous. Comme toute organisation de jeunesse, notre philosophie, c'est de former ce qu'on appelle des CRACS, donc des citoyens responsables, actifs, critiques et solidaire. Et donc, dans cette optique de former ces cracks, on peut vraiment voir l'aspect citoyen qu'il peut y avoir derrière et donc de transmettre ces valeurs de la citoyenneté, de la société. Et ça demande aussi, d'une certaine manière, de créer un cadre. Quand on va aller en camp, où tout le monde va se voir les uns les autres en pleine journée, c'est le fait d'apprendre à vivre avec les autres. Et donc, pour ça, il faut être capable de respecter des horaires, d'être ponctuel, d'être solidaire, de faire la part des choses, de pouvoir mettre de l'eau dans son vin, de pouvoir comprendre l'autre, se mettre à sa place. Ça, c'est toutes des choses qu'on apprend aussi, et ça s'apprend d'une certaine manière avec un cadre de l'animation, un cadre qui est fixé par les animateurs auprès des animés, mais on utilise peut-être un peu moins cette terminologie qu'est le mot ordre, on va dire.
1: Oui, c'est ça. Donc, l'éducation civique, l'éducation citoyenne est encore bien présente dans le mouvement patro d'aujourd'hui, tout comme la dimension, bien sûr, du jeu huguenéen. On l'entendait dans le reportage. Après avoir donné le maître mot, l'animateur expliquait dans le détail tous les jeux, toutes les activités qui allaient être proposées aux jeunes dans l'après-midi.
2: Oui, c'est vraiment le ciment, le fondement même. Je pense que c'est pour ça qu'on est là en tant que mouvement de jeunesse, hein, comme nos différents confrères en fédération Aligne Bruxelles notamment. C'est vraiment cette animation par le jeu, cette pédagogie chez nous qui est peut-être un peu particulière de prime abord, parce que vraiment familiale, c'est toutes les tranches d'âge, de 4 à 16 ans, 18 ans pour certaines sections. Et donc, c'est le fait de partir tous en camp aussi à certains moments, de vivre des activités ensemble. Et donc, ça renforce, je trouve, le côté solidaire, civique, d'apprendre à vivre en société, d'apprendre à vivre avec les autres, que les plus grands puissent aider les plus petits, et d'être constamment dans cette philosophie-là. Idem, quand on devient animateur, de pouvoir transmettre à nouveau, de pouvoir fixer un cadre, comprendre ses responsabilités, ses limites dans sa responsabilité, ce que ça engendre, pouvoir se former à ça, se former à sa fonction. Et je pense que cette éducation civique, ça fait partie vraiment d'un ancrage qu'on a au niveau des mouvements de jeunesse, qui est indéboulonnable, qui ne changera pas. Pour moi, ça fait vraiment partie de nos fondements. Et cette dimension du jeu, qui pour moi est la différence, qui est un petit peu la touche spéciale d'un mouvement de jeunesse, du patro ici en l'occurrence, par rapport à ce qu'on peut plus facilement trouver dans une éducation scolaire, par exemple, où l'apprentissage par le jeu peut des fois être utilisé comme technique, mais qui n'est pas la technique utilisée de prime abord, là où dans les mouvements de jeunesse, c'est vraiment une pédagogie par le jeu qui est fortement mise en avant, comme la pédagogie par le projet, qui sont un peu les deux types de pédagogie principales qu'on pourrait retrouver, quoi.
1: Alors, 1961, une réunion commençait par le chant de l'hymne national de la Brabançonne. Ça se fait encore aujourd'hui, ça, Hugo Nayens?
2: Il y a des fédérations et des groupes qui le font encore. Je pense que chez nous, c'est beaucoup plus rare. On a le chant fédéral en début de rassemblement, qui a évolué aussi avec le temps, hein, même si le chant fédéral, c'est notre signe d'appartenance qui est le plus ancien. C'est comme le chant du lever du drapeau, je pense qu'ils en parlaient aussi. Ça, on le voit un peu moins dans notre fédération, en tout cas. Je sais que dans des fédérations confrères ou consoeurs, c'est plus le cas. Voilà, il y a des choses qui évoluent, effectivement, entre 1961 et aujourd'hui, un petit peu quand même.
1: Alors, vous avez évoqué les animateurs. Eh bien, précisément, je vous propose d'en écouter. Cette fois, c'est un extrait tiré d'un autre reportage, celui-là réalisé en 1974. Il s'appelait Le Patro ouvert. Alors, on n'est plus dans la région de Charleroi, on est à Herstal, dans le quartier de Chaqueux. À la réalisation de ce reportage, Manu Simon et Bernard Jongleur sur un sujet de Raoul Delgrange.
5: La société actuelle arrive à une impasse, il suffit de regarder autour de soi. Et je trouve qu'il est urgent de trouver un autre style de vie. Que les gens se rencontrent plus, qu'ils prennent plus leur vie en main, surtout collectivement. Je crois qu'on démissionne un peu devant la dimension collective de la vie en société, que devant des problèmes, on dit ben, ce n'est pas moi qui dois décider, c'est un autre, celui qui a la responsabilité. Et je crois que. Évidemment, ce sera peut-être pas compris ou ce sera très difficile pour y arriver, mais il me semble qu'il faut aller dans ce sens-là.
6: Nous aussi, forcément, on travaille bénévolement et je crois que c'est peut-être la chance aussi qu'on a de pouvoir présenter une animation, parce qu'il me semble qu'ils voient que ce que l'on fait est gratuit. Et dans cette mesure-là, disons, on peut peut-être porter un témoignage, disons, de gratuité, de générosité pour eux.
7: Mais je crois que le rôle que l'on se donne a tellement de sens qu'il ne peut pas... Enfin, que l'on ne peut pas être payé. Parce que l'argent... Enfin, on doit justement... ça dépasse l'argent.
8: L'argent fausserait tout.
7: Oui, voilà.
1: Hugo Neyens, on constate dans cet extrait que les chefs patrons qui s'expriment disent vouloir initier les jeunes à la dimension collective de la vie. Et on sent déjà dans leurs propos qu'ils ont l'impression que c'est une dimension qui se perd un peu dans le monde qui les entoure. C'était donc déjà très important à l'époque. Il me semble que ça l'est encore tout autant aujourd'hui, peut-être même plus, non ?
2: Ouais, l'extrême fait vraiment sourire, parce que j'ai l'impression que c'est un discours qu'on a encore aujourd'hui. Et donc des fois, je me demande si c'est pas une question de est-ce que c'est sur le déclin d'année en année, ou est-ce que c'est juste une question de paradigme et de vision d'évolution de la société qui évolue en fait avec son temps. Donc c'est assez intéressant. Je pense que la dimension collective est quelque chose qui est vraiment importante et primordiale. C'est quelque chose qu'on travaille beaucoup au patro, et donc la particularité au patro, comme on part tous ensemble avec toutes les tranches d'âge et qu'il y a vraiment des animations qui se font autant de manière spécifique par section, mais autant vraiment avec l'entièreté des tranches d'âge, avec cette réalité même générationnelle, hein, parce qu'un enfant de 6 ans et un enfant de 12 ans, c'est des réalités générationnelles des fois totalement différentes. Ça permet vraiment de comprendre cet aspect société, je pense, davantage que ce qu'on pourrait des fois trouver chez nos confrères ou nos consoeurs. Et donc, je trouve que c'est intéressant et c'est important. Je suis assez content de l'entendre qu'à l'époque, c'était aussi important pour eux, cet aspect dimension collective. Après, l'aspect critique de la société actuelle et de la société de l'époque, je pense que c'est vraiment une question d'axe et de vision. Moi, ce que je retiens de l'extrait, ce que je retiens d'aujourd'hui, ce que j'essaie de pousser aussi au niveau de nos membres quand je les rencontre, c'est de viser de ce qu'ils veulent amener, de leur philosophie, pour apporter cette dimension collective plutôt que de critiquer le fait qu'il n'y en ait pas ailleurs. Soyez contents de ce que vous faites et essayez de développer ce qui est important pour vous. La critique du monde environnant, on pourra voir ça pour plus tard. Mais je pense que c'est vraiment quelque chose qui est important, qui nous nourrit et qui, même dans le futur, est très important. Et c'est même quelque chose qui est plébiscité par de nombreux chefs d'entreprise, par exemple. Quelqu'un qui a suivi une éducation, entre guillemets, de mouvement de jeunesse, qui le note dans un CV, c'est vraiment un plus. Parce que vis-à-vis d'un employeur, par exemple, c'est quelque chose qu'il va considérer très important. Et je pense que c'est dans cette vision du savoir travailler en groupe, de savoir travailler ensemble, et c'est de cette dimension collective de vie que ça ressort et qu'on peut s'en rendre compte directement. Je pense que ça consolide cette idée-là.
1: Hugo Neyens, à la fin de l'extrait de reportage que nous avons écouté, se pose la question du bénévolat, puisque une des jeunes participantes affirme de manière très belle et très juste, même si elle ne s'explique pas vraiment, que son rôle d'animatrice bénévole est plus important que l'argent lui-même, qui, s'il s'introduisait dans le système, gâcherait tout. Qu'est-ce que vous en pensez ?
2: Une phrase que j'avais ressortie il y a longtemps, c'est que pour moi, le travail qui rapporte le plus est celui de bénévole. Parce que d'une certaine manière, c'est l'axe, la manière dans laquelle on va se mettre en projet, où les personnes qui sont là ont toute envie d'être là. Parce qu'elles ne sont pas là pour un revenu pécunier, mais il y a une réelle envie de faire avancer le projet. Et l'envie aussi que le projet est important, vaut quelque chose, a une mission plus grande, comme ça a été dit ici dans l'extrait. Et je pense que c'est très très vrai, et c'est ça qui fait la beauté de nos mouvements, c'est que c'est des mouvements qui sont 100% volontaires et volontaristes, et donc il y a cette envie de le faire en toute simplicité et sans intérêt autre que l'intérêt de l'autre. Particularité à nouveau ici qu'on a au patro, c'est qu'on est tous bénévoles, excepté la structure de travailleurs qui encadre au niveau de la fédération et qui soutient, que ce soit au niveau administratif ou pédagogique. Mais toutes les personnes qui peuvent prendre des décisions au niveau pédagogique du mouvement ne sont pas rémunérés. C'est-à-dire que même au niveau du conseil d'administration, de notre équipe de conseil pédagogique, donc qui gère plutôt les thématiques pédagogiques où ma coprésidente et moi, on n'est pas du tout rémunérés pour la mission qu'on occupe. Ça a été revalidé il y a un peu plus d'un an par notre Assemblée générale. Et je pense que ça conforte aussi cette idée de dire que on est là pour des missions. Et c'est parce qu'on croit dans le projet pédagogique qu'on donne autant de temps et d'âme à ce qu'on met en avant, qu'on le défend au jour le jour. Mais c'est pas pour des raisons qui sont pécuniaires ou parce que c'est notre travail ou autre. C'est vraiment un aspect philosophique qu'il y a derrière.
1: Hugo Nayens, on ne l'a pas encore dit dans cette émission, le mouvement Patro est en fait très ancien, puisqu'il démarre en 1799 en France, à Marseille, sous l'impulsion d'un prêtre du nom de Jean-Joseph Allemand. C'est l'occasion pour moi, en cette fin d'émission, de vous poser la question de la place qu'occupe aujourd'hui la foi chrétienne dans le mouvement Patro. Et pour lancer cette thématique, je vous propose d'écouter une troisième archive tirée à nouveau de ce reportage de 1974 intitulé « Un Patro ouvert » réalisé par Bernard Jongleur et Manu Simon sur un sujet de Raoul Delgrange.
8: Par rapport à la foi chrétienne, nous avons un peu chacun notre position. Disons ce que nous retenons de la vie chrétienne pour garder un point commun au niveau de notre animation, c'est surtout d'essayer de développer et de faire passer un esprit de fraternité chez les jeunes avec qui nous vivons.
9: Mais à côté de cela, on laisse à tous les jeunes, et nous donnons d'ailleurs chacun des animateurs, une perspective différente, soit de croyants, soit de non-croyants. Et le jeune peut lui-même choisir l'orientation qu'il désire prendre.
10: Ce soir, on fait la fête et vous verrez peut-être danser aussi. Parce que je crois ici à la Chaqueuille, il faut être comme ça. Il faut partir des gens et croire que l'évangile démarre avec eux. C'est un appel que je lance aux jeunes de partout, quel qu'ils soient du patrou d'ailleurs, qui démarre vraiment chez eux. En rencontrant leur papa, leur maman, leurs frères, leurs sœurs, leurs amis, et qu'avec cela, ils annoncent l'évangile s'ils y croient. S'ils ne croient pas l'évangile, qu'ils annoncent un monde meilleur. Et qu'ensemble, on construise une société qui vaut la peine.
1: Hugo Nayens, dans cette troisième archive tirée du fonds Catobel possédé par la Sonuma, on a d'abord eu l'occasion d'entendre des animateurs patro, et puis ensuite un prêtre qui accompagnait le mouvement patro à Herstal en 1974, ce qui montre bien que la dimension chrétienne était tout à fait présente dans le mouvement, en tous les cas à cette époque-là. Mais qu'en est-il aujourd'hui?
2: Alors, le patro a bien évolué hein, entre ces années-là et 2026. Ça fait vraiment partie des fondements même de notre fédération, de notre histoire, et c'est quelque chose avec lequel on est extrêmement à l'aise, on est extrêmement en accord, et quelque chose qui est aussi très important pour nous, parce qu'au final, quand je ressors un petit peu des mots-clés qu'on a pu avoir dans cette dernière diffusion, c'est tous des mots-clés qui sont extrêmement justes encore aujourd'hui. On parle de fraternité, on parle d'ouverture à la foi chrétienne, mais aussi que ce soit des personnes qui soient croyantes, non croyantes. Petite évolution qu'il y a peut-être aujourd'hui dans cet aspect d'ouverture, c'est que bah, pour nous, que quelqu'un soit d'une religion, d'une autre religion ou athée, le principal, c'est de vraiment travailler le vivre ensemble. Et toutes ces valeurs qui viennent au final, initialement, et dans notre socle, dans notre ancrage de la foi chrétienne, ces valeurs qu'on a gardées avec le temps et qu'on essaye toujours de mettre en avant et de développer, d'enrichir avec les gens. Et le dernier mot que j'avais encore noté, c'est construire ensemble. Je pense que tout ça, c'est des termes qui sont encore extrêmement ancrés aujourd'hui dans notre réalité. Maintenant, la place du patro par rapport à la foi chrétienne, elle dépend des groupes locaux. C'est là qu'en tant que fédération, il y a eu une petite évolution en 2013. Mais donc, on a des groupes locaux qui sont très ancrés avec leur paroisse et encore relativement actives par rapport à ça. Et on a des groupes locaux qui sont un peu plus détachés de leur réalité paroissiale. Donc ça, c'est un petit peu différent. Et en tant que fédération, on essaie d'avoir un point de vue qui est plus général. Et donc, on a une évolution assez importante qui a eu lieu en 2013 à un congrès. Donc, un congrès, c'est un moment où tous les animateurs de la fédération sont invités pour traiter thématiques importantes. Et là, on avait parlé de l'objectif du patron, donc qui aujourd'hui est convaincu que la diversité est une richesse, etc., etc. Et dedans, il y a une référence à la foi chrétienne qui était là avant. Et là où il y a une grande modification ces années-là, c'est que on ne fait plus que référence à l'action de Jésus, mais plus à l'action de Jésus-Christ. Donc ça veut dire dans l'envie qu'il y avait, en tout cas de l'époque, parce que bon, personnellement, en 2013, j'y étais pas là personnellement, mais donc de tous les échos et de tous les documents qu'on a de l'époque, c'est que l'envie, c'était vraiment d'ancrer l'aspect Jésus en tant qu'homme, qu'on peut retrouver dans d'autres religions, et en même temps, en l'indiquant dedans, d'affirmer notre historique et notre passé, qui pour nous est extrêmement important, parce que c'est de là que découle l'entièreté de nos valeurs, les valeurs qui sont présentes dans l'évangile, qui sont présentes dans la religion chrétienne, d'où on vient, d'où on existe, et donc de pourquoi est-ce qu'on est présent aujourd'hui, donc de le garder ancré dans notre objectif d'une certaine manière, mais d'amener cet aspect ouverture en retirant l'aspect Christ et en laissant uniquement l'aspect Jésus. En tout cas, c'était la philosophie de l'époque. Donc si je dois le résumer, je dirais que le plus important pour nous aujourd'hui, c'est cet aspect d'ouverture à l'autre, de création de citoyens, mais avec cet aspect ancrage historique et avec cette notion de savoir qu'on sait d'où on vient et on sait d'où viennent nos valeurs actuelles.
1: Hugo Neyens, vous parlez donc de cette modification qui a eu lieu en 2013. Est-ce qu'on pourrait dire que c'est finalement quelque chose qui est parallèle avec ce qu'a fait en 99 la Fédération catholique des scouts de Belgique, qui elle a adopté une dénomination neutre, les scouts? En même temps, dans le document dont vous nous parlez, Jésus est encore présent, même s'il n'est pas présenté en tant que Christ. Là, il y a quand même une référence plus explicite.
2: C'est ça. Je pense que c'est là où il y a une différence avec nos homologues les scouts, sans vouloir parler à leur place, pour avoir déjà eu un peu des débats en coin de table. Je sais, ou en tout cas, j'ai cru comprendre de leur côté qu'il y a vraiment une volonté à l'époque d'affirmer, en tout cas, d'une certaine manière, un détachement, en tout cas, et dans le changement de nom. L'avantage du patron, c'est qu'il n'y a pas eu de changement de nom, mais ce n'était pas dans le nom avant. Donc, il n'y avait pas de détachement à avoir. Le seul changement qu'il y a eu au niveau de la fédération, c'est un groupement de fédérations des patrons masculins. Et la FNPF, donc la Fédération des patrons féminines, vers 2006 de mémoire. Mais à part ça, on n'a pas eu de changement de nom. Par contre, il y a eu cette volonté de garder dans l'ancrage et dans notre objectif cette notion de Jésus. Donc, pour moi, c'est quand même très important et c'est quand même significatif, cette notion d'historique assumé qui est dedans et de valeur du christianisme qui reste présente parce que nos valeurs viennent de là. Et donc, je ne pense pas qu'on soit écarté à 100%. On garde d'ailleurs des liens avec le clergé d'une certaine manière. Donc, on ne s'est pas écarté à 180 degrés, mais je pense que c'est clairement pas autant ancré que c'était ancré à l'époque. On doit être ouvert pour pouvoir accueillir quelqu'un dans sa foi, qu'elle soit chrétienne, musulmane, bouddhiste, peu importe la foi que la personne occupe, quand elle vient dans un mouvement de jeunesse comme le nôtre, quoi.
1: Hugo Neyens, on arrive à la fin de cette émission, mais de tous vos propos, si je devais essayer de faire une distinction entre le mouvement patro et le mouvement scout, eh bien j'empoîterais une, celle que vous venez de mettre en avant, c'est-à-dire une histoire qui est assumée et quand même parfois, dans certains cas, encore des liens entre l'Église ou les cadres de la foi chrétienne, si on peut les appeler comme ça, et le mouvement. Et la deuxième que je retiendrai, vous en avez parlé plusieurs fois, c'est donc cette pédagogie familiale qui est très spécifique et qui permet vraiment que tout le monde participe, quel que soit l'âge.
2: Oui, c'est ça. C'est souvent un petit peu la spécificité que je vais plutôt mettre en avant, qui de prime abord est vraiment différente par rapport à d'autres petites subtilités. On va pas rentrer dans les détails techniques, mais comme d'autres fédérations, comme les scouts ou les guides par exemple, où c'est beaucoup plus travaillé par section, par tranche d'âge et donc par des groupes plus petits. À titre d'exemple, la taille moyenne d'un groupe au patro, c'est 100 personnes. Donc ça représente aussi la taille de groupes qui sont plus importants aussi quand ils partent en camp, ce qui d'ailleurs est un enjeu hein, d'une certaine manière pour nous aussi aujourd'hui, parce que c'est compliqué pour nos groupes de trouver des endroits de camp suffisamment grands pour pouvoir accueillir tout le monde dans de bonnes qualités, et des communes aussi qui sont enclins à accueillir ces activités de jeunesse, des fois par peur de nuisance ou autre. C'est quelque chose qu'on essaie de travailler avec eux, mais qui est aussi compliqué dans certains cas de figure, parce que souvent le nombre fait peur, mais c'est la manière dont on est structuré et organisé qui fait que ça fonctionne très bien. Et honnêtement, pour parler en toute franchise, nous, on a très très peu de problèmes sur l'été avec nos groupes, encore plus par rapport à des problèmes de ce type-là. Mais c'est, oui, je dirais la différence un peu plus de fondement qu'on pourrait trouver entre les deux, cette notion de groupe et de vivre ensemble qu'on a chez nous, qui est vraiment différente par rapport à d'autres groupes.
1: Hugo Nayens, ce sera ma dernière question. C'est quoi l'avenir du patro? Parce qu'on décrit parfois les générations actuelles comme vissées à leur téléphone portable, des jeunes qui n'ont pas tellement envie de se projeter en dehors de chez eux, qui ont peut-être même quelques appréhensions à rentrer en contact avec d'autres jeunes. Or, c'est justement ça que propose le patro, c'est toute la richesse des mouvements de jeunesse. Alors, comment vous voyez l'avenir?
2: Oh, je le vois relativement sereinement. On est dans une bonne philosophie pour pouvoir discuter les uns avec les autres et pour pouvoir construire ensemble le mouvement de demain et comment est-ce qu'on peut se mettre en projet sur des thématiques ensemble. Il y a des fois des petites craintes, mais qui sont plutôt des craintes d'opinion publique, je vais dire, vis-à-vis du monde actuel ou en tout cas de la population belge sur l'intérêt des mouvements de jeunesse d'une part ou l'accueil de camps au niveau belge qui devient de plus en plus compliqué, des fois avec les pouvoirs locaux, qui créent des débats parce qu'on a plutôt des pro-mouvements de jeunesse et des anti-mouvements de jeunesse. En fait, c'est tout ce qui cristallise, je trouve, aujourd'hui dans le monde. Et c'est peut-être la partie qui a un enjeu actuel pour nous qui est un peu plus compliqué, parce qu'on essaie de se battre au jour le jour pour que nos groupes puissent vivre leurs activités et mener à bien la pédagogie qui est celle du patro auprès des jeunes, qui, on le sait et ressort de plus en plus, est assez importante, que ce soit la notion de loisir pour la santé mentale des jeunes, que ce soit la notion de vivre ensemble pour se retrouver, pouvoir apprendre à vivre avec les autres, ce qui est quelque chose qui, dans la société actuelle, est vraiment quelque chose d'extrêmement important, qui ressort partout quand on discute avec des gens, même au niveau employeur actuellement, et qui d'un autre côté va être des fois un peu décrié parce qu'on ne laisse pas, en fait, on le sent surtout depuis le Covid, les groupes vivent leurs activités sans leur rajouter des règlements supplémentaires, des frais systématiques en plus qui ne sont pas prévus actuellement, et ce qui fait que ça enraye un petit peu cette possibilité de continuer ce loisir. C'est le frein peut-être actuel qui fait que je suis peut-être un peu plus sceptique aujourd'hui que si vous posiez la question il y a 6 mois ou il y a 1 an, et qui commence à devenir un vrai combat pour nous, parce que au final, l'opinion publique d'accueil de la population est quelque chose qui fait que si on ne l'a pas du tout et si c'est quelque chose qui ne sait pas se mettre en place, ça pourrait vraiment porter préjudice à l'avenir des mouvements de jeunesse.
1: On retient cette conclusion, c'est très intéressant. Vous pointez les difficultés, non pas sur les jeunes en eux-mêmes, mais justement plutôt sur ce regard de l'ensemble de la société, sur le cadre dans lequel s'inscrivent aujourd'hui les mouvements de jeunesse. C'est très intéressant et ça fera, je l'espère, réfléchir tout le monde. Le patro, hier et aujourd'hui, c'était l'écho des archives. Merci beaucoup, Hugo Nayens, d'avoir accepté d'y participer. Je rappelle que vous êtes coprésident fédéral de la Fédération nationale des patros. Merci. Au revoir.
2: Merci beaucoup.
1: Merci à vous et on se quitte en écoutant le chant fédéral des patros de Berne.

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3: Bonjour à toutes et à tous, c'est Oli sur RCF, bienvenue dans l'instant présent, votre rendez-vous quotidien avec l'actualité culturelle et régionale. Vous le savez maintenant, toute cette semaine, je vous propose de tenter de remporter Ocho Manos tome 2, c'est le tout nouvel album de Karim Baghili. Karim est d'ailleurs notre invité de cette semaine dans l'émission Parole d'artiste, une émission que vous pouvez d'ores et déjà retrouver en podcast sur notre site internet. Et puis aujourd'hui, on parle encore une fois musique, cette fois-ci en compagnie du trio Glaze. Ils nous reviennent avec un nouvel opus concept, après le temps du geste. Il est temps de découvrir les éléphants d'Irène. Et puis dans la seconde partie de cette émission, la chronique Arrêt sur image vous sera, comme tous les mardis, présentée par Louis Crabec et Adrien Chardhomme. Nous parlerons des photos d'architecture, sans oublier Face B, la face cachée de vos morceaux préférés. Elle est consacrée aujourd'hui à Big Mama Thornton, dans la version originale de Hound Dog. Côté musique, sans plus attendre, eh bien, je vous propose de plonger dans la glaise enchantée d'Irène et de ses éléphants. Voici les paresses d'Irène.

0: Une musique de chambre organique, un violoncelle hypnotique, un piano qui virevolte, le tout pour embrasser une prose qui tantôt se susurre, tantôt se cabre et s'emballe. L'histoire des éléphants d'Irène, c'est une longue fresque contemporaine qui se raconte en quatre actes. Malax, le cœur de l'automate, chantait Bachung. Entre les doigts de Glaise, Irène prend forme. Et nous, nous sommes en compagnie du parolier, chanteur de cette formation Glaise, Philippe Claus. Bonjour Philippe.
1: Bien le bonjour.
0: Alors, ravi de t'accueillir dans cette émission. La première question, évidemment, que tout le monde se pose, c'est... bien qu'on se doute qu'il ne s'agisse pas d'une personne à proprement parler, qui est Irène et qu'est-ce qu'elle représente ?
1: Mais Irène, c'est nous, un peu. C'est, en tout cas, c'est notre époque. C'est l'époque dans laquelle on s'est foutu. ces dernières décennies, pour ne pas dire ces derniers siècles. Et Irène sort un peu la tête de tout cela. Elle voit un petit peu la conséquence de ses failles. Comment elle introspecte tout cela, comment elle accuse, comment elle s'accuse, comment elle décide de se reprendre, en tout cas de reprendre son devoir et son droit au travers de tout cela.
0: Évidemment, c'est très très métaphorique, mais voilà, pour résumer, ça représente notre époque et, ouais. Et avec ses forces, ses faiblesses, ses failles voilà. Et comment est-ce qu'on évolue avec ça ? Comment est-ce qu'on construit avec ça ?
1: Dans l'ensemble, j'ai toujours un petit peu peur d'enfermer mon travail d'écriture et ma démarche artistique d'une façon générale, vraiment dans une époque type, dans quelque chose de c'est toujours assez chouette quand ça peut rester un peu, quand ça peut vivre au-delà de l'époque. Et donc, comment être dans une époque comme celle-ci sans vouloir la rencontrer, la vivre, sans pour autant enfermer notre démarche dedans. Et donc, dans ce dilemme-là, le métaphorique, la fresque métaphorique peut être un couloir assez amusant.
0: Alors évidemment, l'idée, c'est que ça reste quelque chose d'intemporel. Peut-être que dans un siècle, les questions seront toujours les mêmes, sauf que le contexte sera très différent. Mais si on est dans la métaphore, ça marche toujours, normalement.
1: Je pense que depuis Aristote, on n'a pas tellement bougé, en fait. Donc,
0: C'est un peu ça, évidemment. Glaise, c'est un trio, on peut le dire, un trio littéraire hein, de musique de chambre organique, comme je l'ai dit dans l'intro. Comment Glaise est né? Pourquoi Glaise, justement ?
1: Alors c'est un projet musical auquel se lie effectivement la musique et de la langue et des mots. C'est né en 2020. Alors moi, depuis de nombreuses années, je travaille avec Nicolas Paternotte. On a eu d'autres projets ensemble avant, le projet Clouse Paternotte.
0: Trio, Nicolas Paternotte et Alexandre Buguin.
1: C'est ça.
0: Comme ça, on les cite. Hein. Ils ne sont pas là en studio, mais au moins...
1: Fait. Ce sont des comparses, ce sont des amis. Et en 2020, on a fait une première vague de création avec Alex, qu'on a invité, qui avait déjà travaillé avec nous sur un disque précédent avec Nicolas, uniquement comme musicien de studio. Premier album, Chiom Records, fin 2022. Donc, à travers le Covid, c'était une suite de pièces alignées, cohérentes certes, mais alignées. Et puis, Home Records nous a proposé de repartir sur un deuxième opus. Et voilà, on a travaillé, on a essayé d'élargir, donc de tendre un fil narratif d'autant plus fort, d'avoir une facture qui reste vraiment chambriste. Et d'emprunter encore davantage, de déjouer certains codes de la chanson, de rester un petit peu plus le cul entre les chaises, comme ça.
0: Pourquoi justement le nom Glaise, il est venu comment celui-là c'est quoi? C'est pour le côté organique de la musique?
1: Alors ça, c'est mon comparse Alexandre qui devrait répondre à ça. Mais alors Alex, qui est souvent très inspiré pour les titres, a proposé Glaise parce que simplement la glaise, c'est quelque chose de mouillé, de malléable. Et effectivement, le premier album était... Chacun de nous venait avec une sorte de petite motte de terre, comme ça, puis on travaillait, on mettait notre petite motte chacun sur la table et on tripatouillait le truc pour en faire des pièces. Et donc Glaise, voilà, c'est quelque chose que l'on tritouille tous ensemble et tous ensemble, nous en faisons quelque chose. Alors ici, pour le deuxième album, le process a été un petit peu différent parce que mes comparses sont... vraiment écrit toutes les musiques, ils ont arrangé toutes les musiques et le texte est vraiment venu se mettre en dernier lieu. Donc là, pour le coup, c'est un petit peu moins glaise dans le sens, mm-hmm. puisque leurs compos ont vraiment été finalisés avant que moi je ne vienne mettre le texte et donc l'ensemble du narratif dessus. Mais glaise, c'est surtout parce qu'on arrive, il y a aucun matériau de base qui au départ est sacralisé et auquel on ne touche pas. Pas du tout. On arrive tous et on fait ça ensemble.
0: On modèle, quoi.
1: Ouais, exactement.
0: Ouais. C'est quoi la nouvelle étape ou on va dire la nouvelle direction artistique que vous avez voulu prendre justement après le temps du geste pour aller un cran plus loin, mm-hmm. entre deux chaises.
1: Ouais. Ben, artistiquement, c'était justement d'être encore un peu plus flou, je dirais mince, entre les codes que nous empruntions, ceux de la musique de chambre, ceux de la travail de littérature, travail de parolier, les codes de la chanson que l'on déjoue, et l'idée avec tout cela d'inscrire vraiment ce,

0: ça raconte une histoire.
1: Ouais.
0: Comme on vient de le dire, c'est celle, on va dire, de la société contemporaine, d'une certaine manière, à livre ouvert.
1: Civilisation.
0: Civilisation.
1: Ouais. Société, ça peut être ça, parce que on ne va pas résumer la civilisation à l'Occident. Bien sûr que c'est une grosse erreur de faire ça. En tout cas, notre civilisation à nous.
0: Mmh. Ouais. Est-ce que c'est un album qui se veut être un album concept, comme on en connaît pas mal, et sur quel modèle ça se base?
1: Alors, j'aurais peur de dire oui, c'est un album concept, parce que je ne connais pas la définition exacte d'un album concept, mais je pourrais admettre, saluer des choses comme ce qu'a fait Gainsbourg ou d'autres sur certains albums,
0: ouais,
1: où des pièces restent indépendantes les unes des autres. Elles peuvent s'écouter vraiment à la pièce, dirais-je, mais mises bout à bout, elles sont une invitation pour l'auditeur à s'immerger dans un matériau et à voir un récit qui se tend.
0: On va raconter une histoire. On pense évidemment notamment à l'histoire de Melody Nelson.
1: Exactement.
0: Rien que ça, évidemment. Ça, c'est ce qui me vient tout de suite en tête. Parce que c'est vraiment la démarche aussi artistique de raconter une histoire. Quoi.
1: Oui, et puis voilà, c'est une histoire au sens propre. Et puis si on va un petit peu au-delà, si on prend un peu de recul, on se rend compte que le périmètre de cette histoire est beaucoup plus large que ce qu'on peut l'entendre en premier lieu. Et il y a de cela ici.
0: Je propose qu'on marque une petite pause musicale, le temps d'écouter un second extrait, évidemment. Alors, on va en reparler juste après, mais c'est une histoire qui se... Enfin, en tout cas, c'est une œuvre qui se passe en quatre actes ou quatre chapitres, comme on veut, comme quatre mini-opéras. Donc, j'ai essayé, évidemment, de vous mettre des extraits d'un petit peu partout pour avoir un aperçu un petit peu de chaque acte. Et le morceau qu'on va écouter s'appelle « Ballade au contraire ».

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0: Voilà. Après une petite balade, au contraire, extrait donc des Éléphants d'Irène, le tout nouvel album du trio Glaze. On est toujours en compagnie de Philippe Claus pour nous en parler. On décortique un petit peu la démarche, on avance un petit peu dans le disque aussi. Une histoire, donc, on le disait, une histoire ou un récit où, voilà, qui se déroule en quatre chapitres ou plutôt en quatre actes. Parce qu'ils sont plutôt découpés comme ça, un petit peu comme un mini opéra. C'était ça un peu l'idée.
1: Bah oui, moi j'ai appelé ça un opéra de chambre. Ouais. Je sais pas si ça existe, mais je me dis on reste dans quelque chose de lié, de conceptuel, si j'ose dire, mais on reste un petit peu aussi collé à cette facture chambriste classique qui fait vraiment la valeur de mes comparses, de leur travail, donc Nicolas Paternotte, Alexandre Bugard, à la composition, aux arrangements. Mmh. C'est une couleur importante.
0: Alors évidemment, au niveau littéraire, au niveau du récit, enfin de ce qui est raconté à travers les textes, comment est-ce qu'elle avance, qu'est-ce qui va se passer pour Irène dans chaque acte? Je sais que tout ça est très détaillé dans le livret du CD, ouais. Évidemment. Voilà, pour avoir un petit pitch, un petit résumé global.
1: Irène, elle passe d'abord par une grosse phase de déni, en fait, où pour elle tout va bien, parce qu'elle se laisse convaincre que tout va bien, simplement.
0: Ça, c'est le postulat de base. Hein. Ouais.
1: Voilà, c'est ça. Et puis, elle sent bien des petites choses, mais on ne se tracasse pas, on va rester dans le déni, parce que les comptes sont encore bons, donc c'est très bien. Puis un jour, elle se réveille, elle se rend bien compte qu'il y a des choses qui ont bougé, sans qu'elle ne quitte l'espace, mais en tout cas, elle s'est bien rendue compte que des choses sont passées en sa présence, mais sans qu'elle ne se rende compte de rien. Et puis, il y a une introspection qui arrive, et c'est un petit peu, ça c'est le troisième acte, d'où sort le titre que l'on vient d'entendre. C'est un peu le moment où on bascule le regard au-dedans, et donc, où elle se dit, mais c'est 50-50, j'ai ma part de responsabilité aussi, j'ai laissé faire, j'ai donné ma signature pour tout ça, et j'ai donné ma voix. Mmh. Et donc, je ne suis pas plus coupable qu'innocente, mais comme on disait Tiefen, si tu ne veux pas blanchir, tu ne noirciras pas, un truc du genre. Si tu ne veux pas noircir, tu ne blanchiras pas.
0: C'est ça.
1: Voilà, c'est ça. Voilà, il y a vraiment de ça. Et puis, à un moment donné, elle avance avec ça, mais elle dit « Ok, avec ce bagage-là, qu'est-ce que je peux faire maintenant? Comment est-ce que je peux reprendre, en tout cas, mon droit à être ?» Donc, il ne s'agit pas de, je veux dire comme ça, ni de pleurnicher, ni de s'apitoyer, mais de dire « Ok, jouons avec les choses qui ont changé et rebattons les cartes et reprendre sa place dans la partie, en fait. Mm-hmm. » Ouais. Sans faire fi de ce qu'elle n'a pas voulu voir, de ce qu'elle n'a pas su ou voulu faire. Et des temps longs qu'elle a mis, en fait.
0: Mmh. Alors évidemment, au niveau... on peut parler des influences musicales, mais il y a les influences littéraires de ce projet aussi. Mmh. Est-ce qu'on a une écriture qui se rapproche parfois un petit peu, justement, on vient de le citer, de Tiefen notamment, ou encore je trouve qu'on sent des influences... tu me dis si je me trompe, hein, de l'album L'Imprudence d'Alain Bachung, par exemple, ou également parfois un peu de Léo Ferré là-dedans.
1: Ouais, bah, tout ça doit se croiser. Tout ça doit se croiser.
0: Quelque part,
1: parce que c'est des gens qui sont dans ma constellation. Il n'y a pas que. Beaucoup de mes contemporains également sont des gens qui comptent. Moi, j'ai un ADN qui est vraiment dans la poésie. Donc, beaucoup de mes contemporains comptent beaucoup. Mais c'est vrai que voilà, parmi tous ces gens qu'on a cités, auxquels je peux ajouter aussi des gens comme Brigitte Fontaine. Mm-hmm. Pas que, il y en a beaucoup, mais ça, là, dans ce disque, il y a un peu de tout cela. J'espère qu'il y a de moi. alors, Ferré, je suis pas en accord avec tout Ferré, mais j'admets que, parce qu'on me l'a dit à deux ou trois reprises, j'ai pas pensé, mais c'est qu'il y a deux ou trois couleurs qui peuvent rappeler un peu le bonhomme. Oui, on est toujours influencé. Après, ensuite, on travaille. Je mets longtemps à écrire. J'écris vraiment par couches successives. Et donc, les influences directes, indirectes, sporadiques ou plus permanentes ont le temps d'agir vraiment sur moi. Et je mets très longtemps à écrire. Alors, quand je dis qu'ici, j'ai tout écrit après la musique, c'est vrai. Mais la base, la base de mes textes, la base de l'intention, tout ça, c'est des choses qui... J'ai du mal à faire, j'ai du mal à faire la météo journalière, en fait.
0: Mm-hmm.
1: Et voilà, donc il y a beaucoup de portées comme ça qui se mettent sur, sur l'écriture.
0: Alors, évidemment, il y a ta voix sur le disque, mm. pas que, parce qu'il y a également Irène qui est incarnée par une voix féminine dans certains interludes, un peu comme une narratrice.
1: Oui, mais en fait, alors c'est Lucie Dely, qui est une artiste, donc elle est chanteuse, elle est musicienne, elle est également plasticienne, elle a une démarche très, très pertinente dans sa peinture. Elle est d'ailleurs exposée pour le moment à Vaux-sous-Chèvremont, à la Galerie du Livre et de l'Étrange Théâtre. Et ben, Lucie, on travaille ensemble depuis très longtemps. Sur le disque précédent, elle avait déjà fait toutes les supervisions vocales, donc direction artistique sur les voix, ce qu'elle a refait ici. Et puis, j'avais envie d'avoir ça. J'avais envie que cette Irène, elle existe quand même, qu'elle ne soit pas simplement racontée, mais qu'elle soit là aussi. Mm-hmm. Et donc, Lucie a prêté sa voix, effectivement, pour des ponts entre les pièces, mais également sur quelques pièces. Et puis, je cite aussi Elsa Coton. C'est la petite voix qu'on entend dans « Mais plus que jamais vivante » sur un titre. Il y a, donc Elsa, elle a 12 ans.
0: D'accord.
1: Je crois que c'est ça, 11 ou 12 ans, c'est la fille d'un couple d'amis très proches, Milien Trivier et Maxime Coton, réalisatrice, réalisateur. Et Elsa a prêté sa voix également. Donc on a cette Irène qui vient de plus loin, en fait, et qui nous ramène à l'enfance première, en fait. Ouais, c'est ça, l'impulsion première, qui est symbolisée par la présence d'Elsa sur un titre.
0: Mmh. Ouais. Alors, il y a quelque chose dont on n'a pas encore parlé, évidemment, qui est extrêmement important. C'est le travail photographique d'Isabelle Français.
1: Oui.
0: Qu'on peut découvrir, évidemment, tout au long du livret du CD. Pour ça, il faut posséder le CD, évidemment.
1: Oui. Ben, l'objet garde son importance parce que... Enfin, on considère énormément l'objet parce que c'est un périmètre dans lequel l'ensemble de la pensée artistique peut habiter.
0: Ouais.
1: Et donc, effectivement, Isabelle Français signe toutes les photos de l'album, mais pas que, puisqu'elle a réalisé un film court autour d'un titre, donc Les Paresses d'Irène, c'est le premier, je pense, qu'on a entendu.
0: Ouais. Mmh.
1: C'est un film qui est visible un peu partout sur la toile, voilà, qui est assez disponible. On a invité, en fait, alors je dis film et pas clip, simplement, alors bon, certains diront peut-être si c'est un clip, en tout cas nous, on a filé une pièce à Isabelle, on a dit voilà, qu'est-ce que tu as envie de faire avec ça, on n'a pas donné de directive, et on l'a laissé vraiment créer quelque chose autour de la pièce, quoi.
0: Mmh. Les éléphants d'Irène, ça c'est disponible chez Aube Records.
1: Ouais.
0: Merci beaucoup, Philippe. Beaucoup de succès, évidemment, pour cet album-ci, pour les suivants, pour les dates, le live qui va arriver.
1: Ouais, ça arrive fin d'année, fin de cette année 26, et puis 27, là, les concerts commenceront vraiment, vraiment, quoi.
0: Ouais. Et je propose évidemment qu'on se quitte en musique avec une pièce qui est pratiquement la clôture de l'album, hein, c'est l'avant-dernière plage, et ça s'appelle Ne vous arrêtez pas. Et à très bientôt, Philippe.
1: Merci beaucoup, à bientôt, au revoir.

0: aller peigner, Lucie, peigner. 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
2: Allez, de retour dans l'instant présent, je vous rappelle encore une fois que cette semaine, vous pouvez tenter de remporter Ocho Manos, tome 2, le tout nouvel album de Karim Baghili. Karim est d'ailleurs notre invité de cette semaine dans l'émission Paroles d'artiste. 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Dans un petit instant, nous allons retrouver Adrien Chardhomme et Louis Crabec pour la séquence Arrêt sur image. On va parler de photos d'architecture, mais pour nous mener jusque-là, je vous propose de traverser la planche en compagnie de Flow.

0: Bonjour à toutes et à tous et bienvenue dans un nouvel épisode de Arrêt sur image sur RCF Sud Belgique. Je suis en compagnie de Louis Crabec, photographe amateur et passionné. Bonjour Louis.
1: Bonjour Adrien, bonjour à tous.
0: Et aujourd'hui on va parler de photographie d'architecture. Les aéroports et certaines gares routières s'avèrent souvent propices à la photo d'architecture. Justement Louis, ai-je le droit de produire des images qui seront ensuite éventuellement vendues, soit via du travail de commande ou artistique ?
1: Eh bien Adrien, surtout ne perdez pas de vue que les œuvres architecturales sont comme vos propres photographies protégées par le droit d'auteur. Alors dès lors, les titulaires des droits de propriété intellectuelle sur ces œuvres architecturales interdisent en principe toute reproduction. Bien évidemment, des exceptions existent.
0: Mais une autre question est souvent posée. Photographier un détail d'une œuvre architecturale constitue-t-il ou non un acte de contrefaçon, Louis ?
1: Eh bien, Adrien, à mon sens, il faut à nouveau appliquer les mêmes règles. Si le détail de cette œuvre constitue le sujet principal de votre photographie, non seulement il y aura probablement contrefaçon, mais en outre, on pourrait, en appliquant de façon rigoureuse les principes du Code de la propriété intellectuelle, considérez que vous avez porté atteinte à l'intégrité de l'œuvre en n'en représentant qu'un détail, comme le ferait par exemple l'utilisateur non autorisé d'une photographie sévèrement recadrée.
0: Mais peut-on réaliser des photos sur le tarmac lors des transferts ? Avec quelles restrictions d'utilisation, Louis ?
1: Eh bien, Adrien, si l'on applique scrupuleusement les règles en vigueur, on doit en premier lieu s'interroger sur la nature du lieu. Le tarmac est-il un lieu privé ? Ou public au sens du droit à l'image. Le risque qu'il faille considérer cet espace comme un lieu privé est bien réel à mon sens. On considère comme privé, au sens du droit à l'image, tout lieu sur ou dans lequel on ne peut pénétrer qu'après avoir été invité par le propriétaire ou l'exploitant. Or, la circulation sur le tarmac d'un aéroport n'est pas libre. Et lorsque des passagers sont amenés à se déplacer entre l'avion et le terminal de l'aéroport, c'est bien sûr sous escorte destinée à en assurer la sécurité. Pour cette raison, bien qu'il s'agisse d'un lieu à l'air libre, il me paraît revêtir plutôt les caractéristiques d'un lieu privé.
0: Ceci aura des conséquences en ce qui concerne les éventuelles photos montrant des personnes reconnaissables, Louis.
1: Oui, Adrien, cela autorisera également l'exploitant de l'aéroport à solliciter un règlement interdisant éventuellement toute prise de vue. Alors d'un autre côté, il a en revanche été considéré qu'un avion constitue un lieu public, toujours au sens très large des règles du droit à l'image. Dès lors, pourrait-on considérer que le tarmac qui permet d'y accéder n'a pas le même statut à cet égard que l'avion ou le terminal de l'aéroport eux-mêmes? Cette division dans l'appréciation ne paraît pas juridiquement tenable.
0: Une photo prise à la volée avec un téléphone portable, comme en font sans doute des milliers de passagers chaque jour sur tous les tarmacs du monde, n'entraînera pas de conséquences, Louis.
1: Non, mais il est probable qu'une prise de vue mieux construite, imposant par exemple aux photographes de s'écarter du sens de circulation imposé, soit rapidement interrompue par les agents de sécurité. La justification de l'intervention de l'agent de sécurité pourrait alors se fonder sur les seules raisons de sécurité, c'est-à-dire sécurité des passagers transitant sur le tarmac ou sécurité des équipements. Dans la mise en balance des droits conflits, liberté d'expression du photographe d'une part et nécessité d'assurer la sécurité de chacun d'autre part, il est probable qu'un juge considère que la sécurité doit l'emporter.
0: Merci Louis Crabec pour tous ces bons conseils photographiques. On se retrouve une prochaine fois pour un autre épisode de Arrêt sur image. Merci Louis.
1: Avec grand plaisir Adrien, à bientôt.
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1: Boondock est une chanson de rock'n'roll écrite par Jerry Leiber et Mike Stoller, dont l'interprétation la plus célèbre est celle d'Elvis Presley, éditée par RCA en 1956. La chanson était écrite en 1952 en collaboration avec Johnny Otis. Elle est d'abord enregistrée en mars 1953 sous forme de rhythm and blues par la chanteuse Big Mama Thornton dont le vrai nom était Willie Mae Thornton. Elle se classe à la première place des charts Rhythm and Blues pendant 7 semaines.

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2: Grande réforme des lieux de culte catholique en Flandre, titre Catobel. Selon une analyse présentée par la ministre Hilde Krevits, CDNV, moins de 3% des églises conserveraient un usage exclusivement religieux. Quelques chiffres seulement. Depuis 2013, année où l'on comptait encore 1786 églises paroissiales, 171 ont été désacralisées. 206 églises, soit 13,5%, ont reçu une autre affectation que le culte chrétien. Moins de 7% des églises sont inoccupées. 80% des églises qui célèbrent des offices abritent déjà une activité complémentaire, le plus souvent culturelle, lieu de rencontre, bibliothèque ou académie de musique. À la fin de 2025, toutes les communes flamandes devaient déposer un plan de gestion de leurs églises. Les fabriques d'églises ont donné l'impulsion et ont transmis leurs projets aux communes par l'intermédiaire des diocèses. La plateforme pour l'avenir des églises paroissiales a ensuite pris le relais et a analysé l'ensemble des projets. Alors la ministre flamande précise « Depuis cette législature, presque toutes les autorités locales ont remis un plan de gestion pour leurs églises. Nous avons donc, pour la toute première fois, une vision complète de notre patrimoine et des projets qui le concernent. Une commune moyenne compte 5 à 6 églises. Depuis des siècles, elle rassemble les habitants. Nous souhaitons que cela continue à l'avenir. La Flandre ne veut pas voir ses bâtiments inoccupés. Nous visons des réaffectations permettant de donner à un maximum d'églises, à côté de leurs fonctions religieuses, une utilité sociale accrue. Et de conclure, dire que les églises flamandes sont vides en tout cas est faux. Dans 4 cas sur 5, il s'y passe déjà autre chose que la seule messe dominicale. Nous entendons parler d'une réflexion de ce type pour l'avenir des églises, également du côté wallon, mais rien de précis encore. Plusieurs journaux ont relaté la nomination par le pape Léon d'un nouvel évêque en Virginie-Occidentale, un signal fort, écrit Newsblatt, car il s'agit d'Evelio Menjivar Ayala, 55 ans. Ce fils de petit paysan du Salvador fut un immigré sans papier quand il était encore adolescent. Ayant reçu la nationalité américaine, il s'engagea dans la prêtrise à 29 ans. Après que Donald Trump et l'administration des États-Unis se soient livrés en avril à des attaques inédites contre l'évêque de Rome, la polémique, loin de faire vaciller le pape, a révélé son étonnante stabilité en contraste. Et le nouvel évêque est-il une réponse au président américain? Ce qui est sûr, en tout point, il est son antipode. La nomination d'un évêque ne fait jamais la une de la presse internationale. Celle-ci intervient à quelques jours de la visite de Marco Rubio au Vatican. C'était jeudi 7 juin. Il venait s'efforcer de recoller les morceaux entre le président américain et le pape Léon, poursuit Newsblatt. Ce dimanche 3 mai, l'abbaye d'Orval a célébré le centenaire du retour des moines trappistes dans l'abbaye. En 1926, la famille Arène, donne les ruines de l'ancienne abbaye et quelques terres à la condition que des moines cisterciens reviennent vivre à Orval. Dont Jean-Baptiste Chaudard, de l'abbaye de Sept-Fonds, dans l'Allier en France, envoie 12 moines. Ils seront les tout premiers de la nouvelle abbaye. Des manifestations sont programmées tout au long de cette année jubilaire. La deuxième édition de la Journée des chrétiens d'Orient a eu lieu ce dimanche 10 mai au monastère Saint-Charbel à Braine-l'Alleud, un lieu historique vieux de 6 siècles et qui abrite depuis 2010 le monastère maronite qui porte le nom d'un moine libanais canonisé en 1977. L'Occident, l'Orient unissent leurs prières au service de la paix. Une exposition sur les chiffonniers de Mokattam en Égypte est également présentée à cette occasion.
0: Allez, l'instant présent, c'est terminé pour aujourd'hui. J'étais ravi de passer cette heure en votre compagnie. On va se retrouver jeudi, même heure, même fréquence, puisque demain, c'est évidemment avec Jean-Pascal, comme tous les mercredis, que vous avez rendez-vous. Et puis, on va se quitter avec un nouvel extrait de notre album découverte de cette semaine. On l'avait découvert avec Comme un Fakir hier. C'est le tout nouveau Geronimo. L'album s'appelle La difficulté des rêves, il est sorti tout récemment, on le découvre tout au long de cette semaine, il a fait un magnifique showcase le 3 mai dernier au Botanique. Voici un nouvel extrait donc, Le ver pilé sur les remparts. Bon après-midi, bye bye.

0: 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Et nous allons à Rome. Voici le journal de la rédaction francophone de Radio Vatican.
1: Keir Starmer sur la sellette. Le Premier ministre britannique réaffirme ne pas vouloir démissionner, mais la pression des travaillistes s'accentue avec la démission de trois de ses ministres. Le parti se divise sur son avenir. Démission surprise de l'envoyé international en Bosnie, Christian Smith, chargé de faire respecter les accords de paix de 1995, était en conflit avec le chef des Serbes de Bosnie. Des pressions américaines sont également évoquées pour motiver son retrait. Pressions américaines également sur Cuba, cette fois aux abois, à cause du blocus pétrolier imposé par Washington, ce qui pousse de nombreux Cubains à partir pour survivre. C'est ce que nous confiera un religieux haïtien vivant sur place. La politique migratoire du président chilien inopérante, s'inspirant du modèle américain avec le Mexique, José Antonio Kast, n'est pas parvenu pour l'instant à mener sa politique d'expulsion massive des étrangers en situation irrégulière.
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1: Bonsoir. Au Royaume-Uni, le sort de Keir Starmer ne semble plus tenir qu'à un fil. Le Premier ministre travailliste le répète depuis jeudi dernier. Il ne démissionnera pas malgré la défaite de son parti aux élections locales. Sagesse ou entêtement, sa décision en tout cas scinde aujourd'hui le Labour en deux, Marie Duhamel.
3: Oui, cela semble si loin. Il y a seulement 2 ans, le Labour triomphait aux législatives, mettant fin à 14 ans de pouvoir pour les conservateurs des Tories. Et depuis, la popularité des travaillistes, et en particulier de leur chef, s'est effondré en raison de faux pas, comme la nomination à Washington d'un proche du prédateur sexuel Jeffrey Epstein. Mais au sein même du parti, le mécontentement s'est fortement accéléré avec la défaite de jeudi. Aujourd'hui, au moins 80 députés appellent à la démission de Keir Starmer. Et pour accentuer la pression, 3 secrétaires d'État travaillistes ont donné leur démission par défiance envers le Premier ministre. Keir Starmer, qui bénéficie toutefois de soutien de taille au sein de son gouvernement, des ministres de la Justice, du Commerce notamment, mais aussi de plus de 100 députés qui signent ce soir une lettre de soutien. Ils estiment qu'il faut œuvrer à regagner la confiance de l'électorat plutôt que d'engager une procédure de contestation de la direction du parti. Procédure qui n'a pas été lancée, et c'est d'ailleurs à ce titre que Keir Starmer estime devoir rester en poste. Il faudrait qu'un challenger se lance formellement dans la course à la succession, et ce dernier ne s'est pas fait connaître. En attendant, l'actuel Premier ministre britannique plaide contre l'instabilité politique. Elle a un coût, dit-il, pour le pays, dont les taux d'emprunt atteignent ce soir des records. Au sein du Parti travailliste, on redoute aussi, Xavier Sartre, le sort des conservateurs qui, en 2022, avaient enchaîné 3 premiers ministres en seulement 4 mois.
1: Marie Duhamel. Les Européens vont-ils suivre la voie des États-Unis concernant le réseau social chinois TikTok? L'Allemagne aimerait en tout cas que les opérations du géant chinois en Europe passent sous contrôle européen pour éviter une interdiction de l'application. Concrètement, elle pourrait créer cette application une co-entreprise à majorité européenne pour poursuivre ses activités au sein de l'Union. C'est l'utilisation des données des utilisateurs qui est au cœur des préoccupations allemandes. Surprise en Bosnie-Herzégovine, le haut représentant international, qui est considéré comme le garant de l'unité de ce pays morcelé, a annoncé ce matin sa démission. Une décision qui prend de court les autorités bosniennes, sa succession promettant d'être très difficile à organiser. Les explications de Simorico.
4: L'information avait fuité dès ce week-end avant d'être confirmée lundi par son bureau. L'Allemand Christian Schmidt a démissionné de son poste de haut représentant international, invoquant des raisons personnelles. Ce départ précipité sonne comme un aveu d'échec pour celui qui espérait parvenir à mener les réformes nécessaires pour que la Bosnie-Herzégovine puisse enfin se passer de la supervision internationale mise en place fin 1995 lors des accords de paix de Dayton. Là, son mandat aura surtout été marqué par de multiples polémiques. On se souvient de sa réforme de la loi électorale annoncée le jour même des législatives 2022 et surtout du bras de fer herculéen avec l'homme fort des Serbes de Bosnie, Milorad Dodik. Ce dernier a d'ailleurs très vite réagi en assurant que Christian Schmidt partait comme il était arrivé, sans légitimité. Il est vrai que le Conseil de sécurité de l'ONU n'avait pas voté sa nomination, la Russie et la Chine s'opposant désormais au fait que le haut représentant international dispose de pouvoirs suprêmes qui font de lui une sorte de gouverneur. Dans ces conditions, et vu le contexte géopolitique international très tendu, la nomination d'un successeur sera très compliquée. Voilà qui pourrait profiter aux velléités sécessionnistes de l'entité serbe au risque de déstabiliser tous les Balkans. Simorico, Belgrade. Pour Radio Vatican.
1: Au sud du Liban, ce sont deux secouristes en pleine intervention, un abattier qui ont péri dans un bombardement israélien. 108 secouristes libanais ont été tués depuis la reprise de la guerre entre Israël et le Hezbollah le 2 mars. Adoption par le Parlement israélien d'une loi instaurant un tribunal militaire spécial pour juger les Palestiniens accusés d'avoir participé au massacre du 7 octobre 2023. À toute personne accusée de meurtre, viol, enlèvement, pillage pourra être ainsi jugé par cette juridiction habilitée à prononcer la peine de mort. 400 détenus palestiniens sont concernés. Donald Trump frénétique sur son réseau social. Le président américain a multiplié ces dernières heures les messages. Il annonce entre autres choses des discussions avec Cuba qu'il a qualifié récemment de pays en faillite, constituant une menace extraordinaire pour la sécurité des États-Unis, selon ses termes. Cuba demande de l'aide et nous allons parler, a-t-il écrit aujourd'hui. Le chef de la Maison-Blanche impose depuis janvier un blocus pétrolier à l'île, mettant toute l'économie à genoux. Cette situation qui ne cesse de se détériorer pousse toujours plus de Cubains à quitter leur pays pour survivre. C'est ce que nous raconte le frère Fedi Minoche. Il est religieux des frères des écoles chrétiennes installés depuis 10 ans à Santiago de Cuba.
5: Les jeunes, en général, presque tous, ils veulent laisser le pays. C'est-à-dire, bon, ils disent qu'il n'y a pas de futur ici. On peut constater aussi, dans les 5 dernières années, une grande partie de la population a fait son exode vers d'autres pays. Donc, ce sont des jeunes professionnels qui laissent le pays pour aller chercher une vie meilleure ailleurs. Disons, les nouvelles sanctions prises par le gouvernement américain a aggravé, disons, la situation ou du moins la crise humanitaire. Et cela se voit, il y a une rareté dans le marché. Donc, il n'y a pas de produits et le peu de produits qu'il y a, c'est à un prix très, très, très haut. Donc, c'est très cher, la vie actuellement ici à Cuba.
1: Des propos recueillis par Augustine Asta. Les questions migratoires agitent le monde entier. C'est le cas également en Amérique du Sud et plus précisément au Chili. 2 mois après la prise de fonction de son président d'extrême droite, José Antonio Kast, il n'y a pas eu de grands changements dans les flux migratoires. Le président avait pourtant promis d'expulser rapidement plus de 300 000 réfugiés irréguliers du pays à la frontière entre le Chili et le Pérou. Son plan de protection des frontières, largement inspiré par Donald Trump, a surtout fragilisé la situation de nombreux réfugiés qui tentent encore d'aller au sud. Le reportage de Martin Chabal.
6: À Tacna, dernière ville péruvienne avant le Chili, des migrants colombiens, vénézuéliens et équatoriens font escale avant de tenter de passer la frontière. Mais depuis l'arrivée de José Antonio Kast, passer la frontière se complique. Migledi a subi un contrôle musclé.
7: Ils ne m'ont pas laissé passer à la frontière. Comme je suis une mère célibataire, avec 5 enfants et ma maman âgée, j'ai eu peur.
6: D'autres reviennent du Chili. Selon les chiffres du gouvernement, ils sont d'ailleurs plus de 2000 réfugiés à avoir quitté volontairement le pays depuis l'élection de José Antonio Kast. C'est le cas de Yennifer et de son fils de 12 ans.
8: Ils ont dit qu'ils allaient tous nous expulser, donc avant que d'une façon ou d'une autre, ils ne me sortent du pays, j'ai décidé de partir.
6: Le Pérou avait déclaré l'état d'urgence, craignant un exode massif depuis le Chili, mais pour l'instant, il n'en est rien. Mais pour les réfugiés qui tentent toujours de traverser la frontière, la situation se complique et certains commencent à chercher de nouvelles routes vers le sud. Martin Chabal, pour Radio Vatican, à Lima.
1: Hier, nous vous disions que les attaques de drones s'étaient multipliées au Soudan, l'ONU établissant que 880 civils avaient perdu la vie depuis le début de l'année. Eh bien, nouvelle illustration avec la mort aujourd'hui de 6 personnes au Darfour à cause d'un drone. Les autorités médicales qui ont pris en charge 5 blessés n'étaient pas en mesure de dire qui était l'auteur de cette frappe. Décès ce matin à Rome du cardinal suisse Émile Paul Tschérig à l'âge de 79 ans, ce nonce apostolique qui a représenté le Saint-Siège notamment au Burundi, en Mongolie ou en Italie. d'Italie avait été créé cardinal par le pape François. Le Saint-Père, dans un télégramme de condoléances, dit se souvenir avec reconnaissance de son fidèle service en tant que représentant pontifical dans divers pays, puis en tant que membre de certains dicastères du Saint-Siège. L'Église orthodoxe de Géorgie connaît le nom de son nouveau patriarche. Il s'agit de Chio III. Il a été intronisé ce matin en présence d'une nombreuse foule de fidèles et de personnalités, parmi lesquelles le Premier ministre. Âgé de 57 ans, il a été élu hier par le Saint-Synode. Voilà, c'est la fin de cette édition. Prochain retour de l'actualité en langue française, ce sera demain matin à 8h30, heure de Rome. D'ici là, une très bonne soirée à toutes et à tous.

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1: Bienvenue à chacun et chacune, ravi de vous retrouver pour ce nouveau numéro de Talent Belge. Oui, vous le savez, c'est l'émission qui met à l'honneur nos artistes et groupes. Attention, la première formation débarque sur la scène en 2021 avec ce titre. Ah oui, ça démarre doucement, hein, tout doucement. Je te laisserai des mots. Dans Talent Belge sur RCF Liège. Voici Chiro Kuro.

est très contrasté d'ailleurs et ça superpose mélodies catchy, rythmes entraînants et couleurs nostalgiques tout en proposant à l'auditeur un voyage introspectif et explosif. Alors notez que leur premier album est sorti en 2023, l'album Insight. Leur première arrivée au devant de la scène, c'était en 2021 avec ce titre qu'on venait juste d'entendre, la chanson Je te laisserai des mots. Et puisqu'on est déjà au cœur de l'album Inside, je vous propose d'ailleurs le titre éponyme de cet album 2023.

Chirocoro sur Talent Belge, le groupe Utois ou le groupe Liégeois, en tout cas c'est à vous de voir, mais notez que c'est Nathanaël Polis qui est au chant et au violon. Louis Camblin joue du piano et à la guitare également. Il y a Mathias Policino qui a la batterie. Et je rappelle que là, c'est

L'esthétique musicale s'inspire librement de leurs histoires d'amour, de la lumière et de l'obscurité. Créé en 2018, le trio participe au concours Imagine Belgium, l'édition 2021, ça se passait au Botanique à Bruxelles, où ils reçoivent d'ailleurs deux prix, leur premier EP Inside, ça veut dire aperçu, autoproduit et donc sorti en février 2023. Et nous sommes au cœur de cet EP, voici Spring Round.

Liégeois Shiro Kuro, avec bien sûr ce titre qu'on vient d'entendre, Spring Rounds, extrait de l'album Insight, sorti en 2023. Alors je rappelle qu'ils se revendiquent de la lignée directe des groupes indie post 2010 comme Falls, London Grammar, Tudor Cinema Club, et les médias musicaux retiennent tantôt leur énergie dramatique et leur versatilité, tantôt leur ambiance et écriture singulière. Cock in the Winter avec Shiro Kuro sur Talent Belge, l'émission consacrée aux artistes belges sur RCF. Bienvenue à vous si vous arrivez maintenant seulement. Merci de vous installer et de déguster les talents belges avec Shiro Kuro sur RCF. Cock in the Winter.

Echo in the Winter, Shirokuro sur Talent Belge. Ah, quelle puissance vocale! J'aime beaucoup cette mélodie. Alors, après avoir autoproduit, oui, parce que c'était une production, leur premier EP, Inside, sorti en 2023, ils ont été invités au Berklee College of Music de Valence pour préparer leur future release. Notez également que ce groupe belge, Shirokuro, est passé à deux doigts d'un rêve, celui de concourir à l'Eurovision. Les trois artistes pop-rock ont participé à un concours dans lequel la proposition musicale gagnante remportait en tout cas son ticket pour représenter le Luxembourg à l'Eurovision 2026. Ils avaient été donc repris pour le Luxembourg Song Contest sous l'égide de RTL, organisé sur la scène de la Rocale. C'est à Esch-sur-Alzette, pour ceux qui connaissent bien le Luxembourg. Un événement au cours duquel ils ont défendu en live leur titre « Hey to Hey ». Shirokuro, Eye to Eye.

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1: Bonjour à tous, c'est Magali chez Louise et sur RCF Sud Belgique. Je suis encore en très bonne compagnie pour notre rendez-vous musical hebdomadaire. Pendant une heure avec Patrick, Olivier et Alexis, on va vous mettre du rock and roll dans les oreilles. Vous le savez, c'est à consommer sans modération.
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2: Bonjour à tous et bienvenue sur Rock City by The Big Four, une production de Louise Radio et RCF Sud Belgique, réalisée depuis les studios Louise, le rendez-vous hebdomadaire du rock dans tous ses états, sur le 104.8 en FM, dans la région de Louvain-la-Neuve, mais aussi sur RCF Sud Belgique 106.8 à Namur et 105.4 à Bastogne.
3: Eh bien, on se retrouve pour le troisième volet de notre émission spéciale Master of Keyboard. Encore une fois, on vous a fait une sélection sur mesure.
4: Oui, et encore une fois, on s'est refusé aucune envolée pianistique. Et on ouvre le bal d'ailleurs avec notre maestro de la technique, celui qui, sans qui on serait tous perdus. J'ai nommé Alexis.
2: Moi, c'est surtout sont les musiciens, les pianistes particulièrement, les claviéristes qu'on serait perdus ce mois-ci. Et on va ouvrir avec un groupe assez symptomatique de la fin des années 70 et années 80. Ils sont originaires de Londres, le groupe de Dire Straits. Alors, il n'y a pas vraiment de grands pianistes au sein du groupe de Dire Straits. Alors, pourquoi passer un morceau de Dire Straits? Parce que il y a un morceau particulièrement intéressant de Tunnel of Love qu'on trouvait sur l'album Making Movies, le troisième album du groupe, sorti en octobre 1980, où aux côtés des deux frères Knopfler, je crois que David Knopfler avait déjà quitté le groupe à ce moment-là, enfin bref, à côté de la guitare de Mark Knopfler, on retrouve particulièrement ici un pianiste talentueux qui n'est pas du groupe Dire Straits, c'est Roy Bittan. Je suis convaincu que Olivier nous en reparlera très très prochainement puisqu'il faisait partie du band, du E Street Band qui accompagnait Bruce Springsteen, c'est-à-dire qu'il accompagne toujours. On écoute donc un extrait de cet album où on retrouvait notamment les plages Romeo and Juliet et Skate Away, un album qui s'était vendu à plus de 2 millions d'exemplaires à travers le monde. Tout de suite, c'est Dire Straits avec Tunnel of Love. Écoutez particulièrement la fin et c'est un envolé tout à fait emblématique au piano qui accompagne la guitare de Mark Knopfler.

0: magnifique. Et puis effectivement, on attend tout le morceau pour ces, pour ces 20 dernières secondes et ces petites descentes de piano signées Roy Bittan. Et puis nous, on va rester dans le piano acoustique aussi, on va enchaîner. Okay. Si je vous dis Back Against the Wall, ça vous évoque quoi ?
1: Back Against the Wall, moi ça ne me dit rien du tout.
2: Pas grand chose non plus.
0: C'est un album tribute à Pink Floyd, à l'album The
1: j'ai
0: Wall.
1: J'ai pensé
0: en fait,
1: à hein. The Wall, ouais, j'ai pensé.
0: Effectivement,
1: ouais.
0: C'est le cas. C'est un album qui est sorti en 2005, qui a été fait et produit à l'initiative d'un certain Bill Sherwood, qui n'est autre que le bassiste actuel de Chris Squire. Hein. Rappelons-nous l'émission sur les basses. Chris Squire, le bassiste de Yes Original, est décédé. Il a été remplacé par Bill Sherwood, qui était déjà un producteur connu. Sur ce disque, il travaille avec plein de gens. Il y a vraiment du gratin, hein. On peut en citer quelques-uns. Il y a Keith Emerson, tiens, justement, voilà. Parlant de clavier, il y a Steve Morse, c'est à la guitare, il y a Steve Lukather aussi de Toto qui participe à ce disque. On peut en citer plein. Il y a notamment aussi Ian Anderson de Jethro Tull, Robbie Krieger des Doors, enfin bon, bref.
1: Du beau monde.
0: Mais ici, moi, ce que je vais vous proposer, c'est un morceau, donc forcément, hein, extrait de The Wall, qui est un piano-voix. C'est un piano-voix, la voix, c'est Bill Sherwood, évidemment, le piano, c'est vraiment sobre, piano-voix, c'est Rick Wakeman. Alors, Rick Wakeman est sobre, et ça
3: sonne pas trop bien ensemble.
0: Ça va pas très bien dans la même phrase, parce qu'on le connaît surtout, évidemment, pour... on va dire pour...
3: Son excentricité
0: au clavier, et bien là, vous allez voir que c'est aussi de la dentelle, lui, au piano, c'est pour le titre « Nobody Home ».
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0: Magnifique voix captivante de Émilie à l'instant dans vos oreilles avec Evanescence et le titre Lithium, titre qui met bien en honneur le piano et toute l'intensité qu'il peut apporter à un morceau. Et est-ce que vous savez qui est le claviériste d'Evanescence?
1: Absolument pas.
2: En cœur.
3: Tu vas nous le dire.
4: On va l'apprendre.
0: Bah oui, c'est Émilie. Elle-même.
1: Ah, voilà, okay.
0: Elle a commencé à étudier le piano très tôt. Elle a suivi une formation classique pendant 9 ans. Et d'ailleurs, elle est profondément influencée par la musique classique, notamment Mozart, qui mm-hmm. est une influence majeure pour elle. Mm-hmm. En même temps, quand on écoute les titres d'Evanescence, même au niveau de la voix, ce style très symphonique,
2: très grand, lyrique,
0: très lyrique, grandiloquent.
2: Et ses déguisements en plus sur scène, parfois.
0: Oui. Mm-hmm. Un peu gothique, ouais, renaissance, comme ça. Ça m'étonne pas qu'elle soit fan de musique classique.
3: D'ailleurs, on précise quand même pour les auditeurs qu'elle ne s'appelle pas Émilie, hein. C'est Émilie.
0: Oui, excusez-moi, A-M-Y.
3: Parce que ça peut porter à confusion.
4: C'est vrai.
0: C'est pas Émilie Jolie.
3: C'est pas Émilie Jolie.
2: Non.
0: Alors, niveau actu, Evanescence sort bientôt un nouvel album, Sanctuary, en juin prochain. Moi, j'ai hâte de voir ce que ça va donner. Mais en attendant, on poursuit cette émission avec toi, Patrick.
2: Merci.
0: Et du live.
2: Et du live, bien sûr. Alors, moi, je vais vous proposer un morceau du groupe U2. Bon, on les présente plus. Ils sont très célèbres depuis les années 80, donc ça fait quand même quelques décennies. Donc, voilà. Et leur chanson que je vais vous proposer, c'est la chanson October, qui est assez sombre et calme. Elle est tirée de leur deuxième album. Le piano et les claviers y ajoutent une atmosphère assez mélancolique, quoi. C'est beaucoup.
0: Ça donne une ambiance particulière.
2: Et en fait, C.D.H. et qui guitariste évidemment du groupe YouTube, et il joue aussi du clavier et du piano. Et c'est depuis la création du groupe. Alors, il fait souvent les parties de clavier en studio et en live, mais parfois en concert, il est accompagné par deux autres musiciens de session, comme Matt McCready ou Terry Lawless, qui l'accompagnent effectivement au clavier en live. Alors, l'influence de D.H., il cite souvent c'est comme Ozark Henry, Brian Eno. Brian Eno, le groupe post-punk et New Wave des années 70, comme influence majeure pour ses sons de clavier et de guitare. October, U2, Alive from Paris.

0: Claveris, qu'on ne pouvait pas passer sous silence, et bien entendu Elton John qui a composé la musique, et toujours Benny Taupin qui assurait les textes. Cet extrait du cinquième album de Elton John, la période encore très très piano. L'album a été enregistré, si je ne me trompe pas, au château d'Hérouville. D'ailleurs, il s'appelle Honky Château. L'album a été publié le 19 mai 1972. Donc déjà un petit bail, ça fait 24 ans déjà. Le titre est également sorti en simple, en single, et s'était classé deuxième au Royaume-Uni. Il était sorti un mois plus tôt d'ailleurs que la sortie de l'album. L'album s'était vendu, lui, à plus d'un million d'exemplaires, rien qu'aux États-Unis. Et l'album lui-même s'était classé des deux côtés de l'Atlantique, à la première place d'ailleurs. Kate Bush en a réalisé aussi une reprise en 1991, et on ne se lassera pas d'écouter ici le talent de pianiste de Elton John, Rocketman, I think it's going to be a long, long time. Olivier, on en repart dans le progressif.
1: Et tu as dit 24 ans, mais ça fait 54 ans que cet album.
0: Pardon, excuse-moi. Exact.
1: C'est pas grave. Moi, je vais vous proposer un album qui est sorti il y a un tout petit peu plus de 50 ans, puisqu'il est sorti en mars 76. Un album du groupe Camel. L'album, c'est Moon Madness. Rappelez-vous, quand on a fait les basses, je vous avais proposé un morceau live de Camel pour mettre en avant le talent du bassiste Richard Sinclair. Aujourd'hui, c'est le talent, évidemment, de Peter Bardens, claviériste du groupe Camel, groupe de rock progressif, s'il en est, avec un son bien, bien particulier. C'est probablement l'album qui a le plus de succès de toute leur carrière. Donc, c'est vraiment un des morceaux phares. Voilà, il suffit. Le son du clavier est particulièrement personnel. Je connais pas beaucoup d'autres clavieristes qui sonnent comme lui. Donc, il a vraiment un son qui lui est propre. Peter Bardens, qui nous quittait en 2002, il y a déjà pas mal d'années de ça. Il y a 24 ans,
0: justement. Exactement.
1: Voilà, on l'écoute avec un titre long morceau, puisqu'on est dans le rock progressif, évidemment, qui s'appelle Song Within a Song.

0: jusqu'à la dernière note de ce clavier bien kitsch, hein, on disait des années 70.
1: Oh, kitsch, bah, écoute, kitsch, allez.
0: On va ce sont tes mots. Hein,
1: typé, ouais.
0: Vous êtes toujours dans Rock City by the Big Four, votre émission Rock chez Louise et sur RCF Sud Belgique. Et on enchaîne avec un autre as du clavier qu'on a déjà eu l'occasion d'entendre dans Rock City. Je ne sais plus si on l'a entendu les semaines précédentes, mais en tout cas on en a parlé. C'est Ray Manzarek, célèbre claviériste des Doors. Alors là, on le retrouve avec le titre Rider on the Storm, mais pas la version des Doors, c'est celle de Santana avec en featuring, Chester Bennington de Linkin Park au chant. Donc
2: un mélange de tout genre.
0: Assez étonnant, hein. Bennington qui, soit dit en passant, avait très bon goût puisqu'il était un grand fan des Doors. On y retrouve donc tous ensemble pour Rider on the Storm, Ray Manzarek et Santana et Chester Bennington.

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1: Ah ben je crois que les gens qui étaient dans les 70s ont tous reconnu le groupe Power of the Dog et le morceau Julia est toujours en live, évidemment. Donc Power of the Dog, ben, c'était un groupe de rock progressif américain qui a été formé au début des années 70. Et alors, si vous avez bien écouté sur Julia, ben, la partie piano est principalement jouée par Doug Rayburn, membre fondateur et claviériste. Leur musique combine chants mélodiques et arrangements complexes. Doug Rayburn est connu pour ses sons doux et atmosphériques au clavier, on l'a pu constater. Après des périodes de pause, le groupe a vu passer plusieurs musiciens au poste de clavier suivant les tournées. Une anecdote, même si restée assez confidentielle, Power of the Dog possède une fanbase fidèle qui apprécie particulièrement la beauté et la douceur des morceaux comme Julia. Et encore les influences de Doug et Rayburn a puisé son inspiration dans le rock progressif, le jazz, avec des claviéristes comme Chick Corea ou Herbie Hancock, de grands maîtres.
2: De bonnes références.
1: Voilà.
3: Tu fais partie de la fanbase, Patrick ?
1: Oui, de l'époque, oui. Oui.
3: Allez, on arrive malheureusement tout doucement au terme de Rock City. Mais bonne nouvelle, on se retrouve la semaine prochaine, même heure, même poste.
4: Et nous continuerons ensemble l'exploration de toutes les touches du piano, toutes, hein, les noires et les blanches, les plus douces aux plus rock'n'roll.
3: Yeah.

0: Et on va terminer par une power ballade, tiens. Une power ballade signée Guns N' Roses, qui fait partie d'une espèce de trilogie, hein, écrite par Axl Rose au piano. Elle fait partie de cette trilogie Don't Cry, November Rain et Strange. C'est le troisième volet, hein, de clip qui raconte l'histoire de l'échec de son mariage avec Erin Everly. Un morceau, donc une longue power ballade qui ne comprend pas de refrain spécifique. C'est vraiment un morceau à tiroir comme ça. Je vous propose de terminer là-dessus. C'est de toute beauté. C'est signé Axl Rose pour les Guns, avec quand même à souligner les solos assez magnifiques de Slash aussi à la guitare quand même.
1: Oui, prenez soin de vous, de ceux qui vous entourent, et rendez-vous dans une semaine. Bye bye.
2: Salut.
0: Ciao.

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2: Eh bien, cette semaine, on va accueillir Bénédicte de Tisbar. Bonjour Bénédicte.
3: Bonjour.
2: Alors vous revenez d'un voyage au Népal, donc on va partir très loin. On va partir dans un pays aussi un peu controversé hein, au niveau politique, où il y a une demande qui est très importante au niveau social. Et c'est là-dedans que vous avez décidé de vous engager.
3: Oui, tout à fait.
2: Alors expliquez-nous un peu comment est née cette idée de partir au Népal pour aider sur place, faire du volontariat.
3: J'avais aucune idée de ça avant un an. Donc, c'était au mois de mai l'an passé à la Maison de l'écologie. Il y avait un stage de yoga. Et la veille, j'avais appris qu'il y avait une conférence du fameux prof népalais qui venait donner ce stage. Et je suis allée à cette conférence, la bouche en cœur. Et en fait, j'ai écouté ce gars et je me suis dit, waouh, c'est quand même un chemin de dépouillement, de spiritualité, de lâcher prise. Ce gars est quand même impressionnant. Et il avait dit dans sa conférence... En fait, on manque... Donc, il a créé, je vais aller jusqu'au bout, suite à ce chemin assez exceptionnel de ce monsieur Ramchandra, il a créé un ashram à Katmandou, dans la banlieue de Katmandou, vraiment sur le début de la montagne, pour les enfants des rues. Et il a dit, pendant sa conférence, et en fait, on manque cruellement de bénévoles. Et je me suis dit, waouh, mais ça me parle. Il disait des bénévoles, soit pour la cuisine, soit pour la couture, soit pour le jardin, soit pour l'enseignement. On manque vraiment de main, quoi. Et je me suis dit, tout de suite, il a dit minimum 3 mois. Et tout de suite, ça a fait oui en moi, mais comme une évidence. Et donc, c'est pour dire que c'est un truc qui n'était pas du tout prévu beaucoup plus à l'avance que ça. Et je suis donc partie janvier, février, mars. Vivre là-bas, j'ai fait le choix de donner des cours de français, c'est ce que j'avais choisi, c'est ce qui avait l'air d'être important. Et c'est là que voilà, un fameux voyage, une belle aventure a commencé, une aventure humaine avant tout, oui.
2: Le Népal, c'est un pays qui vous attirait avant ou bien pas du tout?
3: J'ai été faire un beau trekking là, il y a quelques années quand même, à l'Annapurna, j'avais vraiment beaucoup aimé, et le paysage, et les gens. C'est quand même, les Népalais sont quand même... J'ai beaucoup voyagé en Afrique, j'aime beaucoup les Burkinabés. J'avais énormément aimé les Népalais. C'est toujours cette gentillesse du peuple profonde, de la grande majorité du peuple. On n'a pas ça partout. Et j'ai ça avec le peuple burkinabé, j'ai ça avec les Népalais. Donc c'est à chaque fois une partie de mon cœur qui reste un peu. Donc c'est vrai que le Népal, j'aimais bien.
2: Une rencontre?
3: Une rencontre, vous me posez question, une rencontre, point d'interrogation?
2: Oui, point d'interrogation, c'est vraiment ça. C'est une rencontre avec ce peuple qui
3: ah oui,
2: vous,
3: d'accord,
2: okay, vous
3: oui,
2: anime,
3: à fond.
2: Quoi.
3: Et
2: oui,
3: bon, ici, ça. Avec les enfants, qui
2: oui.
3: sont exceptionnels.
2: Oui, c'est ça.
3: Mais exceptionnels. Donc, ce sont des enfants qui, soit ont été de fait prélevés de la rue, parce que, voilà, complètement dans la rue. Il y en a un qui est arrivé en même temps que moi, tout début janvier, qu'on a amené de la rue, parce qu'en fait, il avait failli se faire accidenter... par un camion, et on l'a amené en disant, mais il y a plusieurs jours qu'il est là, il erre, il n'a pas de parents. Et donc, il est vraiment, c'est bien la preuve que c'est vraiment ces enfants-là qui n'ont pas d'autre endroit que ce genre de lieu, parce que ce n'est pas le seul ashram de Ramchandra, il y en a d'autres. Mais Ram en a ouvert un gros, c'est un gros internat, si vous voulez.
2: Oui.
3: Et il y a aussi des enfants qui ne viennent pas directement de la rue, mais dont les parents, soit n'ont pas l'argent du tout pour l'enseignement, soit habitent très haut en montagne, dans des endroits où il n'y a pas d'école, soit les parents sont séparés, ou il y en a un des deux qui est décédé, et c'est difficile pour eux de conjuguer l'enseignement et leur boulot. Donc il y a plusieurs raisons, mais c'est clair que l'urgence pour Ramchandra, et ça je l'ai quand même vu au Népal, c'est qu'on est capable de laisser des enfants dans la rue. Juste, c'est des choses qui se font assez souvent. Parce qu'on n'en peut plus, parce qu'on ne sait pas nouer les deux bouts, parce que c'est là qu'il y a une vraie misère. Et ces enfants-là, ben, ils espèrent et se doutent qu'ils vont être pris par des associations, par des fondations, etc. Mais c'est quelque chose d'assez courant. Et c'est ça qui fait qu'il a voulu vraiment... Il a dit, mais il y a une urgence, il faut arrêter de laisser ces enfants dans les rues. C'est une catastrophe, parce qu'on le sait, enfin, on n'a pas besoin de dessin. Un enfant dans la rue, où que ce soit, c'est la catastrophe. Et là, ils ont un toit, ils ont un enseignement de qualité en plus, vraiment. Et les repas, ils ont une maison pour les garçons, une maison pour les filles. Donc, ils sont entre à l'école même, il y a entre 3 et 18 ans.
2: Ah oui.
3: Et le jeune qui est arrivé en même temps que moi, il avait 10 ans, il n'avait jamais été à l'école, il ne connaissait rien. Donc on a tout commencé à zéro. Les lettres, on a recommencé. Il dessine extrêmement bien. Donc est-ce qu'il a dessiné au sol ou quoi ? Là, j'ai suspecté qu'il avait peut-être déjà dessiné quelque part. Mais les lettres et tout ça, il ne connaissait rien. Aucun mot d'anglais, aucun mot de français. Donc, en 3 mois, il a fait un progrès magnifique. Ouais.
2: Et quand on est européen, qu'on débarque comme ça, vraiment dans une culture qui est différente, vous avez parlé de spiritualité. La spiritualité est très présente aussi hein, au Népal.
3: Ouais. Très touchant.
2: Donc, et c'est vraiment quelque chose qui est important. On est dans un autre rythme, une autre culture. Comment est-ce qu'on est confronté ? Enfin, comment parvient-on, en tout cas, à être confronté à ça et s'en sortir ? Parce que le choc, il doit quand même être rude les premiers jours. Parce que vous parlez des enfants abandonnés. Pour nous, Européens, c'est complètement... Enfin, voilà, on se dit, c'est pas possible, quoi.
3: Le choc n'était pas rude pour moi parce que j'ai quand même beaucoup, beaucoup travaillé en Afrique noire, au Maghreb, comme sage-femme, puisque j'étais enseignante et je partais chaque année avec mes étudiantes, 1-2 mois par an. Donc, c'est vrai que pour moi, le choc n'a pas été grand, pas du tout. Au contraire, j'ai été touchée de voir qu'ils étaient quand même tous habillés. On se soucie qu'ils soient propres, on se soucie... c'est l'éducation intégrale de Aurobindo, donc c'est vraiment la notion de... On va enseigner, mais dans la globalité et aussi avec de la spiritualité. Ça, c'est quelque chose qui était beaucoup plus nouveau et beaucoup plus touchant et inspirant pour moi, de voir que tous les matins, ils ont méditation, yoga, et ils ont des enseignements. Et le soir, Ramchandra n'a pas été beaucoup là pendant mes 3 mois, mais quand il était là, il y a 2 à 3 soirs par semaine où il fait un enseignement. C'est Aurobindo, c'est The Mother de Pondichéry. Et c'est vraiment la notion de le divin est en tout et le divin est en toi. Donc honore ce divin qui est en toi pour faire quelque chose de beau de ta journée. Et je frissonne quand je le dis parce que je trouve que c'est tellement juste, c'est tellement beau qu'il ne faut pas aller le chercher dans des endroits compliqués en fait. Et il y a une sorte de... J'étais allée en Inde il y a 2 ans et j'avais été un peu heurtée par le côté très... Beaucoup d'offrandes, beaucoup de bruit, beaucoup de musique, beaucoup de couleurs, beaucoup d'objets, beaucoup... Et là, pas du tout. C'est beaucoup plus dépouillé, c'est beaucoup plus sobre, en fait. Dans le mandir, dans le temple, il y a 3 fleurs au centre, sur un... On va dire sur un autel blanc, carré, voilà. Il n'y a rien d'autre, quoi. Il n'y a pas de musique, et on va méditer là, si on le souhaite. Le matin, c'est le plus chouette parce que c'est silencieux. Parce qu'après, c'est quand même pas l'endroit le plus silencieux de la Terre, puisqu'il y a beaucoup d'enfants.
2: Oui, c'est ça.
3: Voilà. Mais c'est un lieu très dépouillé et c'est très inspirant, ce dépouillement. Et c'est la même chose dans leur spiritualité. C'est en eux, en fait, qu'ils la vivent. Et ça, je trouve que c'est quand même très, très, très inspirant. Et on ne sent pas de hiérarchie, on ne sent pas de... La notion du bien et du mal. Par exemple, le matin, les enfants, pendant ces moments d'enseignement, ils peuvent venir avec quelque chose dont ils sont fiers, qu'ils ont fait bien, ou ils ont dépassé quelque chose. Je ne comprenais pas tout, mais je sais que c'est ça qui se passe, parce que c'était en Népalais à ce moment-là. Et il y en a d'autres qui peuvent venir avec des choses dont ils sont un peu moins fiers, mais quoi qu'ils fassent, ils sont applaudis, en fait. Donc ça, c'est cette notion du bien et du mal qui n'est pas du tout la même que chez nous. Ce qui est important, c'est d'être honnête, c'est de voir clair sur qui on est. C'est d'être clairvoyant sur une situation. Et moi, ce qui m'a le plus impressionnée, donc je suis arrivée pour donner cours de français, Ramchandra m'avait dit, tu verras, il y a tout ce qu'il faut. En fait, on ne m'a pas du tout donné accès à tout ce qu'il faut, donc j'ai dû beaucoup pondre moi-même. Là, je ne regrette pas d'avoir eu accès à Internet quand même, pour trouver des idées, pour arranger et tout. Et à un moment donné, je viens avec 2 cordes. Je me dis, tiens, on va faire des jeux avec des cordes. Et j'ai dit aux enfants, je vous amène 2 cordes et en fait, je ne sais pas ce qu'on va faire avec ça. Mais ils ont trouvé une série de jeux, mais inimaginables. C'était la même chose. Si je venais avec une idée, quelques cartes ou quoi, j'avais peut-être 2 ou 3 idées, mais ils ont trouvé 10 ou 6 en plus que moi, quoi. Et ça, c'est fantastique parce qu'il y a... des ressources en eux, une confiance en eux, une créativité, une débrouillardise. Si un truc, à un moment donné, je ne savais pas faire, je disais, t'en fais pas, je vais le faire. Et elle le faisait beaucoup mieux que moi. Un truc un peu dur, un peu... où il fallait être un peu... Voilà. Mais c'est impressionnant comme ils ont cette faculté avec peu de faire tant, en fait. Ce qui était très beau aussi, ça, c'est grâce à un couple de Belges, un couple de... Je pense que c'est vraiment wallon, mais je ne sais plus d'où ils viennent. Exactement, tous les 2 instituteurs de mémoire qui sont venus l'automne passé dans cet ashram-là. Mmh. et qui sont venus créer, parce qu'ils avaient été formés là-dedans, le jeu de peintre. Je ne sais pas, moi je ne connaissais pas avant, c'est Arno Stern, c'est un gars qui a mis ça au point après-guerre. C'est un concept où on invite les enfants ou les adultes, toute génération, à peindre, mais de manière très naturelle, très spontanée, sans jugement, parce qu'en fait, on ne va pas dire si c'est bien, si c'est beau ou pas. On ne va même pas avoir la possibilité de reprendre son œuvre avec soi, on va la laisser. Et donc, il n'y a personne qui ne va jamais dire ce que c'est.
2: Une expression libre de la créativité.
3: Et donc ça, je faisais tous les matins, parce que j'ai profité de ce qu'ils avaient fait, donc les murs qui étaient prêts pour qu'on n'ait plus qu'à punaiser, un grand, espèce de grand je dirais bureau central avec toutes les couleurs et les pinceaux, tout bien rangé et tout. Et j'ai continué, donc ils ont commencé ça en décembre, je pense. Ils ont dû faire ça une quinzaine de jours. Et moi, j'ai continué les 3 mois, mais ça a été extraordinaire. Ça, c'était des moments aussi. Et parfois, ils se lâchaient. C'était vraiment des moments de liberté pour eux et d'expression que aussi je les ai trouvés exceptionnels. C'était tous ces moments-là qui m'ont nourri. C'est ça la rencontre pour moi.
2: Je vous propose une petite pause musicale parce que vous êtes bien loquace. Vous avez décidé d'écouter Anne Sylvestre.
3: Ouais.
2: C'est quelque chose qui vous porte aussi ?
3: Ben, en tant que sage-femme, on a été bien confrontés à l'identité d'une femme qui ne pense pas toujours comme les autres et qui ose peut-être d'autres approches que l'approche classique. Et donc, je trouve que c'est un très beau chant. Ouais, j'aime beaucoup.
4: S'il vous plaît.

0: Bénédicte de Tisbar, avec vous, on parle avec tellement de passion, enfin vous parlez surtout avec tellement de passion du Népal, de ces rencontres, de ces enfants de la rue, que je ne veux absolument pas utiliser le terme de sauver, que vous êtes là pour sauver, pas du tout, vous êtes là pour les accompagner, en fait, leur offrir de nouveaux outils. Pour vous aussi, apprendre certaines choses.
1: Oui, c'est un échange.
0: C'est une remise en question totale aussi.
1: C'est une rencontre, c'est un échange, parce qu'ils apportent beaucoup.
0: Ouais.
1: Et en fait, je vais être honnête avec vous, je crois qu'ils n'ont pas fait beaucoup de progrès en français. Parce que, parce qu'ils n'avaient pas du tout de base, parce que je ne suis pas prof de français, parce qu'en fait, j'ai joué avec eux en français.
0: Ouais.
1: Et à un moment donné, j'avais même dit avec une prof de là-bas, Ramita, qui est très chouette, j'avais dit, Ramita, est-ce que tu crois que c'est juste que je continue à donner cours? Je trouve qu'ils ne font pas beaucoup de progrès. Elle m'a dit, Béné, laisse bien, ils aiment tellement le cours avec toi. Et au fond, c'est ça.
0: Oui, c'est ça.
1: C'est ça, c'est la rencontre, c'est le plaisir d'être ensemble.
0: Oui.
1: Et que chacun potentialise l'autre, ce qui fait que le moment est magnifique, en fait, c'est ça. Mais ça n'empêche que c'est comme de l'énergie.
0: Oui,
1: je ne vais pas dire que c'était de tout repos, ce n'est pas le mot juste. Mais j'avais fait comme astuce, c'est que j'avais réalisé que ça me fatiguait comme à la première semaine. Je me dis, ouf, c'est costaud, c'est anglais, français. Moi, mon anglais n'est pas parfait du tout, loin de là. Donc, bon, quelques mots de népalais quand même. Tenir quand même ce groupe, ce n'est pas des enfants qui sont hyper, hyper, hyper disciplinés. Donc, j'avais dit, au bout d'une semaine, je me suis dit, je suis trop fatiguée, je vais donner cours le lundi, le mardi. Le mercredi, je me repose pour repréparer les cours du jeudi, de vendredi. Et donc, le samedi, je préparais mes cours du lundi, mardi. Et le dimanche, j'avais congé. Voilà. Donc, comme ça, je n'étais pas trop
0: nulle. Oui, c'est ça.
1: Parce qu'eux, quand ils vous le proposent, c'est 6
0: ah oui,
1: heures
0: oui,
1: par
0: c'est
1: jour,
0: non-stop.
1: Tous les jours. C'est 6 jours sur 7. Hein. Mais ils ne se rendent pas compte que, en fait, pour nous, c'est très exigeant de nous adapter quand même. Voilà. Donc, c'était une très belle adaptation avec beaucoup, beaucoup de retours positifs, ça, c'est sûr. Et donc, vous disiez...
0: Et par rapport à la barrière de la langue, on fait comment? Parce que vous ne connaissiez pas le népalais avant de partir.
1: Pas du tout, non. Mais j'ai appris quelques mots, hein,
0: oui.
1: Vraiment, pour me débrouiller avec eux, l'essentiel, quoi. Hein.
0: On communique par...
1: Les gestes et l'anglais. L'anglais, ils connaissent un peu. Pas tous, mais un peu, oui. Quand on avance en âge, on a... Alors, parfois, ce qu'on a, c'est que dans la classe, il y en a un qui est plus grand et qui a l'habitude un peu de se dire... Ah, il y a beaucoup de solidarité entre eux. Hein. Énormément. Ça, je ne l'ai pas encore dit, mais c'est très, très touchant. On ne laisse jamais quelqu'un galérer tout seul. Ça, ça n'existe pas. Il y a vraiment un concept de collectivité qui est là. Et donc, il y a souvent un qui est un peu plus grand ou qui comprend un peu mieux l'anglais ou qui a quand même un peu ce rôle d'être médiateur ou de celui qui peut à tout moment prendre le relais s'il y a un prof qui cale un peu avec un enfant ou quoi, oui. Donc, il y a aussi au sein de la classe même, c'est organisé pour que ce soit temporisé dans le sens où ils sont là comme tampon ou en tout cas comme fluidifiant
0: oui,
1: entre
0: c'est
1: nous.
0: Ça.
1: Voilà.
0: Et oui. Interprète en même temps.
1: Exactement, ouais, exactement.
0: Traducteur.
1: Oui, tout quoi. À fait, oui.
0: C'est un lâcher-prise total.
1: Ah oui, ça c'est vrai. J'ai été étonnée, mais je pense que c'est mon expérience en Afrique qui fait que je n'ai pas été du tout heurtée ou en difficulté avec eux, pas du tout. Je m'attendais à ce dépouillement, je m'attendais à tout ça. Il y a quelque chose que je raconte, parce que je raconte à mes proches, tout le monde connaît dans mes défauts nombreux et variés, ma gourmandise qui est énorme. Et c'est là que j'ai craqué le plus, en fait. C'est là que ça a été le plus dur, parce que c'est quand même pendant 3 mois, moi je ne suis pas restée tout à fait 3 mois, mais presque 3 mois, c'est du riz complet, des lentilles dans un bouillon et des légumes du potager. Donc, moi, c'était l'hiver, carottes, panais, chou-fleur, quoi.
0: Pas grand chose,
1: de terre,
0: oui.
1: Et le matin, des chouettes petites bananes bio, super bonnes, avec une crêpe qui s'appelle la chapati. Ça, c'est super bon, avec de la tisane, donc ça, c'était parfait, mais rien d'autre. Donc, moi, j'allais quand même acheter des fruits, mais j'avais décidé, je ne vais pas commencer à aller acheter tout le temps des trucs. L'idée, c'est de venir ici, ce n'est pas pour manger comme chez moi, aller au resto tout le temps. Donc... Mais là, j'ai quand même senti à un moment donné que je saturais.
0: Ouais,
1: c'est vraiment par là que j'ai... Quand ils m'ont demandé si je reviendrais, j'ai dit oui, sûrement, mais plus 3 mois. C'était quand même long, au niveau repas, tout le temps la même chose. Et oui, vraiment.
0: Ça, et vous aviez quand même la possibilité de
1: j'aurais pu partir,
0: oui,
1: mais je l'ai fait peu. Je l'ai fait très peu, parce que à partir du moment où on est là-bas, c'est pas pour vivre comme chez nous. Hein.
0: Non.
1: Donc, c'est pour vivre aussi l'expérience. Et je me suis dit, il faut quand même que je sois cohérente, quoi. Ça m'arrivait de revenir avec des fruits, me regarder avec des...
0: Oh ah oui, c'est ça, alors, l'envie, quoi.
1: Énorme. Alors, le tout dernier jour, je leur apportais plein de fruits, mais je n'aurais pas pu donner à chaque fois que je revenais avec des fruits, j'en sors pas si je donne à un. Fin... Et d'ailleurs, ils savent bien qu'ils ne peuvent pas mendier, ce n'est pas du tout comme ça que ça fonctionne là-bas, c'est pas... Mais je voyais leurs yeux. Donc, il faut pas trop non plus. On peut le faire, hein. Il y a des gens qui viennent là pour quelques jours et qui viennent pas du tout travailler, qui vont au resto et qui vont manger, qui ramènent plein de trucs. Enfin, mais c'était pas mon truc. C'était pas pour ça que j'allais, en fait. Mais j'ai quand même été prise à mon propre.
0: Oui, c'est
1: ça. Je me suis un peu surestimée quand même. Voilà, je veux dire en toute humilité. Oui,
0: oui bah après, c'est une expérience qui est quand même magnifique. Quoi.
1: C'est... Oui, de partir 3 mois, déjà, c'est magnifique. De vivre aussi simplement, c'est magnifique.
0: Et puis, c'est nécessaire probablement pour déconnecter complètement ces 3 mois, justement, pour être confronté à soi-même aussi. Hein, parce que c'est un travail sur soi aussi. Vous avez parlé de spiritualité, de relaxation. On est vraiment dans autre chose. Est-ce que c'est des moines bouddhistes aussi qui sont présents là-bas, non ?
1: Non, pas du tout. Non, c'est pas du tout ça. En fait, Ramchandra est vraiment quelqu'un qui a... quelqu'un qui aspire par rapport à l'hindouisme, par rapport à la spiritualité, mais qui n'a pas du tout... Il n'est pas beaucoup là. C'est un ashram qui fonctionne de manière assez autonome, en fait, avec tous les gens qui sont là. Soit ils ont été eux-mêmes enfants dans l'ashram, parce qu'est ouvert depuis une vingtaine d'années, cet ashram. Par exemple, le directeur de l'école, qui est un type très, vraiment très chouette, Veda, il est arrivé là, tout petit, dans cet ashram, et aujourd'hui, il est directeur. Il était prof, et puis maintenant, il est directeur. Donc, il y a des gens qui sont là depuis le début, et qui ont cette philosophie, cet esprit de l'ashram, cet esprit collectif, et bienveillant quand même, et de simplicité. Parce qu'ils pourraient certainement être payés bien mieux ailleurs. Et les profs qui sont là savent qu'ils pourraient être payés beaucoup mieux ailleurs.
0: C'est et il y a combien d'enfants, enfin plus ou moins?
1: Ils sont une centaine, là.
0: Ah oui, quand même. Oui, donc c'est quand même...
1: C'est quand même un bon chiffre.
0: Oui, tout à fait.
1: Quand ils vous vendent des repas pour tout ça, on comprend que les repas soient simples.
0: Oui, c'est clair. Et puis les moyens ne sont pas les mêmes non plus, évidemment.
1: Ouais,
0: donc, et ça fonctionne comment aussi? C'est des ASBL qui leur donnent, comme en Belgique?
1: Alors, Ramchandra revient en Belgique et en France. Là, il revient, justement, il sera chez moi là au mois de... Il donnera une conférence au mois de juin, première semaine de juin, voilà. Il vient parce qu'il vient donner encore un week-end de yoga. Il sera chez moi cette fois-ci à Bonny, donc près de Namur. Et il fait ça en France aussi, mais il reste 2 mois en France. Il va aux États-Unis, donc il va donner des formations un peu partout. Et suite à ça, mais d'abord, il se fait payer comme prof de yoga. Et puis...
0: Ça finance aussi.
1: Ça finance aussi. Et puis, alors, il y a des gens qui donnent plus. Et c'est comme ça que ça... Oui. Et puis, il y a une fondation aussi qui s'appelle les Enfants de Ram, qui est une association française, où il y a aussi pas mal de donations, et c'est eux qui organisent tout le séjour de Ram en France. Voilà, donc c'est comme ça qu'ils trouvent aussi de l'argent. Et je pense que l'enseignement est en partie subsidié par l'État, mais c'est quand même très faible, hein, on s'en est au courant. Et la bonne nouvelle, c'est que les élections ont tourné dans...
0: Voilà,
1: oui,
0: exactement.
1: Oui,
0: parce
1: c'est les démocrates, c'est qu'ils espéraient beaucoup.
0: Il y a eu quand même, en septembre,
1: ça va bouger.
0: Je pense... Il y a eu quand même un souci au niveau politique. Quoi. Je sais que tous les réseaux sociaux avaient été bloqués, les journalistes ne pouvaient plus sortir d'informations du pays. Donc c'est vrai que quand la liberté d'expression est un peu mise à mal...
1: Oui, on voit ça. Donc là, il y a un très très beau tournant qui se prend, dont ils sont très fiers, parce que 2/3 de la population a voté pour les démocrates.
0: Okay.
1: Et ils sont déjà en train de faire des choses par rapport à la nature, par rapport aux enfants, et donc ça bouge bien. Ça, c'est un pays qui est en train de bien bouger, dans le bon sens.
0: Dans
1: ça fait
0: bon
1: plaisir.
0: Sens. Oui, ça fait plaisir.
1: Ça fait très plaisir. Et je pense que leur spiritualité, qui est quand même très présente et très discrète,
0: aide, en fait.
1: Qui n'est pas dans... C'est ça qui est beau, c'est qu'elle est très discrète.
0: Ils ne sont pas dans la démonstration comme dans d'autres pays.
1: Ça n'empêche que leur principale place du pays, qui est à Katmandou, c'est quand même un Bouddha Stupa. C'est énorme, Donc, leur principale place est occupée par, par un des monuments spirituels, qui est le plus grand Bouddha Stupa du monde, je crois.
0: Oui.
1: Et c'est un très, très, très bel endroit où les gens marchent extrêmement calmement, où ils méditent, où il y a beaucoup de fleurs, beaucoup de... Waouh, c'est quand même touchant. Ça, on le voit, je dirais. Et ils l'ont installé, leur plus belle place, c'est ça. Mais sinon, ils sont assez discrets, vraiment.
0: Vous avez dit, j'y retournerai, certainement.
1: Oui, parce que c'est un pays que j'aime beaucoup. Des gens.
0: Au même endroit ou
1: J'irais plus dans la nature. Je pensais que c'était un peu plus dans la nature que ça, mais bon, ça a quand même pas mal construit tout autour en 20 ans. Et j'avais vu une évolution un peu, mais je crois qu'on était plus proche, plus directement dans la forêt, dans la montagne, qui est une forêt primaire magnifique. On n'est pas tout à fait contre. J'espérais être plus dans la nature. Mais je crois que j'irais à un endroit peut-être un peu plus dans la nature, mais peut-être encore dans un ashram de Ramchandra, peut-être ailleurs. Je ne sais pas où. Ou encore tout à fait autre chose. Je suis assez fort dans le lâcher prise, moi, dans ma vie. C'est l'avantage quand on est retraité, c'est qu'on peut voler comme ça un peu, là où le cœur nous porte.
0: C'est vraiment formidable.
1: Ouais.
0: Si vous deviez clôturer cette émission avec vraiment quelques phrases, par rapport à cette expérience vécue au Népal, par rapport au pays qu'est le Népal, par rapport à ces rencontres que vous avez pu faire durant ces 3 mois. Ce que ça vous a apporté.
1: Alors, ce qui me vient tout de suite là, ce qui me vient tout de suite, ce qui m'a frappé chez les enfants, c'est le nombre d'enfants qui dessinent les montagnes. Et je crois qu'habiter en montagne, habiter avec des montagnes devant soi, avec des sommets enneigés, habiter avec des vues aussi belles, nous élève quand même. Et il y a quelque chose de ce peuple qui... Il n'y a pas un Népalais qui a été agressif ou pas gentil ou pas correct. Pas un pendant 3 mois. Ça, c'est quand même fort. Et ils le disent tous.
0: Le respect de l'autre.
1: Vraiment. Mais la joie de vivre, bah alors que c'est dur.
0: Merci beaucoup, en tout cas, Bénédicte de Tisbar, pour ce beau témoignage sur le Népal. Bah, à mon avis, on se retrouvera pour parler d'autres choses, parce que j'ai l'impression que vous avez un petit air de globe-trotteur.
1: Un peu.
0: Et puis, bah, vous viendrez nous permettre de rencontrer ce prof de yoga, alors. Hein,
1: oui, avec plaisir. Hein,
0: au mois de juin, on en reparlera. Merci beaucoup.
1: Vous pouvez même l'interviewer, il sera certainement OK.
0: Certainement. Voilà. Eh bien, on le fera venir
1: en
0: studio.
1: Il parle bien en français. Oui.
0: Ah, mais ça, ouais. C'est fabuleux, ouais. On préfère encore.

0: Notre-Dame de Lourdes, Sainte Bernadette et vous tous, chers pèlerins, je vous demande de prier pour mon mari qui souffre beaucoup et qu'on ne trouve pas la cause de son mal. Je vous remercie.
1: Notre-Dame de Lourdes, je vous supplie d'intercéder pour ma sœur afin qu'elle n'aille pas vers le suicide et que cessent ces idées noires. Merci, Notre-Dame de Lourdes.
2: Notre-Dame de Lourdes, je vous confie mon mari. Faites qu'il guérisse. Redonnez-moi la paix. Protégez-nous. Priez pour nous. Merci.
3: Au nom du Père et du Fils et du Saint-Esprit.
4: Amen.
3: Chers frères et sœurs, soyez les bienvenus ici à Lourdes, dans cette grotte de Massabielle, où la Vierge Marie, l'Immaculée Conception, est apparue à Bernadette. Avec elle, nous méditerons les mystères douloureux du rosaire. Nous prions aussi avec tous ceux et toutes celles qui, de par le monde, nous sont unis par la radio, par la télévision. De nombreux drames se déroulent autour de nous, violence et guerre dues à la méchanceté des hommes, épidémies et maladies parfois dues à des imprudences, souffrance des enfants dont les parents se séparent. Prions avec Marie pour que chacun de nous soit artisan de paix et de réconciliation. Premier mystère douloureux, l'agonie de Jésus. Notre Père qui es aux cieux, que ton nom soit sanctifié, que ton règne vienne, que ta volonté soit faite sur la terre comme au ciel.
5: Donne-nous aujourd'hui notre pain de ce jour, pardonne-nous nos offenses, comme nous pardonnons aussi à ceux qui nous ont offensés, et ne nous laisse pas entrer en tentation, mais délivre-nous du mal.
3: Je crois en Dieu, le Père Tout-Puissant, Créateur du ciel et de la terre, et en Jésus-Christ, son Fils unique, notre Seigneur, qui a été conçu du Saint-Esprit, est né de la Vierge Marie, a souffert sous Ponce Pilate, a été crucifié, est mort, a été enseveli, est descendu aux enfers, le troisième jour est ressuscité des morts, est monté aux cieux, est assis à la droite de Dieu, le Père Tout-Puissant, d'où il viendra juger les vivants et les morts. Je crois en l'Esprit Saint, à la Sainte Église catholique, à la communion des saints, à la rémission des péchés, à la résurrection de la chair, à la vie éternelle. Amen. Prions aux intentions du pape Léon. Prions aussi pour que nous nous préparions à le recevoir ici à Lourdes. Je vous salue Marie, pleine de grâce, le Seigneur est avec vous. Vous êtes bénie entre toutes les femmes, et Jésus, le fruit de vos entrailles, est béni.
5: Sainte Marie, Mère de Dieu, priez pour nous, pauvres pécheurs, maintenant et à l'heure de notre mort. Amen.
3: Je vous salue, Marie, pleine de grâce. Le Seigneur est avec vous. Vous êtes bénie entre toutes les femmes, et Jésus, le fruit de vos entrailles, est béni.
5: Sainte Marie, Mère de Dieu, priez pour nous, pauvres pécheurs, maintenant et à l'heure de notre mort.
3: Je vous salue, Marie, pleine de grâce. Le Seigneur est avec vous. Vous êtes bénie entre toutes les femmes, et Jésus, le fruit de vos entrailles, est béni.
5: Sainte Marie,

0: et in saecula saeculorum. Amen. Premier mystère douloureux, l'agonie de Jésus. Jésus se trouvait au jardin des Oliviers. Il cherchait un peu de réconfort et de consolation. Pierre, Jacques et Jean, épuisés par l'annonce de la mort de Jésus, n'avaient pas pu veiller. Dans un sursaut de charité, vécu jusqu'au bout de son existence, Jésus leur dit « Reposez-vous ». Il prend sur lui la peine qui les accable. Prions avec Marie pour tous ceux que la souffrance et la peur épuisent. Que Marie vienne réveiller notre cœur pour aller à la rencontre de celles et ceux que nous ne parvenons pas à consoler. Notre Père.
1: Notre Père qui es aux cieux, que ton nom soit sanctifié, que ton règne vienne, que ta volonté soit faite sur la terre comme au ciel.
2: Donne-nous aujourd'hui notre pain de ce jour. Pardonne-nous nos offenses, comme nous pardonnons aussi à ceux qui nous ont offensés. Et ne nous laisse pas entrer en tentation, mais délivre-nous du mal.
1: Je vous salue, Marie, pleine de grâce. Le Seigneur est avec vous. Vous êtes bénie entre toutes les femmes, et Jésus, le fruit de vos entrailles, est béni.
2: Sainte Marie, Mère de Dieu, priez pour nous pauvres pécheurs, maintenant et à l'heure de notre mort.
1: Je vous salue, Marie, pleine de grâce. Le Seigneur est avec vous. Vous êtes bénie entre toutes les femmes, et Jésus, le fruit de vos entrailles, est béni.
2: Sainte Marie, Mère de Dieu, priez pour nous pauvres pécheurs, maintenant et à l'heure de notre mort. Amen.
1: Je vous salue, Marie, pleine de grâce. Le Seigneur est avec vous. Vous êtes bénie entre toutes les femmes, et Jésus, le fruit de vos entrailles, est béni.
2: Sainte Marie, Mère de Dieu, priez pour nous, pauvres pécheurs, maintenant et à l'heure de notre mort. Amen.
1: Je vous salue, Marie, pleine de grâce. Le Seigneur est avec vous. Vous êtes bénie entre toutes les femmes, et Jésus, le fruit de vos entrailles, est béni.
2: Sainte Marie, Mère de Dieu, priez pour nous pauvres pécheurs, maintenant et à l'heure de notre mort. Amen.
1: Je vous salue, Marie, pleine de grâce. Le Seigneur est avec vous. Vous êtes bénie entre toutes les femmes, et Jésus, le fruit de vos entrailles, est béni.
2: Sainte Marie, Mère de Dieu, priez pour nous pauvres pécheurs, maintenant et à l'heure de notre mort. Amen.
1: Je vous salue, Marie, pleine de grâce. Le Seigneur est avec vous. Vous êtes bénie entre toutes les femmes, et Jésus, le fruit de vos entrailles, est béni.
2: Sainte Marie, Mère de Dieu, priez pour nous pauvres pécheurs, maintenant et à l'heure de notre mort.
1: Je vous salue, Marie, pleine de grâce. Le Seigneur est avec vous. Vous êtes bénie entre toutes les femmes, et Jésus, le fruit de vos entrailles, est béni.
2: Sainte Marie, Mère de Dieu, priez pour nous pauvres pécheurs, maintenant et à l'heure de notre mort. Amen.
1: Je vous salue, Marie, pleine de grâce. Le Seigneur est avec vous. Vous êtes bénie entre toutes les femmes, et Jésus, le fruit de vos entrailles, est béni.
2: Sainte Marie, Mère de Dieu, priez pour nous pauvres pécheurs, maintenant et à l'heure de notre mort. Amen.
1: Je vous salue, Marie, pleine de grâce. Le Seigneur est avec vous. Vous êtes bénie entre toutes les femmes, et Jésus, le fruit de vos entrailles, est béni.
2: Sainte Marie, Mère de Dieu, priez pour nous pauvres pécheurs, maintenant et à l'heure de notre mort. Amen.
1: Je vous salue, Marie, pleine de grâce. Le Seigneur est avec vous. Vous êtes bénie entre toutes les femmes, et Jésus, le fruit de vos entrailles, est béni.
2: Sainte Marie, Mère de Dieu,
0: priez pour nous pauvres pécheurs, maintenant et à l'heure de notre mort. Amen.

0: Père, et in saecula saeculorum. Amen. Deuxième mystère douloureux, la flagellation. Maltraité, Jésus est humilié, moqué, frappé. Il n'ouvre pas la bouche. Il y a tant d'innocents qui lui ressemblent, qui sont blessés par les injustices, blessés par l'arrogance des plus aisés qui les accusent de paresse, blessés d'être montrés du doigt parce qu'ils sont étrangers à notre culture, à notre foi, blessés par l'abandon de leurs enfants ou de leurs parents. Prions avec Marie pour que nous acceptions de nous laisser déranger par celles et ceux qui appellent au secours.
1: Notre Père.
2: Notre Père qui es aux cieux, que ton nom soit sanctifié, que ton règne vienne, que ta volonté soit faite sur la terre comme au ciel.
3: Donne-nous aujourd'hui notre pain de ce jour. Pardonne-nous nos offenses, comme nous pardonnons aussi à ceux qui nous ont offensés. Et ne nous laisse pas entrer en tentation, mais délivre-nous du mal.
2: Je vous salue, Marie, pleine de grâce. Le Seigneur est avec vous. Vous êtes bénie entre toutes les femmes, et Jésus, le fruit de vos entrailles, est béni.
3: Sainte Marie, Mère de Dieu, priez pour nous pauvres pécheurs, maintenant et à l'heure de notre mort. Amen.
2: Je vous salue, Marie, pleine de grâce. Le Seigneur est avec vous. Vous êtes bénie entre toutes les femmes, et Jésus, le fruit de vos entrailles, est béni.
3: Sainte Marie, Mère de Dieu, priez pour nous pauvres pécheurs, maintenant et à l'heure de notre mort. Amen.
2: Je vous salue, Marie, pleine de grâce. Le Seigneur est avec vous. Vous êtes bénie entre toutes les femmes, et Jésus, le fruit de vos entrailles, est béni.
3: Sainte Marie, Mère de Dieu, priez pour nous pauvres pécheurs, maintenant et à l'heure de notre mort. Amen.
2: Je vous salue, Marie, pleine de grâce. Le Seigneur est avec vous. Vous êtes bénie entre toutes les femmes, et Jésus, le fruit de vos entrailles, est béni.
3: Sainte Marie, Mère de Dieu, priez pour nous pauvres pécheurs, maintenant et à l'heure de notre mort.
2: Je vous salue, Marie, pleine de grâce. Le Seigneur est avec vous. Vous êtes bénie entre toutes les femmes, et Jésus, le fruit de vos entrailles, est béni.
3: Sainte Marie, Mère de Dieu, priez pour nous pauvres pécheurs, maintenant et à l'heure de notre mort. Amen.
2: Je vous salue, Marie, pleine de grâce. Le Seigneur est avec vous. Vous êtes bénie entre toutes les femmes, et Jésus, le fruit de vos entrailles, est béni.
3: Sainte Marie, Mère de Dieu, priez pour nous pauvres pécheurs, maintenant et à l'heure de notre mort. Amen.
2: Je vous salue, Marie, pleine de grâce. Le Seigneur est avec vous. Vous êtes bénie entre toutes les femmes, et Jésus, le fruit de vos entrailles, est béni.
3: Sainte Marie, Mère de Dieu, priez pour nous pauvres pécheurs, maintenant et à l'heure de notre mort. Amen.
2: Je vous salue, Marie, pleine de grâce. Le Seigneur est avec vous. Vous êtes bénie entre toutes les femmes, et Jésus, le fruit de vos entrailles, est béni.
3: Sainte Marie, Mère de Dieu, priez pour nous pauvres pécheurs, maintenant et à l'heure de notre mort. Amen.
2: Je vous salue, Marie, pleine de grâce. Le Seigneur est avec vous. Vous êtes bénie entre toutes les femmes, et Jésus, le fruit de vos entrailles, est béni.
3: Sainte Marie, Mère de Dieu, priez pour nous pauvres pécheurs, maintenant et à l'heure de notre mort. Amen.
2: Je vous salue, Marie, pleine de grâce. Le Seigneur est avec vous. Vous êtes bénie entre toutes les femmes, et Jésus, le fruit de vos entrailles, est béni.
3: Sainte Marie, Mère de Dieu,
0: priez pour nous pauvres pécheurs, maintenant et à l'heure de notre mort. Gloria Patri et Filio et Spiritui Sancto, sic ut erat in principio, et nunc et semper, et in saecula saeculorum. Amen.
1: Troisième mystère douloureux, le couronnement d'épines. Jésus ne reçoit pas une couronne de gloire, mais une couronne qui le blesse dans la chair, une couronne qui provoque les moqueries devant un roi en guenille. Prions avec Marie qui a connu l'humiliation quand Jésus fut chassé de Nazareth, et pire que tout, quand il est condamné comme un malfaiteur, cloué sur la croix. Prions avec Marie pour tous les parents dont les enfants sont en prison ou enfermés dans des addictions, la drogue, la pornographie, l'alcool, autant d'épines qui les blessent.
4: Notre Père.
2: Notre Père qui es aux cieux, que ton nom soit sanctifié, que ton règne vienne, que ta volonté soit faite sur la terre comme au ciel. Je vous salue Marie, pleine de grâce. Le Seigneur est avec vous. Vous êtes bénie entre toutes les femmes. Et Jésus, le fruit de vos entrailles, est béni.
3: Sainte Marie, Mère de Dieu, priez pour nous pauvres pécheurs, maintenant et à l'heure de notre mort. Amen.
2: Je vous salue Marie, pleine de grâce. Le Seigneur est avec vous. Vous êtes bénie entre toutes les femmes. Et Jésus, le fruit de vos entrailles, est béni.
3: Sainte Marie, Mère de Dieu, priez pour nous pauvres pécheurs, maintenant et à l'heure de notre mort. Amen.
2: Je vous salue Marie, pleine de grâce. Le Seigneur est avec vous. Vous êtes bénie entre toutes les femmes. Et Jésus, le fruit de vos entrailles, est béni.
3: Sainte Marie, Mère de Dieu, priez pour nous pauvres pécheurs, maintenant et à l'heure de notre mort. Amen.
2: Je vous salue Marie, pleine de grâce. Le Seigneur est avec vous. Vous êtes bénie entre toutes les femmes, et Jésus, le fruit de vos entrailles, est béni.
3: Sainte Marie, Mère de Dieu, priez pour nous pauvres pécheurs, maintenant et à l'heure de notre mort. Amen.
2: Je vous salue, Marie, pleine de grâce. Le Seigneur est avec vous. Vous êtes bénie entre toutes les femmes, et Jésus, le fruit de vos entrailles, est béni.
3: Sainte

0: Je vous salue, Marie pleine de grâce. Le Seigneur est avec vous. Vous êtes bénie entre toutes les femmes. Et Jésus, le fruit de vos entrailles, est béni.
1: Sainte Marie, Mère de Dieu, priez pour nous, pauvres pécheurs, maintenant et à l'heure de notre mort. Amen.
0: Je vous salue, Marie pleine de grâce. Le Seigneur est avec vous. Vous êtes bénie entre toutes les femmes. Et Jésus, le fruit de vos entrailles, est béni.
1: Sainte Marie, Mère de Dieu, priez pour nous, pauvres pécheurs, maintenant et à l'heure de notre mort.
0: Je vous salue, Marie pleine de grâce. Le Seigneur est avec vous. Vous êtes bénie entre toutes les femmes. Et Jésus, le fruit de vos entrailles, est béni.
1: Sainte Marie, Mère de Dieu,
2: priez pour nous, pauvres pécheurs, maintenant et à l'heure de notre mort.
3: Gloria.

0: Père et in saecula saeculorum. Amen. Quatrième mystère douloureux, le portement de la croix. Jésus est épuisé sur le chemin du calvaire. Il tombe plusieurs fois. Un homme, Simon de Cyrène, accepte de se laisser détourner de son chemin pour passer derrière Jésus et l'aider à porter la croix. Prions avec Marie au pied de la croix pour celles et ceux qui, au quotidien de leur existence, portent une croix très lourde. Marie fut entourée par Saint Jean, par des saintes femmes. Qu'elle éveille chacun de nous à porter une part de la croix de ceux qui nous entourent, la maladie, l'échec, l'abandon des amis. Nous les connaissons par leur nom, citons-les et confions-les à Marie.
1: Notre Père, qui es aux cieux, que ton nom soit sanctifié, que ton règne vienne, que ta volonté soit faite sur la terre comme au ciel.
2: Donne-nous aujourd'hui notre pain de ce jour. Pardonne-nous nos offenses, comme nous pardonnons aussi à ceux qui nous ont offensés. Et ne nous laisse pas entrer en tentation, mais délivre-nous du mal.
1: Je vous salue, Marie, pleine de grâce. Le Seigneur est avec vous. Vous êtes bénie entre toutes les femmes, et Jésus, le fruit de vos entrailles, est béni.
2: Sainte Marie, Mère de Dieu, priez pour nous pauvres pécheurs, maintenant et à l'heure de notre mort. Amen.
1: Je vous salue, Marie, pleine de grâce. Le Seigneur est avec vous. Vous êtes bénie entre toutes les femmes, et Jésus, le fruit de vos entrailles, est béni.
2: Sainte Marie, Mère de Dieu, priez pour nous.
1: Je vous salue, Marie, pleine de grâce. Le Seigneur est avec vous. Vous êtes bénie entre toutes les femmes, et Jésus, le fruit de vos entrailles, est béni.
2: Sainte Marie, Mère de Dieu, priez pour nous pauvres pécheurs, maintenant et à l'heure de notre mort.
1: Je vous salue, Marie, pleine de grâce. Le Seigneur est avec vous. Vous êtes bénie entre toutes les femmes, et Jésus, le fruit de vos entrailles, est béni.
2: Sainte Marie,
1: je vous salue, Marie, pleine de grâce. Le Seigneur est avec vous. Vous êtes bénie entre toutes les femmes, et Jésus, le fruit de vos entrailles, est béni.
2: Sainte Marie, Mère de Dieu, priez pour nous pauvres pécheurs, maintenant et à l'heure de notre mort. Amen.
1: Je vous salue, Marie, pleine de grâce. Le Seigneur est avec vous. Vous êtes bénie entre toutes les femmes, et Jésus, le fruit de vos entrailles, est béni.
2: Sainte Marie, Mère de Dieu, priez pour nous pauvres pécheurs, maintenant et à l'heure de notre mort.
1: Je vous salue, Marie, pleine de grâce. Le Seigneur est avec vous. Vous êtes bénie entre toutes les femmes, et Jésus, le fruit de vos entrailles, est béni.
2: Sainte Marie, Mère de Dieu, priez pour nous pauvres pécheurs,
1: je vous salue, Marie, pleine de grâce. Le Seigneur est avec vous. Vous êtes bénie entre toutes les femmes, et Jésus, le fruit de vos entrailles, est béni.
2: Sainte Marie, Mère de Dieu, priez pour nous pauvres pécheurs, maintenant et à l'heure de notre mort.
1: Je vous salue, Marie, pleine de grâce.

0: Le Seigneur est avec vous. Vous êtes bénie entre toutes les femmes, et Jésus, le fruit de vos entrailles, est béni.
1: Sainte Marie, Mère de Dieu, priez pour nous pauvres pécheurs, maintenant et à l'heure de notre mort.
0: Je vous salue, Marie, pleine de grâce. Le Seigneur est avec vous. Vous êtes bénie entre toutes les femmes, et Jésus, le fruit de vos entrailles, est béni.
1: Sainte Marie, Mère de Dieu,
2: priez pour nous pauvres pécheurs, maintenant et à l'heure de notre mort. Amen.

0: et in saecula saeculorum. Amen. Cinquième mystère douloureux, le crucifixion et la mort de Jésus. Sur le calvaire, il y avait trois croix. Deux malfaiteurs sont crucifiés avec Jésus, l'un à droite, l'autre à gauche. Jusqu'au terme de son existence, Jésus tente de réconcilier avec Dieu ceux qui ont commis des fautes. Ce fut sa première mission. Il est le berger qui veut qu'aucune des brebis ne se perde. Quand il l'a trouvée, il la porte sur ses épaules. Au moment de mourir, il promet aux malfaiteurs de droite comme de gauche d'être avec lui auprès du Père. L'un d'eux reconnaît ses fautes, l'autre se moque et le provoque, descend de la croix. Prions avec Marie, pour nous tous pauvres pécheurs, maintenant et à l'heure de notre mort, pour que nous nous laissions aimer par Jésus qui s'est livré pour nous.
1: Notre Père.
2: Notre Père qui es aux cieux, que ton nom soit sanctifié, que ton règne vienne, que ta volonté soit faite sur la terre comme au ciel.
3: Donne-nous aujourd'hui notre pain de ce jour. Pardonne-nous nos offenses, comme nous pardonnons aussi à ceux qui nous ont offensés. Et ne nous laisse pas entrer en tentation, mais délivre-nous du mal.
2: Je vous salue Marie, pleine de grâce. Le Seigneur est avec vous. Vous êtes bénie entre toutes les femmes. Et Jésus, le fruit de vos entrailles, est béni.
3: Sainte Marie, Mère de Dieu, priez pour nous pauvres pécheurs, maintenant et à l'heure de notre mort. Amen.
2: Je vous salue Marie, pleine de grâce. Le Seigneur est avec vous. Vous êtes bénie entre toutes les femmes. Et Jésus, le fruit de vos entrailles, est béni.
3: Sainte Marie, Mère de Dieu, priez pour nous pauvres pécheurs, maintenant et à l'heure de notre mort. Amen.
2: Je vous salue Marie, pleine de grâce. Le Seigneur est avec vous. Vous êtes bénie entre toutes les femmes. Et Jésus, le fruit de vos entrailles, est béni.
3: Sainte Marie, Mère de Dieu, priez pour nous pauvres pécheurs, maintenant et à l'heure de notre mort. Amen.
2: Je vous salue Marie, pleine de grâce. Le Seigneur est avec vous. Vous êtes bénie entre toutes les femmes. Et Jésus, le fruit de vos entrailles, est béni.
3: Sainte Marie, Mère de Dieu, priez pour nous maintenant et à l'heure de notre mort. Amen.
2: Je vous salue Marie, pleine de grâce. Le Seigneur est avec vous. Vous êtes bénie entre toutes les femmes. Et Jésus, le fruit de vos entrailles, est béni.
3: Sainte Marie, Mère de Dieu, priez pour nous pauvres pécheurs, maintenant et à l'heure de notre mort. Amen.
2: Je vous salue Marie, pleine de grâce. Le Seigneur est avec vous. Vous êtes bénie entre toutes les femmes, et Jésus, le fruit de vos entrailles, est béni.
3: Sainte Marie, Mère de Dieu, priez pour nous pauvres pécheurs, maintenant et à l'heure de notre mort. Amen.
2: Je vous salue Marie, pleine de grâce, le Seigneur est avec vous. Vous êtes bénie entre toutes les femmes, et Jésus, le fruit de vos entrailles, est béni.
3: Sainte Marie, Mère de Dieu, priez pour nous pauvres pécheurs, maintenant et à l'heure de notre mort. Amen.
2: Je vous salue Marie, pleine de grâce. Le Seigneur est avec vous. Vous êtes bénie entre toutes les femmes. Et Jésus, le fruit de vos entrailles, est béni.
3: Sainte Marie, Mère de Dieu, priez pour nous pauvres pécheurs, maintenant et à l'heure de notre mort. Amen.
2: Je vous salue Marie, pleine de grâce. Le Seigneur est avec vous. Vous êtes bénie entre toutes les femmes. Et Jésus, le fruit de vos entrailles, est béni.
3: Sainte Marie, Mère de Dieu, priez pour nous pauvres pécheurs, maintenant et à l'heure de notre mort. Amen.
2: Je vous salue Marie, pleine de grâce. Le Seigneur est avec vous. Vous êtes bénie entre toutes les femmes. Et Jésus, le fruit de vos entrailles, est béni.
3: Sainte Marie, Mère de Dieu, priez pour nous pauvres pécheurs,
0: maintenant et à l'heure de notre mort. Amen.

0: Prions le Seigneur. Seigneur notre Dieu, tu as comblé des dons de l'Esprit Saint la Vierge Marie en prière avec les apôtres. Accorde-nous par son intercession de persévérer d'un seul cœur dans la prière et d'être remplis de la force d'en haut pour annoncer à nos frères la bonne nouvelle. Par Jésus-Christ, ton Fils, notre Seigneur, qui vit et règne avec toi dans l'unité du Saint-Esprit, Dieu pour les siècles des siècles.
1: Amen.
0: Je vais maintenant vous bénir ainsi que tous les objets que vous portez, tous les chapelets que vous avez. Le Seigneur soit avec vous.
1: Et avec votre esprit.
0: Que Dieu Tout-Puissant vous bénisse, le Père, le Fils et le Saint-Esprit.
1: Amen.
0: Notre-Dame de Lourdes,
1: priez pour nous.
0: Sainte Bernadette,
1: priez pour nous.

Retrouvons à présent la prière du soir. Prions avec la communauté du Chemin Neuf à Hautecombe en Savoie.

Vous n'avez pas reçu un esprit qui vous rende esclave et vous ramène à la peur, mais un esprit qui fait de vous des fils adoptifs et par lequel nous crions « Abba, Père ».

Père infiniment bon, par ton Esprit Saint, tu as transformé les apôtres. Viens aujourd'hui sur ton Église rassemblée, qu'au souffle de ton Esprit Saint, elle soit vivifiée et affermie, qu'elle soit témoin au cœur du monde par Jésus le Christ, qui vit et règne avec toi et le Saint-Esprit, maintenant et pour les siècles des siècles. Amen.

0: L'Esprit Saint vous enseignera tout. Alléluia. Il vous rappellera ce que je vous ai dit. Alléluia.
1: De l'Épître à Tite. Dieu notre Sauveur a manifesté sa bonté et sa tendresse pour les hommes. Il nous a sauvés. Il l'a fait dans sa miséricorde, et non pas à cause d'actes méritoires que nous aurions accomplis par nous-mêmes. Par le bain du baptême, il nous a fait renaître et nous a renouvelés dans l'Esprit Saint. Cet Esprit, Dieu l'a répandu sur nous avec abondance par Jésus-Christ, notre Sauveur. Ainsi, par sa grâce, nous sommes devenus des justes et nous possédons dans l'espérance l'héritage de la vie éternelle.

0: C'était la prière du soir avec la communauté du Chemin Neuf à Hautecombes.
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2: Oui, toute cette semaine, nous nous arrêtons sur ce que Sarah Scholl, dans son ouvrage collectif, appelle les réformatrices des femmes dans le débat religieux. Et aujourd'hui, ce sera le portrait de Valérie Gasparin. C'est une comtesse rebelle qui défend le mariage comme étant aussi important que le couvent. Elle refuse l'idée selon laquelle, pour être utile à la société, il faille prendre le voile. Nous la découvrons dans quelques instants. À tout de suite.
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0: rêver de grands sacrifices, d'un total changement de vie, d'œuvres gigantesques? Je parle à celles d'entre vous qui sont converties. De grâce, écoutez-nous, écoutez le Seigneur, vous aussi, regardez à vos pieds, vous y verrez 1000 devoirs, tous imposés par Jésus, direct, plein de bénédictions. Baissez-vous et travaillez. Ces quelques injonctions, elles sont signées de Valérie de Gasparin, ou plus précisément la comtesse, née en 1813 à Genève. Cette protestante que nous allons évoquer aujourd'hui a laissé des centaines de pages. C'est une écriture vive, alerte, que vous avez eu beaucoup de plaisir à travailler, Sarah Scholl. Bonjour.
1: Oui, bonjour. Oui, un immense plaisir à découvrir cette femme.
0: Cette femme qu'on va étudier encore plus aujourd'hui. Alors, vous avez participé à la rédaction de cet ouvrage collectif intitulé « Réformatrice, 12 voix de femmes protestantes du 16e au 21e siècle, c'est publié aux éditions Labor et Fides. Et le portrait donc, sur lequel nous nous arrêtons aujourd'hui, c'est celui de Valérie de Gasparin. Elle a bousculé les femmes de son temps. Sarah Scholl, revenons sur les surnoms qui lui sont donnés de son vivant ou à sa mort. Conservatrice révolutionnaire, chrétienne contestataire des siècles plus tard. Est-ce que ça vous semble juste ?
1: Oui, c'est absolument juste. C'est-à-dire que c'est vraiment quelqu'un dont on ne sait pas, quand on est une femme, ou une femme du 21e siècle, ou disons quelqu'un du 21e siècle, on ne sait pas très bien si on doit la détester, l'admirer. Mais c'est en tout cas pas un modèle. Est-ce que c'est un anti-modèle ? J'en sais rien. Mais en tout cas, c'est une personne qui a des idées très arrêtées, qui les fait entendre. Et ces idées sont pour nous extrêmement, je ne peux pas dire autre chose que paradoxales. C'est-à-dire qu'à la fois, avec une pensée très conservatrice, notamment très conservatrice sur la place de la femme dans la société, comme mère et épouse, elle ne fait pas du tout ça, elle ne fait pas du tout ce qu'elle dit qu'une femme doit faire, et elle va, avec une pensée extrêmement religieuse, pieuse, évangélique, avoir des démarches tout à fait novatrices en matière de laïcité. Donc elle est pleine de paradoxes, et ça la rend, pour l'historienne que je suis, tout à fait passionnante.
0: Alors, comme vous disiez, c'est une question de paradoxe. Vous dites à la fois, elle sanctuarise le modèle familial bourgeois, puisqu'elle va encourager au mariage classique. Ça, c'est son idée, que le sacerdoce est universel. Et ça, elle y tient. Et puis, en même temps, c'est vrai qu'elle va avoir une certaine liberté aussi d'indépendance, d'autonomie, quelque part. C'est pas forcément antinomique, mais en tout cas, à son époque, c'est vrai que c'est plutôt étonnant, ça surprend.
1: Alors, déjà, Valérie de Gasparin, donc on est au milieu du 19e siècle, on est dans un moment où les congrégations religieuses, en particulier catholiques, et tout spécialement en France, sont en plein essor. Donc on n'est pas du tout dans un moment post-révolutionnaire de déperdition de l'Église catholique, de perte de pouvoir de l'Église catholique. Au contraire, on est vraiment dans un moment où il y a une forte imprégnation sociale et apparemment, une attraction pour la vie religieuse, parce qu'elle offre des possibilités aux femmes. Hein, ça, c'est tout à fait net et ça a été très bien étudié. Et Valérie de Gasparin, elle observe ça en tant que protestante, en tant que femme de femme rentière, hein, parce qu'elle-même, elle n'a pas besoin de travailler. Et elle déteste ça. Elle déteste l'idée que des femmes, pour travailler, pour être utiles à la société, doivent prendre le voile, doivent faire vœu de célibat et s'éloigner de toute vie maritale. Voilà, elle l'exprime abondamment. Elle pense que c'est donner sa liberté et effectivement, c'est contraire à ce qu'elle estime être la juste manière d'être chrétien avec cette idée de sacerdoce universel.
0: Il y a aussi cette curiosité, c'est qu'effectivement, elle va refuser l'institution en tant que telle. Je propose qu'on lise un extrait que vous avez choisi dans votre ouvrage qui s'intitule « Réformatrice, 12 voix de femmes protestantes ». Vous les faites entendre, ces voix, puisque vous avez sélectionné des passages. Valérie de Gasparin, elle réveille à la fois l'idée que chaque femme est autonome chez celles qui sont dans les couvents, mais aussi chez celles qui sont mariées, mais aussi chez toute personne laïque qui veut prendre une place dans la société. Alors elle le dit très bien dans un ouvrage qui s'intitule « Des corporations monastiques au sein du protestantisme » qui est publié en 1854. C'est un extrait que vous avez sélectionné dans votre ouvrage et cet extrait, on va l'écouter. Il est lu par Hugo Vincent.
2: Mais cela n'est pas possible. Non, quelque charmant qu'un chrétien aime ses aises, quelque bonheur qu'il trouve à rencontrer chez ses frères cette sorte de bienveillance banale, tout acquise aux gens qui ne remuent jamais les idées, il vient un moment où il faut que le chrétien se décide. Il vient un temps où la vérité dit à l'homme « Celui qui n'est pas avec moi est contre moi ». Cet instant, pour tous, âme pacifique, cœur timide ou caractère fort, cet instant est l'instant des résolutions suprêmes, des actes de foi et, faut-il le dire, des déchirements.
0: À quel sursaut est-ce qu'elle invite Valérie de Gasparin, la fameuse comtesse contestataire ?
1: Valérie de Gasparin, elle invite ici, comme à plein d'autres moments de sa vie d'écrivaine, elle invite les chrétiennes à agir au nom de leurs convictions pour transformer la société. Alors quand je dis au nom de leurs convictions, c'est au nom de la grâce donnée, parce que c'est une évangélique, et pour elle, quand on a reçu ce cadeau de Dieu, de Jésus-Christ, qu'est la grâce, on doit en quelque sorte le montrer et le rendre à travers une action bienfaitrice sur la société. Et elle va le faire elle-même. Elle est une des personnes qui agit pour que soit mis en place la Croix-Rouge au moment où Henri Dunant revient de Solferino avec ce témoignage terrifiant des dégâts de la guerre moderne. Mais elle va le faire encore à plein d'autres moments pour c'est vraiment à une transformation sociale qu'elle invite au nom de sa conversion évangélique. Et c'est en quelque sorte, c'est aussi au nom de cette conviction qu'elle invite les femmes à se marier et à ne pas entrer au couvent ou pour les protestantes dans les maisons de diaconesse protestantes. Parce qu'elle estime qu'il y a pour chaque femme quelque chose à faire au sein d'un mariage qu'elle conçoit comme, j'ai envie de dire plein, c'est peut-être un peu... Mais c'est le mot qui me vient pour cette idée vraiment d'un mariage, d'un duo dans le mariage, c'est comme ça qu'elle voit les choses, où hommes et femmes fonctionnent ensemble pour créer une mini-communauté qui soit un bienfait pour l'ensemble des membres de cette famille.
0: C'est-à-dire qu'elle place le sacrement de mariage au même rang que le sacrement de l'ordre pour les prêtres?
1: Ah ouais, elle le place clairement au-dessus. C'est-à-dire que pour elle, le sacrement d'ordre n'a pas de sens. Alors en cela, elle est très protestante et voilà. Mais surtout, c'est une pamphlétaire. Donc elle est terriblement violente et virulente contre le sacrement de l'ordre. Elle va assez peu s'exprimer parce que c'est presque évident pour elle. Mais elle l'est contre les vœux monastiques. Et puis elle l'est aussi de manière générale contre les uniformes et les systèmes chrétiens d'obéissance. Alors toute sa vie, elle a milité pour la liberté de religion. Et on la retrouve à la toute fin de sa vie, complètement offusquée par l'invention en fait de l'armée du salut. Et ce qu'elle n'aime pas dans ce nouveau mode d'évangélisation qui apparaît en Europe à la fin du 19e siècle, ce qu'elle n'aime pas, c'est l'uniforme, c'est les noms militaires, c'est cette espèce d'obéissance que portent on les appelle les salutistes. Bon, elle n'aime pas ça. Alors c'est une contradiction de plus dans sa vie, parce que jusque-là, elle avait vraiment demandé la liberté de religion pour tout le monde. Mais là, c'est trop pour elle. Elle déteste l'autoritarisme, en particulier en religion.

0: halte spirituelle, Madeleine Vatel.
1: Alors, vous citez justement sa définition de la liberté de l'âme, hein, c'est transporter sa conscience, je cite, dans les épines de la contradiction. C'est extraordinaire, ça. Elle en a fait pratiquement une sorte de guide de vie, de, quelque part de cultiver ces paradoxes, en fait.
2: Oui, tout à fait. Ces ouvrages les plus spirituels, ils ne sont pas forcément très faciles à lire parce que c'est cette écriture du 19e siècle. On lit quand on est vraiment obligé à l'école, mais elle écrit très bien. Hein. Voilà, c'est pas Balzac ou Victor Hugo, mais elle écrit vraiment très bien. Mais c'est ce même type d'écriture qui est quand même assez chargé. Mais il y a cette quête existentielle, et elle se dévoile beaucoup plus dans ses écrits spirituels que dans ses pamphlets ou ses essais plus théologiques, hein, même si elle dit, va toujours dire qu'elle n'est absolument pas théologienne, hein, tout en faisant de la théologie, parce que voilà, elle ne veut pas s'octroyer une étiquette qui est réservée aux universitaires. Mais voilà, dans ses essais spirituels, elle laisse voir justement la contradiction, la difficulté de tenir une ligne de foi pour une personne qui a mis la croyance au cœur de sa vie personnelle, de sa vie de couple, de sa vie familiale ou communautaire. Elle montre à quel point c'est dur de garder la foi.
1: Est-ce qu'on connaît sa vie de foi, justement ?
2: Je pense qu'on pourrait la connaître parce qu'elle a laissé énormément de sources et il faudrait reprendre ses correspondances, reprendre un peu plus généralement, pas à pas, son existence pour pouvoir de ça tirer une histoire de sa piété. Ce que je vois se dessiner à travers ce que j'ai déjà étudié de ses sources, c'est une très grande activité, on va dire, de spiritualité intérieure, beaucoup de méditation. Toute la fin de sa vie, en fait, elle s'enferme quasiment après la mort de son mari. Et de là, elle écrit beaucoup. Elle écrit pour elle, elle écrit pour publier, elle écrit aussi beaucoup de correspondances. Mais elle est vraiment dans une sorte de rumination intérieure. Ça, c'est à la fin de sa vie. Pendant sa vie active, elle va vraiment travailler à transformer la société à travers en particulier une institution. Alors, est-ce que c'est une pratique de piété? Je ne sais pas, mais c'est une invention tellement impressionnante qu'il y a quelque chose là derrière de sa, d'existentiel dans sa vie. C'est l'école d'infirmières, la source, hein, qu'elle crée dans le canton de Vaud en Suisse, et qui est une école d'infirmières laïque. Et donc, c'est aller au bout de son idée qu'il ne faut pas que les soins soient entre les mains des religieuses. Elle veut des femmes libres de changer en fait de métier et de se marier, d'avoir des enfants. Donc elle crée une école qui ne demande pas le célibat, qui ne demande pas de faire des vœux pour entrer. Donc là on a un autre de ces paradoxes, hein. Une femme évangélique très pieuse qui de sa piété tire l'idée qu'il faut créer une école d'infirmières laïques. C'est probablement la première du monde jusqu'à nouvel ordre. On n'en connaît pas d'autres dans cette seconde moitié, dernier tiers du 19e siècle.
1: Et là aussi, on peut dire que c'est une réformatrice. Merci beaucoup, Sarah Scholl. À demain.

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5: Bonjour à toutes et à tous, ici Richard Dessart, je suis heureux de vous retrouver pour un nouveau numéro de Chant Orthodoxe. Une fois n'est pas coutume, une émission en une partie, qui est un petit peu la suite des Chants Orthodoxes Moldaves qu'on a diffusés les deux précédentes semaines, avec ici un artiste que j'ai pu découvrir en faisant mes recherches, qui se nomme Radu Kempoi, qui est donc un artiste, un chanteur d'origine moldave. Et voilà, ça change un petit peu sans trop changer. Voilà, si vous avez l'oreille musicale, vous allez peut-être reconnaître un peu les petites différences, parce qu'ici, voilà, on est dans des chants orthodoxes, mais qui sont interprétés par un chanteur avec des petits accents de musique folklorique. Donc voilà, on n'est pas dans de la musique liturgique, pure et dure. On n'est pas dans la ligne bien droite des chants liturgiques. C'est quelque chose d'un peu plus tout public. Mais je trouvais ça assez sympathique. En plus, voilà, ceux qui savent identifier ça, voilà, c'est mon cas, mais évidemment, je me doute que c'est pas facile pour tout le monde, mais on entend très bien en plus l'accent moldave du chanteur. Il y a vraiment des sonorités qui ne trompent pas. Donc voilà, je me suis dit que c'était assez sympathique pour changer un petit peu. J'espère que ça vous plaira et je vous laisse donc avec ces chants orthodoxes interprétés par Radu Kempoi. Merci à vous et je vous dis déjà à la semaine prochaine. Bonne écoute.

0: et nous retrouvons l'Évangile aujourd'hui. 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
1: Soyez les bienvenus, vous tous qui nous rejoignez pour l'Évangile aujourd'hui. Au jour de l'Ascension, Jésus s'en retourne vers le Père. Mais il ne nous laisse pas seuls. Il l'a promis, « Je serai avec vous tous les jours ». Il nous a aussi promis également le don de l'Esprit, afin que nous prenions le relais dans la mission qu'il est venu inaugurer.
2: À quoi ça sert de regarder le ciel? Ce n'est pas dans les nuages que nous trouverons le Seigneur, mais partout où nos yeux se poseront sur les enfants de la terre. À quoi ça sert de rester les bras levés? Ce n'est pas dans les hauteurs que nous trouverons le Seigneur, mais partout où nos mains se tendront vers les enfants de la terre. Tu nous dis, Seigneur, allez dans le monde entier. Comme tu nous l'as promis, reste avec nous, en chemin, et fais de nous des témoins de ta bonne nouvelle et de ton amour, aujourd'hui, demain et chaque jour.

0: Au tout début du livre des Actes des Apôtres, saint Luc nous décrit comment Jésus quitte ses compagnons, qui restent là à regarder vers le ciel, comme vient de dire cette méditation. Mais ils sont renvoyés au cœur de la vie. C'est désormais là qu'ils ont à témoigner de lui.
1: Lecture du livre des Actes des Apôtres. Cher Théophile, dans mon premier livre, j'ai parlé de tout ce que Jésus a fait et enseigné depuis le moment où il commença jusqu'au jour où il fut enlevé au ciel après avoir, par l'Esprit Saint, donné ses instructions aux apôtres qu'il avait choisis. C'est à eux qu'il s'est présenté vivant après sa passion. Il leur en a donné bien des preuves puisque pendant 40 jours, il leur est apparu et leur a parlé du royaume de Dieu. Au cours d'un repas qu'il prenait avec eux, il leur donna l'ordre de ne pas quitter Jérusalem, mais d'y attendre que s'accomplisse la promesse du Père. Il déclara : « Cette promesse, vous l'avez entendue de ma bouche. Alors que Jean a baptisé avec l'eau, vous, c'est dans l'Esprit Saint que vous serez baptisés d'ici peu de jours. » Ainsi réunis, les apôtres l'interrogeaient. « Seigneur, est-ce maintenant le temps où tu vas rétablir le royaume pour Israël ?» Jésus leur répondit : « Il ne vous appartient pas de connaître les temps et les moments que le Père a fixés de sa propre autorité. Mais vous allez recevoir une force quand le Saint-Esprit viendra sur vous. Vous serez alors mes témoins à Jérusalem, dans toute la Judée et la Samarie, et jusqu'aux extrémités de la terre. » Après ces paroles, tandis que les apôtres le regardaient, il s'éleva, et une nuée vint le soustraire à leurs yeux. Et comme ils fixaient encore le ciel, où Jésus s'en allait, voici que, devant eux, se tenaient deux hommes en vêtements blancs qui leur dirent : « Galiléens, pourquoi restez-vous là à regarder le ciel ? Ce Jésus qui a été enlevé au ciel d'auprès de vous viendra de la même manière que vous l'avez vu s'en aller vers le ciel. »

Le début des Actes des Apôtres suit un calendrier basé sur deux fêtes juives, la Pâque et la Pentecôte. La liturgie chrétienne a adopté ce calendrier afin de déployer le sens de la résurrection qui trouve son accomplissement à l'Ascension et à la Pentecôte. Ainsi, la Pâque où Israël célèbre la libération d'Égypte et la vie nouvelle reçue de Dieu devient le jour où Jésus est relevé d'entre les morts et se montre vivant aux disciples. Quant à la Pentecôte, le 50e jour après Pâques, elle fait mémoire de l'alliance entre Dieu et Israël et du don de la loi. Elle devient le jour de la nouvelle alliance entre Dieu et l'humanité à qui est donné l'Esprit. Quant aux 40 jours, ils correspondent à la période où, sur la montagne du Sinaï, Moïse reçut les tables de la loi et le plan de la tente qu'il devra édifier pour Dieu. En Actes des Apôtres, c'est le temps au cours duquel Jésus parle du royaume de Dieu aux apôtres et leur donne ses instructions avec des signes qu'il est vivant. Il nourrit ainsi le témoignage qu'ils devront rendre à la résurrection. Quant au terme de cette période, Jésus leur dit d'attendre la venue de l'Esprit pour dans quelques jours. Les apôtres parlent de la fin du monde imminente qui verra l'avènement du royaume définitif d'Israël. Mais Jésus dément cette idée et se refuse à parler d'échéance. Ce genre de choses ne doit pas préoccuper les apôtres. Ce qui commence pour eux, c'est le temps d'un témoignage qui, de proche en proche, va gagner les extrémités de la terre. C'est ce que raconte le livre des Actes des Apôtres, où les disciples agissent à l'image de Jésus, démultipliant, pour ainsi dire, sa présence, sa parole et son œuvre, dans l'espoir qu'un grand nombre accueille la vie donnée. En montrant Jésus s'élever vers le ciel, Luc souligne une dimension de la résurrection, l'exaltation de Jésus par Dieu, comme le disait saint Jean. Quand les apôtres restent le nez en l'air, ils montrent qu'ils n'ont pas compris ce que Jésus leur a dit, car ils semblent attendre que Jésus revienne sans tarder pour inaugurer le règne de Dieu. Et les deux hommes en vêtements blancs, les mêmes que ceux qui avaient accueilli les femmes dans le tombeau vide, leur redisent à leur tour « Oui, Jésus reviendra, mais pas tout de suite. » Que les apôtres se préparent à ce que Jésus a annoncé, la venue de l'Esprit promis, qui fera d'eux les témoins de la vie plus forte que la mort.

0: Et ce même jour de l'Ascension, voici l'évangile qui est proposé.
1: Évangile de Jésus-Christ selon saint Matthieu. En ce temps-là, les 11 disciples s'en allèrent en Galilée, à la montagne où Jésus leur avait ordonné de se rendre. Quand ils le virent, ils se prosternèrent, mais certains eurent des doutes. Jésus s'approcha d'eux et leur adressa ces paroles. « Tout pouvoir m'a été donné au ciel et sur la terre. Allez, de toutes les nations faites des disciples, baptisez-les au nom du Père et du Fils et du Saint-Esprit. Apprenez-leur à observer tout ce que je vous ai commandé. Et moi, je suis avec vous tous les jours jusqu'à la fin du monde. »

0: séparé. Vivre séparé de ceux que nous aimons, qui nous font espérer. Dans nos existences, des nôtres disparaissent et restent cependant si présents. Être cher, emporté par la mort et dont la vie toutefois se tient en nous, active malgré la douleur. D'autres sont vivants, mais au loin, pour mille raisons, la géographie, le mode de vie, les intrications de l'histoire, nous portons comme des vases d'argile la mémoire des gestes, de la voix, des corps, des visages, la force de la vie partagée, la douceur de l'amour et l'amitié vécue, la profondeur des conversations offertes sont d'intimes présences, de celles qui donnent courage et foi. Mystère de l'ascension du Christ. Il se sépare des siens. Il était déjà parti une première fois dans la mort et ses ténèbres. Au troisième jour, le Père l'a réveillé du sommeil, pourtant sans retour. Mais voilà qu'il repart. Par l'ascension, Jésus retrouve sa place, à la droite de Dieu son Père, là où il se tenait dès l'aurore du monde. La parole de toute vie s'était arrachée du sein de son Père pour se livrer aux hommes et aux femmes du monde. Le Christ est venu une fois pour toutes et pour tous. Vivre séparé du Christ en sa chair, telle est la condition du chrétien. L'ascension du Christ affirme qu'il n'a pas besoin de revenir. Le Christ qui monte vers son Dieu, qui est notre Dieu, c'est le Christ qui descend dans le cœur de chacun et chacune et attend de chacun qu'on lui ouvre pour y demeurer. Force de notre faiblesse, lumière de nos nuits, douceur de nos blessures, désormais, la totalité de l'épaisseur de nos existences est marquée de son souffle, de son audace et de sa liberté d'aimer. Car il n'y a pas deux amours, celui du ciel d'une part, où Dieu serait, et celui de la terre avec nos labeurs ordinaires. Il n'y a qu'un seul amour qui se déploie en toutes circonstances si nous nous laissons travailler par l'Esprit de vérité. Toute l'existence est alors proclamation de l'Évangile, et nous sommes les témoins émerveillés d'un Dieu qui nous précède et nous attend pour se faire connaître. Entre Ascension et Pentecôte, toute confiance est manifestée par le Père et le Fils. Il nous confie le monde. Il nous confie leur souffle. Le Christ ne reviendra qu'à la fin de l'histoire, quand apparaîtra en pleine lumière cette nouvelle terre où les larmes auront disparu, où ceux dont nous avons été séparés nous accueilleront.
1: Ce petit texte était une méditation d'après Véronique Margrot.

0: Entre l'Ascension et la Pentecôte, la liturgie nous propose de célébrer le septième dimanche de Pâques. Voici l'évangile qui nous est proposé ce jour-là.
1: Évangile de Jésus-Christ selon saint Jean. En ce temps-là, Jésus leva les yeux au ciel et dit « Père, l'heure est venue. Glorifie ton Fils afin que le Fils te glorifie. Ainsi, comme tu lui as donné pouvoir sur tout être de chair, il donnera la vie éternelle à tous ceux que tu lui as donnés. Or, la vie éternelle, c'est qu'ils te connaissent, toi, le seul vrai Dieu, et celui que tu as envoyé, Jésus-Christ. Moi, je t'ai glorifié sur la terre en accomplissant l'œuvre que tu m'avais donnée à faire. Et maintenant, glorifie-moi auprès de toi, Père, de la gloire que j'avais auprès de toi avant que le monde n'existe. J'ai manifesté ton nom aux hommes que tu as pris dans le monde pour me les donner. Ils étaient à toi. Tu me les as donnés et ils ont gardé ta parole. Maintenant, ils ont reconnu que tout ce que tu m'as donné vient de toi, car je leur ai donné les paroles que tu m'avais données. Ils les ont reçus. Ils ont vraiment reconnu que je suis sorti de toi, et ils ont cru que tu m'as envoyé. Moi, je prie pour eux. Ce n'est pas pour le monde que je prie, mais pour ceux que tu m'as donnés, car ils sont à toi. Tout ce qui est à moi est à toi, et ce qui est à toi est à moi. Et je suis glorifié en eux. Désormais, je ne suis plus dans le monde. Eux, ils sont dans le monde. Et moi, je viens vers toi. »

0: Seigneur Jésus, dans cette ultime prière, tu parles à la fois de l'œuvre du Père en son Fils et de l'œuvre du Fils à travers ses disciples. Dans ta vie filiale, tu as manifesté la gloire du Père en nous faisant connaître son vrai visage. Tu demandes aussi au Père de te glorifier, toi, au moment où tu vas affronter la mort en croix. En cette heure suprême, tu penses à tes disciples d'hier et d'aujourd'hui. Tu nous rappelles que c'est le Père qui t'a envoyé dans le monde, que tes paroles sont les siennes, et que ceux qui les reçoivent ont en partage la vie éternelle. Ravive en nous le désir et la force de te suivre. Puisse l'Esprit Saint, répandu en nos cœurs, unir notre prière à la tienne et nous élever à la hauteur de ton amour pour nous.
1: Et maintenant cette méditation.
0: Jésus leva les yeux au ciel. Ça, c'est l'attitude spontanée de l'enfant qui regarde vers son Père. C'est ta manière d'exprimer ta confiance, ton amour au Père des cieux. Tu lèves les yeux vers le ciel en rendant grâce pour le pain multiplié que tu vas distribuer aux foules. Tu lèves encore ton regard vers le ciel en soupirant devant le sourd-muet qu'on t'amène. Devant la tombe de Lazare, de nouveau tu lèves les yeux en rendant grâce par avance pour ton ami que tu rappelles à la vie. Apprends-moi, Seigneur, à lever les yeux vers Dieu avec le même amour.
1: Père, l'heure est venue, l'heure de passer de ce monde à ton Père à travers le passage de la mort, l'heure d'aimer jusqu'au bout, de donner ta vie pour tes brebis. Ta mission sur terre se termine. Tu viens de faire tes dernières recommandations à tes disciples. Tu peux partir vers le Père. C'est ta dernière prière.

Père, glorifie ton Fils. Toi qui n'as jamais cherché ta gloire, que veux-tu dire par ces mots? Il ne s'agit pas de gloire humaine, encore moins de gloriole passagère. La gloire biblique, c'est le poids réel d'un être, sa valeur profonde. Avec ces mots qui nous étonnent parce qu'on ne les comprend pas, ce n'est pas à toi que tu penses, mais à nous, à toute l'humanité. Demander au Père de te glorifier, c'est prier pour que tes disciples, et tous les hommes, découvrent qui tu es réellement, qu'ils reconnaissent en toi le Fils de Dieu, et qu'ainsi ils partagent ta gloire et deviennent eux aussi enfants de Dieu. 3 jours plus tard, le Père t'exaucera. Ta résurrection manifestera que tu es son Fils bien-aimé, qu'il accueille auprès de lui au retour de sa mission. Seigneur Jésus, béni sois-tu de poursuivre ton œuvre par l'Eucharistie. Par elle, tu nous fais partager ta gloire, ta vie filiale. Oui, viens vivre en nous pour que notre vie soit celle d'un enfant de toi et que nous sachions, comme toi, souvent lever les yeux vers le ciel. Voilà, nous retrouverons la semaine prochaine, cette fois avec Monseigneur Fabien, puisqu'il a souhaité venir nous partager commentaires et réflexions autour de la fête de la Pentecôte et des confirmations de jeûne en cette période. Bonne semaine à tous et à toutes.

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0: dit.
1: Retrouvons à présent la prière du soir. Prions avec la communauté du Chemin Neuf à Hautecombe en Savoie.

Vous n'avez pas reçu un esprit qui vous rende esclave et vous ramène à la peur, mais un esprit qui fait de vous des fils adoptifs et par lequel nous crions « Abba, Père ».

Père infiniment bon, par ton Esprit Saint, tu as transformé les apôtres. Viens aujourd'hui sur ton Église rassemblée, qu'au souffle de ton Esprit Saint, elle soit vivifiée et affermie, qu'elle soit témoin au cœur du monde par Jésus le Christ qui vit et règne avec toi et le Saint-Esprit, maintenant et pour les siècles des siècles. Amen.

0: l'Esprit Saint vous enseignera tout. Alléluia. Il vous rappellera ce que je vous ai dit. Alléluia.
1: De l'Épître à Tite. Dieu notre Sauveur a manifesté sa bonté et sa tendresse pour les hommes. Il nous a sauvés. Il l'a fait dans sa miséricorde, et non pas à cause d'actes méritoires que nous aurions accomplis par nous-mêmes. Par le bain du baptême, il nous a fait renaître et nous a renouvelés dans l'Esprit Saint. Cet Esprit, Dieu l'a répandu sur nous avec abondance par Jésus-Christ, notre Sauveur. Ainsi, par sa grâce, nous sommes devenus des justes et nous possédons dans l'espérance l'héritage de la vie éternelle.

0: C'était la prière du soir avec la communauté du Chemin Neuf à Hautecombe.
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1: Bonjour à tous, bienvenue dans le béaba du christianisme sur RCF Notre-Dame, l'émission qui vous aide à comprendre simplement les fondamentaux de la foi chrétienne. Et aujourd'hui, eh bien, nous allons nous intéresser à une étape importante dans la vie de nombreux chrétiens, c'est la première communion. Derrière ce moment, souvent associé à une célébration familiale, une tenue blanche, des photos souvenirs, eh bien en fait, il y a surtout une réalité spirituelle profonde. Mais que signifie vraiment faire sa première communion ? Pourquoi est-elle si importante dans le chemin de foi ? Est-ce simplement une tradition ou un véritable engagement personnel ? En quoi reçoit-on, que reçoit-on exactement à travers ce sacrement ? Eh bien, on en parle avec Frédéric Poulet, docteur en théologie, professeur au Collège des Bernardins. Frédéric Poulet, bonjour.
2: Bonjour Pauline.
1: Alors on peut peut-être rappeler en deux mots ce que c'est qu'un sacrement dans l'Église catholique.
2: Alors un sacrement en catholicisme, c'est le signe visible d'une réalité invisible. Par exemple, le signe visible, ça va être l'eau pour le baptême. D'une réalité invisible, c'est le fait de devenir enfant de Dieu et d'être transformé à l'image et à la ressemblance de Dieu. Et ça donne aussi une force qu'on appelle la grâce pour pouvoir vivre sa vie chrétienne.
1: Alors justement, concrètement, que signifie faire sa première communion ? C'est un sacrement important, la première communion,
2: alors,
1: l'Eucharistie.
2: L'Eucharistie est un des trois sacrements qu'on appelle les sacrements de l'initiation chrétienne, à savoir baptême, confirmation, Eucharistie. On peut dire que le baptême et la confirmation, ce sont les deux sommets d'une même réalité, c'est-à-dire qu'on reçoit l'identité d'enfant de Dieu et l'Esprit Saint qui vient nous donner l'aptitude à être témoin et à assurer la mission dans l'Église. Et l'Eucharistie vient couronner cette initiation chrétienne en nous donnant de pouvoir participer de manière adulte, il faut le dire, à la vie de l'Église, à la vie chrétienne. Et donc, pour un enfant, faire sa première communion, c'est clore normalement son initiation chrétienne s'il a été confirmé avant. En général, la confirmation devrait avoir lieu avant, quelquefois elle a lieu après. Mais on peut dire qu'une fois qu'on est baptisé, confirmé, eucharistié, on fait pleinement partie de la communauté chrétienne et qu'on est à même, quel que soit son âge, de prendre toute sa place au sein de la communauté chrétienne.
1: Alors je m'arrête une seconde parce que vous avez dit que c'était finalement un sacrement de maturité. Voilà, il faut qu'on soit adulte, pourtant on l'a fait jeune,
2: voilà,
1: souvent.
2: Tout à fait. Alors, qu'est-ce que ça
1: veut
2: dire ?
1: À l'âge de raison.
2: Voilà. Qu'est-ce que ça veut dire, adulte ? Aux origines du christianisme, on n'avait pas de première communion, puisque, en gros, jusqu'au XVIe, XVIIe siècle, on eucharistiait, c'est-à-dire que les bébés, après le baptême, on leur donnait tout simplement un peu de précieux sang sur le bout du doigt. Et donc, le baptême conduisait à la première Eucharistie. Il n'y avait pas de distinction au niveau des deux sacrements. On eucharistiait très vite. Et puis après, on a pris conscience qu'il y avait une différence entre un tout petit et puis quelqu'un qui est apte à réfléchir, etc. Donc, on a repoussé. C'était surtout en lien avec la réforme qui remettait en cause les sacrements. On a repoussé la première communion en la repoussant carrément très tard, on avait une première communion aux environs de 14, 15, 16 ans, ce qu'on appelait, on en a encore les vestiges, avec ce qu'on appelle la communion solennelle. Et on s'est dit que l'enfant devait être capable d'avoir un début de catéchisme, connaître la foi, une certaine liberté, pour pouvoir recevoir la première communion. C'est comme ça qu'on est arrivé à la différer du baptême et à la rendre beaucoup plus tardive. Le pape Pie X, avec le décret Quem Singulari, qui en 1910 a permis la communion précoce des enfants, c'est-à-dire à l'âge de raison. Ce qui fait qu'aujourd'hui, on a la première communion et puis un vestige de la communion solennelle qui est la profession de foi, qui est une particularité française et qu'on a gardée. Voilà. Alors, qu'est-ce qu'on reçoit lorsque l'on communie ? On communie d'abord au corps et au sang du Christ mort et ressuscité. C'est-à-dire qu'on entre vraiment dans cette pleine communion avec le Christ. On le reçoit dans sa résurrection, dans sa gloire. C'est-à-dire qu'il y a une force de résurrection qui vient rencontrer la vie quotidienne de l'enfant et qui va lui permettre de se laisser transformer par le Christ, de devenir de plus en plus à l'image et à la ressemblance du Christ et d'entrer dans un chemin de sainteté, quel que soit l'âge, qu'on communie tout bébé ou qu'on communie à 7 ans ou qu'on communie à 80 ans, j'irais la même, c'est exactement la même chose, on communie au corps et au sang du Christ.
1: On communie au corps et au sang du Christ, évidemment il y a la notion de nourriture.
2: Nourriture spirituelle et en même temps, ça passe par le corps. On mange et on boit. Et donc il y a une rencontre aussi de notre incarnation. Le sacrement, il est fait pour les vivants. On communie parce qu'on est vivant et on communie, on reçoit le corps et le sang du Christ, ce qu'on appelle sous les espèces du pain et du vin. Alors on a des pères de l'Église qui disent « tu vois du pain, tes yeux voient du pain, mais dans la foi, tu réponds « Amen » quand on te dit le corps du Christ ». D'où l'importance de dire « Amen » quand on reçoit la communion. On nous présente du pain, on regarde le pain et on dit « le corps du Christ » et dans la foi, on voit du pain et on répond « Amen ». Voilà, sous la substance du pain et du vin, on communie vraiment au corps et au sang du Christ mort et ressuscité. Donc on le reçoit et on entre dans son mouvement de don de soi, dans le mouvement de l'amour. Et c'est toute une transformation de la personne à chaque fois qu'on communie.
0: Le béaba du christianisme, Pauline de Torsiac.
1: Cette nourriture, elle est là aussi pour avancer avec Dieu.
2: Avancer avec Dieu.
1: D'approfondir sa foi.
2: Tout à fait, avancer avec Dieu et avancer avec les frères. Si on regarde la première lettre aux Corinthiens au chapitre 10, on va dire « parce qu'il y a un seul pain, nous formons un seul corps ». Il faudrait souhaiter n'être qu'un. C'est-à-dire, non pas « il y avait beaucoup de monde, mais voyez comme ils s'aiment ». Et en fait, c'est ça l'Eucharistie, c'est « parce qu'il y a un seul pain, je reçois chacun de ceux qui va communier comme frère ou comme sœur ». Et c'est l'unité de notre amour qui va témoigner aux yeux du monde de la présence du Christ ressuscité. Et c'est ça qui est important. Et donc c'est dans ce sens-là qu'on va se laisser transformer. Et c'est vrai pour le tout petit, comme c'est vrai pour le grand vieillard.
1: Qu'est-ce que ça implique, Frédéric Poulet ? Ça veut dire quoi ? Ça veut dire qu'il faut qu'on communie tous les jours, tous les dimanches à la messe ? Est-ce qu'il y a...
2: La fréquence, on n'a jamais autant communié qu'aujourd'hui. C'est vrai qu'autrefois, on communiait beaucoup moins. On a même des textes du Moyen-Âge où on cite les moines du XIIe, par exemple, qui communiaient 8 fois par an. Alors aujourd'hui, on a vraiment du mal à s'imaginer ça. Je crois que c'est une grâce qu'on a de recevoir l'Eucharistie, tout en n'en faisant pas n'importe quoi. Voilà, c'est vraiment, on sait ce que... Enfin, c'est une démarche spirituelle, on s'y prépare, on le vit, on écoute la parole de Dieu, on se laisse transformer par la parole de Dieu, et ensuite, on communie à ce qu'on vient d'entendre. Et donc, il est important de se laisser transformer par la parole aussi, qui est le pain, qui nous nourrit avec les frères et sœurs. Donc la fréquence, je dirais, la seule obligation qu'on ait, c'est d'aller à la messe dominicale, c'est parce qu'on y est convoqué au nom de notre baptême. Voilà. Après, si les personnes veulent communier davantage en semaine, c'est ce qu'on appelle des communions de dévotion qui ont toute leur valeur et qui viennent prolonger la communion déjà du dimanche. Parce que le dimanche, c'est le jour de la résurrection.
1: Frédéric Poulet, vous êtes l'invité cette semaine de RCF Notre-Dame dans le béaba du christianisme. Vous êtes docteur en théologie, professeur au Collège des Bernardins. On peut continuer à grandir dans la foi après la première communion, c'est même l'objectif ?
2: Alors, c'est le seul des sacrements de l'initiation qu'on répète. C'est ce qu'on va appeler un sacrement réitérable. Donc c'est le sacrement pour la route aussi. On dit, dans le christianisme antique, on va dire les choses saintes pour les saints. Et en fait, on reçoit la sainteté de Dieu qui petit à petit va nous transformer à son image et nous allons grandir dans la foi. Donc c'est vraiment le pain pour la route, c'est le chemin qui se fait et le Christ nous donne d'avancer de plus en plus dans la charité, de plus en plus dans la foi, de plus en plus dans la communauté, à chaque fois que nous recevons son corps et son sang et que nous communions avec nos frères et sœurs.
1: C'est important de se le rappeler parce qu'on peut avoir tendance à aller communier aussi un peu par automatisme.
2: Alors quelquefois, je crois qu'il faut aussi se prendre avec miséricorde. Quelquefois, on se surprend soi-même. Même si on est docteur en théologie, à communier, je dirais, par automatisme, j'irais Dieu est plus grand que notre cœur, et surtout Dieu est plus grand que notre conscience Et quelquefois, on peut, évidemment, il est tout à fait souhaitable de bien se préparer, voilà. Mais il faut aussi quelquefois se prendre avec miséricorde. Quelquefois, on peut aussi traverser des périodes de doute et de se dire, bah, finalement, avec la communauté, je reçois et mon amen s'inscrit dans celui de la communauté. Et ça m'aide aussi à traverser ces périodes de doute. Parce que quelquefois, on peut aussi traverser des périodes de doute et de se dire, bah, voilà, la communauté, je suis le chemin, la procession de communion avec la communauté qui me porte quelque part dans mon doute. Et on ne sait pas ce que ces enfants qui vont communier pour la première fois vont vivre. Peut-être qu'ils seront amenés aussi à traverser des épreuves. Et la communauté, bah, les portera dans son corps. Voilà, au milieu de leurs épreuves, avec leurs épreuves.
1: Parfois aussi, alors, vous parliez d'épreuves, mais parfois on peut ne plus avoir le droit, la possibilité de communier. Dans quelles circonstances, Frédéric Boulet ?
2: Alors, je dirais la première circonstance qui fait qu'on se coupe de la communion, c'est de manquer gravement à son baptême. Et on manque gravement son baptême en reniant sa foi ou en abîmant la vie du frère, voilà, ou de la sœur, ou en n'étant pas fidèle aux engagements que l'on a pris. C'est un chemin qui se fait, voilà, et c'est vrai qu'on pense spontanément aux personnes divorcées, remariées, qui vont avoir cette difficulté par rapport à la communion, mais il n'y a pas que ça, hein, y a aussi quelqu'un qui va renier sa foi, qui va se couper de la communion fraternelle. C'est une souffrance et la communauté a aussi apporté cela. Mais il faut toujours se rappeler qu'il n'y a pas que le fait de recevoir le pain et le vin. Il y a dans l'Eucharistie ce qu'on appelle les rites de communion. Dire le Notre Père, c'est déjà un rite de communion parce qu'on prie avec les autres. La fraction du pain, c'est aussi un rite de communion. Dire l'agneau de Dieu, c'est aussi un rite de communion. Et l'échange du geste de paix est aussi un rite de communion. Donc ça veut dire qu'on n'est jamais totalement exclu des rites de communion.
1: Frédéric Poulet, merci beaucoup d'être venu nous éclairer sur la première communion, le sacrement de l'Eucharistie. Je rappelle que vous êtes docteur en théologie, professeur au Collège des Bernardins. Vous pouvez évidemment retrouver cet épisode sur RCF Notre-Dame et sur toutes les plateformes. Merci. Comme chaque soir, vous allez pouvoir écouter ou réécouter Je pense donc j'agis. C'est Melchior Gormand qui vous accompagne dès 23h.
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3: Bonjour à toutes et à tous, c'est Oli sur RCF, bienvenue dans l'instant présent, votre rendez-vous quotidien avec l'actualité culturelle et régionale. Vous le savez maintenant, toute cette semaine, je vous propose de tenter de remporter Ocho Manos tome 2, c'est le tout nouvel album de Karim Baghili. Karim est d'ailleurs notre invité de cette semaine dans l'émission Parole d'artiste, une émission que vous pouvez d'ores et déjà retrouver en podcast sur notre site internet. Et puis aujourd'hui, on parle encore une fois musique, cette fois-ci en compagnie du trio Glaze. Ils nous reviennent avec un nouvel opus concept, après le temps du geste. Il est temps de découvrir les éléphants d'Irène. Et puis dans la seconde partie de cette émission, la chronique Arrêt sur image vous sera, comme tous les mardis, présentée par Louis Crabec et Adrien Chardhomme. Ils nous parleront des photos d'architecture, sans oublier Face B, la face cachée de vos morceaux préférés. Elle est consacrée aujourd'hui à Big Mama Thornton, dans la version originale de Hound Dog. Côté musique, sans plus attendre, eh bien je vous propose de plonger dans la glaise enchantée d'Irène et de ses éléphants. Voici les paresses d'Irène.

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0: Une musique de chambre organique, un violoncelle hypnotique, un piano qui virevolte, le tout pour embrasser une prose qui tantôt se susurre, tantôt se cabre et s'emballe. L'histoire des éléphants d'Irène, c'est une longue fresque contemporaine qui se raconte en quatre actes. Malax, le cœur de l'automate, chantait Bachung. Entre les doigts de Glaise, Irène prend forme. Et nous, nous sommes en compagnie du parolier, chanteur de cette formation Glaise, Philippe Claus. Bonjour Philippe.
1: Bien le bonjour.
0: Alors, ravi de t'accueillir dans cette émission. La première question, évidemment, que tout le monde se pose, c'est... bien qu'on se doute qu'il ne s'agisse pas d'une personne à proprement parler, qui est Irène et qu'est-ce qu'elle représente ?
1: Mais Irène, c'est nous, un peu. C'est, en tout cas, c'est notre époque. C'est l'époque dans laquelle on s'est foutu. ces dernières décennies, pour ne pas dire ces derniers siècles. Et Irène sort un peu la tête de tout cela. Elle voit un petit peu la conséquence de ses failles. Comment elle introspecte tout cela, comment elle accuse, comment elle s'accuse, comment elle décide de se reprendre, en tout cas de reprendre son devoir et son droit au travers de tout cela.
0: Évidemment, c'est très très métaphorique, mais voilà, pour résumer, ça représente notre époque et, et avec ses forces, ses faiblesses, ses failles voilà. Et comment est-ce qu'on évolue avec ça ? Comment est-ce qu'on construit avec ça ?
1: Dans l'ensemble, j'ai toujours un petit peu peur d'enfermer mon travail d'écriture et ma démarche artistique d'une façon générale, vraiment dans une époque type, dans quelque chose de c'est toujours assez chouette quand ça peut rester un peu, quand ça peut vivre au-delà de l'époque. Mmh. Et donc, comment être dans une époque comme celle-ci sans vouloir la rencontrer, la vivre, sans pour autant enfermer notre démarche dedans. Et donc, dans ce dilemme-là, le métaphorique, la fresque métaphorique peut être un couloir assez amusant.
0: Alors évidemment, l'idée, c'est que ça reste quelque chose d'intemporel. Peut-être que dans un siècle, les questions seront toujours les mêmes, sauf que le contexte sera très différent. Mais si on est dans la métaphore, ça marche toujours, normalement.
1: On peut, je pense que depuis Aristote, on n'a pas tellement bougé, en fait. Donc,
0: c'est un peu ça, évidemment. Glaise, c'est un trio, on peut le dire, un trio littéraire de musique de chambre organique, comme je l'ai dit dans l'intro. Comment Glaise est né? Pourquoi Glaise, justement ?
1: Alors c'est un projet musical auquel se lient effectivement la musique et de la langue et des mots. C'est né en 2020. Alors moi, depuis de nombreuses années, je travaille avec Nicolas Paternotte. On a eu d'autres projets ensemble avant, le projet Clouse Paternotte.
0: Trio, Nicolas Paternotte et Alexandre Buguin.
1: C'est ça.
0: Comme ça, on les cite. Hein. Ils ne sont pas allés en studio, mais au moins...
1: Tout à fait. Ce sont des comparses, ce sont des amis. Et en 2020... On a fait une première vague de création avec Alex, qu'on a invité, qui avait déjà travaillé avec nous sur un disque précédent avec Nicolas, mais uniquement comme musicien de studio. Premier album chez Home Records, fin 2022, donc qui a traversé le Covid. C'était une suite de pièces alignées, cohérentes certes, mais alignées. Et puis Home Records nous a proposé de repartir sur un deuxième opus. Et voilà, on a travaillé, on a essayé d'élargir, donc de tendre un fil narratif d'autant plus fort, d'avoir une facture qui reste vraiment chambriste, et d'emprunter encore davantage, de déjouer certains codes de la chanson, de rester un petit peu plus le cul entre les chaises, comme ça.
0: Pourquoi justement le nom Glaise, il est venu comment celui-là c'est quoi? C'est pour le côté organique de la musique?
1: Alors ça, c'est mon comparse Alexandre qui devrait répondre à ça. Mais alors Alex, qui est souvent très inspiré pour les titres, a proposé Glaise parce que simplement la glaise, c'est quelque chose de mouillé, de malléable. Et effectivement, le premier album était... Chacun de nous venait avec une sorte de petite motte de terre, comme ça, puis on travaillait, on mettait notre petite motte chacun sur la table et on tripatouillait le truc pour en faire des pièces. Et donc Glaise, voilà, c'est quelque chose que l'on tritouille tous ensemble et tous ensemble, nous en faisons quelque chose. Alors ici, pour le deuxième album, le process a été un petit peu différent parce que mes comparses ont vraiment écrit toutes les musiques, ils ont arrangé toutes les musiques et le texte est vraiment venu se mettre en dernier lieu. Donc là, pour le coup, c'est un petit peu moins glaise dans le sens, mm-hmm. puisque leurs compos ont vraiment été finalisés avant que moi je ne vienne mettre le texte et donc l'ensemble du narratif dessus. Mais glaise, c'est surtout parce qu'on arrive, il n'y a aucun matériau de base qui au départ est sacralisé et auquel on ne touche pas, pas du tout. On arrive tous et on fait ça ensemble.
0: On modèle quoi.
1: Ouais, exactement.
0: Ouais. C'est quoi la nouvelle étape ou on va dire la nouvelle direction artistique que vous avez voulu prendre justement après le temps du geste pour aller un cran plus loin, mm-hmm. entre deux chaises.
1: Ouais, ben... Artistiquement, c'était justement d'être encore un peu plus flou, je dirais mince, entre les codes que nous empruntions, ceux de la musique de chambre, ceux de la travail de littérature, travail de parolier, les codes de la chanson que l'on déjoue, et l'idée avec tout cela d'inscrire vraiment cette création dans une époque qui nous, dans un contexte, dans un moment qui ne peut que nous interpeller tous et tous, en fait. Et comment décide-t-on de raconter cela, de faire trace de cela, sans pour autant quitter l'intention première, à savoir le geste artistique, la création, et non simplement une sorte de travail journalistique sur notre époque. Mm-hmm. Ce qu'on ne rejette absolument pas du tout, mais... Ça n'est pas notre travail, quoi.
0: Oui, c'est vraiment une autre démarche, évidemment. Mmh. Les éléphants d'Irène, ça raconte une histoire.
1: Ouais.
0: Comme on vient de le dire, c'est celle, on va dire, de la société contemporaine, d'une certaine manière, à livre ouvert.
1: Civilisation.
0: Civilisation,
1: ouais. Ouais. Société, ça peut être ça, parce que on ne va pas résumer la civilisation à l'Occident. Bien sûr que c'est une grosse erreur de faire ça. En tout cas, notre civilisation à nous.
0: Mmh. Ouais. Est-ce que c'est un album qui se veut être un album concept, comme on en connaît mm-hmm. pas mal mm-hmm. et sur quel modèle ça se base?
1: Alors, j'aurais peur de dire oui, c'est un album concept, parce que je ne connais pas la définition exacte d'un album concept, mais je pourrais admettre saluer des choses comme ce qu'a fait Gainsbourg ou d'autres sur certains albums,
0: ouais.
1: où des pièces restent indépendantes les unes des autres. Elles peuvent s'écouter vraiment mmh. à la pièce, dirais-je, mais mises bout à bout, elles sont une invitation pour l'auditeur à s'immerger dans un matériau et avoir un récit qui se tend.
0: Mmh, voir raconter une histoire. On ouais. pense évidemment notamment à Histoire de Melody Nelson.
1: Exactement.
0: Rien que ça, évidemment. Ça, c'est ce qui me vient tout de suite en tête.
1: Tout à fait.
0: Parce mmh. que c'est vraiment la démarche aussi artistique de raconter une histoire. Quoi.
1: Oui, et puis voilà, c'est une histoire au sens propre. Et puis si on va un petit peu au-delà, si on prend un peu de recul, on se rend compte que le périmètre de cette histoire est beaucoup plus large que ce qu'on peut l'entendre en premier lieu. Et il y a de cela ici.
0: Mm-hmm. Je propose qu'on marque une petite mm-hmm. pause musicale, le temps d'écouter un second extrait, évidemment. Alors, on va en reparler juste après, mais c'est une histoire qui se... Enfin, en tout cas, c'est une œuvre qui se passe en quatre actes ou quatre mm-hmm. chapitres, comme on veut, comme quatre mini-opéras. Donc, j'ai essayé, évidemment, de vous mettre des extraits d'un petit peu partout pour avoir un aperçu un petit peu de chaque acte. Et le morceau qu'on va écouter s'appelle « Ballade au contraire ».

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0: Voilà. Après une petite balade au contraire, extrait donc des Éléphants d'Irène, le tout nouvel album du trio Glaze. On est toujours en compagnie de Philippe Claus pour nous en parler. On décortique un petit peu la démarche, on avance un petit peu dans le disque aussi. Une histoire donc, on le disait, une histoire ou un récit où, voilà, qui se déroule en 4 chapitres ou plutôt en 4 actes. Parce qu'ils sont plutôt découpés comme ça, un petit peu comme un mini opéra. C'était ça un peu l'idée.
1: Bah oui, moi j'ai appelé ça un opéra de chambre. Ouais. Je sais pas si ça existe, mais je me dis on reste dans quelque chose de lié, de conceptuel, si j'ose dire, mais on reste un petit peu aussi collé à cette facture chambriste classique qui fait vraiment la valeur de mes comparses, de leur travail, donc Nicolas Paternotte, Alexandre Bugard, à la composition, aux arrangements. Mmh. C'est une couleur importante.
0: Alors évidemment, au niveau littéraire, au niveau du récit, enfin de ce qui est raconté à travers les textes, comment est-ce qu'elle avance, qu'est-ce qui va se passer pour Irène dans chaque acte? Je sais que tout ça est très détaillé dans le livret du CD, ouais. Évidemment. Voilà, pour avoir un petit pitch, un petit...

0: Bah, résumé global.
1: Irène, elle passe d'abord par une grosse phase de déni, en fait, où pour elle tout va bien, parce qu'elle se laisse convaincre que tout va bien, simplement.
0: Ça, c'est le postulat de base. Hein.
1: Voilà, c'est ça. Et puis, elle sent bien des petites choses, mais on ne se tracasse pas, on va rester dans le déni, parce que les comptes sont encore bons, donc c'est très bien. Puis un jour, elle se réveille, enfin, en tout cas, elle se réveille, elle se rend bien compte qu'il y a des choses qui ont bougé, sans qu'elle ne quitte l'espace, mais en tout cas, elle s'est bien rendue compte que des choses sont passées. En sa présence, mais sans qu'elle ne se rende compte de rien. Et puis, il y a une introspection qui arrive, et c'est un petit peu, ça c'est le troisième acte, d'où sort le titre que l'on vient d'entendre. C'est un peu le moment où on bascule le regard au-dedans, et donc, où elle se dit, mais c'est 50-50, j'ai ma part de responsabilité aussi, j'ai laissé faire, j'ai donné ma signature pour tout ça, et j'ai donné ma voix. Et donc, je ne suis pas plus coupable qu'innocente, mais je... comment disait-il Fénelon, si tu ne veux pas blanchir, tu ne noirciras pas, un truc du genre. Si tu veux pas si tu ne veux pas noircir, tu ne blanchiras pas.
0: C'est ça.
1: Voilà, c'est ça. Voilà, il y a vraiment de ça. Et puis, à un moment donné, elle avance avec ça, mais elle dit, OK, avec ce bagage-là, qu'est-ce que je peux faire maintenant? Comment est-ce que je peux reprendre, en tout cas, mon droit à être? Donc il ne s'agit pas de, je veux dire comme ça, ni de pleurnicher, ni de s'apitoyer, mais de dire ok, jouons avec les choses qui ont changé et rebattons les cartes et reprendre sa place dans la partie, en fait. Sans faire fi de ce qu'elle n'a pas voulu voir, de ce qu'elle n'a pas su ou voulu faire et des temps longs qu'elle a mis. En fait.
0: Alors évidemment, au niveau, on peut parler des influences musicales, mais il y a les influences littéraires de ce projet aussi. Est-ce que on a une écriture qui se rapproche parfois un petit peu, justement, on vient de le citer, de Tiefen notamment, ou encore, je trouve que on sent des influences. Tu me dis si je me trompe, de l'album L'Imprudence de Alain Bashung par exemple, ou également parfois un peu de Léo Ferré là-dedans.
1: Ouais, bah tout ça doit se croiser. Tout ça doit se croiser
0: quelque part,
1: parce que c'est des gens qui sont dans ma constellation. Il n'y a pas que beaucoup de mes contemporains également sont des gens qui comptent. Moi, j'ai un ADN qui est vraiment dans la poésie, donc beaucoup de mes contemporains comptent beaucoup. Mais c'est vrai que voilà, parmi tous ces gens qu'on a cités, auxquels je peux ajouter aussi des gens comme Brigitte Fontaine. Pas que, il y en a beaucoup. Mais c'est vrai que là, dans ce disque, il y a un peu de tout cela. J'espère qu'il y a de moi. alors Ferré, moi je suis pas, je suis pas en accord avec tout Ferré, mais j'admets que parce qu'on me l'a dit à deux ou trois reprises, j'ai pas pensé, mais c'est qu'il y a deux ou trois couleurs qui peuvent rappeler un peu le bonhomme. Oui, on est toujours influencé. Après, ensuite, on travaille. Je mets longtemps à écrire. J'écris vraiment par couches successives. Et donc, les influences directes, indirectes, sporadiques ou plus permanentes ont le temps d'agir vraiment sur moi. Et je mets très longtemps à écrire. Alors, quand je dis qu'ici, j'ai tout écrit après les musiques, c'est vrai. Mais la base de mes textes, la base de l'intention, tout ça, c'est des choses qui... J'ai du mal à faire la météo journalière, en fait. Voilà, donc il y a beaucoup de portées comme ça qui se mettent sur l'écriture.
0: Alors évidemment, il y a ta voix sur le disque, pas que, parce que il y a également Irène qui est incarnée par une voix féminine dans certains interludes, un peu comme une narratrice.
1: Oui, mais en fait, alors c'est Lucie Dely, qui est une artiste, donc elle est chanteuse, elle est musicienne, elle est également plasticienne, elle a une démarche très pertinente dans sa peinture. Elle est d'ailleurs exposée pour le moment à Vaux sous Chèvremont, à la Galerie du Livre et de l'Étrange Théâtre. Et Lucie, on travaille ensemble depuis très longtemps. Sur le disque précédent, elle avait déjà fait toutes les supervisions vocales, donc direction artistique sur les voix, ce qu'elle a refait ici. Et puis j'avais envie d'avoir ça, j'avais envie que cette Irène, elle existe quand même, qu'elle ne soit pas simplement racontée, mais qu'elle soit là aussi. Et donc... Lucie a prêté sa voix effectivement pour des ponts entre les pièces, mais également sur quelques pièces. Et puis, je cite aussi Elsa Coton, c'est la petite voix qu'on entend dans Mais plus que jamais vivante sur un titre. Il y a, donc Elsa, elle a 12 ans.
0: D'accord.
1: Je crois que c'est ça, 11 ou 12 ans.

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2: Allez, de retour dans l'instant présent, je vous rappelle encore une fois que cette semaine, vous pouvez tenter de remporter Ocho Manos, tome 2, le tout nouvel album de Karim Baghili. Karim est d'ailleurs notre invité de cette semaine dans l'émission Paroles d'artiste. 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Dans un petit instant, nous allons retrouver Adrien Chardom et Louis Crabec pour la séquence Arrêt sur image. On va parler de photos d'architecture. Mais pour nous mener jusque-là, je vous propose de traverser la planche en compagnie de Flo.

0: Bonjour à toutes et à tous et bienvenue dans un nouvel épisode de Arrêt sur image sur RCF Sud Belgique. Je suis en compagnie de Louis Crabec, photographe amateur et passionné. Bonjour Louis.
1: Bonjour Adrien, bonjour à tous.
0: Et aujourd'hui on va parler de photographie d'architecture. Les aéroports et certaines gares routières s'avèrent souvent propices à la photo d'architecture.

0: Justement, Louis, ai-je le droit de produire des images qui seront ensuite éventuellement vendues, soit via du travail de commande ou artistique ?
1: Eh bien, Adrien, surtout ne perdez pas de vue que les œuvres architecturales sont comme vos propres photographies protégées par le droit d'auteur. Alors, dès lors, les titulaires des droits de propriété intellectuelle sur ces œuvres architecturales interdisent en principe toute reproduction. Bien évidemment, des exceptions existent.
0: Mais une autre question est souvent posée. Photographier un détail d'une œuvre architecturale constitue-t-il ou non un acte de contrefaçon, Louis ?
1: Eh bien, Adrien, à mon sens, il faut à nouveau appliquer les mêmes règles. Si le détail de cette œuvre constitue le sujet principal de votre photographie, non seulement il y aura probablement contrefaçon, mais en outre, on pourrait, en appliquant de façon rigoureuse les principes du code de la propriété intellectuelle, considérez que vous avez porté atteinte à l'intégrité de l'œuvre en n'en représentant qu'un détail, comme le ferait par exemple l'utilisateur non autorisé d'une photographie sévèrement recadrée.
0: Mais peut-on réaliser des photos sur le tarmac lors des transferts ? Avec quelles restrictions d'utilisation, Louis ?
1: Eh bien, Adrien, si l'on applique scrupuleusement les règles en vigueur, on doit en premier lieu s'interroger sur la nature du lieu. Le tarmac est-il un lieu privé ? Au public au sens du droit à l'image. Le risque qu'il faille considérer cet espace comme un lieu privé est bien réel à mon sens. On considère comme privé, au sens du droit à l'image, tout lieu sur ou dans lequel on ne peut pénétrer qu'après avoir été invité par le propriétaire ou l'exploitant. Or, la circulation sur le tarmac d'un aéroport n'est pas libre. Et lorsque des passagers sont amenés à se déplacer entre l'avion et le terminal de l'aéroport, c'est bien sûr sous escorte destinée à en assurer la sécurité. Pour cette raison, bien qu'il s'agisse d'un lieu à l'air libre, il me paraît revêtir plutôt les caractéristiques d'un lieu privé.
0: Ceci aura des conséquences en ce qui concerne les éventuelles photos montrant des personnes reconnaissables, Louis.
1: Oui, Adrien, cela autorisera également l'exploitant de l'aéroport à solliciter un règlement interdisant éventuellement toute prise de vue. Alors, d'un autre côté, il a en revanche été considéré qu'un avion constitue un lieu public, toujours au sens très large des règles du droit à l'image. Dès lors, pourrait-on considérer que le tarmac qui permet d'y accéder n'a pas le même statut à cet égard que l'avion ou le terminal de l'aéroport eux-mêmes? Cette division dans l'appréciation ne paraît pas juridiquement tenable.
0: Une photo prise à la volée avec un téléphone portable, comme en font sans doute des milliers de passagers chaque jour sur tous les tarmacs du monde, n'entraînera pas de conséquences, Louis.
1: Non, mais il est probable qu'une prise de vue mieux construite, imposant par exemple aux photographes de s'écarter du sens de circulation imposé, soit rapidement interrompue par les agents de sécurité. La justification de l'intervention de l'agent de sécurité pourrait alors se fonder sur les seules raisons de sécurité, c'est-à-dire sécurité des passagers transitant sur le tarmac ou sécurité des équipements. Dans la mise en balance des droits conflits, liberté d'expression du photographe d'une part et nécessité d'assurer la sécurité de chacun d'autre part, il est probable qu'un juge considère que la sécurité doit l'emporter.
0: Merci Loïc Rabec pour tous ces bons conseils photographiques. On se retrouve une prochaine fois pour un autre épisode de Arrêt sur image. Merci Louis.
1: Avec grand plaisir Adrien, à bientôt.
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1: Boondock est une chanson de rock'n'roll écrite par Jerry Leiber et Mike Stoller, dont l'interprétation la plus célèbre est celle d'Elvis Presley, éditée par RCA en 1956. La chanson était écrite en 1952 en collaboration avec Johnny Otis. Elle est d'abord enregistrée en mars 1953 sous forme de rhythm and blues par la chanteuse Big Mama Thornton, dont le vrai nom était Willie Mae Thornton. Elle se classe à la première place des charts Rhythm and Blues pendant 7 semaines. Yeah!

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2: Grande réforme des lieux de culte catholique en Flandre, titre Catobel. Selon une analyse présentée par la ministre Hilde Krevits, CDNV, moins de 3% des églises conserveraient un usage exclusivement religieux. Quelques chiffres seulement. Depuis 2013, année où l'on comptait encore 1786 églises paroissiales, 171 ont été désacralisées. 206 églises, soit 13,5%, ont reçu une autre affectation que le culte chrétien. Moins de 7% des églises sont inoccupées. 80% des églises qui célèbrent des offices abritent déjà une activité complémentaire, le plus souvent culturelle, lieu de rencontre, bibliothèque ou académie de musique. À la fin de 2025, toutes les communes flamandes devaient déposer un plan de gestion de leurs églises. Les fabriques d'églises ont donné l'impulsion et ont transmis leurs projets aux communes par l'intermédiaire des diocèses. La plateforme pour l'avenir des églises paroissiales a ensuite pris le relais et a analysé l'ensemble des projets. Alors la ministre flamande précise « Depuis cette législature, presque toutes les autorités locales ont remis un plan de gestion pour leurs églises. Nous avons donc, pour la toute première fois, une vision complète de notre patrimoine et des projets qui le concernent. Une commune moyenne compte 5 à 6 églises. Depuis des siècles, elle rassemble les habitants. Nous souhaitons que cela continue à l'avenir. La Flandre ne veut pas voir ses bâtiments inoccupés. Nous visons des réaffectations permettant de donner à un maximum d'églises, à côté de leurs fonctions religieuses, une utilité sociale accrue. Et de conclure, dire que les églises flamandes sont vides en tout cas est faux. Dans 4 cas sur 5, il s'y passe déjà autre chose que la seule messe dominicale. Nous entendons parler d'une réflexion de ce type pour l'avenir des églises, également du côté wallon, mais rien de précis encore. Plusieurs journaux ont relaté la nomination par le pape Léon d'un nouvel évêque en Virginie-Occidentale. Un signal fort, écrit Hot Newsblatt, car il s'agit d'Evelio Menjivar Ayala, 55 ans. Ce fils de petit paysan du Salvador fut un immigré sans papier quand il était encore adolescent. Ayant reçu la nationalité américaine, il s'engagea dans la prêtrise à 29 ans. Après que Donald Trump et l'administration des États-Unis se soient livrés en avril à des attaques inédites contre l'évêque de Rome, la polémique, loin de faire vaciller le pape, a révélé son étonnante stabilité en contraste. Et le nouvel évêque est-il une réponse au président américain? Ce qui est sûr, en tout point, il est son antipode. La nomination d'un évêque ne fait jamais la une de la presse internationale. Celle-ci intervient à quelques jours de la visite de Marco Rubio au Vatican. C'était jeudi 7 juin. Il venait s'efforcer de recoller les morceaux entre le président américain et le pape Léon, poursuit Hot Newsblatt. Ce dimanche 3 mai, l'abbaye d'Orval a célébré le centenaire du retour des moines trappistes dans l'abbaye. En 1926, la famille Arène, donne les ruines de l'ancienne abbaye et quelques terres à la condition que des moines cisterciens reviennent vivre à Orval. Dont Jean-Baptiste Chaudard, de l'abbaye de Sept-Fonds, dans l'Allier en France, envoie 12 moines. Ils seront les tout premiers de la nouvelle abbaye. Des manifestations sont programmées tout au long de cette année jubilaire. La deuxième édition de la Journée des chrétiens d'Orient a eu lieu ce dimanche 10 mai au monastère Saint-Charbel à Braine-l'Alleud, un lieu historique vieux de 6 siècles et qui abrite depuis 2010 le monastère maronite qui porte le nom d'un moine libanais canonisé en 1977. L'Occident, l'Orient unissent leurs prières au service de la paix. Une exposition sur les chiffonniers de Mokattam en Égypte est également présentée à cette occasion.
0: Allez, l'instant présent, c'est terminé pour aujourd'hui. J'étais ravi de passer cette heure en votre compagnie. On va se retrouver jeudi, même heure, même fréquence, puisque demain, c'est évidemment avec Jean-Pascal, comme tous les mercredis, que vous avez rendez-vous. Et puis, on va se quitter avec un nouvel extrait de notre album découverte de cette semaine. On l'avait découvert avec Comme un Fakir hier. C'est le tout nouveau Geronimo. L'album s'appelle La difficulté des rêves, il est sorti tout récemment, on le découvre tout au long de cette semaine, il a fait un magnifique showcase le 3 mai dernier au Botanique. Voici un nouvel extrait donc, Le ver pilé sur les remparts. Bon après-midi, bye bye.

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0: aussi, ça c'était mon objectif, et de pouvoir justement permettre à des femmes de tout en prenant soin d'elles par le mouvement et par la nature, de pouvoir aborder des sujets de société, de femmes, voilà.
1: Donc des promenades destinées uniquement aux femmes, alors ici, pour être précis.
0: Oui, c'est ça. Donc c'est vraiment des promenades accessibles à tout le monde. Donc on marche sur plus ou moins 3 kilomètres. C'est destiné uniquement à des femmes, puisque l'idée c'est d'aborder des thématiques vraiment intimes et propres aux femmes, ou en tout cas d'essayer de partager nos vécus de femmes. Et le fait de le faire entre femmes, en fait, ça libère la parole de beaucoup de femmes.
1: Et donc c'est des femmes, par exemple, là vous avez la première ici au mois d'avril, mais c'est des femmes de quel âge à quel âge dites-moi.
0: Alors, pour le moment, j'ai déjà eu 3 balades et j'ai touché des femmes de 20 ans à 89 ans.
1: Ah oui, donc ah oui, là, c'est large et je suppose qu'il y a un partage d'expérience plutôt varié en fait hein, entre tous ces âges-là.
0: Oui, c'est ça, et c'est ça qui est vraiment chouette, c'est vraiment des discussions intergénérationnelles. D'ailleurs, c'est une des femmes qui m'a dit que c'était ce qui était vraiment intéressant dans ces balades, c'était de pouvoir partager ces points de vue-là entre femmes de tous âges, en fait.
1: D'accord, et donc des discussions autour de quel sujet, par exemple, qui concerne les femmes?
0: Alors, le premier sujet de mes 6 premières balades, donc c'est la charge mentale, donc des femmes. Donc c'est vraiment tout essayer de comprendre en fait ce que c'est que la charge mentale, pourquoi est-ce qu'elle est elle est souvent portée par les femmes, donc on prend vraiment les mécanismes sociaux et genrés qui favorisent la charge, enfin qui poussent la charge sur les épaules des femmes, et pouvoir partager ensemble son vécu, mais aussi peut-être ces trucs et astuces et ces solutions pour se décharger justement mentalement. Et c'est là que la nature nous aide beaucoup, puisque en marchant, on peut laisser partir un peu toute cette charge au sein de notre corps, donc vraiment par le corps, par la marche, mais aussi dans la nature, parce que ça, c'est pas quoi, c'est pas des paroles et des pensées qui restent coincées dans des murs, entre guillemets, ou autour d'une table. C'est vraiment, elles peuvent s'envoler dans les airs. Et d'ailleurs, une partie de l'animation que je fais, c'est de choisir un élément de la nature qui symbolise en fait cette charge qu'elle porte et de pouvoir en faire quelque chose.
1: Qu'est-ce qu'on définit concrètement par charge mentale en fait? Est-ce qu'il y a une définition de ce terme-là? C'est ce dont les femmes souffrent au quotidien, on va dire, de tout ce qu'elles doivent endurer au quotidien?
0: Voilà, donc c'est vraiment, il y a une définition hein, donc que j'avais plus ou moins synthétisée. Donc la charge mentale, c'est vraiment tout ce qui désigne le poids psychologique et cognitif lié au fait de devoir constamment penser, organiser, planifier et anticiper les tâches du quotidien, que ce soit dans la vie professionnelle et ou personnelle. Et donc tout ça, c'est vraiment au niveau mental. C'est pas le fait de faire les tâches, c'est vraiment de les penser, d'en être responsable, de prévoir, de gérer, de coordonner, de s'assurer que tout fonctionne. Donc voilà, et ça repose souvent sur les femmes, en fait.
1: Et donc ça, c'est l'un des premiers sujets qui est abordé lors de vos balades, mais qu'est-ce qu'il y a d'autre comme sujet abordé?
0: Alors ça, je demande un peu l'avis justement des femmes qui viennent d'y participer. Donc ce qui a déjà été demandé, c'est de pouvoir aborder la confiance en soi, l'amour de soi, la solitude surtout des femmes plus âgées dans les villages, mais aussi tout ce qui est pression que la société met sur les femmes.
1: Donc, et justement, vous parlez de confiance en soi. Pourquoi selon vous, les femmes n'ont-elles pas assez confiance en elles?
0: Ça, c'est une bonne question. Qu'il faudra leur demander à elles, mais je pense que c'est multifactoriel parce que il y a une question d'éducation où on éduque quand même, enfin, on a fort éduqué les petites filles en fait à être fort attentives aux besoins des autres et pas à leurs propres besoins et à pouvoir répondre à ces besoins parce que la société est quand même fort axée sur le patriarcat, donc vraiment valoriser tout le travail des hommes et tout ce que les femmes font n'est pas super valorisé. Et puis si une femme a trop confiance en elle, ben on lui met des étiquettes alors un peu trop vite aussi. Donc voilà, il y a beaucoup de raisons.
1: Il y a de multiples raisons, effectivement. Ouais. Et justement, donc c'est des balades qui sont organisées donc pour les femmes ici. Mais donc comment ça se passe? Est-ce que ce sont des parcours qui sont prédéfinis? Est-ce qu'il y a des activités en cours de parcours, des discussions? Comment ça se passe concrètement une marche avec vous, Françoise?
0: Alors d'abord, ça commence par un accueil.
1: Oui.
0: Je les accueille, je me présente et je mets le cadre pour que ce soit bienveillant, évidemment, que tout reste confidentiel et que chacune ait le droit de parler ou de se taire. Et puis alors après, donc j'explique.

0: petit peu, il faut que je fasse ressortir, voilà, chacune se présente, et puis on fait ressortir un peu par rapport à la thématique, donc ici la charge mentale, essayer de comprendre ce que c'est réellement, qu'on soit bien d'accord sur ce dont on parle. Et puis alors on part, on commence à marcher, et je pose des questions, on peut partager, donc est-ce qu'on est d'accord avec la définition? Est-ce qu'elles ont des exemples de charge mentale à partager? Pourquoi est-ce qu'elles vont réfléchir ensemble? Pourquoi est-ce qu'elles touchent, ça touche plus les femmes, justement? Pourquoi est-ce qu'elles se sentent obligées de faire les tâches ou de prendre cette responsabilité de tout penser, en tout cas, ou de faire à la place des autres, ou de penser aux besoins des autres? Bah alors on fait des petites haltes où on partage plus, où je relance une question, où je partage une bande dessinée aussi, parce que je me suis fort inspirée du livre La charge mentale des femmes de Aurélia Schneider et Muso, mais aussi des bandes dessinées d'Emma, qui ont été fort publiées en France. Et donc j'essaye d'apporter quelque chose d'un peu plus ludique et pas que discuter. Et puis il y a ce choix de, donc à un moment donné dans la balade, quand on a bien compris ce qui nous pèse, pourquoi ça nous pèse, de se rendre compte qu'on n'est pas toute seule, que c'est un fonctionnement en fait de beaucoup de femmes, ben alors on essaye de symboliser cette charge mentale et de pouvoir s'en décharger symboliquement, évidemment c'est du symbolique. Voilà. Et puis alors on termine ensemble autour d'une tasse de café ou d'un thé ou d'un jus de pomme et avec un petit biscuit.
1: Bien sûr, effectivement. Et comment on prépare justement ces marches-là? Comment on prépare un sujet pareil? Est-ce que vous avez dit que vous êtes basé sur un livre préexistant ici pour la charge mentale, mais qu'est-ce qu'on doit préparer d'autre pour une marche pareille?
0: Ben alors c'est sûr qu'il y a le thème qui est à préparer. Je l'ai préparé sur le livre, mais aussi sur base de paroles de femmes aussi que j'entendais beaucoup et de sujets de discussion d'entre femmes. Et puis alors il y a la préparation concrète, donc de repérer des terrains. Donc moi j'ai essayé au départ, je me suis mis comme critère de partir de villes qui soient accessibles facilement pour tout le monde. Même si je me rends compte que ça en fait, la plupart des femmes qui sont venues, enfin toutes les femmes qui sont venues étaient véhiculées avec une voiture, et donc je vais pouvoir maintenant proposer des balades qui partent pas spécialement d'un centre-ville. Et donc la difficulté a été de trouver des balades, des boucles de plus ou moins 3-4 kilomètres, plates, enfin plus ou moins, pas sans trop des grosses côtes, pour qu'on puisse continuer à parler, parce que si on est trop essoufflé, on ne sait pas parler. Et donc de repérer si ces balades sont réalistes ou pas, et d'aller voir, quoi.
1: C'est ça.
0: Et puis faire de la pub, ça c'était un peu compliqué aussi à l'heure actuelle, parce qu'il faut toucher tous les publics, donc il y a un public qui n'est toujours pas connecté, donc où la publicité, le petit flyer à la pharmacie ou à la boulangerie est important, et pour les plus jeunes, tout ce qui est Facebook, communication Facebook, événements Facebook, s'inscrire dans les groupes Facebook, voilà.
1: Et vous voudriez toucher quel public justement? Vous parlez d'un public qui est un petit peu inaccessible, c'est les femmes qui ne sont pas sur Internet, qui ne sont pas dans la CRF par exemple, c'est quel public?
0: Alors clairement j'essaie de toucher un public qui n'est pas dans la CRF, en termes d'âge en fait je veux toucher, mon premier objectif c'était de toucher des femmes plus jeunes, et c'est pour ça que j'avais penser à la marche, parce que des jeunes mamans ou des femmes qui travaillent, qui sont assez jeunes, n'ont pas toujours le temps en fait de participer à des réunions ou des conférences ou des soirées, et de pouvoir joindre l'utile à l'agréable, c'est-à-dire de pouvoir prendre du temps pour soi à marcher, parce que on est dans une société quand même de plus en plus sédentaire, et donc de marcher, de ramener du mouvement, c'est important. Donc de pouvoir prendre du temps pour soi, de parler de soi, de bouger. Et c'est là que je visais des plus jeunes. Et puis j'ai été très étonnée qu'en fait ça touche toutes les générations. Même des femmes plus âgées, en fait, c'est important pour elles de bouger. Et elles n'ont pas toujours la motivation de bouger. Et là, ça leur donne une motivation, en fait, de marcher avec d'autres femmes en parlant de problématiques de femmes et de société.
1: Je propose Françoise de Bournonville, donc animatrice régionale à la CRF, de partir en musique ici avec votre premier choix musical, c'est Amel Bent, Décharge mentale. Je pourrais vous demander pourquoi ce choix, mais c'est peut-être presque une évidence en quelque sorte.
0: Ben oui, c'est ça. C'est une évidence, c'est s'alléger la tête, se décharger mentalement.
1: Ben voilà, on va s'écouter ça alors, Amel Bent, Décharge mentale, avant de retrouver Françoise de Bournonville, animatrice régionale de la CRF.
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1: Nous voici dans la deuxième partie de Femmes en campagne sur RCF Sud Belgique, toujours animée par moi-même, Adrien Chardhomme. Et aujourd'hui, nous sommes en communication téléphonique avec Françoise de Bournonville. Elle est animatrice régionale à l'ACRF et elle organise maintenant des balades qui s'appellent Pas à pas entre femmes. Voilà, des balades qui ont pour but de parler de sujets qui concernent les femmes, que ce soit la charge mentale, que ce soit l'estime de soi, etc. etc. Justement, Françoise, je voulais savoir, finalement, vous avez déjà organisé l'une ou l'autre balade ici. Qu'est-ce que finalement ces femmes, elles y trouvent dans toutes ces balades-là?
2: Alors, je pense qu'elles viennent y retrouver un partage entre femmes, un point de vue différent, de pouvoir se questionner face à toutes les paroles que les femmes m'ont données. Que c'est intéressant aussi parce que c'est sous une forme qu'elles n'ont pas l'habitude de partager et de pouvoir justement avoir ce partage intergénérationnel. Donc là, on touche vraiment tous les âges, en fait, dans ces balades. Et alors, ce qu'elles me disent aussi, et que je ne m'y attendais pas du tout, c'est que les balades, c'est fort intimiste, en fait. Alors qu'on est sur des lieux publics, sur des sentiers publics, mais en fait, de marcher ensemble dans la même direction par petits groupes, ça libère la parole et ça permet de se sentir très intime directement, en fait. Et il n'y a pas cette gêne de se regarder en face à face, autour d'une table, on marche dans la même direction et on se soutient, on se vide la tête et on avance, et on se vide le corps aussi.
1: Et vous parlez de petits groupes, c'est des groupes de combien de personnes, de combien de femmes?
2: Alors pour le moment, ça tourne autour de 5 à 7 femmes par petit groupe. Après, il y a la prochaine balade qui va se passer à Vielsalm, qui s'annonce être un peu plus nombreuse. Mais alors, je ferai marcher les femmes par petit groupe, parce que je crois que vraiment cette intimité de 3-4 femmes pour discuter, c'est important.
1: Oui, c'est ça, de pouvoir discuter de tous les sujets qui les concernent, de leur intimité, de tout ça. Finalement, c'est vraiment des cercles de confiance, des cercles de parole que vous installez, entre guillemets, aussi.
2: Oui, un peu, oui. Oui, tout à fait.
1: En quelque sorte. Et justement, on va donner un petit peu les informations pratiques par rapport à ces prochaines balades. Je pense qu'il y en a d'organiser bientôt, je suppose, au mois de mai. C'est le début des beaux jours. Donc, qu'est-ce qui est organisé prochainement pour tout ça?
2: Effectivement, le mois de mai, en plus, ici, on était gâtés avec le soleil, et donc c'est très agréable. La prochaine balade se déroulera le 5 mai à Stavelot. On partira de l'abbaye de Stavelot et on fera un petit tour dans Stavelot. La suivante, c'est le 15 mai, ça ce sera à Gouvy, et là c'est organisé avec une dame justement qui fait partie de la CRF à Gouvy, et là on partira devant de l'église Saint-Aubin, et de nouveau c'est chaque fois des petites boucles de 3-4 km, faciles et accessibles à toutes. Et la dernière balade programmée en tout cas, c'est le 19 mai à Vielsalm, et on partira de l'administration communale, et là on va faire le tour du parc et du lac de Vielsalm, parce que j'ai essayé chaque fois de mettre l'eau comme point central de des balades, où l'eau est un symbole de renouveau, comme ça de changement, on peut laisser partir avec le courant aussi, les poids qu'on porte, la charge qu'on porte. Et puis évidemment, ça continuera les balades, puisqu'il y a une demande quand même que ça continue. Donc, vont être organisées encore au mois de juin, juillet, août, d'autres balades. Mais là, je vous réfère peut-être à la page Facebook de ACRF Ardennes Condro-Famène, où là, je crée chaque fois des événements avec mes différentes balades, qui indiquent chaque fois le lieu, la thématique, puisqu'ici on avait les 6 balades qui étaient sur la même thématique. Maintenant je vais faire 2 balades, à mon avis, par thématique. Et donc comme ça permettra aux femmes de revenir plus facilement à des balades, ce qui a été demandé aussi par les femmes.
1: Oui, c'est ça, parce que finalement vous créez de la confiance et les femmes peuvent revenir autant de fois qu'elles le souhaitent aussi.
2: Ah oui, alors c'est totalement gratuit, elles peuvent revenir autant de fois. Donc j'ai déjà une dame ici qui est déjà revenue 3 fois. Et donc c'est très très bien. C'est agréable, ça veut dire que ça répond à une demande ou à un besoin en tout cas.
1: Et ces balades, c'est plus ou moins combien de temps? Vous avez parlé de 3-4 kilomètres. Est-ce que ça dure toute une après-midi, une matinée? Combien de temps ça dure?
2: C'est toujours 2 heures. Et alors, j'ai essayé de concevoir les choses pour que... Alors là, je faisais des tests, si c'était mieux le matin ou l'après-midi. Et donc, j'ai remarqué que pour les plus jeunes, en tout cas, c'était plus facile de venir le matin, par exemple, le mercredi matin. Et donc, c'est de 9h30 à 11h30. Comme ça, elles peuvent déposer les enfants à l'école et puis revenir aller chercher les enfants après l'école. Et sinon, l'après-midi, c'est de 13h30 à 15h30. Donc, c'est toujours 2 heures en moyenne. Comme ça, c'est pas trop... C'est pas trop peu non plus. Et voilà.
1: En tout cas, merci beaucoup, Françoise de Bournonville. Peut-être une dernière question avant de terminer cet entretien. Finalement, quels sont un petit peu vos projets futurs? Il y a ces balades qui vont vous occuper. Est-ce que ça pourrait prendre d'autres formes éventuellement? Est-ce que ça pourrait devenir des balades sur toute une journée, peut-être un jour? Qu'est-ce que vous avez comme idée en tête?
2: Alors, je pense que je vais garder les balades par petite tranche d'heure, donc de 2 heures, parce que ça permet justement de rendre les balades accessibles à tout le monde. Mais par contre, il y a des demandes par rapport à développer sur d'autres thématiques, ça c'est logique, mais aussi des groupes de partage en ligne. Voilà, ça c'est ce qui m'a un peu été demandé aussi. Et donc c'est vrai que chaque fois je fais un petit retour de chaque balade sur la page Facebook. Il y a beaucoup de réactions, il y a de plus en plus de réactions. Et donc peut-être qu'il y aura un groupe de discussion qui pourrait se mettre en place en ligne.
1: Et là, on l'a dit ici, ça se passe du côté de Gouvy, tout ce coin-là. Mais est-ce que ça pourrait se passer dans d'autres coins de Wallonie ou peut-être que ça existe déjà dans d'autres coins ici en Belgique?
2: Alors, je n'ai aucune idée si ça existe déjà dans d'autres coins. Pour la CRF, en tout cas, ça n'existe pas. Et oui, ça va continuer à se développer. Ici, je vais continuer à élargir la région, donc peut-être plus Malmedy, Liège, Pateux, Spam. Voilà, après... il faut voir l'ampleur que ça prendra.
1: Et aussi, par rapport à la CRF, je sais qu'il y a deux actualités, dont une dont nous avons déjà parlé ici en studio avec Aurore Kesch. Ça s'appelle des règles à la ménopause. Est-ce qu'on peut rappeler un petit peu ce que c'est, les informations pratiques par rapport à cet événement-là?
2: Oui, alors le séminaire se passe les 29 et 30 mai à Assès. Et ça va être 2 jours, en fait, où on va vivre des ateliers entre femmes pour voir ce qui impacte le corps des femmes et faire en sorte que la société puisse les entendre. C'est vraiment 2 jours en intergénérationnel et ça va être super chouette.
1: Et on vous invite à réécouter d'ailleurs l'émission que nous avons fait le mois dernier où nous parlions justement de cette conférence avec Aurore Kesch, enfin de ce séminaire avec Aurore Kesch pour savoir un petit peu toutes les informations pratiques par rapport à tout ça. Et puis après, il y a un autre événement, voilà, c'est une JAT, voilà, je pense c'est un terme wallon. Qu'est-ce que c'est concrètement cette JAT du côté de Liège?
2: Alors, c'est une nouvelle activité qu'on crée du côté de Sprimont avec ma collègue Vanessa. C'est un café entre femmes, en fait, qui va se dérouler un mercredi sur deux. Et c'est un moment, une matinée, où les femmes peuvent venir tout à fait librement. Il n'y a aucune contrainte, c'est venir se déposer. On n'a aucune attente par rapport aux femmes. Elles peuvent justement venir comme elles sont. Et alors, il y a différentes activités qui sont proposées, mais libres. C'est-à-dire, on n'est pas obligé, on peut juste venir s'asseoir et boire une tasse de café et discuter entre femmes.
1: Pour passer donc, un bon moment et discuter et s'amuser aussi, je suppose.
2: Voilà, c'est un nouveau café, un lieu de vie et un lieu de fille, qu'on a appelé ça. Et ça commence le 9 septembre à Sprimont.
1: Merci beaucoup, en tout cas, Françoise de Bournonville, donc animatrice régionale à la CRF, voilà, et organisatrice de ces balades, donc c'est pas à pas entre femmes, tout simplement. On va terminer ici cette émission avec une chanson de Mathilde qu'on entend souvent ici. C'est la chanson Libre. Pourquoi ce choix-là de la chanson Libre?
2: Ah, parce qu'elle symbolise très fort les balades où on se sent libre dans la nature, on se libère entre femmes et on se libère au fil des pas.
1: Bon, voilà, c'est parfait. C'est une belle conclusion. Merci à vous.
2: Merci aussi.

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2: Thierry Levaux, je n'ai pas de mots pour exprimer le plaisir que j'ai à te retrouver.
4: Merci.
2: Aujourd'hui, nous allons parler musique, hein, parce que c'est ce qu'on fait le mieux, finalement, nous deux. Hein. J'ai sous les yeux ta grosse brique que tu as sortie, le dictionnaire des compositeurs belges. À vue de nez, il y en a combien là-dedans ?
4: 1400 de tis, je crois.
2: Ouh là là ! Et ça remonte à ? Ambiorix.
4: Non, mais quand même au Moyen-Âge.
2: Ah oui, c'est oui. Mais oui,
4: il y en a. Il y a des trouvères belges, notamment.
2: C'est ça. Oui. Il fallait les trouver.
4: Oui.
2: Mais aujourd'hui, nous allons parler de André Souris. C'est quelqu'un qui a eu quand même une grande notoriété, et pourtant le grand public le connaît nettement moins que son frère, peut-être. Dont nous parlerons peut-être une autre fois. Mais...
4: Léo Souris.
2: Oui, voilà. Ça, c'est la radio, hein, c'est RTBF, oui. Ça. Mais André Souris, compositeur.
4: Et musicologue. Et pédagogue, et.
2: Aïe, aïe.
4: Il y a beaucoup de choses à dire à ça.
2: Aujourd'hui,
4: sujet.
2: On dit multicarte.
4: Oui.
2: Et il est né où ?
4: À Marchienne-au-Pont, donc Charleroi, en fait. Hein, c'est, jusqu'en 1977, c'était une commune, et puis il y a eu la fusion. Et il est mort à Paris en 1970. 1899-1970.
2: Qu'est-ce qu'ils ont tous allés à Paris ?
4: Ah, c'est vrai qu'il y a beaucoup de musiciens belges qui ont été à Paris. Hein. Grétry, Dumont.
2: Franck,
4: évidemment.
2: Isaïe.
4: Isaïe. Mais lui, c'est plus large.
2: Oui, hein. Oui,
4: il
2: oui,
4: était international.
2: Oui. Alors, né à Marchienne-au-Pont, ce n'est pas vraiment la première ville à laquelle on pense quand on pense musique.
4: Non, et pourtant, il y a eu pas mal de musiciens issus de la région de Charleroi. C'était un milieu assez modeste. Et là, c'est assez amusant parce que ça rappelle très fort les débuts de Eugène Isaïe. Un milieu modeste avec, on a des tas de petits métiers et beaucoup de pratiques musicales en même temps. Son père était mécanicien, négociant en charbon, mais trompettiste, chef de chœur. Son oncle, cordonnier, comptable, il jouait du violon, il jouait du saxorne, de l'harmonium, il dirigeait des ensembles, et c'est lui qui va être le premier professeur du petit André. Il lui apprend notamment le violon, et comme il a l'air assez doué, il va très vite à l'école de musique locale, dont le directeur apprécie très très fort ses talents. Il a des cours de violon, solfège, d'harmonie déjà, et il parvient à convaincre les parents qu'il pourrait faire une carrière musicale. Et donc il va, non pas à Paris, mais à Bruxelles, au conservatoire, à l'âge de 12 ans. À cette époque, on y entrait.
2: Attends, on est début 20e siècle, c'est une entreprise hein, de partir de Charleroi jusqu'à Bruxelles.
4: En plus,
2: Bruxelles.
4: Oui. Il va rester plusieurs années, il finira en 1918, et là, bah, il a diplôme de solfège, de violon, d'harmonie, de contrepoint, de fugue, et peut-être le plus important, d'histoire de la musique, qui était un cours tout nouveau, donné par Ernest Clausson, qui s'appelait encore formation culture générale à ce moment-là. Et là, ben, il découvre la musique contemporaine, il découvre Debussy, qui était encore vivant. Il découvre Ravel, il va découvrir plus tard Satie aussi. Et ça le fascine, parce que dans les cours d'écriture qu'il a eus, il trouvait que c'était quand même fort conventionnel. Tandis qu'avec Debussy, il découvre une musique où tout est libre. Et donc, il apprend ben, qu'il n'y a pas de loi absolue en composition musicale. Et ça, c'est vraiment très très important pour sa carrière. Alors, chose amusante, son professeur de violon l'initie au chant grégorien. C'est une association qu'on n'imaginerait pas a priori, et ce sera un grand, grand intéressé, il s'intéressera beaucoup au chant grégorien. Il ira notamment faire un stage à l'abbaye de Solesmes un peu plus tard.
2: Ah ben c'est le summum du chant grégorien, ça.
4: Voilà, ah oui, tout à fait. Sa soif de découverte fait aussi que c'était un lecteur assidu à la bibliothèque du conservatoire, dont il dira, et ça je tiens à signaler cette citation, à peine fréquenté par les élèves, moins encore par les professeurs.
2: Excellent. Moi je relève une chose, c'est que de la classe sociale de laquelle il est issu, il y a vraiment une soif de savoir.
4: Ah tout à fait. C'est assez frappant, parce que lui, pendant toute sa vie, il a cherché à en savoir plus. Et il a exploré des domaines vraiment très divers. Et puis après le conservatoire, ben, il tente de gagner un peu sa vie, il va enseigner beaucoup, il joue du violon dans un quatuor, il écrit de la musique pour des petits ensembles de sa région, et il continue très fort à suivre l'actualité musicale. Et notamment, il assiste au concert, le fameux concert Pro Arte de Paul Collard, grand ami de Stravinsky. Et en effet, il découvre la musique de Stravinsky. Et à ce moment-là, Debussy n'est plus son modèle. Il rejette tout ce qu'il a fait jusque-là. Stravinsky devient vraiment le compositeur numéro un pour lui. Et il rejette ses œuvres antérieures. Et il écrit une œuvre qu'il qualifie d'opus 1, dont le titre est à souligner « Chorale, marche et galop ».
2: C'est là, original, ça.
4: C'est assez original. D'abord, c'est écrit pour deux trompettes et deux trombones, ce qui est assez original aussi. Et ça ironise à propos, évidemment, de César Franck, prélude, chorale et fugue. Mais chorale, marche et galop, ben, chorale, un genre religieux, c'est sérieux, galop, un genre populaire.
2: On est dans la danse, là.
4: On est dans la danse, mais aussi dans un style de musique beaucoup plus léger.
2: Ouais.
4: Et donc, il y a beaucoup d'ironie, comme dans la musique de Stravinsky. Un principe de distanciation, donc on est tout à fait anti-romantique. Il y a des échos d'ailleurs de l'histoire du soldat de Stravinsky là-dedans. Et je propose d'écouter, pour commencer, ce choral Marche et galop. C'est une pièce assez brève, qui date de exactement un siècle, 1925-1926.
2: On est dans l'entre-deux-guerres.
4: On est tout à fait, oui.
2: Et on n'a pas encore fait les enregistrements. Ça va venir dans peu de temps. Hein,
4: oui.
2: Dans peu de temps. Mais ça n'a pas été enregistré à l'époque.
4: Non.
2: Enfin, en tout cas, à notre connaissance.
4: Mais cela a été depuis.
2: Et on l'écoute.

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2: Nous sommes tirés à une époque qui est... époustouflante de nouveautés de tout genre. C'est la grande époque de Magritte. On a plein, là je parle peinture, mais on a plein de courants qui aujourd'hui font encore beaucoup parler d'eux, comme le surréalisme par exemple.
3: Voilà, et en fait, à cette époque, donc 1924, 25, 26, Soury va s'intéresser très fort au mouvement du surréalisme. Il rencontre le poète Paul Nouget, qui est un des surréalistes belges. Et avec lui, il va fonder le groupe des surréalistes bruxellois en 1926, qui comprendra notamment Achille Chavée et René Magritte.
2: Et donc là, il mélange. N'est pas dans le domaine.
3: Je ne sais plus, ça, je ne crois pas.
2: Enfin, voilà,
3: et en fait, il veut écrire une musique surréaliste.
2: Ça, c'est curieux.
3: C'est curieux. D'autant plus que si on prend le surréalisme français, André Breton était tout à fait indifférent à la musique. Et donc, les idées sont très différentes. Parce que le principe de l'écriture automatique de Breton, censé révéler l'inconscient, n'intéresse pas du tout les surréalistes belges. Ils veulent plutôt travailler sur des matériaux préexistants du quotidien, des clichés, des lieux communs, en les mettant dans des contextes inattendus qui leur donnent une autre dimension. Et je crois qu'il y a beaucoup de toiles de Magritte qui vont bien dans ce sens-là.
2: Je sais que vous êtes musicien, évidemment. L'écriture automatique en tant que musicien, je n'imagine pas comment on peut faire, à part des improvisations.
3: Oui, on peut, hein? Oui, parce que l'écriture, ça prend ça plus chose, de ça. Temps d'écrire de la musique que d'écrire du texte, tout à fait.
2: Improviser sur un instrument, oui, j'entends, mais un compositeur qui se dit « je vais écrire automatiquement », je n'ai pas entendu parler de ça.
3: Non, moi non plus. En tout cas, ce n'est pas ça qu'il voulait faire. Et en musique, ce qu'il fait, il prend des motifs mélodiques, rythmiques, tout simples, bien caractéristiques. Il suit soit d'œuvres connues ou bien de traditions folkloriques, populaires, éventuellement qu'il invente un petit peu dans le style. Et il insère ça dans des contextes musicaux originaux qui donnent un aspect tout à fait différent. Un travail de métamorphose. Les titres de ses œuvres, j'en cite deux, Les Rengaines, Trois Flonflons.
2: Il est modeste et c'est de l'autodérision en fait.
3: Tout à fait. Dans les Trois Flonflons, ce sont des poèmes de Paul Nouget, justement. Il y a trois petites pièces que je propose aussi d'écouter, c'est très court. Une Java, puis ça s'appelle Le Cœur, puis Je te connais. Et là, on sent bien que c'est de la musique qui joue sur la citation et sur l'ironie, sur la distanciation. En même temps, c'est assez joli.
2: On l'écoute.

0: Alors, André Souris est vraiment un musicien qui s'intéresse à tout type de musique. On vient de parler du surréalisme, et puis là, il va faire un retour en arrière, musicalement parlant, vers la musique ancienne.
1: Oui, en fait, un retour en arrière qui est en même temps une marche en avant, parce que la musique ancienne, qui s'y intéressait, qui la connaissait, petit rappel, j'ai souvent dit ça à mes élèves dans mes cours, jusqu'à Mozart, on ne faisait que du contemporain. Et c'est au XIXe siècle qu'on va commencer tout doucement à s'intéresser à la musique ancienne, et surtout pas pour la respecter. On cite toujours, par exemple, Mendelssohn, qui a recréé la Passion selon saint Matthieu. Il l'a recréée, en même temps, un peu réécrite aussi. On ne cherchait pas l'authenticité, c'est une idée qui est venue beaucoup, beaucoup plus tard. Il fallait quand même que la musique ne soit pas trop différente, donc on la mettait au goût du jour.
0: Est-ce que c'est par intérêt ou est-ce que c'est par manque d'inspiration personnelle?
1: C'est par intérêt. Mais c'est vrai qu'un des problèmes de Souris comme compositeur, c'est qu'il était tellement critique et qu'il connaissait tellement de choses qu'il avait un peu peur de s'exprimer lui-même, ce qui ne l'a pas empêché de composer beaucoup de choses. Mais c'est vrai que c'était pas un compositeur comme Prokofiev qui composait sans se poser de questions. C'était une toute autre démarche. Et puis il y avait cette humilité de s'intéresser à plein de choses.
0: Il se cachait derrière ses recherches, en fait.
1: Peut-être, oui. Eh bien, en 1932, il publie des danseries de la Renaissance sur des pièces anonymes du XVIe siècle qu'il orchestre, ce qui évidemment fait que ça sonne autrement puisque l'orchestre est symphonique. Mais d'autres faisaient cela. À la même époque, Francis Poulenc écrit une suite française d'après Claude Gervaise. Donc c'était vraiment dans l'esprit de cette époque de faire découvrir cette musique de la Renaissance que presque personne ne connaissait. Et comme au XIXe siècle, on mettait un peu au goût du jour. Mais ça donnait en fait une œuvre originale.
0: Ouais, bah oui, évidemment, puisque personne ne la connaissait. Hein.
1: Oui, hein. Mais je dis qu'il en faisait autre chose, il en faisait quelque chose de lui-même. Ouais. Un peu comme Stravinsky quand il a orchestré des pièces de la baroque italienne dans Pulcinella. C'est du Stravinsky et en même temps, ça vient de quelqu'un d'autre.
0: Donc en fait, si on veut, ces gens-là, ils gardaient quoi? La mélodie et ils faisaient un
1: orchestre. Un peu plus, parce que la musique de la Renaissance est quand même polyphonique. Mais alors, c'était l'habillage orchestral. Et puis, dans cette musique, évidemment, il n'y a pas de nuance indiquée, il n'y a pas de tempo, il n'y a rien. Et tout ça, ben, d'après son instinct, il essayait d'être le plus correct possible.
0: Son bon ou mauvais goût.
1: Voilà.
0: Mais c'est assez original de faire redécouvrir ces musiques-là, parce qu'il faut bien se rendre compte. On connaît assez. Hein, j'ai parlé de la fameuse brique des compositeurs, et on ne parle que ceux des Belges. Mais il y a combien de partitions qui ont été perdues
1: Ou qu'on retrouve.
0: Qu'on retrouve, oui. Heureusement, il y en a.
1: Ouais,
0: ça arrive dans les vieux châteaux, les bibliothèques un peu poussiéreuses.
1: Ou les greniers d'église. Je pense à la messe de Berlioz, qui était redécouverte à Anvers il y a une trentaine d'années, à l'église Saint-Charles-Borromée d'Anvers. Ça traînait dans une œuvre que Berlioz avait détruite lui-même, mais il restait une copie qu'on a retrouvée par miracle à Anvers, et l'œuvre est rentrée au répertoire.
0: Heureusement qu'on ne l'a pas mise au vieux papier. Hein.
1: Oui. Eh bien, écoutons un petit extrait de ses danseries, très court, une pavane d'Angleterre avec sa gaillarde.
0: Une pavane d'Angleterre, c'est pas Charles quand même,
1: non.
0: Avec sa gaillarde.

0: À cette époque, dans les années 1930, il commence aussi une carrière de chef d'orchestre, et ça va amener un petit drame. Je m'explique. Dans le cadre d'une messe festive, une messe des artistes célébrée à la mémoire d'Henri Leboeuf, il dirige l'Orchestre symphonique de Bruxelles. Henri Leboeuf, tout le monde que le connaît, la grande salle Henri Leboeuf, c'est en fait un des fondateurs du Palais des Beaux-Arts. Mais seulement le groupe des surréalistes bruxellois était fondamentalement anti-religieux, et d'ailleurs il y avait plusieurs de ses membres qui avaient eu des accointances avec le Parti communiste. Et Soury est considéré brutalement par un traître, comme un traître, parce qu'il a participé à quelque chose de religieux. Il est exclu avec violence, traîné dans la boue, notamment par Magritte, Chavée, Nouget, qui étaient ses amis et qui évidemment ne le seront plus tellement après. Donc il est vraiment très meurtri par cela. Il ne renoncera pas au surréalisme, mais il aura perdu quelques contacts. Et alors il va se diversifier davantage, développer sa carrière de chef d'orchestre. Il va commencer aussi à écrire beaucoup de musique de films, mais plutôt pour des films documentaires. Un titre assez connu, Le Monde de Delvaux, d'Henri Storck, qui était un des films pour lesquels il a écrit de la musique.
1: Ça m'intéresse très fort parce que dans une autre émission, je voudrais parler d'Henri Storck, justement. Donc là, merci du tuyau.
0: Ah ben voilà. Et alors après la guerre, il participe activement à une association culturelle, le Séminaire des Arts, qui organise des concerts, des conférences, des auditions de disques pour faire connaître les nouvelles tendances de la musique et la musique ancienne. Donc c'est vraiment les deux domaines dans lesquels il se spécialise le plus. Et il s'intéresse en particulier au grand courant de l'époque poussé très fort, le sérialisme ou dodécaphonisme. Il rencontre le jeune Pierre Boulez, notamment. Il va aller notamment à Paris aussi pour voir Boulez. Et il va collaborer aussi avec le groupe dodécaphonique de Liège. Donc le dodécaphonisme, sans entrer dans les détails, c'est une technique de musique atonale qui était inventée par Schoenberg, développée par Webern, son élève, par Boulez et une série d'autres, qui était vue à l'époque comme vraiment le sommet de la modernité. Le groupe dodécaphonique de Liège, il y a des noms connus là-dedans. Pierre Froidebise, donc le père d'Anne Froidebise, l'organiste bien connu. Le jeune Henri Pousseur, à qui il va donner des cours, des
1: Qui va
0: conseils.
1: devenir directeur du conservatoire.
0: Voilà, après en avoir été presque exclu comme élève d'ailleurs dans sa jeunesse.
1: Bah écoutez.
0: Célestin de Liège, Édouard Seny, et des gens qui après ont eu des carrières tout à fait spécifiques, mais qui formaient un groupe vraiment passionné par la musique nouvelle. Mais il s'intéresse aussi à la musique concrète. Il va fréquenter Stockhausen, Luciano Berio, John Cage, vraiment tous les grands noms de l'avant-garde. En même temps, il est nommé professeur d'harmonie au Conservatoire de Bruxelles. Là, ce n'était pas de l'avant-garde.
1: Non,
0: C'était
1: on
0: assez
1: reste dans les
0: différent.
1: clous là. Hein.
0: Voilà. Et puis, il s'intéresse aussi à la musique belge, parce qu'il collabore avec René Vannes, un musicologue, pour écrire un dictionnaire des compositeurs belges. J'ai pris la suite.
1: Ah, j'allais le dire.
0: Je le dis modestement.
1: J'allais le dire.
0: Il est très actif dans la Société internationale pour la musique contemporaine. Et alors, il s'intéresse aussi au répertoire populaire belge, dont il va publier des arrangements ou bien les utiliser dans certaines de ses œuvres, des chansons, des danses wallonnes de différents endroits. Et avec cela, eh bien, il va, comment dire, encore ajouter quelque chose que j'oublie, pardon, la musique de luth. Le luth, instrument de la Renaissance et de l'époque baroque qui avait beaucoup de succès. Il faut savoir que les partitions, ce n'étaient pas des notes sur des portées comme on fait le plus souvent, c'était ce qu'on appelle des
1: Des
0: tablatures.
1: tablatures, oui.
0: Attention, j'entends tous les guitaristes dire, je sais ce que c'est une tablature.
1: Non.
0: Oui, mais seulement il y avait eu beaucoup, beaucoup de styles de
1: Beaucoup de
0: tablature.
1: style, hein.
0: L'idée de la tablature, c'était en fait de publier des partitions qui coûtent beaucoup moins cher que faire de la gravure sur des portées, avec des chiffres, avec des lettres. Il y a eu plein de systèmes différents. Et donc, il s'est passionné pour cela et il a participé à tout un énorme travail de publication en notation moderne de pièces pour luth françaises, la Renaissance et du XVIIe siècle.
1: C'est incroyable, une carrière tellement remplie, hein.
0: Oui, tout à fait. Et l'on comprend évidemment qu'il n'ait pas eu le temps de composer énormément. On s'est étonné, par exemple, qu'il a tellement parlé du dodécaphonisme, il écrit une seule œuvre dodécaphonique, qui est très jolie d'ailleurs. Mais voilà, il a fait plus de musique de film et de musique d'arrangement que de totalement personnel.
1: Moi, ce que je retiens surtout, c'est que c'est quelqu'un qui est évidemment qui a une formation classique, mais qui n'a eu de cesse que d'en sortir et de
0: Et de
1: découvrir
0: l'élargir,
1: tous les côtés de
0: tout
1: la
0: à fait.
1: musique.
0: Et c'est ça qui le rend vraiment très intéressant et assez fascinant comme personnage. Robert Wangermée lui a consacré une grosse brique vraiment intéressante à lire, qui s'appelle André Soury, ou le complexe d'Orphée, ce complexe du créateur.
1: Oui, voilà.
0: Donc il insiste très fort sur ça, le fait qu'il soit passionné par tellement de choses et qu'il a un peu bridé, si on veut, sa créativité personnelle.
1: On ne peut pas non plus lui dire qu'il s'est dispersé, parce qu'il était quand même assez pointu dans
0: Ah oui, tout à fait. C'est ce qu'il faisait, il le faisait à fond.
1: C'est bien.
0: Oui. C'est vraiment pas dispersé qu'il faudrait dire. C'est passionné par des tas de choses, en leur donnant à toutes la même importance, je crois.
1: André Souris, rappelle-moi, il avait 70 ans, quelque chose
0: comme ça. Oui, c'est ça. Il est mort en 1970, et né en 1899.
1: C'est ça, 71 ans.
0: Voilà. Oui.
1: Ce qui n'est pas vieux, mais il a quand même tellement travaillé en
0: même
1: temps.
0: Oui, il a une carrière en tout cas bien remplie.
1: Qu'est-ce qui reste aujourd'hui? On le passe encore sur les autres? À part nous.
0: Il y a déjà nous. moi, je possède en tout cas deux disques de ses œuvres. Un disque de petites pièces très très diverses qui s'appelle Musique.
1: Tout simplement.
0: Et un autre qui contient notamment les danseries de la Renaissance qu'on a écoutées tout à l'heure. Et Le Marchand d'images, qui est en fait une cantate rurale, qui est peut-être son œuvre la plus importante, où il utilise des quantités de chansons, mais de dictons, de danses de chez nous, qu'il assemble à sa façon, avec un accompagnement orchestral qui est tout à fait de sa plume, et là qui est tout à fait original. Et dans cette cantate, on entend des chansons populaires, mais dans un contexte particulier. Et donc là, on retrouve en fait cette idée du surréalisme.
1: Un peu comme Duisinx.
0: Comme
1: Duisinx, le compositeur liégeois. Duisinx, non? Ça ne te parle pas?
0: Pas grave. J'avoue. Et ce que je propose, c'est d'écouter le début de cette cantate, Le Marchand d'images, où il y a donc des textes parlés, des vieux dictons. Il s'est amusé à associer tout cela. Et passe alors d'une chanson à une autre, mais en leur donnant à chaque fois des couleurs particulières.
1: Super. Merci Thierry pour toutes ces informations. Dans le dictionnaire des compositeurs de Belgique, on a encore quelques belles émissions à faire. Hein.
0: Oui, et donc je rappelle qu'il avait un jeune frère, Léo Souris, qui était bien connu des auditeurs de la radio pour ses émissions sur le jazz. Ou paraît-il, d'ailleurs, parfois il demandait conseil à son grand frère pour certaines choses.
1: Il a bien fait. Merci et à bientôt.
0: À bientôt.

0: En hiver, bergers sont vêtus de robes de laine bien épaisses, de draps velus fourrés de renard, car c'est la plus chaude fourrure qu'ils puissent se vêtir. En ce temps, bergers...
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0: Vous rêvez de grands sacrifices, d'un total changement de vie, d'œuvres gigantesques. Je parle à celles d'entre vous qui sont converties. De grâce, écoutez-nous, écoutez le Seigneur, vous aussi, regardez à vos pieds. Vous y verrez 1000 devoirs, tous imposés par Jésus, direct, plein de bénédictions. Baissez-vous et travaillez. Ces quelques injonctions, elles sont signées de Valérie de Gasparin, ou plus précisément la comtesse, née en 1813 à Genève. Cette protestante que nous allons évoquer aujourd'hui a laissé des centaines de pages. C'est une écriture vive, alerte, que vous avez eu beaucoup de plaisir à travailler, Sarah Scholl. Bonjour.
1: Oui, bonjour. Oui, un immense plaisir à découvrir cette femme.
0: Cette femme qu'on va étudier encore plus aujourd'hui. Alors, vous avez participé à la rédaction de cet ouvrage collectif intitulé « Réformatrice, 12 voix de femmes protestantes du 16e au 21e siècle », c'est publié aux éditions Labor et Fides. Et le portrait donc, sur lequel nous nous arrêtons aujourd'hui, c'est celui de Valérie de Gasparin. Elle a bousculé les femmes de son temps. Sarah Scholl, revenons sur les surnoms qui lui sont donnés de son vivant ou à sa mort. Conservatrice révolutionnaire, chrétienne contestataire des siècles plus tard. Est-ce que ça vous semble juste ?
1: Oui, c'est absolument juste. C'est-à-dire que c'est vraiment quelqu'un dont on ne sait pas, quand on est une femme du 21e siècle, ou disons